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4: avons 40.
3: Pour l'évangélisation, nous avons 40 pour nous sauver, nous avons 40 pour nous sauver, nous avons 40 pour nous sauver, nous avons 40 pour nous sauver, nous avons 40 pour nous sauver, nous avons 40 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
3: Nous avons compte nous besoin de faire ensemble avec vous immédiatement. Ok, fais ça Kounia là.
0: Do that right
3: et qu'on salue, vaillons, bénédiction. 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
1: Est-ce que nous avons téléphoné?
0: Yeah. To remind ourselves who we're supposed to be. Can we take our phone?
1: Est-ce que nous avons téléphoné?

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0: Et puis allant lié à soya. Partagez à toi avec sept amis kounia. À soya m'bral parler en série de gros dossiers.
1: Tonight I'm going to talk about big topics.
0: Au nom de Jésus de Nazareth.
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1: I'll talk about the big topics.
0: M'bral mayon dossier insécurité.
1: I will talk about the instability.
0: Dans pays d'Haïti.
1: That's in the country of
0: Haiti. Dossier insécurité dans pays d'Haïti. Est-ce que l'Éternel a une solution pour problème ça? Est-ce que nous d'accord avec
1: moi?
0: Est-ce que l'Éternel a une solution pour dossier ça? Donc assoyez à nous parler un dossier insécurité. Donc partagez lien avec autant de personnes, autant de amis que possible. Donc pendant nous parler de la porte de la sécurité. Au nom de Jésus de Nazareth. Partagez lien avec eux. 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
0: allons prier pour tout le monde qui n'a porte sécurité. Tout le monde qui travaille dans sécurité. 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
1: gagne
0: pour ouais avec sécurité. Do we have those professions? Tout le monde qui gagne secteur sécurité. 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Donc n'a pas chance pour nous prier pour vous. 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M'bral prie pour vous au nom de Jésus de Nazareth. 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Donc partagez le lien avec autant de amis que possible. Donc pendant à partager le lien, à nous saluer tous les amis qui sont sur YouTube.
1: Bye,
0: bonjour, bel applaudissement pour vous. Alléluia. Tous les amis sur
1: YouTube,
0: nous saluer dans le nom de Jésus de Nazareth. Dans le nom de Jésus, ou même qui est sur YouTube. Regardez en bas page, ou
1: un
0: petit bouton, en bas page là qui marque subscribe. Sous un bouton ça, eh bien, ou elle rouge toujours, ça veut dire ou pour connecter avec nous. Cliquez en bas page là, Kounia, et puis cliquez subscribe. Enregistrer, enregistrer, enregistrer. Qui ça va le faire? Il va le faire chaque temps, bagarre à chaud. Prière à chaud. Piscine à agiter. Grâce là à couler.
1: Dans le
0: tabernacle de gloire,
1: nous
0: recevons une notification de notre part
1: qui a
0: tout connecté pour nous. Donc, on nous fait ça. On nous fait ça. On nous fait ça. Au nom de Jésus de Nazareth. Alléluia. Praise the Lord. OK. L'offre enregistrée, ou même qui est sur YouTube, allez en bas, regardez en bas page là encore.
1: Ou un
0: petit bouton qui marque share. Ou bien partager. Et puis partager le lien ça avec vos amis. Partagez le lien ça avec toi, avec sept amis.
1: With 3 to 7 friends.
0: Partagez, partagez, partagez.
1: Share, share, share.
0: M'pas connaissé n'attendez témoignage, n'a pas suivi témoignage.
1: I don't know if you were following the testimony.
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1: One of my favorite segments of the service are the testimonies.
0: C'est franchement, c'est moment de témoignage ça. Même là,
1: il
0: finit passer, mourir, vivre encore.
1: After they've been told, I relive them.
0: Le fait que chaque monde a une histoire avec Jésus.
1: I love the fact that everybody has a history with God.
0: Chaque monde a une histoire et chaque monde a histoire avec Jésus unique.
1: Every person's story with God is unique. Their trajectory
0: avec Jésus
1: with God is unique.
0: Et c'est encourageant.
1: And it's encouraging.
0: Comment bon Dieu gon diversité de manière.
1: To see how God has that diversity of manner of how he finds
0: hearts. Comment tu as travaillé ces bagailles. Mystérieux.
1: The way God works is mysterious. 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
0: par témoignage sur Tamara, sur Michel-Ange,
1: and by God's
0: applaudissement pour la vie.
1: Praise God.
0: Ça veut dire le nouveau lien ça yo.
1: When we send these links,
0: pile monde qui vient là vient témoigner, yo dit c'est sur YouTube m'était tombé.
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0: ou bien yo monde te voyer lien pour moi.
1: Donc assoyez. So
0: tonight, quand vous voyez lien ça ou pas comme ça le bras le fait.
1: When you send the link, you don't know what happened.
0: Partagez lien avec toi avec sept amis. Peut-être assoyez, c'est simplement exactement mais ça que vous avez besoin.
1: Tandis
0: que nous
1: allons
0: parler à donc partagez, partagez, partagez au nom de Jésus de Nazareth. All right, donc pendant à partager, nous voulons saluer tous amis qui sur tous amis sur application Shekina. Bonjour, bel applaudissement, application Shekina. Alléluia. Application Shekina ou même qui pas application Shekina.
1: If you don't have the Shekina app yet,
0: n'a encourage téléchargez,
1: download it
0: et l'offre téléchargez enregistré.
1: After downloading it,
0: l'enregistrer.
1: By registering.
0: Eh bien, application Shekina.
1: Through the Shekina app.
0: Eh bien, WAP. Wap est capable voyer requête de prière directement pour nous.
1: You'll be able to send your
0: Nous cachons requête de prière. L'homme est-il sur YouTube?
1: When you put it on YouTube,
0: et dans le chat là, après un temps disparaît, un pile monde a écrit, nous pas très difficile pour nous joindre. Mais
1: l'on va
0: sur l'application chez Kina, et pour cliquer requête de prière,
1: request,
0: et pour écrire requête de prière, elle directement joindre équipe de prière nous.
1: It goes directly to our prayer team.
0: Et nous-mêmes, l'on a intercédé,
1: and when we're interceding,
0: nous prions pour vous,
1: we pray for you,
0: qui est extrêmement important.
1: Which is extremely important.
0: Right? Et cas qui est beaucoup plus urgent, yo,
1: the most urgent cases,
0: yo, qu'on a acheminé vers moi-même.
1: They escalate
0: donc
1: them
0: ça veut dire pour moi-même tout pour me cap kebio de la prière.
1: So
0: donc télécharger l'application Shekinah ça, enregistrer et puis
1: well,
0: voyez requête de prière.
1: Submit your prayer request.
0: Okay, très important.
1: Very important.
0: L'autre bagaille tout,
1: the other thing
0: ou même qu'en Haïti, l'autre télécharger l'application Shekinah.
1: In Haiti by downloading the Shekinah app.
0: Même si vous n'avez pas internet,
1: even if you don't have internet,
0: télécharger,
1: you could download
0: émission de radio,
1: radio programming,
0: service, message.
1: The messages,
0: prière,
1: the prayers,
0: directement coréen, directement dans l'application.
1: The ones you like,
0: et on continue à tendre,
1: and you continue to hear it.
0: Même
1: them,
0: si zone côtoyée a pas gagné internet.
1: Even if you don't have internet
0: donc,
1: in the area you live in.
0: Donc téléchargez l'application Shekinah.
1: So download the Shekinah app tonight.
0: La bonne bénédiction.
1: It will be a blessing.
0: Au nom de Jésus.
1: In the name of Jesus.
0: Et finalement et dernièrement,
1: finally and lastly,
0: téléchargez l'application Shekinah.
1: Download the Shekinah app.
0: Parce que l'application Shekinah c'est qui dans nous.
1: Because the Shekinah app is our own production.
0: Alléluia.
1: Hallelujah, it is our own production.
0: Donc, faut toujours penser loin.
1: You must always think
0: faut toujours
1: far ahead.
0: Backup
1: you
0: plan.
1: Must always have to have a backup plan.
0: Gloire à Dieu pour des millions de personnes qui suivent nous sur YouTube.
1: Praise God for all the millions of people who are following us
0: pas
1: on
0: pour
1: YouTube.
0: Nous.
1: But YouTube is not ours.
0: Ça veut dire Pasteur Greg doit dire un seul grain de bagage sous chair là, yo pas aimé.
1: Bishop Greg may say one thing on the stage they don't like.
0: Et un jeune petit élément 19 ans dans Silicon Valley clap.
1: And a 19-year-old Silicon Valley.
0: Et puis soudainement, tout million qui suivent sur YouTube.
1: And a million followers on YouTube.
0: Avec
1: you. You don't have access
0: Mais
1: to them.
0: Pour nous lier.
1: But Shekinah is our own.
0: Ça veut dire ça, on
1: that means no one could
0: donc c'est ça
1: close us down.
0: Tout monde.
1: That's why we encourage everyone.
0: Bon Dieu, pardon, t'as gagné une emergency
1: God forbid,
0: un jour,
1: if one day we should have an emergency,
0: nous
1: God forbid,
0: nous moyens de communication
1: we know we have our own
0: communication.
1: Do we agree?
0: Si vous comprenez ça, me dis, dis gloire.
1: Dis
0: gloire, gloire.
1: Glory, glory.
0: Dis gloire, gloire, gloire.
1: Glory, glory, glory.
0: Télécharger l'application
1: so Shekinah. Download the Shekinah app.
0: Ou même qui sous Enjoy ou après marquer nous gagne plus que 1 million monde, presque que 2 millions monde qui télécharge déjà. Donc nous encourager
1: Android,
0: ou télécharger l'application Shekinah.
1: The Shekinah app.
0: Et ou capable gagner la caillou, ou conduire, ou capable gagner au nom de Jésus.
1: Une
0: grande bénédiction. Nous glorifions le nom de notre Jésus. Finalement et dernièrement,
1: monde
0: qui peut comprendre enveloppe de Salomon.
1: Have not taken your Solomon envelope yet.
0: Offrande de Salomon à Nessa.
1: This year's Solomon offering.
0: C'est un hôtel
1: is an altar
0: que vous dressez dans la figure ennemie.
1: That you're building in the face of the enemy.
0: Dans la figure problème pongongon qui
1: campe
0: devant. Donc vous même qui poko prend enveloppe de Salomon.
1: Vous ne prenez
0: qu'un au nom de Jésus. 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
0: and get them right now au nom de Jésus. 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Come and pick it up right now in the name of Jesus. 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
1: Click on link 3.
0: Lien numéro 3 pour capable prendre enveloppe.
1: To take your envelope.
0: Et ou même qu'à présenter ou à cliquer sur lien numéro 2.
1: Presenting link
0: lien numéro 2.
1: Link number 2.
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0: Father, we bless your name.
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0: Nous remercions.
1: We thank you.
0: Pour tout le monde qui a pris enveloppe pour
1: 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Everyone taking the envelope.
0: Au nom de
1: now,
0: Jésus.
1: In the name of Jesus.
0: Nous bénissons la vie.
1: We ask you to bless their lives.
0: Béni Kayo, nous allons faire des provisions spéciales.
1: Special provisions.
0: Il y a des gens qui prennent l'enveloppe là, qui prennent par la foi.
1: Some people taking the envelope by faith.
0: Aucune idée comment l'absorbe.
1: They have no idea where the funds are coming from.
0: Mais ou même qui donne de la semence au semeur.
1: You who give the seed to the sower.
0: Nous allons bailler aux semences.
1: We ask you to give them
0: pour
1: the seed.
0: Pour your semer.
1: For them to sow.
0: Un travail.
1: Into your labor.
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1: Who lives and reigns forever and ever.
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1: Amen.
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1: Hallelujah.

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0: right. 40 jours ça.
1: These 40 days.
0: Thank you, team. 40 jours ça sont 40 jours.
1: These 40 days are the 40 days.
0: Goal sous problème.
1: We're saying.
0: Bon gongon. Hallelujah.
1: Over stubborn problems.
0: Nous passé trois premières semaines.
1: We spent the first 3 weeks.
0: À focaliser sur problème bon gongon.
1: Focusing on the stubborn problems.
0: Personnel.
1: That were personal.
0: Mais nous t'ai dit deux semaines ça y est que nous gala nous bral focaliser sur problème bon gongon. Collectif.
1: We said these 2 weeks we're going to talk about the collective.
0: Et you know, gros problème bon gongon collectif.
1: And one of the great
0: que nous gagnons.
1: Stubborn problems, collective stubborn problems we have.
0: Son problème de sous-développement.
1: It's a problem of underdevelopment.
0: Donc nous t'ai posé question ça.
1: So we asked this question.
0: Et est-ce que
1: can
0: l'église et gain place li?
1: Does the church have its role?
0: Non impliqué.
1: Is it
0: dans travail de développement dans un pays?
1: To be implicated in the work of development in a country.
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1: up on different dates.
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0: Et l'on signe,
1: and when you sign up,
0: ça a permet ou rejoindre cette grande communauté Shekinah.
1: It will allow you to join this great Shekinah family.
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1: That way we collect our resources together.
0: 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Donc, m'bral bay beaucoup plus de temps.
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0: pendant intermission.
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0: Et après ça, à soir,
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0: Comme
1: tu m'bral
0: parler de dans deuxième partie, m'bral parler de question insécurité.
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0: Pendant plusieurs années,
1: for many years,
0: problème insécurité en Haïti,
1: the instability that we have in Haiti,
0: était un mystère pour moi.
1: It remained a mystery to me.
0: Et m'parler avec un pile moun ki en autorité.
1: I've spoken with many people who are in authority positions.
0: En Haïti.
1: In Haiti.
0: Aux États-Unis.
1: In the United States.
0: En France.
1: In France.
0: Saint-Domingue.
1: The Dominican Republic.
0: Haïtiens étrangers.
1: Haitians living in the foreign
0: mais
1: countries.
0: Mais il semble que pas que personne qui réellement gon réponse pour problème ça.
1: But it seems that no one truly has an answer to this problem.

0: It's been a while that I've been praying over this.
1: À ma grande surprise,
0: to my great astonishment,
1: ce matin,
0: this morning,
1: dans temps de dévotion,
0: in my time of devotion,
1: bon Dieu, bah, me réponse là.
0: God gave me the answer.
1: Et, donc, m'ba connaît,
0: I don't know.
1: Et, m'ba connaît si c'est réponse que mon a voulu entendre.
0: I don't know if it's the response that people will want to hear.
1: Mais c'est vraiment la réponse.
0: But truly the response.
1: Donc, dans la deuxième partie, elle m'a partagé là.
0: In the second half, I'll share it with you.
1: Ok, donc, bam fini, ça m'a. Bam fini enseignement que m'te commencé hier soir là.
0: Let me close out the teaching I started last night.
1: Qui relève posséder les portes.
0: Which is possessing the gates.
1: By the way, I don't know if one of those books are here. I don't know. Is it here? Building a Holy Nation? All right, donc, m'gayon série.
0: There's a series.
1: Qui relève. Oh, bon, l'idée musicien là. Ok, m'gon série qui relève.
0: I have a series.
1: Maybe you can show the graphic. M'gon série qui relève bâtir une nation sainte.
0: That's called building a holy nation.
1: Donc, enseignement que m'a fait à Soya.
0: The teaching I'm doing tonight.
1: En grande partie, wap jwenn yo dans livre ça. Dans livre ça.
0: A great portion you'll find in that book.
1: Parce que question. Sous-développement pays d'Haïti.
0: Because the underdevelopment question in Haiti.
1: Tellement préoccupé pendant longtemps.
0: It so preoccupies my mind for a long time.
1: Me font bon petit temps à prier, à jeûner.
0: I spent a long time praying and fasting.
1: Est-ce que bon solution biblique?
0: Asking God, is there a biblical solution to that?
1: Donc, et ça, bon Dieu révélé, c'est yo même qui n'en livre ça.
0: And what God revealed to me, they're contained in the book. And I'll share a few of them with you tonight.
1: Praise the Lord. Are we guys there? Est-ce que nous prêts?
0: Are you ready?
1: Si nous là, dis gloire.
0: Say glory.
1: Dis gloire, gloire.
0: Say glory, glory.
1: Gloire, gloire, gloire.
0: Glory, glory, glory.
1: Donc, à nous partir.
0: Let's take off.
1: À nous partir.
0: Let's go.
1: Nous t'es dit numéro un.
0: We said number one.
1: Est-ce que l'église?
0: Does the
1: Est-ce que l'église? Place li,
0: does the role have a
1: church, travail de développement?
0: Does the church have a role in its
1: la réponse,
0: work of development? The answer
1: que nous te ouais,
0: is that we saw.
1: C'était oui.
0: The answer is yes.
1: N'est-ce pas?
0: Right?
1: Donc, moi te dis nous que,
0: I told you that.
1: Moi te dis nous que,
0: I told you that.
1: L'église,
0: the church
1: est une nation,
0: is a nation
1: à travers laquelle,
0: through which,
1: ou bien, est une nation, la vocation de l'église,
0: the vocation of the church,
1: parce que pas toujours ça,
0: because it's not always that,
1: la vocation de l'église,
0: the vocation of the church,
1: l'appel de l'église,
0: the calling of the church,
1: c'est d'être une nation,
0: is to be a nation,
1: à travers laquelle,
0: through which,
1: Dieu transforme,
0: God transforms,
1: et développe,
0: and develops,
1: les nations,
0: the nations.
1: 1 Pierre chapitre 2 verset 9, bon Dieu dit nous sommes nation.
0: God told us we're a nation.
1: Matthieu chapitre 28,
0: Matthew 28
1: verset 18 et 19, bon Dieu relève nous pour nous faire les nations des disciples. Ça veut dire transformer nation pour Christ.
0: Disciples of nations and to be
1: et Jérémie chapitre 29,
0: Jeremiah 29
1: verset 7,
0: verse 7,
1: dans la version Parole de vie.
0: And the Word of Life version.
1: OK, nous apprenons comme ça, il dit travailler.
0: It says work
1: pour développer.
0: To develop.
1: La ville,
0: the city,
1: où le Seigneur vous a exilé,
0: where the Lord had sent you as exile.
1: Priez,
0: pray,
1: pour cette ville,
0: for that city,
1: car votre
0: for
1: bonheur,
0: your prosperity,
1: dépend du bonheur de cette ville,
0: on that of the city,
1: votre bonheur,
0: your well-being.
1: L'Éternel te dit Israël,
0: God told Israel,
1: l'arrivée dans pays qu'on t'arrivée,
0: when you get to the country you're going
1: travail
0: to,
1: pour développement ville,
0: work for the development of that city,
1: parce que bonheur.
0: Because your prosperity,
1: en tant que peuple, moi,
0: as my people,
1: li dépend de bonheur,
0: depends on
1: ville.
0: The peace of that city.
1: Ou connaît,
0: you know,
1: le kidnapping commencé en Haïti.
0: When kidnapping was going in Haiti.
1: Le kidnapping commence en Haïti.
0: When kidnapping
1: pendant,
0: started
1: pendant,
0: in Haiti.
1: Pendant bon temps.
0: For a while.
1: Où t'es connu kidnapping en Haïti.
0: You have to. You used to have kidnapping.
1: Mais
0: in Haiti.
1: Mais on pas jamais entré dans l'église.
0: But they never went into churches.
1: Et puis quand l'homme regardait moi, il commençait à entrer dans les églises.
0: And there was a time I saw them going
1: même dans les églises protestantes, parce que qui sous chair,
0: they were kidnapping them.
1: Bagala te bon problème.
0: This really troubled me, disturbed me.
1: Mais comment ça? L'église a prié, mon a prié, et puis va capo à porter azam,
0: and the assassins are coming and taking people with weapons.
1: Et puis bon Dieu retourne même dans verset ça.
0: The Lord brought me back to that verse.
1: Prier.
0: Pray.
1: travailler
0: work
1: pour développement
0: for the development.
1: Parce que en tant que peuple moi
0: as my people
1: bonheur
0: your well-being
1: dépend de environnement que toi vivre là
0: environment you're living to
1: pas penser parce qu'on va prier bon Dieu ou appeler bon
0: Dieu
1: ça veut dire pays à mettre tête en bas ou même quoi exception à la règle.
0: The country might be upside down, you're being the exception to the rule. You'll be a victim too. God could give you a measure of protection. But you'll be struck too. You will be a victim too. Even if you know God, even if you pray,
1: when
0: the environment is bad, it's hitting everybody.
1: Donc c'est ça que fait le dire qu'on s'est chrétien.
0: He says the Christian.
1: Il dit prier et travailler pour le développement.
0: Work for the development of that.
1: Est-ce qu'on est ensemble?
0: Are we together?
1: Gardez mon côté là, tu es un agent de développement.
0: Look at the person next to you and say you're an agent of development.
1: Tu es un agent de développement.
0: You are an agent of development.
1: Tu es un agent de développement.
0: You're an agent of development.
1: Tu es là, tu es un agent de développement.
0: You're an agent of
1: development.
0: Say glory.
1: All right.
0: All right.
1: Donc nous dit la vocation de l'église.
0: We said the church is calling.
1: C'est d'être une nation,
0: it's to be a nation
1: à travers laquelle
0: through,
1: Dieu transforme et développe les nations.
0: Through which God transforms and develops nations.
1: Numéro 2.
0: Number 2.
1: Nous demandons est-ce que gagnons modèle?
0: We asked, was there a model
1: de développement?
0: Of development.
1: Et bon Dieu pas seulement bah nous yon appel,
0: God doesn't only give us a calling,
1: mais il bah nous modèle.
0: But he gives us a model too.
1: Il dit mais à qui ça nous doit sembler?
0: Here's what you should aspire to look like.
1: Et bien qui modèle que le bah nous?
0: What is the model he gave us?
1: Il bah nous le modèle de la nouvelle Jérusalem.
0: He gave us a model of the new Jerusalem.
1: La nouvelle Jérusalem c'est la capitale.
0: The new Jerusalem is the capital.
1: Du royaume de Dieu.
0: Of the kingdom of God.
1: Qui ont vrai pays.
0: Which is a true
1: est-ce que nous
0: country.
1: Ça?
0: Do you remember that?
1: It's a real country.
0: Son vrai pays.
1: Et m'te dit, en passant,
0: and I said in passing,
1: l'orné de nouveau,
0: that when you're born again,
1: esprit,
0: your spirit,
1: c'est dans pays ça le sorti.
0: That's the country it came from.
1: Est-ce que nous songez ça, hein?
0: Do you remember that?
1: Jean 3, verset 3.
0: John 3,
1: l'orné de nouveau,
0: when you're born again, your spirit
1: sorti dans pays, hein?
0: Came out of that country.
1: Donc c'est ça que fait.
0: That's why.
1: Verset a dit, si quelqu'un ne naît de nouveau,
0: unless someone
1: ou bien si quelqu'un ne naît d'en haut,
0: or unless somebody is born
1: le
0: above,
1: mot signifie les deux.
0: The word means
1: né
0: the
1: de nouveau ou né d'en haut, c'est ça que fait.
0: Il
1: y a une autre version, dit comme ça. En vérité, je vous le dis, si quelqu'un ne naît d'en haut,
0: unless somebody is born
1: okay, give me the previous one. Il ne peut voir le royaume de
0: he
1: Dieu.
0: He cannot see the kingdom of God.
1: Donc, seul monde qui a entré dans pays bon Dieu,
0: the only person who
1: c'est
0: monde
1: qui
0: a
1: esprit
0: is the one who has the spirit
1: qui sorti dans pays ça.
0: That came from that country.
1: Dans pays
0: when
1: ça,
0: you come from that country,
1: citoyen, royaume bon Dieu,
0: you are the citizen of God's kingdom.
1: L'homme mourit ou entré dans royaume parce que royaume ne reconnaît tout comme citoyen. Esprit ou c'est passeport.
0: Your spirit is
1: esprit ou c'est passeport. Esprit ou c'est certificat de naissance.
0: It's your birth certificate.
1: Oh, aïe, aïe, aïe, aïe, aïe, aïe.
0: You didn't hear what I said.
1: Esprit ou c'est certificat de naissance ou donc de vous entrer dans le royaume,
0: le dit
1: that person belongs here parce que esprit dans l'IA l'iténé d'en haut
0: born from above.
1: Il est capable de rentrer. Est-ce que
0: now
1: he can
0: come in. Are you with me?
1: Donc c'est ça que fait du coup ça. Tout chrétien a double nationalité.
0: All Christians have dual citizenship.
1: Philippiens, right?
0: Philippians.
1: Philippiens chapitre 3.
0: 4, 3.
1: La Bible dit pour nous.
0: The Bible says for us.
1: Nous sommes citoyens.
0: We are citizens
1: des cieux.
0: Of heaven.
1: D'où nous attendons
0: from which we also eagerly wait
1: le Seigneur Jésus.
0: For the Lord
1: donc, tout chrétien
0: Jesus
1: double, au moins on a double nationalité.
0: At least two dual
1: nationalité terrestre.
0: You have the earthly citizenship.
1: Et une nationalité céleste.
0: And you have the heavenly citizenship.
1: Est-ce qu'on est ensemble?
0: Are you together?
1: Est-ce qu'on est ensemble?
0: Are we together?
1: Est-ce que l'église avait même?
0: Is the church with me?
1: Tout chrétien a double nationalité.
0: All Christians have dual citizenship.
1: Yeah. Donc c'est ça que fait toute prêche où m'a prêché sur
0: right.
1: Haïti.
0: All the time I'm preaching on Haiti.
1: Passionné d'Haïti.
0: I'm a passionate about Haiti.
1: M'dormi rêver.
0: Bon,
1: quand chaque soir m'dormi rêver Haïti.
0: There was a time every time I went to sleep I dreamt of Haiti because I was so passionate about Haiti. My prayer journal
1: songe bagaille bon Dieu dit par rapport à Haïti.
0: Filled with dreams and visions that God gave me about Haiti. However, I'm a Christian
1: avant Haïtien.
0: Before I'm a Haitian.
1: Attention, pas
0: be careful.
1: Pas
0: don't,
1: pas
0: play, don't play. Don't play.
1: Non, non,
0: I'm
1: no.
0: Chrétien I'm a Christian
1: avant Haïtien.
0: Before I'm a Haitian.
1: Haïtien,
0: I'm Haitian. I am Haitian.
1: Tout autant,
0: as long as
1: ça Haïtien m'a demandé pas contredit la parole de Dieu. Mais depuis quand toi dis la parole de Dieu, pas Haïtien avant.
0: Non, non, non, non, non, non.
1: M'pas jeter de l'eau pour, m'pas bal pas loi manger pour, m'pas bal la pour, souvle culture Campbell pour,
0: même
1: dans domaine ça m'pas.
0: As far as that, I'm not Haitian.
1: Parce que bon Dieu sauvé, mon Dieu libéré. Parce qu'on t'a dit ça, Babdou, là. Mon Dieu nettoyé. Nous sommes citoyens du ciel. Aïe! Est-ce que l'église comprend ça, me dire? Tu comprends ça, me dire, dis gloire.
0: You understand what I said, say glory. Let's be clear. Let's be clear.
1: Parce que gen moun ki leve nan l'évangile.
0: Some people are Christians. They grew up in the gospel.
1: Et puis tout moun nan senti la ici.
0: And for them to feel like they're true Haitians, they go in places they shouldn't.
1: Tandis que
0: yet,
1: ou gen deux nationalités.
0: You have dual citizenship.
1: Ou gen nationalité et céleste.
0: You have a heavenly
1: ou nationalité
0: citizenship
1: terrestre.
0: And an earthly citizenship.
1: Et nationalité céleste là,
0: and the heavenly one has priority.
1: Est-ce qu'on est ensemble? Est-ce qu'on est clair?
0: Are we clear? Are we
1: together? Donc c'est extrêmement important.
0: This is extremely important.
1: Okay, all right.
0: Okay.
1: Maintenant, la Bible nous un modèle de développement.
0: The Bible gave us a model of development.
1: Dit nous la nouvelle Jérusalem son modèle de développement.
0: I told you, rapide. The New Jerusalem was a model of development.
1: Donc regardez Apocalypse chapitre 21 verset 24.
0: Revelation 21 verse 24.
1: Le bon Dieu finit décrit la nouvelle Jérusalem.
0: After God described the New Jerusalem.
1: Il dit qui ça les nations marcheront à sa
0: in
1: lumière.
0: Its light.
1: Mais comment pays pas nayé?
0: Here's how my country
1: et puis toute
0: like
1: nation.
0: And all nations.
1: Fait pays pas nan
0: make my country
1: tourner une lumière pour vous
0: because my light to you
1: pour ka wè
0: so you can see
1: comment pour développer
0: how to develop your country.
1: Et hier soir m'pa balanter dans détail yo,
0: I won't go into the details.
1: Hier soir m'te montré yo
0: last night I showed you
1: que yon baga ki te fait les États-Unis sortir de yon rien du tout.
0: One of the things that caused the U.S. to come out of nothing
1: at all. Je me connais qu'il fut un temps les États-Unis étaient pauvres.
0: Some people didn't understand that once the U.S. was poor. Some people
1: made
0: never understand that. The U.S. was never all
1: les États-Unis étaient pauvres.
0: There was a time the U.S. was poor.
1: Les pas des nations qui j'aime commencer riche non.
0: There's no country that
1: started rich. Pas des nations qui j'aime commencer
0: riche. No country ever started rich.
1: Toute nation commençait pauvre.
0: All nations started poor.
1: Donc soit l'histoire des États-Unis so, même l'homme d'Apaga 1600 et quelques etc. C'est une grande pauvreté aux États-Unis.
0: There's great poverty in the U.S.
1: Mais un modèle.
0: But there's a model.
1: Yo te suivre.
0: That they followed.
1: Yo passé de une nation pauvre.
0: They went from the poor country.
1: Jusqu'à ce que yo vinn tourner une nation
0: they became a
1: riche.
0: Rich
1: parce que yo t'as suivi un modèle.
0: Because they were following
1: biblique.
0: A biblical model.
1: Et là yo rivon côté yo écarté yo de modèle là tant qu'il y a
0: beaucoup
1: écarté c'est tant qu'il y a
0: away,
1: y a perdu puissance yo y a perdu pouvoir
0: power,
1: yo etc.
0: Power, et cetera.
1: Donc on y a comment moi à cette heure gros parole qu'a parlé c'est la Chine
0: quoi ça me dit là
1: donc etc. Bon
0: et
1: en tout cas
0: well, nevertheless,
1: son modèle
0: it's a model.
1: OK, donc nous bâtissons et transformons, so nous bâtissons, développons et transformons les nations en suivant le modèle de la Nouvelle Jérusalem.
0: Okay. Okay.
1: La Bible nous donne un mandat.
0: The Bible gives us a
1: la Bible nous donne un modèle.
0: The Bible gives us
1: et
0: hier
1: soir, je vous avais dit, est-ce que la Bible nous donne une méthode?
0: And last night I told you that, does the Bible
1: et nous avons commencé à entrer dans la méthode là. Et cette méthode là, nous avons fini avec nous à soir. Est-ce qu'elle nous a donné une méthode?
0: Does the Bible give us a method?
1: La méthode.
0: The method.
1: Nous est révélé
0: is revealed to us
1: dans Genèse
0: in Genesis,
1: chapitre 22,
0: chapter 22
1: verset 17,
0: verse 17
1: les versets 17 et 18
0: verses 17 and 18.
1: Donc ça c'est résumé méthode là
0: this is the summary of the
1: et puis nous allons faire un jour après entrer dans le détail méthode
0: and là. We'll spend the rest of the days going to the details
1: ça c'est le bon Dieu t'a révélé Abraham
0: this is when God called Abraham.
1: Et puis il t'a dit Abraham, bra le faire une nation.
0: Abraham, I'm going to make your nation.
1: Bra le faire grande nation.
0: I'm going to make a great nation.
1: Une grande nation qui va impacter les nations du monde.
0: A great nation that would impact the nations of the world.
1: Et puis mais qui ça dit Abraham?
0: What he told Abraham.
1: À nous lire ensemble.
0: Let's read together.
1: Il dit je te
0: I will
1: bénirai.
0: Bless you.
1: Je multiplierai ta
0: I will multiply
1: postérité.
0: Your descendants.
1: Comme les étoiles
0: as
1: du ciel,
0: stars of the heaven,
1: comme le sable
0: as sand,
1: sur le bord de la mer, c'est quoi sa nation
0: brûle. On the seashore, that's how numerous.
1: Et puis regardez qui ça dit.
0: Look at what it says.
1: Il dit ta.
0: He says your
1: postérité.
0: Descendants.
1: Ah, préparez-vous. Oui, est-ce que quelqu'un qui avait là? Quelqu'un qui avait là?
0: Il
1: dit ta.
0: He says your
1: postérité.
0: Descendants.
1: Posséderont.
0: Shall possess.
1: La porte de ses ennemis.
0: The gate of their enemies.
1: Et puis qu'on y a qu'à ça dit dans verset 18 là.
0: Look at what it says in verse 18.
1: Et puis dit toutes les nations
0: says, all the earth,
1: de la terre
0: the nations of the earth
1: seront bénies
0: en
1: ta postérité car tu as entendu ma voix.
0: My voice.
1: Ta postérité.
0: Your seed.
1: Ta postérité.
0: Your seed.
1: Possédera.
0: Will possess.
1: La.
0: Your, the.
1: Porte.
0: Gate.
1: De ses ennemis.
0: Of the enemies.
1: Et leur postérité possède la porte de ses ennemis.
0: When your descendants shall possess the gates of
1: toutes les nations.
0: All the nations.
1: Que pour bénir béni dans postérité. Depuis ces petits tout.
0: Every child you
1: qui prend porte
0: that gets those gates.
1: Ah, on va te dire ça là.

souffrance. Levez-moi, allez, levez-moi, allez. On nous fait prier, me devait y asseoir. Dis, me positionner dans la porte, moi. M'attendons, me positionner dans la porte, moi. Allez, dis, me positionner dans la porte, moi. Moi, positionner dans la porte, moi. Moi, percer. Moi passé, et me posséder au nom de Jésus. Moi positionné dans pas de moi. Allez, moi positionné dans pas de moi. Moi percé, moi passé, moi posséder au nom de Jésus. Dis ça plus fort, dis moi positionné dans pas de moi. Dis moi percé, moi passé, moi posséder, moi percé, moi passé. Moi possédé, moi percé, moi passé, moi possédé. Batme, on batme, on batme, on regarde, on va pas une minute pour dire ça. On allait déclarer, déclarer, déclarer, déclarer. On allait, moi positionné dans pas de moi, on allait. Moi positionné dans pas de moi. Moi percé, moi passé. Moi percé, moi passé. Moi percé, moi passé. Moi percé, moi passé, moi possédé. Au nom de Jésus, moi positionné. N'a pas de moi. Moi percé, moi passé, moi possédé. Moi percé, moi passé. Come on, come on. Commencez à marcher pour déclarer. Nous connaissons le prix. Nous connaissons le prêcher. Mais marcher, marcher, déclarer. Nous sommes à

0: Nation à bénir, allez.
1: You may be seated for a moment. I'm positioned at my
0: goal.
1: I prevail. I pass.
0: Impossible.
1: And I possess it. So the method
0: que le ciel
1: that God gave,
0: he dit, mais nouvelle Jérusalem, non?
1: Here's the new Jerusalem.
0: Mais mes clés.
1: But here's the key.
0: Il dit nous même,
1: he says, you,
0: qui petit moi,
1: you are my children.
0: Mes clés,
1: here's the key I'm going to give you.
0: Possédez les portes.
1: Possess the gates.
0: Possédez les portes.
1: Possess the gates.
0: Et puis il dit, si nous possédons les portes,
1: if you possess the gates,
0: toutes les nations seront bénies,
1: all the nations will be blessed,
0: en ta postérité.
1: Through your descendants.
0: Le problème, c'est que moi-même, avant, en tant que chrétien,
1: the problem is you and I as
0: nous quittons l'autre monde possédé par Dieu.
1: Alors,
0: attendez, ça m'a dit là. Nous seulement venons travailler dans la porte là. Nous travaillons dans la porte là. Je fais un job, je prends un chèque. Je ne vais pas prendre un nom, même c'est l'église moyenne. Nous regardons comme là. Dis, possédez-le. Je to take over in the name of Jesus.
1: Possess it.
0: Lydia Abraham.
1: He said, Abram,
0: si petit,
1: if your descendants
0: possédé port,
1: possess the gates.
0: He said, tout, non seulement is.
1: He says, not only will Canaan be blessed, all the nations of the earth will be blessed. And they possess the gates.
0: Jusqu'à présent,
1: until now, today,
0: les Juifs,
1: the Jews
0: à travers le monde,
1: throughout the world,
0: stratégie,
1: that's their strategy.
0: Les Juifs dans pays,
1: when they get to a country,
0: porte qui plus important,
1: the most important gates,
0: business.
1: Eh? What?
0: Business.
1: Medicine.
0: Droit.
1: Law.
0: Différents portes. Éducation.
1: Education.
0: Nous sommes l'homme de New York.
1: I remember when I was in New York.
0: Dans l'école. Nous étions dans l'école publique.
1: We were in public school. Public school.
0: Et pourtant, des jours, il y a son holiday.
1: Qui a dit holiday? What holiday?
0: Oh,
1: they gave it a bizarre name. A Hebrew name they can't even pronounce.
0: Mais ils tellement possédé portes là.
1: So possessed.
0: Même l'État. Même gouvernement. Même État. Obligé. Célébrer à l'idée par yo.
1: Their holiday.
0: Même

0: devant, moi par en bas, moi en haut, depuis que je viens là, je viens posséder par là. Dis posséder!
1: So the first mistake we make is that we believers, we work at the gates,
0: we function at the gates. But when we don't come here to do any get any trouble.
1: We go to church, we worship, and we're good. And the force of darkness
2: controls the gate.
0: Because la nature a horreur du vide.
2: Si force de la haine contrôle les portes là, il y a la irrévérencie.
0: Tu possèdes. Deuxième erreur nous fait.
1: The second mistake we make.
0: C'est que quelquefois nous gueulons n'importe là.
1: Is that times we might be at the gate.
0: Et nous gueulons même en position d'autorité.
1: We might even be in position of authority and influence.
0: N'importe là.
1: At the gate.
0: Mais qu'on bagarre nous pas fait.
1: But there's something we don't do.
0: Regardez verset encore.
1: Look at the verse again.
0: Genèse 22.
1: Genesis 22.
0: Verset 17 et 18.
1: Verses 17 and 18.
0: Je te bénirai, je multiplierai ta postérité, comme toutes les étoiles du ciel. Et ta postérité possédera la porte de ses ennemis. Et tout à l'heure, je vais l'expliquer pour dire la porte. Pour qui ça dit ennemi? Je vais l'expliquer tout à l'heure. La porte de ses ennemis. Et puis regardez verset 18. Toutes les nations de la terre seront bénies
1: en
0: ta postérité. Sous possède des portes, toutes les nations seront bénies en ta postérité. Parce que. Parce que tu as obéi.
1: You have obeyed

0: There's nothing will happen. Nothing will happen.
1: C'est pour posséder porte là.
0: You must possess the gate.
1: Et puis l'arrivée dans porte là. C'est pour faire la volonté de Dieu.
0: En
1: dans porte là. Tu possèdes. Tu possèdes. Tu possèdes. So est-ce que bon Dieu bah nous méthode?
0: Does God give us a method?
1: Oui.
0: Yes.
1: Méthode la simple.
0: The method is simple.
1: Il dit posséder porte là.
0: He says possess the gate.
1: Que petit tout.
0: That your descendants.
1: Abraham. Et la Bible connaît, la Bible dit comme ça, tous ceux qui sont en Jésus sont fils d'Abraham.
0: The Bible says all who are in Jesus are sons of Abraham. He says your children.
1: Il dit petit tout.
0: He says all your descendants.
1: Possèdent porte.
0: Possess the gates.
1: Et puis il dit nation sera bénie.
0: He says the nations will be blessed.
1: Si on fait volonté pendant une porte là.
0: If they do my will while they're at the gate.
1: Est-ce qu'on avait même?
0: Are you with me?
1: Okay.
0: All right.
1: Ça mène nous à la question.
0: This leads us to the question.
1: Qui sa porte yo yé?
0: What are those gates?
1: Moi te dis nous porte yo.
0: I told you those gates.
1: Ils représentent différents secteurs.
0: They represent different sectors.
1: Dans une société.
0: In a society.
1: Longtemps.
0: Long ago.
1: Chaque porte.
0: Each gate.
1: T'es gon activité là-dedans.
0: Had an activity happening in
1: Donc,
0: there.
1: Donc par exemple dans la Bible t'es gon la porte des poissons.
0: There were fish gate at the
1: Ça
0: Bible.
1: Ça veut dire toute bagarre qui est pour avec poissons, activité maritime,
0: bagarre
1: en mer, bac, zinc, bagarre. Toute activité maritime était faite n'importe ça.
0: Every maritime activity used to be done. T'es
1: gagné la porte des brebis.
0: There were the sheep gate.
1: Tout le monde qui gagnait bagaille, l'élevage, agriculture.
0: Vous comprenez?
1: Qui besoin bagaille pour faire l'élevage?
0: Il était
1: fait n'importe ça.
0: Il
1: était représenté un secteur. Il y avait la porte des chevaux.
0: There were the horse gate.
1: Cheval, c'est bagaille qu'on était utilisé pour transport, pour faire route longue. Il était utilisé tout pour bataille militaire. Ça veut dire tout le monde qui était besoin pour transport,
0: monde
1: qui était besoin de militaire, bagaille, etc. Il était joint à la porte des chevaux qui représentait un secteur. Donc qui sa porte représentait?
0: Ils
1: représentaient des secteurs. D'activité
0: of activity
1: non société.
0: In a society.
1: Ils ont représenté secteurs d'activité
0: They
1: non société.
0: Represented the sectors of activity
1: Donc, l'El dit qu'on s'assit au possède des portions, ça veut dire qu'on série de secteurs clés.
0: There are some key sectors.
1: Si petit tout.
0: If your descendants, your
1: prend secteur clé ça.
0: Et the
1: puis il a fait volonté là-dedans.
0: And they're doing my will there. Ils
1: ont pas seulement à travailler là-dedans,
0: they're not just doing
1: mais ils ont possédé. Si ils ont possédé, ils ont influence là-dedans.
0: Influence there.
1: Ils ont respect.
0: They're respected there.
1: Et puis il a fait volonté.
0: Pendant
1: le possédé,
0: conseil
1: de secteur clé.
0: There are certain key sectors.
1: Si on prend secteur
0: If
1: ça,
0: they possess those sectors,
1: le possédé.
0: They possess them. Take
1: et puis
0: over.
1: Attendez voix.
0: And they're listening to my voice.
1: Les nations
0: He says the nations will be blessed.
1: Les nations
0: He says the nations will be blessed.
1: Donc la Bible.
0: So the Bible.
1: Bah nous 12 secteurs.
0: Gave us 12 sectors.
1: Clé.
0: Key sectors.
1: 12 secteurs clés.
0: 12 key sectors.
1: Parce que le regard est non. Capitale Nouvelle Jérusalem, capitale Royaume des Cieux, hein, qui est la Nouvelle Jérusalem, ville que l'Éternel lui-même bâtit,
0: the city that God himself built,
1: dit-il où il y a 12 portes.
0: He says he saw 12 gates.
1: Ça veut dire 12 secteurs,
0: 12 sectors
1: clés.
0: That were key
1: Est-ce qu'on entend ça, mes chers amis? Est-ce que c'est clair jusqu'à présent? Est-ce que c'est clair?
0: Is that clear?
1: Okay. Il y a 12 portes.
0: There are 12 gates.
1: Ça veut dire 12 secteurs clés.
0: 12 key sectors.
1: C'est 12 secteurs clés, ça.
0: These are the 12 key sectors.
1: Que les fils d'Abraham.
0: That the sons of Abraham.
1: Moun qui compte bon Dieu.
0: Those who know God.
1: Et moun qui gen crainte pour bon Dieu.
0: And those who have the fear of the Lord.
1: Doit posséder.
0: Must possess.
1: Et faire la volonté de Dieu. Pendant yon en influence là-dedans.
0: And do the will of God. While they're influence
1: aider nation en levé.
0: It will help the nation to grow.
1: Et puis aider nation en bénir.
0: That's what will help the nation.
1: Que c'est en Haïti.
0: Whether it's in Haiti.
1: Ou bien à l'extérieur d'Haïti.
0: Or outside of Haiti.
1: Peu importe.
0: Regardless.
1: Quel que soit côté nation.
0: No matter where the nation is, it will be blessed.
1: Donc, moi te dis, quels sont ces secteurs?
0: So I ask you, what were
1: Et
0: those
1: secteurs? Secteurs ça yon a parlé.
0: These are the sectors
1: Donc,
0: we're talking about.
1: Donc, m'bral prier pour yon nan moun, yon nan secteur ça.
0: I will pray for those Donc, who are in those,
1: let me just go
0: sectors.
1: Over them real quick.
0: Bon, we visio.
1: Okay? Okay. Donc, nous te dis qu'on s'attaque à plusieurs secteurs.
0: We said there are 12 sectors.
1: Comment nous identifier ces secteurs parce que il dit qu'il y a 12 portes. Chaque porte yo poté non une tribu d'Israël.
0: One of the names of the 12 tribes of Israel.
1: Kounya chaque tribu d'Israël.
0: So each tribe of Israel.
1: Yo te recevoir grâce.
0: They receive the grace.
1: Pour yo briller.
0: For them to shine in.
1: Dans un secteur.
0: In a particular sector.
1: Levi te brillé dans spiritualité. C'est yo qui te bail tout prêtre en Israël.
2: They gave all the priests in Israel.
1: Judas te brillé dans gouvernance ou bien gouvernement.
2: Or government.
1: Tout roi en Israël c'est là yo te sorti.
2: All the kings of Israel came from there.
1: Zebulun,
2: Issachar
1: te brillé en éducation.
2: Shined in education.
1: C'est yo même la Bible dit que te gagné l'intelligence des temps.
2: The Bible says they had the intelligence of time.
1: Yo bay un pile grand scientifique.
2: They produced lots of
1: yo
2: scientists.
1: Yo te bay un pile monde de connaissance. Donc chaque tribu.
2: So each tribe.
1: Est-ce qu'on avait même jusqu'à présent? Est-ce que?
2: Are you with me?
1: Yo représentait différents secteurs.
2: They represented different sectors. So.
1: Bam nommer les 12 secteurs.
2: Let me name the 12 sectors.
1: Donc n'importe communauté, so, n'importe l'église.
2: Any church.
1: Qui voulait développer.
2: That wants to be developed.
1: Comme une nation.
2: As a nation.
1: Pour l'église à passer de yon église.
2: For the church come from one church.
1: À yon nation.
2: To a nation.
1: De yon église.
2: From a church.
1: À yon communauté.
2: To a community.
1: Ces secteurs, ça y est, l'église a pas besoin de développer.
2: Those are the sectors the church will need.
1: N'importe communauté.
2: Any community.
1: Que c'est la communauté haïtienne.
2: Whether it's the Haitian community.
1: Et puis communauté, ça senti. Elle est pas bien menée.
2: That they're not doing well.
1: Aux États-Unis.
2: In the United States.
1: Saint-Domingue,
2: Saint-Domingue,
1: en France.
2: In France.
1: Et puis côté les altars, mais communauté, vignes aux communautés plus fortes.
2: Wherever they are, they want that community to be stronger.
1: Besoin de développer ces 12 secteurs.
2: They need to develop those 12 sectors.
1: N'importe pays.
2: Any country.
1: Qui t'a remis un pays qui est plus performant.
2: Who would like to be more performant.
1: Besoin de développer les mêmes secteurs.
2: Develop the same.
1: Est-ce qu'on est ensemble, chers amis?
2: Are we together, dear friends?
1: Donc c'est ça que fait. C'est pas un accident ou garde ouais.
2: That's why it's not by accident that you see.
1: Tout pays dans le monde.
2: That all countries in the world.
1: Les mêmes départements.
2: They have the same departments.
1: Tout pays, quel que soit pays. Tout pays dans le monde.
2: Every country in the world.
1: La bon ministère de la justice.
2: La
1: bon ministère de l'économie. La bon équivalent de ministère de l'éducation. De la tout pays dans le monde qui même pratiquement même ministère.
2: They have the same ministry.
1: C'est pas un accident.
2: It's not by accident.
1: C'est non. Et parce que bon Dieu bâtit dans l'ADN des nations.
2: Of the nations.
1: Ou pas qu'à développer une nation sans yo.
2: You can't develop a nation without them. Are you with me?
1: Yo même yo que n'a pas jamais apprendre de la Bible. Mais expérience montre yo. Si yo pas travaille bien dans secteur ça yo pas avancer.
2: If they don't work well in those sectors, they won't progress. Are you with me?
1: Donc en pile fois le monde même là yo pas étudier la Bible.
2: Even if they don't study the Bible.
1: Yo trouver certaines vérités bibliques. Ça fait ça. Parce que la Bible dit quoi ça? Chercher. Ou
2: seek and you will find.
1: Ça veut dire n'importe monde qui cherche, il cherche, il cherche, il cherche, il cherche. Il besoin développer, chercher, chercher. En tâtonnant, finalement la tombe sur des principes bibliques. Il pas connaître la Bible.
2: They don't know it's in the Bible.
1: Mais on regarde les 12 secteurs.
2: Let's look at the 12 sectors.
1: Que la Bible montre besoin de développer.
2: The Bible shows that needs to be developed.
1: Donc,
2: I told you.
1: OK. Donc ils ont porté les noms des fils d'Israël.
2: They bore the names of the 12 tribes of Israel. Levi.
1: Levi.
2: Levi.
1: Associé à la spiritualité.
2: Associated with spirituality.
1: M'pa gen chance pou mante nan detay sa, mais ça c'est une secteur qui plus important.
2: But this is one of the most important sectors.
1: La spiritualité de peuple.
2: Donc m'pa mante
1: nan detay sa.
2: I won't go into those details.
1: Comment dire ça?
2: How can I say this?
1: Développement yon peuple.
2: A people's development
1: lié à sa culture.
2: Is linked to their culture.
1: La culture d'un peuple.
2: The culture of a people.
1: C'est façon de penser.
2: It's the way they think.
1: Façon de vivre.
2: The way they live.
1: Façon de comporter.
2: The way they conduct.
1: La culture d'un peuple.
2: The culture of a
1: c'est
2: people.
1: C'est la manifestation de son âme.
2: Is the manifestation of their soul.
1: Donc matrice.
2: So the
1: développement d'un peuple.
2: Develops a people.
1: C'est culture. Lui.
2: That's the culture.
1: Est-ce que vous avez main?
2: Are you with me?
1: Mais dans le mot culture.
2: But within the word culture.
1: Il y a le mot culte.
2: There's the word cult.
1: Là on va venir l'église le matin en français nous dit nous bral dans
2: in French we say culte, going to the cult.
1: Le culte du dimanche.
2: Of Sunday.
1: Ou comme ça veut dire?
2: You know
1: ça veut dire le centre de la culture.
2: The center of culture.
1: C'est le culte.
2: Is the cult.
1: So if you get the cult wrong?
2: If you get the cult wrong?
1: Le centre de la culture, c'est le culte. Le centre de la culture, c'est la spiritualité. You get this wrong, you get everything wrong, baby. You get this thing wrong, everything is wrong.

0: de la culture ou trompé dans la mentalité peuple là dans façon de fonctionner dans la raison d'être everything is wrong
1: tout bagaille mal
0: est-ce qu'on avait même
1: are you with me
0: c'est ça que fait la spiritualité
1: that's why the spirituality
0: joue un gros rôle
1: plays a big role
0: dans développement d'un peuple
1: in the development of a people.
0: C'est pas sans raison.
1: It is not without reason.
0: Qui fait?
1: It's not for no reason that.
0: Dans le monde.
1: That in the world.
0: Les pays les plus riches.
1: The richest countries.
0: Sont d'origine protestant.
1: Are Protestant in origin.
0: Pays qui plus riches dans le monde.
1: The richest countries in the world.
0: C'est pays d'origine protestant.
1: They have the Protestant origin.
0: Après origine protestant.
1: After the Protestant origin.
0: Deuxième niveau gagné.
1: The second level you have.
0: C'est pays d'origine catholique.
1: Are the countries with Catholic origin.
0: Après ça, en bas net.
1: On the very, very bottom.
0: Dernière catégorie de pays où gagné qui plus pauvre.
1: The last categories of the countries. That's what you call.
0: Les pays animistes.
1: The animist countries.
0: Les pays animistes.
1: The animist countries.
0: Ces pays, par exemple.
1: They're the countries,
0: c'est quand vous Vodou en Haïti,
1: like voodoo in Haiti,
0: Santeria
1: en
0: Cuba,
1: et
0: Kundumble dans les Noirs, en Afrique, culture animiste.

0: consumers.
1: Net, net, net, net, net.
0: Poor, poor, poor, all the way poor.
1: Tout droit.
0: They're all poor.
1: Parce que if you mess up le culte,
0: sous gâté culte là,
1: sous rater le culte, ou rater la culture, ou rater la culture, ou rater tout le bagage.
0: You mess up the culture, you mess up everything else.
1: Prends les pays les plus développés dans le monde.
0: Let's look at the most developed
1: les plus riches dans le monde.
0: The richest countries in the world.
1: OK.
0: All right.
1: On met la Chine de côté.
0: Let's put China to the side.
1: Tout Kounia parce que
0: on va
1: retourner sur ça d'abord.
0: Because I may go back.
1: Mais on prend dans le monde occidental Kounia, les pays les plus riches.
0: Oriental world.
1: États-Unis.
0: The richest countries.
1: Origine protestante.
0: US.
1: Canada.
0: Protestant. Canada.
1: Origine protestante.
0: Protestant origin.
1: La Suisse.
0: Switzerland.
1: Origine protestante.
0: Protestant origin.
1: Allemagne.
0: Germany.
1: Origine protestante.
0: Protestant
1: Germany. Australie.
0: Australia.
1: Origine protestante.
0: Protestant.
1: La Norvège.
0: Norway.
1: Origine protestante.
0: Protestant.
1: Finland.
0: Finland.
1: Origine protestante.
0: Protestant.
1: Etc. Etc. Etc.
0: Et
1: les
0: cetera,
1: pays
0: et cetera.
1: Les plus riches.
0: The richest countries.
1: Où joignent les d'origine protestante.
0: You find the origin that are Protestant.
1: Après ça.
0: Afterwards.
1: OK. Où viennent joindre Kounia. Où viennent joindre. Donc les pays d'Amérique et les pays de l'Europe du Nord.
0: And North
1: OK.
0: Europe.
1: Il y a une tendance aux pays
0: Europe,
1: d'origine protestante parmi les pays les plus riches, les plus développés. Après ça, dans le deuxième niveau,
0: où
1: joignent les pays catholiques, prédominance catholique. Généralement, ils sont moins riches que les pays protestants.
0: Than the Protestant countries.
1: Donc, Espagne.
0: So for example, Spain.
1: Donc, en Europe, Espagne pas jamais trop caffeine
0: capé
1: trop bien. Portugal.
0: Portugal.
1: On dit genre a little bit shaky. La majorité des pays d'Amérique latine.
0: Latin Americas.
1: A little bit shaky.
0: On dit genre.
1: So, na deuxième catégorie.
0: So. Second category.
1: Après ça, Kounia, when you get to the bottom
0: and
1: of the page.
0: You
1: find
0: Benin.
1: You find Benin. Etc. Bad guy, bon,
0: yes,
1: and I can go on the list.
0: Un
1: pile fois qui gagne, en dominance, en prédominance, pratique animiste.
0: They practice animist. They're
1: ça
0: animist.
1: Ça. Parce
0: Why?
1: Que le culte,
0: because the cult,
1: c'est lui-même qui matrice culture.
0: Is the matrix of the culture.
1: If you get it wrong,
0: sou fè sa mal,
1: you get everything wrong.
0: Tout l'autre reste par yo mal.
1: Yeah,
0: right?
1: Bon, bon exemple, comment le culte.
0: Let me give you an example how the cult
1: li affecte développement.
0: Affects development.
1: Li affecte développement.
0: It affects development.
1: Dans la mentalité, ça que fait les églises d'origine, les pays d'origine protestante, côté le protestantisme frappé, il y a tendance à développer. Et pas seulement qu'on dit ça comme prédicateur. Donc si quelqu'un nous voulait faire recherche, ou qu'à Lyon, sociologue, qui est le père de la sociologie moderne, qui est Max Weber.
0: Max Weber.
1: Donc, premier monde qui t'a fait étude ça, c'était en 1900, Max Weber, l'un des pères de la sociologie moderne,
0: qui
1: écrit un livre qui est l'éthique protestante,
0: Protestant ethics,
1: l'éthique protestante
0: Protestant
1: et l'esprit du capitalisme.
0: And the spirit of capitalism.
1: Parce que Nathan Max Weber, comme
0: Because
1: sociologue,
0: il remarque
1: que comment fait tout pays d'origine protestante l'été où riche?
0: Il
1: regarde où l'Allemagne, où la Suisse, où les États-Unis, où c'est un paquet de pays, où l'Angleterre, où un paquet de pays d'origine protestante riche. Et puis en Europe, il regarde où les pays d'origine catholique qui étaient moins riches. Donc c'est ça que fait monsieur comme sociologue.
0: Il est venu,
1: c'est pas et pas mon converti. Son sociologue qui fait tout le travail, il a écrit tout un livre sur lui.
0: He wrote a whole book on it.
1: Mais qui ça monsieur dit?
0: But here's what he said.
1: Ça qui fait ça, lui dit, il n'y a pas qui fait ça.
0: He says, one of the reasons why.
1: C'est ça qui a prêché.
0: Is what's being preached.
1: C'est ça qui a prêché dans l'église.
0: Is what's being preached in the churches.
1: Qui fait pays ça redéveloppe.
0: That causes those churches to be, the
1: donc,
0: countries to be developed.
1: Donc, par exemple.
0: So, for example.
1: Dans l'éthique protestante.
0: In the Protestant
1: dans la Bible.
0: Ethics in the Bible.
1: La Bible encourage le travail.
0: The Bible encourages work.
1: Yeah, la Bible très claire.
0: The Bible clear.
1: Si on moun pas travail,
0: if somebody does not work,
1: que le pas manger.
0: May they not eat.
1: Oui.
0: Yes.
1: La Bible encourage la charité pour moun qui pas ka travail.
0: Cannot,
1: mais la Bible très claire.
0: The Bible is very clear.
1: Sous ka travail.
0: If you can
1: ou pas le travail.
0: And you don't want to
1: la Bible dit c'est pour crever.
0: The Bible says that you starve to death.
1: La Bible très claire.
0: The Bible is very clear about that.
1: Donc ça veut dire.
0: So that means.
1: L'éthique protestante.
0: The Protestant ethics.
1: L'encourage moun travail.
0: Encourages people to go to work.
1: À l'école.
0: Go to school.
1: Bon profession.
0: Get a profession.
1: Etc. Etc.
0: Etc.
1: L'éthique protestante
0: the
1: également
0: also,
1: pas de problème avec l'argent.
0: Has no problem with money.
1: Au contraire,
0: on the contrary,
1: l'enseignement biblique, c'est que l'argent sont belles bénédictions liées. Tout autant, on va utiliser le bien.
0: As long as you're using it for the good.
1: Tandis que,
0: yet,
1: dans le catholicisme,
0: in the Catholicism,
1: c'est pas la prospérité qui est une bénédiction.
0: It's not prosperity that's the blessing.
1: C'est vœu pauvreté.
0: But the vow to poverty.
1: L'offre vœu pauvreté, c'est là soit vraiment spirituel.
0: Vow of poverty, that's when you're truly spiritual.
1: Est-ce qu'on avait même?
0: Are you with me?
1: Donc, ça veut dire,
0: so that means,
1: l'évin créé un problème.
0: It created a problem.
1: Donc, où regardez?
0: When you see,
1: où regardez? Dans les églises protestantes, il y a tout. Travail,
0: work,
1: avancer, advance, percer, arriver.
0: Get there.
1: Gros l'autre catégorie, tu vois ça, prends vœu pauvreté.
0: Take the bar of poverty.
1: Donc ça veut dire que pour une mentalité, ça va être dans ce moins effort.
0: You have to, you do.
1: Ça veut dire que tu es dans le catholicisme, qu'on est venu tomber dans le deuxième niveau.
0: Now you're the second level.
1: Qu'on est alors arrivé dans vaudou.
0: When you get to the voodoo now.
1: Santeria.
0: Santeria.
1: Candomblé.
0: Candomblé.
1: Toutes les religions animistes.
0: All the animist religions.
1: Et si ma brille là.
0: If I'm shining here.
1: Si ma brille là.
0: If I'm shining.
1: Non, on nous dit si à faire pas marcher.
0: I say if I'm not doing too well.
1: Et puis malé.
0: And I go.
1: Et me dit quand ça passé.
0: I say you know what.
1: Malaka on go on gang.
0: I go to a witch doctor's place.
1: Me dit mon cher.
0: I said man.
1: Tout.
0: Radio la elle.
1: Pas grand rien qui marche pour moi.
0: Nothing is going well for me. I can't pay my house.
1: Pas qu'à manger.
0: I can't eat.
1: M'a souffri.
0: I'm suffering.
1: Etc.
0: Etc.
1: Mais pendant ça me gueule assez domino m'a
0: oui. Meanwhile I'm be playing games.
1: I'm not going to be able to do it.

0: poor.
1: La forbove.
0: He's going to make you poor.
1: Et puis,
0: and
1: la diviser communauté.
0: He's going to divide your community.
1: Parce que soudainement,
0: because suddenly,
1: m'raï cousin.
0: I hate my cousin.
1: M'raï belle-même.
0: I hate my mother-in-law.
1: Ça veut dire nous toute la caille là.
0: That means we're all in the house.
1: Bon, quoi faire, me connais, c'est maman qui a mangé petit là.
0: So which doctor tells me c'est my mother-in-law is killing my children.
1: Et puis, il y a division totale.
0: And there's complete
1: ça
0: chaos, division. Why?
1: Parce que,
0: because
1: ou fait erreur dans le culte.
0: You make the mistake in the cult.
1: L'on fait erreur dans le culte. Ou fait erreur dans la culture. L'on fait erreur dans la culture. Ou fait erreur dans l'économie, dans le travail, dans la politique, dans l'éducation, dans la bagarre. Pour que culte la voie, you get everything wrong.
0: C'est tout la gaille mal. Are you with me, dear friends?
1: C'est ça que fait spiritualité.
0: That's why spirituality of a people
1: joue un gros rôle
0: plays a big role
1: dans le développement peuple
0: in the development of that people.
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0: There's no spirit that channels someone.
1: Cap fait si pas gain la boue.
0: That's causing whenever if there's no
1: faut
0: mud.
1: Faut chercher de l'eau.
0: The person has to look for water.
1: Pour créer la boue.
0: To create mud.
1: Pour moun na kabe na la boue.
0: For the person to waddle in
1: et
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1: Et pour mander loi ça pour le bon belle route.
0: And for you to ask that spirit to give you a nice highway.
1: 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Sois sérieux. Sois sérieux. Ou mander pour le bon belle route. Ou mander pour le bon belle l'école.
0: Nice school.
1: Ou mander pour le bon belle l'école.
0: You asking for nice school.
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1: Ndetu kon sa selon statistiques.
0: I told you based on
1: selon statistiques.
0: Based on statistics.
1: Presque 70% des écoles.
0: Nearly 70%
1: of schools. Haiti,
0: you have in Haiti.
1: C'est l'église protestante qui baille.
0: Protestant churches gave.
1: À peu près 15% école.
0: 15%
1: l'église catholique baille.
0: Catholic churches gave them.
1: L'état baille moins que 5%. L'église catholique baille 15%. L'église protestante baille à peu près 70% des écoles. Si gars ici qui quel mal fait, quel bien fait. Si 70% qui a écrit non, il y en a pays d'Haïti qu'on y a, c'est les églises protestantes d'Haïti qui permettent ça. Les églises catholiques, ils ont fait l'école en Haïti, ils ont fait bonne l'école, mais c'est l'école qui chère.
0: But they're expensive schools.
1: C'est l'école qui chère.
0: They're expensive.
1: Qui pas à la portée de la masse.
0: That are not meeting the needs.
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0: Et pas
1: de moi, je ne pas là avec moi. Moi, je suis un gars et on est combien l'école vaut Dubaï? Combien l'école libre? Combien l'université vaut Dubaï dans le pays d'Haïti? Pas moi.
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0: Vamos, Eli. Vamos, Eli. Vamos, Eli.
1: Show it to me. Show it to me.
0: Si tell them.
1: Give it to me.
0: Si tell them.
1: Give me the stats.
0: Si tell them.
1: Give me the stats.
0: De pour faire erreur
1: when you make the mistake
0: dans le culte,
1: in the cult,
0: ou faire erreur dans la culture,
1: you make the mistake in the culture,
0: ou faire erreur dans la culture,
1: you mess up in the culture,
0: ou faire erreur dans toute bagaille,
1: you mess up with everything else.
0: En d'autres termes,
1: in other words,
0: gain pays pour y développer,
1: there are some countries for them to be developed.
0: C'est seul l'évangile qui peut péter chaîne.
1: Only the gospel should break that chain.
0: Grande bénédiction.
1: The greatest blessing.
0: Moi-même, c'est ça que fait me croire.
1: That's why I believe.
0: Que pays d'Haïti.
1: That the country of Haiti.
0: Gain pour briller.
1: Will shine.
0: Quand même.
1: Anyhow.
0: For pays d'Haïti.
1: The country of Haiti.
0: Gain pour briller quand même.
1: Will shine for real.
0: Plus grande bénédiction.
1: The greatest blessing.
0: Pour pays d'Haïti.
1: For the country of Haiti.
0: Dans les choses passées.
1: In the years past.
0: C'est Jean l'Évangile.
1: Is how the gospel. Has made a way through the country.
0: C'est parce que
1: it's because
0: nous pas gain historiens
1: we don't have historians
0: de calibre
1: of caliber
0: international.
1: Internationally.
0: Si nous avons historiens de calibre international,
1: if we had international historians of caliber,
0: for you to document the
1: country of Haiti
0: comme un pays de réveil,
1: as a country of revival, of great revival.
0: Nous en 2026.
1: We're now in 2026.
0: Moins d'un siècle de ça.
1: Less than two centuries ago.
0: Moins d'un siècle. Less than one century.
1: Less than one century ago.
0: Nous en 2026.
1: We're in 2026.
0: En 1930.
1: In 1930.
0: En 1930.
1: In 1930.
0: Pourcentage.
1: The percentage.
0: De chrétiens évangéliques.
1: Of evangelical Christians.
0: Qui t'étaient en Haïti.
1: That you had in Haiti.
0: C'était 1%.
1: It was 1%.
0: 1%.
1: 1%.
0: Bon, pas même 1%.
1: Not even 1%.
0: 0.1%.
1: 0.1% or so.
0: Si me songez bien, le, sa population était à peu près 3 millions.
1: If
0: moun,
1: I believe, à the peu population près. Was about 3
0: million people. Dans la rue, à peu près 3 millions. Moun. Mais ça qui est important,
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0: c'est que dans le temps,
1: tu
0: as moins que 40 000,
1: there were less than 40,000
0: chrétiens évangéliques dans tout le pays d'Haïti.
1: Evangelical Christians all
0: ça veut dire en 1930,
1: that means in 1930,
0: où tu as pris tous les chrétiens évangéliques qui existaient dans le pays d'Haïti. Et pour mettre là dans, comment est-ce que ça s'appelle encore? Hard Rock Stadium.
1: Hard Rock Stadium.
0: Ou t'es capable de tout chrétien évangélique qui existe dans le pays d'Haïti ou mettez-le dans Hard Rock Stadium?
1: Put him in Hard Rock Stadium.
0: Stade là t'as moitié vide.
1: The stadium would have been half empty.
0: De 1930.
1: From 1930.
0: 2026.
1: To 2026.
0: Kounia pays d'Haïti.
1: Now the country of Haiti.
0: Minimum estimation qui plus conservatif là.
1: The most conservative number.
0: C'est 52%.
1: 52%.
0: Ou passer de moins que 40 000, 30 000 et quelques.
1: You've gone from less than 30
0: 000. Plus de 6 millions.
1: To more than 6 million.
0: Nan moins que 100 ans. Ça veut dire nan à peu près 3 générations. Nan 2 générations et demi. Ou passer de 1% à plus de 52%.
1: 1%
0: to more than 52%. Gardez mon côté, dit bon Dieu combat à la fin, bon Dieu combat à la
1: fin.
0: Non, bon Dieu travaille.
1: Yes, God is at work.
0: Et bon Dieu, majorité 52% ça,
1: vous connaissez
0: qui l'a eu entré après la chute de Duvalier.
1: After the fall of Duvalier.
0: C'est dans les derniers 40 ans.
1: It's in the last 40 years.
0: Dans les 40 ans, 86, ou combien de temps, ça fait 50 ans? Non, 40 ans, ouais, c'est notre dernier 40 ans. Majorité.
1: Majority.
0: Parce que moi, l'homme d'a pleuvé en Haïti.
1: Because when I was growing up in Haiti.
0: Dès qu'à 14 ans, 15 ans, sous Duvalier.
1: 14 or so in Duvalier.
0: Moun qui va à l'église protestant, yo t'appelé le tête marie toujours.
1: Those who were going to church, they were calling them backwards.
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1: They used to have night services.
0: En pile église protestant qui te connaît gen moun, parce que c'était servante qui t'a travaillé avec moun, qui te gen tendance rempli service à eux. Le soir, c'est la soirée de plus grand service.
1: Working at people's houses that night, they used to go to services.
0: Majorité entrée.
1: Majority of number came in.
0: Le peuple haïtien, c'est un peuple qui est en train de vivre un réveil.
1: The Haitian people is a people that is living in a time of revival.
0: Le peuple haïtien est en train de vivre un réveil.
1: Living out a revival right now.
0: Cependant,
1: however, I told you something.
0: Réveil important.
1: The revival is important.
0: mais lui-même pour contre lui
1: but in and of itself
0: pas porter développement
1: does not bring development
0: mais ou besoin comme une première étape
1: but you need it as a first step.
0: Les États-Unis,
1: lors
0: étudier l'histoire des États-Unis,
1: les
0: États-Unis a eu ces moments de réveil.
1: Jonathan
0: Edwards, Charles Finney, etc. Pour les États-Unis, il faut qu'ils passent dans le réveil. Avant le pays venir dans le développement,
1: ils
0: passent premièrement dans le réveil.

0: réveil pour te venir contre bon
1: Dieu.
0: Kounia lego masse.
1: Now when there's a mass
0: qui commence contre bon Dieu.
1: That starts to know God.
0: Mais il a dit comment nous faire contre bon Dieu?
1: How do we come to know God?
0: Et puis pour famille nous comme ça.
1: And for our families to live like
0: pour
1: this.
0: Quartier nous comme ça.
1: For our neighbors to look like this.
0: Pour communauté nous comme ça.
1: For our communities to be like this.
0: Et puis Kounia.
1: And now.
0: Yo commence à chercher réponse biblique.
1: They start to look for.
0: Même j'ai moi avant n'a chercher réponse biblique je dis. Même j'ai moi avant n'a chercher réponse. Quand il allait yo commencer joindre une réponse biblique. Mentalité yo. Commencer changer.
1: Start to change.
0: Le premier réveil a touché cœur.
1: Revival touch your heart.
0: Réforme.
1: The reform
0: touche tête.
1: Touches your head.
0: Pour yon pays développé, li sorti de réveil.
1: Revival.
0: L'alna réforme.
1: Reform.
0: Est-ce qu'on avait même?
1: Are you with me?
0: Yeah. Regarde, yeah. On a étudié presque
1: you
0: toute histoire développement. Allemagne,
1: of development. Germany,
0: okay, la Suisse,
1: Switzerland,
0: l'Angleterre, les
1: England,
0: États-Unis, tout ces mêmes bagages là. Réveil d'abord. Après réforme. Réforme, c'est la mentalité pour commencer à changer. Mabanou. Généralement, des réveils. Réforme. Après la réforme.
1: After the reform,
0: vient toujours la richesse.
1: Always comes wealth.
0: Après la réforme,
1: after reform,
0: vient toujours la richesse.
1: Always comes wealth.
0: Les États-Unis,
1: the United States,
0: réveil,
1: revival,
0: réforme, reform, richesse.
1: Riches.
0: Angleterre, in même bagala. Réveil, réforme,
1: reform,
0: richesse.
1: Riches.
0: Donc nous-mêmes,
1: so we,
0: message ma prêche au Kounia là,
1: right
0: c'est pas message de réveil ma prêche là. Ma prêche au yon message de réforme.
1: Reform.
0: Soyez transformés par le renouvellement.
1: Renewal.
0: Et puis Kounia, alors,

0: et puis mentalité ou n'a changé. M'a obligé seulement travail dans banque là, m'ka posséder banque là, m'ka posséder banque là. M'a obligé seulement travail dans clinique là, m'ka posséder clinique là. M'ka posséder clinique là. M'a obligé seulement travail pour avocat, m'ka posséder cabinet d'avocat, m'ka posséder cabinet d'avocat. Ça relève les messages de réforme qui a changé généralement commence le réveil.
1: With revival.
0: OK, après ça là.
1: And then,
0: la réforme.
1: Reform.
0: La richesse.
1: And then riches.
0: Corée du Sud, même bagarre.
1: South Korea, the same.
0: Corée du Sud, il fit état était plus pauvre que pays d'Haïti.
1: There was a time it was poorer than Haiti.
0: Après la deuxième guerre mondiale, Corée du Sud était plus pauvre, nous était plus riche.
1: After the Second World War, South Korea was poorer.
0: Mais,
1: we were richer.
0: Qu'on réveille qui commençait qui était le Pyongyang revival.
1: Called the Pyongyang revival. Réveil de Pyongyang.
0: Et pour mouvement de réveil. Après ça, vient l'école.
1: And then there were schools.
0: Ils ont commencé à faire université chrétienne.
1: They started to have Christian
0: école de médecine chrétienne.
1: Medical doctors.
0: École de droit chrétien. École
1: Christian schools. Reform.
0: Après ça, vient beauté.
1: And then abroad.
0: Richesse.
1: Riches.
0: Corée du Sud, Kounia, c'est un pays qui est plus riche dans le monde.
1: In the world.
0: Mais en pile, nan, yo, l'oual parle avec eux. Yo tout comme ça, c'est l'héritage que des missionnaires ont porté pour nous, les pères de la nation, etc. Tant que Yonggi Cho, etc. Kounia, il y a un danger.
1: Now, there's a danger.
0: Et ces dangers, ça, les États-Unis tombés.

0: entrer.
1: The Lord said, when you go into
0: Canaan, et vous bénis,
1: and you're blessed,
0: pas jamais oublier,
1: never forget,
0: que c'est le Seigneur
1: that it was the Lord
0: qui t'a donné le pouvoir
1: who gave you the power
0: d'acquérir toutes ces choses.
1: Lorsqu'une
0: nation vient riche,
1: when a nation becomes rich,
0: tant coup,
1: such as
0: l'Allemagne devient riche,
1: Germany became
0: la
1: rich,
0: Suisse devient riche,
1: Switzerland became rich,
0: l'Angleterre devient riche,
1: England became rich,
0: Corée du Sud devient riche,
1: South Korea,
0: les États-Unis
1: devient
0: riche. L'elle pas géré qu'on y a vient le
1: well
0: refroidissement.
1: Come coldness.
0: Le refroidissement. Qu'on oh, génération devient riche.
1: There's a generation that became rich.
0: Et puis pas sous l'Évangile encore.
1: That don't care about the gospel anymore.
0: Et c'est ça qui a passé les États-Unis.
1: That's exactly what's happening right now to the United States.
0: Les États-Unis pas connaissent. Qu'on génération vient lever aux États-Unis.
1: There's a generation that
0: qui pas connaissent son héritage chrétien.
1: Who didn't know it was a Christian heritage.
0: Qui bat toute richesse.
1: That gave them all this wealth.
0: Et puis qu'on y a,
1: ils ont
0: refroidi.
1: They've gotten cold.
0: Nous connais pas Papa Che qui prêche pour nous là plusieurs fois.
1: For us here,
0: Coréen lié.
1: He's Korean.
0: La petite nous constate que le l'Évangile rentré dans Corée du Sud.
1: Came to South Korea.
0: Il dit qu'on sa prière,
1: says,
0: prière.
1: Prayer,
0: chaque matin, dans Corée du Sud,
1: in South Korea,
0: chaque matin avant mon yon le travail, toute l'église,
1: every morning,
0: next,
1: went to church, every church was filled with people before
0: parce
1: they went
0: avant
1: to work.
0: Travail, faut y aller prier.
1: Because before they went to work,
0: pour
1: they had to pray.
0: Son médecin lié. Avant la travail, il fait une heure à prier.
1: He spent 1 hour before
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0: mango,
1: before he
0: il fait une heure à prier. Il dit dans les années 60, toute l'église net
1: every single church
0: rempli le matin avant yo avant le travail
1: were filled in the morning
0: après ça vendredi
1: là
0: yo fin travail toute l'église net rempli yo
1: on
0: sorti dans travail tout à l'église parce que on va faire nuit la prière net
1: because they're going to spend the whole night praying.
0: Et yo même yo kon travay nan samedi. Ça veut dire moun nan vini nan vendredi soir et puis tout vini avec quatre pour la travail nan samedi, yo fait toute nuit la prière.
1: And spend the whole night praying on Friday to
0: et
1: Saturday.
0: Corée du Sud vini riche.
1: South Korea became rich.
0: Si m'pa trompé m'konn a supposé parmi les 10 pays les plus riches dans le monde. Samsung c'est Corée du Sud etc.
1: So
0: ou connaît qu'on y a nouvelle génération ça?
1: You know this new generation?
0: Le dimanche matin ça y a fait?
1: Sunday morning what they're doing?
0: All of them.
1: Yo tout. Y'a play golf. Yo tout.
0: Génération
1: there's a generation
0: qui levait en richesse.
1: That grew up in wealth.
0: C'est pas génération la prière encore.
1: It's not the generation of prayers anymore.
0: Not for God.
1: They're playing golf.
0: Donc ça veut dire.
1: So that means.
0: Réveil à bralé.
1: The revival is going away.
0: Les réveils à aller.
1: After the revival is done, finished.
0: Avec longtemps.
1: Over time.
0: Impact réforme n'a commencé à diminuer.
1: The impact of a reform.
0: Parce que
1: moun commence
0: à penser en l'autre gens.
1: Because people start to think differently.
0: Là ils commencent à penser en l'autre gens.
1: They start to think differently.
0: Pauvreté retourne.
1: Poverty is right back.
0: Est-ce que l'église avec moi?
1: Is the church with me?
0: Oh Lord help me.
1: Oh mon Dieu, aidez-moi.
0: Parce
1: because
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1: I told you that for you to understand the importance of spirituality.
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1: The church did a lot of things.
0: On pas qu'elle baga non pays.
1: We do a lot of things in the country.
0: Si l'église pas fait travail non pays pas fonctionner bien non pays.
1: If the church didn't do it,
0: possibilité pour pays à pauvre là en pile.
1: There's a possibility for the country to be poor. Yeah. It's very high.
0: Maintenant, ou gen doit pas ouais impact là.
1: Now you may not see the impact.
0: Parce que le yon peuple vive yon réforme.
1: Because when a people lives out of reform.
0: Le yon peuple passer par réveil.
1: When a people goes from revival.
0: Et puis vive yon réforme.
1: And they live out of reform.
0: Changement.
1: The change.
0: De mentalité.
1: Of mentality.
0: Que réforme n'a poté
1: that the reform brought.
0: Duré pendant des générations.
1: Last through generations.
0: Suivez-moi bien oui.
1: Follow me carefully.
0: Ça vient faire.
1: That causes that.
0: Même le
1: even when
0: grand génération qui écarté de Dieu
1: there's a generation that walked away
0: from
1: God, now considering
0: que c'est une mentalité
1: that is a mentality
0: qui portait la richesse
1: that brought riches
0: tout autant mentalité à là
1: as long as the mentality is there
0: même si moun sa yo pa bra l'église
1: even if those people are not going to church
0: même si yo athée
1: even if they're atheists
0: mais si grand-père yo
1: but if their grandfathers their fathers
0: grand-père yo qui te connait bon Dieu ba yo yon série de valeur.
1: Gave them series of values.
0: C'est le mot exact. Valeur.
1: Values. That's the exact
0: ça veut dire c'est de bagaille. Yo quoi là-dedans?
1: Certain things they believe.
0: Et puis qui biblique.
1: And they're biblically based.
0: Même si moun sa yo pas jamais l'église.
1: Even if those people
0: are
1: the church, they're
0: wow. Atheists.
1: They will stay rich.
0: Jusqu'à ce que
1: until the point
0: mentalité a disparu.
1: That the mentality

0: Si vous regardez les pays d'origine protestants qui contribuent à la richesse, ou à l'Allemagne, vous avez un paquet de l'église vide. La Suisse, vous avez un paquet
1: d'athées.
0: Norvège, Finlande, la Suède, etc. Des pays très développés, très riches, d'origine protestante. Mais vous voyez un paquet de monde pas sous l'évangile.
1: But you see a lot of people don't care about
0: mais
1: the gospel.
0: Mentalité.
1: But the mentality.
0: L'évangile te pote ya. Rétez là.
1: It stays there.
0: Étant donné son mentalité que pote développement.
1: Now considering that the
0: tout
1: mentality,
0: mentalité
1: the
0: là.
1: As long as the mentality is
0: développement
1: there.
0: Développement
1: rétez. The development will stay.
0: Mais.
1: But.
0: Lors déconnecté de bon Dieu.
1: When you disconnect from God.
0: Tôt ou tard.
1: Sooner or later.
0: Mentalité a changé.
1: The mindset will change.
0: Cool changé.
1: Once it changes.
0: Y a bien pauvre encore.
1: The country will go back to poverty.
0: Est-ce que l'église comprend ça, ma
1: Does the church understand what I'm saying?
0: Yeah.
1: Yeah.
0: Les États-Unis, gain plus monde qui prier en Haïti.
1: There are more people praying in Haiti.
0: Que les États-Unis.
1: Than in the U.S.
0: Les États-Unis gont. Moi te dis c'est pas la spiritualité chrétienne directement qui change un pays.
1: I said it's not the spirituality that directly changes a country.
0: Mais c'est la mentalité ou bien ce sont les valeurs chrétiennes.
1: But
0: c'est
1: Christian
0: pas la spiritualité
1: values.
0: Chrétienne, bon me dire comme ça.
1: Let
0: c'est pas la spiritualité chrétienne qui change un pays,
1: it's
0: c'est la mentalité chrétienne qui change un pays.
1: It's not the spirituality that changes a country but the
0: mentality. Donc sous la spiritualité
1: a, if you have the spirituality,
0: et puis mind ou pas jamais transformé.
1: Your mind is never transformed.
0: Même sous la spiritualité ou à prier ou à jeûner.
1: Even if you're fasting and praying and you have a mind.
0: Il pas porter développement.
1: It will not bring development.
0: Parce que tout autant la Bible dit soyez transformé, transformation parce que ça. Soyez transformé. Par le renouvellement de ça. Ça. Ça. C'est ça qui porte transformation.
1: This is what brings transformation.
0: Donc si je prie.
1: So if I pray.
0: Et puis ça.
1: And yet this.
0: Pas jamais changé.
1: It's never changed.
0: Ça veut dire.
1: That means.
0: Et pas jamais voir transformation.
1: I will never see the transformation.
0: Pas le développement.
1: I don't see the development.
0: Bon belle différence.
1: Let me give you a good difference.
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0: Plus moun kap prier jeûner
1: more
0: que les États-Unis.
1: More people praying and fasting than the US.
0: Mais aux États-Unis.
1: But in the United States.
0: Ou jwenn
1: you'll find
0: moun gen plus mentalité chrétienne.
1: People have more Christian mentality.
0: Qu'en Haïti.
1: Than in Haiti.
0: Même les gens n'ont pas converti.
1: Even if the person is not saved.
0: Ils ont une mentalité chrétienne pendant qu'ils pas converti.
1: Christian mentality while they're still not saved.
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1: Where did the nation come with that?
0: Origine mentalité chrétienne non.
1: Origin of the
0: mentality. Adultère pas acceptable.
1: Adultery.
0: Respecter famille, respecter mariage, nous respecter. Même si vous pas converti, faut respecter. Et qu'on ça pays avancé.
1: That's how the country thinks.
0: Est-ce qu'on entend ça m'a dit hein? Ça veut dire même les nègres là, inconverti, quel converti, quel pas converti? Lui qui doit PDG, qui doit président, qui doit bagarre. Mais pays a.
1: Country.
0: Bon reste de mentalité chrétienne qui reste là-dedans.
1: The residue of Christian mentality left still.
0: Et ces mentalités, ça, elles étaient, même depuis la mentalité, ça, là, même le monde qui n'a pas été converti,
1: ils ont tendance à avancer.
0: Le problème en Haïti, c'est que nous prions, nous jeûnons. Mais nous devons prier, nous jeûnons, et puis si femme d'ailleurs, nous n'avons pas de problème. Si vol, nous n'avons pas de problème. Si mettre dame, nous n'avons pas de problème. Si pour Christ, nous n'avons pas de problème. Mais nous prions,
1: nous n'avons pas de problème.
0: Mais mentalité, il n'y a
1: pas de problème.
0: Est-ce que nous comprenons ce qu'on parle là? Maintenant.
1: And now.
0: Let's look at this for a
1: moment.
0: Qui ça respecte famille?
1: What does respect
0: on est qui respecte mariage?
1: A man who respects his marriage.
0: Ça ça a pour lui avec développement pays.
1: What does that have to do with the development?
0: C'est la vie personnellement ça a pour lui.
1: This is my personal life. What does this have to do with the development of a country?
0: On réfléchit pour un moment.
1: Let's think about this for a moment.
0: L'homme son père de famille.
1: When I'm a father of a family.
0: Respecte famille.
1: I respect my family.
0: Respecte madame moi.
1: I respect my wife.
0: Respecte mariage.
1: I respect my marriage.
0: Respecte petit.
1: I respect my children.
0: Numéro
1: 1. Number 1.
0: L'argent m'entre la caille.
1: My money goes home.
0: On commence à parler.
1: Let's start. Let's be real.
0: L'argent fait à qui côté l'entrée?
1: The money we earn, where does it go? Home.
0: Il parle dans basic.
1: It doesn't go to the
0: game. Il parle dans casino.
1: Il
0: parle dans prostituée.
1: Il
0: parle dans bolette.
1: Il
0: parle dans femme d'ailleurs.
1: It doesn't go to mistresses or the
0: l'argent entre.
1: The money comes home. It comes home.
0: C'est déjà une grande différence.
1: That's already the big difference.
0: Ça veut dire l'argent entre la caille. L'argent pas gaspillé. L'argent entre la caille.
1: It's not being wasted. It comes home. All right.
0: Kounia, non seulement l'argent entre la caille.
1: Not only does the money come home.
0: Kounia, comme père responsable.
1: Now, as a responsible father.
0: Non seulement l'argent entre la caille.
1: Not only does the money come home. I start to have.
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0: Si vous n'avez pas la colère,
2: il y a un référentiel.
0: Si vous n'avez pas l'entrée, il faut mettre un petit cop de côté. Est-ce que vous avez
1: même?
0: Ça veut dire que je commence à gérer l'argent.
1: I start to manage my money.
0: Oh, by the way.
1: Oh, en passant.
0: L'emsnere 10 000 dollars, 15 000 dollars.
1: When I save the 10 to 15,000.
0: 50 000 dollars, 100 000 dollars.
1: 100,000 dollars.
0: Je ne peux mettre dans la banque.
1: I can't put it under the mattress.
0: Faut mon bank.
1: I have to have a bank.
0: Pour mettre.
1: To put it in, to save it in.
0: Donc, l'homme serait 50 000 dollars, ou serait 50 000 dollars, serait 50 000 dollars.
1: 20
0: ans, nous serait 50 000 dollars, ça fait
1: 1
0: million dollars.
1: That's a million dollars.
0: Men baka mete l'an baka
1: ban. But we can't put it under the mattress.
0: Fon mete l'an ban.
1: We have to put it in the
0: oh,
1: bank.
0: Oh, kounya richesse la passe de
1: under
0: kaila.
1: Inside the house.
0: A système économique la.
1: To the economic system.
0: Oh. Soudainement, bank l'an.
1: The bank.
0: Gen 1 million dollars la dan.
1: 1 million.
0: Bank l'an.
1: The bank.
0: Gen 1 million dollars pour fonctionner.
1: 1 million dollars to work.
0: Parce que gen 20 pères de famille. Qui respectent tes tu.
1: Who respect themselves.
0: Ça fait banque là gagne 1 million dollars.
1: That causes the bank to have a million dollars.
0: Et banque là lui-même lui servit avec un principe qui relève.
1: And the bank uses a principle called
0: réserve fractionnelle.
1: Fractional
0: ça veut dire
1: reserve,
0: à 1 million dollars.
1: That means 1 million dollars.
0: Lui qu'a fait prêt
1: they can make
0: ou 10 million dollars.
1: For 10 million dollars.
0: Chaque 1 million dollars gagné,
1: lui qu'a
0: prêté
1: they can lend
0: 10 million dollars.
1: Ça veut dire
0: quand ça passe?
1: You know what happens?
0: So kounya.
1: So now, bah,
0: système économique là commence à gagner l'argent. Ça fait ça parce que
1: monsieur
0: t'a dans l'église dit t'étendre pasteur grec à prêcher. Il dit faut respecter famille.
1: You respected your family. That's what the bishop preached.
0: Des vénères qui respectent famille. Ça vient faire box ça gagne 1 million dollars
1: pour fonctionner. The bank to have a million dollars.
0: 1 million dollars pour fonctionner. Kounya le fait prêt dans économie pour 10 million dollars. Son message pasteur grec là voyez 10 million dollars dans l'économie.
1: 10 million dollars to the economy. 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
0: brilliant.
1: He's brilliant.
0: Joshua, brilliant.
1: He's shining, brilliant.
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1: He has great business ideas.
0: Li brilliant.
1: He's shining.
0: He's
1: brilliant. He's
0: li gen
1: idée. He's got ideas.
0: Seul problème, li gen pa gen l'argent.
1: The only problem he has no money.
0: Si li ta jwenn yon prêt.
1: If only he had a loan.
0: Si yo ta bal $200,000 près.
1: They only gave him a loan of $200,000.
0: $600,000 près.
1: They gave him a loan of $500,000.
0: Pour commencer un business.
1: For him to start off a business.
0: En informatique, li ta pati.
1: And informatics, he would take off.
0: Kounia Josué comme un intelligent.
1: Joshua as a smart guy. He comes to the bank.
0: Yo bal $100,000
1: près. They give him $100,000 a loan.
0: $200,000 loan.
1: $600,000 loan. $500,000 loan.
0: Et puis monsieur Kounia.
1: And now he.
0: Comme yo moun intelligent.
1: As an intelligent
0: si business li commencé.
1: A little business he started off
0: $200,000.
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1: So, million
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1: By the way,
0: l'elgon business $50 million.
1: When you have a $50 million business,
0: probably,
1: he's probably
0: going to
1: need
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1: Between 200 to 250 employees.
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1: enters into a country,
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1: if the people who are in the gospel
0: change mentalité,
1: if they let the gospel change their mindsets,
0: il change nation.
1: It will change the nation.
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0: 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On va prier pour sécurité.
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0: 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Bam dit nous ça bon Dieu dit matin.
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0: Matin on me levé.
1: This morning I woke up.
0: Dit Seigneur.
1: I said Lord.
0: Assoi on va prêcher sur question.
1: Tonight I'm going to preach on the question.
0: Sécurité.
1: Of security.
0: Porte sécurité.
1: The security gate.
0: Mais
1: but
0: insécurité son problème en Haïti.
1: Insecurity is running rampant in Haiti.
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1: high level.
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0: Très haut dans administration ça. En pile influence sur administration ça.
1: Very influential in this current administration.
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1: And I had a phone call with him. And he was saying,
0: Bishop, so when you
1: what do you think?
0: So when you have a problem in security.
1: What do you think we should do with insecurity?
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1: I'm a pastor.
0: What do you think?
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1: Finally, that's when I reached
0: si
1: the conclusion.
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1: I said, personne pas que aucune idée. Exactly.
0: Donc, me lever matin avec préoccupation ça.
1: So I woke up this morning with this.
0: Et puis m'a parlé, m'a dit, mais Seigneur, what do we do?
1: I said, Seigneur, ça pour nous faire?
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1: Here's what God told me.
0: Bon Dieu dit,
1: God told me.
0: En pile fois, l'on a parlé, nous dit, pire gros problème pays d'Haïti gagné.
1: Oftentimes, when we speak, we say, the biggest problem
0: son problème
1: Haiti has
0: d'insécurité.
1: Is that of insecurity.
0: Et puis ça, bon Dieu dit, nous dit, insécurité.
1: God said the instability issue.
0: C'est pas problème pays d'Haïti.
1: That's not the problem of Haiti.
0: C'est pas insécurité qui problème là.
1: Insecurity is not the problem.
0: Insécurité.
1: Insecurity.
0: C'est symptôme.
1: Is the symptom.
0: Problème là.
1: Of the problem.
0: Insécurité,
1: insecurity,
0: c'est symptôme,
1: is the symptom,
0: problème non,
1: of the problem.
0: N'importe monde qui médecin connaît,
1: whoever is a doctor you know,
0: si on malade vient à devant avec un symptôme,
1: if a sick person comes to you with a symptom,
0: chita, adresse, symptom
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0: non?
1: You keep treating the symptom,
0: pas à chercher cause là,
1: and you never look for the root cause,
0: moun sa,
1: that patient
0: fait commencer malade,
1: has just started being sick.
0: Bon Dieu dit insécurité.
1: God said the insecurity issue.
0: C'est pas problème pays d'Haïti.
1: It's not Haiti's problem.
0: Insécurité.
1: Insecurity.
0: C'est symptôme problème non.
1: Is the symptom of the problem.
0: Et qui vrai problème non?
1: And what is the real problem?
0: Vrai problème non?
1: The real problem.
0: C'est que ou gagné.
1: Is that you have.
0: Yon société.
1: A society.
0: Qui est fondé
1: that has crumbled
0: depuis longtemps.
1: That has crumbled for a long time.
0: Donc l'insécurité,
1: so insecurity,
0: c'est symptôme,
1: is a symptom
0: d'un pays,
1: of a country.
0: Psalm 11 verset 3.
1: Psalms 11 verse 3.
0: Quand les fondements,
1: when the foundation,
0: sont renversés,
1: are broken.
0: Quand les fondements,
1: when the foundation,
0: sont renversés. Le juste que fera-t-il?
1: What will the just, the righteous do?
0: Ça veut dire Haïti son pays dont les fondements ont été renversés depuis longtemps.
1: It's a country where the foundations have been thrown away.
0: Et nous sommes en train de vivre les séquelles.
1: And we're les séquelles. The sequence, the consequences
0: de ces fondements qui ont été renversés.
1: Of that foundation that had been broken.
0: Ça veut dire, m'en clair avec.
1: Let me be more clear with you.
0: Ça veut dire,
1: it means
0: toute porte m'a parlé avant
1: all the gates that I'm talking to you about.
0: Toute porte yo.
1: All the gates.
0: De en pile là nous là n'a passé de sécurité.
1: So many of you when we're talking about
0: nous
1: security.
0: Nous disons ça et si nous avons meilleure force de police.
1: We say if we have a better police force.
0: Si yo mieux équipé.
1: If they're better equipped.
0: Si yo mieux formé.
1: If they're better trained.
0: Ça va l'adresser problème.
1: It will address the problem. No.
0: Le problème c'est que tout fondement.
1: The Bible says that every
0: société haïtienne est effondrée déjà.
1: All the foundation of the society is already destroyed. Now it's manifested
0: sous forme insécurité.
1: In the form of insecurity.
0: Et puis, mais qui ça le Seigneur commençait dire?
1: Here's what the Lord started to tell me.
0: Il dit me garder les portes.
1: He said, look at the gates.
0: Ou après dans pays d'Haïti, toutes portes sont effondrées.
1: All the gates are destroyed for a long time.
0: On allait sous porte yo.
1: Let's go to the gates.
0: Gardez pour voir comment toutes portes.
1: How all the gates.
0: L'insécurité en Haïti son problème sociétal.
1: Insecurity in Haiti is societal.
0: Et pas juste son problème technique lié.
1: It's not simply a technical problem.
0: Son problème c'est toute porte qui est effondrée.
1: It's all of
0: c'est toute porte net qui est effondrée.
1: All of the gates completely
0: toute
1: destroyed.
0: Toute porte net effondrée.
1: All the gates are completely
0: et puis manifesté sous forme insécurité.
1: And it manifests in the form of insecurity.
0: Donc, évidemment.
1: Evidently.
0: Il y a Benjamin.
1: There's Benjamin.
0: Qui est la porte de la sécurité?
1: Which is the gate of security.
0: Oui.
1: Yes.
0: Gon effondrement dans Benjamin.
1: There is a destroying.
3: Ou pas quand je suis abandonné, malmené,
0: ou pas gassé de policiers,
1: humilié,
0: ou pas gassé de formation,
1: you don't have enough training,
0: ou pas gassé de munitions,
1: you don't have enough,
0: ou gain en pile corruption.
1: You have a lot of corruption.
0: Ça veut dire porte Benjamin qui sécurité?
1: The gate of Benjamin, which is security effondré. Gate, it's destroyed.
0: Mais c'est là nous faisons erreur.
1: That's where we make
0: nous pensons wow.
1: We think wow.
0: Si nous avons plus soldats,
1: if
0: plus policiers,
1: soldiers,
0: plus armes,
1: more weapons.
0: Si nous aurions les renforts de l'extérieur, if si Américains venaient de nous, si l'ONU venait de nous, nous réglé. Mais l'ONU pas fait plus que 10 ans,
1: but
0: il te réglé.
1: Spent more than 10 years, did it solve the problem?
0: Le problème sous garder ou après?
1: The problem, if you look, you see.
0: Tout secteur en Haïti
1: all of the sectors in Haiti contribute
0: dans problème insécurité
1: to the problem of insecurity.
0: Tout secteur net
1: all the every sector
0: dans pays d'Haïti
1: every sector in Haiti
0: contribue dans problème insécurité
1: to the problem of insecurity.
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1: of those who grew up.
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1: the church,
0: supposé enseigner la crainte,
1: is supposed to teach the fear,
0: la crainte de l'Éternel,
1: the fear of the Lord.
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1: do you think a nation,
0: côté l'église
1: where the church
0: a réellement enseigné des citoyens pour yo craindre bon Dieu
1: is truly teaching the citizens to fear the Lord
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1: it's a failure of the church
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1: that brings you to a generation that grows up without the fear of the Lord
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1: the church needs to
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1: who have no fear of the Lord
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1: that means Levi was crumbled a long time ago
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1: the church indirectly is
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1: and what's happening right now
0: Ruben, c'est la porte de la famille.
1: Is the gate of family.
0: Famille a effondré tout.
1: Secteur
0: famille a effondré tout.
1: It had been destroyed.
0: Pas la secteur effondré en fait.
1: Family sector.
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1: In the family.

0: famille.
1: Born, born in a family.
0: Parle avec nous.
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0: C'est pas en bas terre yo sorti.
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1: They were brought by lightning.
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1: How could the family
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1: produce these types of people?
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1: That means.
0: Il y a une.
1: There is.
0: On faillit au niveau de la famille.
1: There's a failure at the level of the family.
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1: 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Who became gangsters and so forth and so on.
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0: Les intérêts de la nation.
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0: Maintenant, au pays comme l'Haïti, premièrement.
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1: Haïti pas représente rien devant ça Salvador t'es 10 ans de cela.
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1: En Haïti
0: 10 years ago in Haiti.
1: Tout problème insécurité ou n'a gagné là yo.
0: Ou gagné à peu près
1: 10,000 membres gang en Haïti à peu près 10,000 jeunes garçons, jeunes femmes, à peu près 10,000 monde qui là dedans. Gang members en Haïti. À peu près 10,000. À peu près 10,000 monde qui mettait tout ton pays à genoux.
0: 10,000 people.
1: On paye 12 millions monde à genoux. À peu près 10,000 monde.
0: 12 million to their knees.
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0: Against 12 million in the population.
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1: 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Où est-ce qu'elle va nous là? Yo même, yo te gagné 70,000.
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1: Donc, si vous prenez ratio, c'est tant que nous-mêmes. Si nous avons même ratio gang avec Salvador, au lieu de gagner 10,000 gangs,
0: instead of having 10,000 gangs,
1: nous avons 141,000.
0: We would have had 140,000.
1: Donc, ça veut dire que ça a été
0: those gangsters dominated the country completely.
1: Mais les Bukele montés au pouvoir,
0: but when Bukele went into power,
1: ils comprennent que.
0: He understood that.
1: Bagay insécurité.
0: This insecurity issue.
1: Il y a deux dimensions.
0: Has two dimensions to it.
1: Il comprend les dimensions naturelles.
0: It had a natural dimension.
1: Il comprend les dimensions spirituelles.
0: And he understood it had a spiritual dimension.
1: Le monsieur vin président.
0: When he became president.
1: Il rend compte que rien pas qu'à marcher dans pays tout total pas régler problème insécurité.
0: Nothing will work in the country.
1: Mais rend compte que problème insécurité a deux dimensions.
0: The moment that he had to handle
1: les dimensions.
0: There's a
1: naturel.
0: There's a natural dimension.
1: Et dimension spirituelle.
0: And a spiritual dimension.
1: Donc il y a une dimension naturelle là.
0: The natural dimension.
1: Monsieur dit comme ça.
0: He said.
1: Et donc tout ça ouais nous dit nous besoin faire en Haïti, il commence à faire.
0: Everything we said we're going to do.
1: Il dit nous pas garder le policier, nous mettre policier.
0: We didn't have enough police.
1: Il dit l'armée dans pays a que nous te gagné.
0: Army of the country we had.
1: Il dit nous doublé.
0: He says we doubled.
1: Population, nous doublé.
0: We doubled.
1: Effectif l'armée.
0: The number of the army soldiers.
1: Pour nous avec
0: for us to fight the gangsters.
1: Nous bayo munitions.
0: We gave them
1: nous
0: bayo
1: formation.
0: We gave them training.
1: Nous bayo bagages. Nous bayo drones. Nous bayo
0: drones, etc.
1: La font interview avec Tucker Carlson.
0: He was doing an interview with Tucker Carlson.
1: Parce que Tucker Carlson dit, parce que dans l'espace de 3 ans,
0: in a space of 3 years,
1: monsieur maîtrisait problème de sécurité.
0: He controlled the insecurity problem.
1: Qui était capital. Kounia m'a parlé avant là. Dans le moment m'a parlé avant là.
0: At the moment I'm speaking to you
1: El Salvador.
0: El Salvador.
1: Beaucoup plus safe.
0: Is much safer.
1: Que les États-Unis.
0: Than even the U.S.
1: Yo passé.
0: They went
1: de capital criminel du monde.
0: From the capital
1: of the world. Beaucoup plus safe.
0: Where to become the safest.
1: Que même Washington D.C.
0: Than even Washington D.C.
1: Donc selon bagay que l'ONU sorti, etc.
0: Based on UN's research.
1: Let Tucker Carlson mais comment on fait ça?
0: When Tucker Carlson asked,
1: Tucker
0: how
1: Carlson.
0: Did you do that? He said, Tucker
1: okay.
0: Carlson.
1: Est-ce qu'on voulait explication officielle là?
0: Do you want the official explanation?
1: Ou bien on veut les vraies explications?
0: Or do you want the true explanation?
1: Tucker Carlson dit même tous les deux.
0: Tucker Carlson
1: said, dit explication officielle là.
0: He says the official
1: c'est
0: explanation.
1: Que nous augmenter effectif l'armée,
0: that we increase the
1: nous équiper policiers, yo,
0: we equip the police officers,
1: nous bâillons munitions, nous
0: bâillons
1: formation,
0: we gave them
1: ça c'est l'explication officielle.
0: That's the official
1: et puis Tucker Carlson dit, et vraie explication.
0: What about the real explanation?
1: Monsieur dit, vraie explication.
0: He said, the real explanation.
1: Nous comprendre son combat spirituel.
0: We understood it was a spiritual battle.
1: Il dit pendant qu'on fait opération, nous tout entrer dans la prière.
0: While we're doing the operations, we're going
1: chaque opération nous va le faire avant d'attaquer gang.
0: Depuis
1: c'est monde qui dans cabinet, nous tout rentrer dans la prière, nous prions ensemble.
0: We pray together.
1: Parce que il dit rends-nous compte seul gens pour nous gagner combat ça.
0: Sous
1: gang nous gagner yo, il dit faut gagner combat spirituel là. Avant
0: de
1: combat physique.
0: First before we have the spiritual battle.
1: Si nous combat spirituel là.
0: If we win the spiritual battle.
1: Nous combat à terre.
0: We will have the earthly battle.
1: Suivez ce clip ça, on a terminé avec, et puis on va le prier
0: pour lui. Can we put it?
1: Ça c'est une interview que
0: tu as.
2: MS-13 is one of the major gangs.
3: And they are satanic also.
2: That was my question. So
3: yes,
2: I hope you'll explain it because very little has been written in the West about this.
3: They're satanic.
2: But actually, literally,
3: yeah.
2: Can you explain?
3: MS-13 started in Los Angeles in the US. But as the organization grew, they became satanic. They started doing satanic rituals. I don't know exactly when that started, but it's well documented.
2: Yes.
3: And now we're arrested. We even found altars and things like that.
2: Yes, I've seen them. So human sacrifice was
3: yeah.
2: a part. So that's almost never described in English language press as clearly as you just described it.
3: Yeah. Which is weird.
2: Well, you sort of wonder why.
3: Yeah.
2: If there's a spiritual component that's driving it, why not just say so?
3: Yes.
2: But I guess my point is you saw it as that.
3: Yes, yes. There's a spiritual war and there's a physical war. If you win the spiritual war, it will reflect into the physical. I think our victory was because we won the spiritual war.
1: Ça c'est président.
0: This is the president.
1: El Salvador.
0: Of El Salvador.
1: Qui parle?
0: Speaking.
1: Qui était dans situation beaucoup pire?
0: Who was
1: bien plus terrible que nous?
0: Much more terrible than ours.
1: Dans 3 ans.
0: In the span of 3 years.
1: Il passé pays à de capital criminel du monde.
0: He went from the capital of the
1: criminal country. À un pays qui même plus safe que les États-Unis.
0: To the safest country in, than even
1: Papa
0: the U.S.
1: Papa, nous suivre interview ça de pour taper Tucker Carlson et pour marquer Bukele. Sur internet, on tout interview à peu près
0: une heure. One hour interview.
1: OK, lien numéro 37, si quelqu'un qui veut regarder en bas page lien numéro 37.
0: It's on the bottom of the page.
1: Monsieur transformé.
0: He transformed the country.
1: Aux États-Unis, donc il t'a bon pas pour année ça, mais dans moment tu as fait interview là.
0: Crime
1: aux États-Unis c'est à peu près 6 crimes.
0: 6 crimes.
1: 6 murder.
0: OK.
1: Sous chaque 100,000 monde.
0: Per 100.
1: Monsieur n'a pays pas là c'est 2 sous chaque 100,000 monde. 3 times safer. Than the United States.
0: In
1: 3 years.
0: In the span of 3 years. He
1: years.
0: Says the real thing.
1: Nous comprenons.
0: We understood.
1: It's spiritual.
0: That it was a spiritual thing.
1: Si nous gagnons la guerre spirituelle.
0: If we have the spiritual warfare.
1: Que l'Éternel commence à nous quelques présidents comme ça.
0: May the Lord start to give us presidents like this.
1: Que l'Éternel commence à nous quelques premiers ministres comme ça. Que l'Éternel commence à nous quelques chefs la police comme ça. Que l'Éternel commence à nous quelques ministres, vous comprenez? De la sécurité comme ça. De la défense comme ça.
0: Dans le pays d'Haïti.
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0: When somebody has a fear of the Lord who understands
1: God, porte.
0: at a gate.
1: S'il attend la voix de Dieu vrai,
0: if they're really listening
1: la
0: to the
1: volonté
0: voice of God,
1: de Dieu vrai,
0: and they're really doing the will of God,
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0: It can make an impact.
1: Il est capable de faire impact.
0: And it can make lots of impact.
1: Hallelujah.

0: 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Tout le monde qui travaille dans le domaine sécurité, policier,
1: security, police officers,
0: detectives. Je ne sais pas. Anything with security, would you come forward? Can we have everybody in security? Come, I want to pray for you.
2: Yeah, pour Jésus. Côté, oui.
0: Tout le monde qui n'a pas de sécurité.
1: Everyone is a security gate.
0: Tout le monde qui n'a pas de sécurité.

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Moi déclare grâce bon Dieu dans la vie. 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

0: This morning,
1: encore pendant que prié sur porte sécurité.
0: Again, while I was praying on the gate of security.
1: Bon Dieu t'a mis un verset.
0: God gave me a verse.
1: Et puis pendant la journée, j'ai oublié.
0: And during the day, I forgot it.
1: Mais pendant ma prière là, soudainement.
0: While I was praying, suddenly.
1: Bon Dieu remet dans l'esprit encore.
0: God brought it back to my spirit.
1: Verset a dit.
0: The verse says.
1: Avec Dieu.
0: With God.
1: Je franchis une muraille.
0: I could go through a wall.
1: Avec Dieu.
0: With God.
1: Je franchis une muraille. Avec Dieu.
0: With God.
1: Je franchis une muraille.
0: I will go through a wall.
1: Et en pile dans nous là, dans la porte sécurité.
0: There are many of you in the security gate.
1: Ou qu'on muraille devant.
0: There's a wall against
1: pour
0: you.
1: Pour prochaine étape.
0: For the next step.
1: Ou qu'on muraille devant pour prochaine dimension.
0: In front of you

0: 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Vous franchissez le muraille là. Vous franchissez le muraille là. Vous franchissez le muraille là. Vous franchissez le muraille là. Vous franchissez le muraille là. Au nom de Jésus. Il y a des gens qui sont là. Qui va prendre une grosse promotion. Dans la police. Qui va prendre une grosse promotion. Dans l'immigration. Qui va prendre une grosse promotion. Dans différents départements. Au nom de Jésus. 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Avec Dieu.
1: With God,
0: tu franchis une muraille. Sister Melissa, that word is for you. 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
1: Absolutely
0: avec Dieu.
1: With God,
0: tu franchis une muraille. Au nom de Jésus. 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

le tabernacle de gloire. 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Gros

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0: positionnez-moi n'importe moi.
1: Moi
0: positionnez-moi.

sécuritaire pour une raison, il y a raison. Vous mettez la porte, l'église, pour une raison. Vous mettez la porte, la famille, pour une raison. Vous mettez la porte, développement, pour une raison. Vous mettez la porte, commerce, pour une raison.

0: possessed him. Qu'il en soit ainsi. 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Au nom de Jésus de Nazareth. Au nom de Jésus de Nazareth. Au nom de Jésus de Nazareth. 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
1: Deuteronomy 32, verse 12.
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0: Qui représentait la porte de la sécurité.
1: Represent the gate of security.
0: Le Jacob t'a béni Benjamin.
1: When Jacob was blessing Benjamin.
0: Mais ça te dit Benjamin.
1: Here's what he told Benjamin.
0: Sur Benjamin il dit.
1: Upon Benjamin he said.
0: C'est le bien-aimé de l'Éternel.
1: The beloved of the Lord.
0: Le bien-aimé de l'Éternel.
1: The beloved of the Lord.
0: Tout le monde qui n'a porte sécurité.
1: Everyone is in the gate of security.
0: Qu'a mettre la vie en danger.
1: Is putting their lives at risk.
0: Pour yo protéger l'autre monde.
1: To protect others.
0: L'Éternel dit une affection particulière pour vous.
1: The Lord says I have a particular affection for you.
0: Il dit c'est le bien aimé de l'Éternel.
1: He's the beloved of the Lord.
0: Il dit il habitera
1: and he shall dwell
0: en sécurité
1: in safety
0: auprès de lui.
1: By him.
0: Et l'Éternel le couvrira
1: and the Lord shall
0: toujours.
1: Shelter him all the days.
0: Ça veut dire ou même cap risquer vie pour bailler l'autre monde sécurité.
1: Those of you are risking your life to give others security.
0: Bon Dieu dit qu'on s'en a un prix spécial dans
1: God
0: yeux.
1: Says, you're costly in my eyes, especially
0: parce qu'on reflète sa petite, moi Jésus t'ai fait.
1: Because you reflect what my son Jesus
0: risquer
1: did.
0: La ville pour le bail l'autre monde la vie.
1: To give others life.
0: L'Éternel dit, c'est le bien-aimé de l'Éternel. Et puis il dit, il habitera en sécurité. En d'autres termes, pas de bail l'autre monde sécurité. L'Éternel dit, moi-même, je vais le bon sécurité.
1: While you're giving others security, I will give
0: L'Éternel
1: you safety.
0: Dit, pas de risquer la vie pour bail l'autre monde sécurité.
1: Moi.
0: Ma bosse,
1: I will give you security.
0: Et puis il dit l'Éternel le couvrira toujours.
1: The Lord will always shelter.
0: Alléluia. Pardon à porte sécurité.
1: While you're at the gate of security.
0: Yes. Vous mettez qu'on est même sous en face danger.
1: Even if you're facing danger.
0: L'homme n'a pas autorité sur la vie.
1: Man has no authority over
0: c'est
1: your life.
0: C'est Dieu qui a autorité.
1: God has the authority.
0: Et puis regardez qui ça dit.
1: Benjamin.
0: Résidera.
1: He shall dwell.
0: Entre ses épaules.
1: Between God's shoulders.
0: Ça veut dire habiter.
1: That means you will live.
0: Namitan zepol l'Éternel. En d'autres termes,
1: in other words, at the shoulders of the Lord.
0: L'Éternel va pour toi sous
1: dos. The Lord will carry you on his back.
0: Yes. Le.
1: When.
0: Yon papa a marché avec petit tout bagage bien, il marche main à la main avec.
1: When the father is walking with the child, everything is going
0: mais
1: well.
0: Mais les petits là,
1: when the
0: menacé,
1: child is threatened,
0: papa prend les mettre sous
1: dos. The father takes the child on his back to run.
0: L'Éternel dit nous-mêmes qui n'a sécurité.
1: The Lord is saying everyone is security.
0: Non seulement m'a protégé.
1: Not only will I protect you.
0: Mais le bagage est menacé.
1: But when things are bad and heated,
0: mettre nous sous dos.
1: I will place you on my back.
0: Et m'a couru avec.
1: And I will run swiftly with you.
0: Parce que nous gain place nous dans royaume.
1: Because you have your role in the
0: aïe,
1: kingdom.
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0: Nous gain place.
1: You have your place.
0: On déclare.
1: I declare.
0: C'est pour l'Éternel couvrir nous.
1: May the Lord cover you.
0: On déclare.
1: I declare.
0: C'est pour l'Éternel protéger.
1: May the Lord protect you.
0: On déclare.
1: I declare.
0: C'est pour l'Éternel porter nous sous épaules.
1: May the Lord carry you on his shoulders.
0: On déclare pas de vie ni bandit.
1: I declare no assassins, no evildoers,
0: ni balles marron,
1: nor stray bullets
0: qui va l'atteindre.
1: Will reach you.
0: Que l'Éternel protège nous.
1: May the Lord protect you.
0: Gardez nous.
1: Guard you.
0: Bénis nous.
1: Bless you.
0: Fais-nous briller.
1: Make you shine.
0: Dans la porte là.
1: At the gate.
0: Et posséder porte nos guerres.
1: And possess the gate
0: pour l'Éternel est en
1: for the Lord of hosts.
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0: 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Alléluia.

0: soir,
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0: nous allons parler, nous allons prier.
1: We will pray
0: sur la porte de la justice.
1: Over the gate of justice.
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1: Everyone who's in a profession that has to do with law.
0: Professionnels du droit.
1: All the law professionals.

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1: la nation.
0: Que l'Éternel vous garde. Que l'Éternel vous bénisse. Que l'Éternel vous dirige. Maintenant que la paix de Dieu, que la grâce de Dieu, que la bénédiction de Dieu, qui surpasse toute intelligence, garde vos cœurs et vos pensées dès ce soir, pour toute l'éternité. 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
1: Vous
0: n'avez pas besoin de prière, vous pouvez venir devant.
1: Prière individuelle.

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1: Psalm 91.
0: N'appelez-le en créole.
1: We'll read it in Creole.
0: Traduction anglaise à sous-côté.
1: The English version is next to it.
0: Et n'a choisi quelques versets pour nous prier.
1: We'll select a few verses to pray.
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1: Let's read together.
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1: But for those who are not used to us.
0: Faut un entraînement avec.
1: I'd have to do a little training with you.
0: Avant de commencer prier.
1: Before we start to pray.
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1: When we pray at tabernacle of glory.
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1: We pray with our entire body.
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1: When we pray with our feet.
0: La Bible dit les enfants d'Israël.
1: The Bible says the children of Israel.
0: Se trouvaient devant Jéricho.
1: They found themselves in front of Jericho.
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1: And the Bible says for 6 days.
0: L'Éternel Dieu fait tout ville là.
1: The Lord says tour around the city.
0: Pas dit rien.
1: Don't say a word.
0: Seulement marcher.
1: Simply walk.
0: Fait tout ville là.
1: Tour around the city.
0: Et puis si, septième jour là,
1: and on the seventh day,
0: wap fait tour à sept fois.
1: You're going to tour around it 7 times.
0: Mais pendant 6 fois.
1: But for 6 days,
0: wap seulement marcher.
1: You'll just simply walk.
0: Et puis il dit dernière fois,
1: he said the last time,
0: wap pousser un cri.
1: You're going to shout.
0: Ça veut dire les enfants d'Israël.
1: That means the children of Israel.
0: prié pendant 6 jours.
1: They prayed for 6 days.
0: Et dans dernier jour, il y a 7 prières.
1: And on the last day there was a 7 prayers.
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1: But 6 of those prayers.
0: Yo pas fait à bouche yo.
1: They didn't do it with their mouths.
0: Yo fait avec pied.
1: They did it with their feet.
0: Ça veut dire l'homme marche.
1: That means when you're walking.
0: Son prière lié.
1: It's a prayer.
0: Ou met pas dit rien.
1: You don't say a word.
0: Ou ap saisi des territoires.
1: You're seizing territory.
0: Ou met pas dit rien.
1: You may not say a word.
0: Ou ap saisi des territoires.
1: But you're taking hold of territory.
0: Lorsque marcher.
1: When you're walking.
0: Pieds au son prière.
1: Your feet are praying.
0: Et ça fait dit tout côté où mettez pieds.
1: Wherever your feet trod.
0: Ma va ba ou.
1: I will give them to you.
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1: This church here.
0: Son rajel de.
1: It was a forest.
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1: I used to walk around this area.
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1: I used to come around this area and walk.
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1: My feet were praying.
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1: You understand what I'm saying?
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1: Say glory.
0: Dis gloire.
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0: Dis gloire.
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1: and take a stroll. You don't need to say a word.
0: Mais son prière va faire.
1: But you're praying.
0: Marcher ou marcher seulement.
1: Just walking along. That's a prayer.
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1: Walk like you mean business.
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1: Don't knock anybody.
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0: tant qu'on règle un bagage. 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
0: 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Marche, marche, marche, marche. Ma bonne 10 secondes encore marche. Marche au nom de Jésus. 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
1: Now you're going to clap your hands.
0: Parce que les mains ont à bat.
1: When your hands are clapping,
0: c'est une prière que lié.
1: That's a prayer.
0: Bat main au devant bon Dieu.
1: Clap your hands before God.
0: Pardon, à bat main au nom.
1: While you're clapping,
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1: That's a prayer.
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1: Moses destroyed.
0: Amalek avec mains seulement.
1: Only with
0: devant la mer rouge.
1: Before the Red Sea.
0: Moïse pas dit rien.
1: Moses didn't say a word.
0: Il était seulement levé main.
1: Alléluia.
0: Troisième bagage.
1: The third thing.
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0: 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Pas de marcher avec pied. Et puis pas de frapper.
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0: 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Si Dieu se lève, ses ennemis se dispersent. 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Dieu se lève ce soir. Dieu se lève ce soir. Dieu se lève dans ta vie ce soir. Dieu se lève dans ta famille ce soir. Ses ennemis se dispersent. Et ses adversaires fuient devant sa face. 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Déclarer, déclarer, déclarer. Déclare.
1: Déclare.
0: 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Six concentré. Sept perfection. 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Déclarez, déclarez, déclarez, déclarez. Déclarez la soirée. 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
0: Dans Psaume 91 verset 3.
1: Psalms 91 verse 3. Première prière.

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3: Depuis ces pelles maladies qui paraissent pour moi.
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0: 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Moi gâté. Moi gâté. Moi gâté. Moi gâté. Marcher dans la salade.
1: Au nom de Jésus de Nazareth.

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1: 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Verset 4.
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0: Do not fear. Do not fear.
1: N'ayez pas peur.
0: Remplacez la peur.
1: Replace fear.
0: Par la foi dans la parole de
1: with
0: Dieu.
1: Faith in the word of God.
0: Au lieu de mettre la foi dans le danger,
1: instead of placing
0: mettez la
1: danger,
0: foi dans la parole.
1: Put your faith in the word.
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1: I want you to pray this prayer with wrath.
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1: Spiritually angered.
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1: That's on the screen.
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0: Gaye!
1: Nous allons faire une troisième prière là.
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1: Extraordinaire.
0: Which is extraordinary.
1: Oh yes.
0: There's some people who say,
1: bon Dieu pas sourd.
0: God is not deaf.
1: Pourquoi ça nous oblige à prier fort comme ça?
0: Why do we have to pray so loud?
1: Pour qu'on fasse une prière dans cœur.
0: You can pray in your heart.
1: Et puis bon Dieu attendez.
0: And God will hear you.
1: Pas besoin de faire tout paquet de
0: bruit. You don't have to make all these noise.
1: Et pas bon Dieu qui soude, non?
0: It's not because God is deaf.
1: C'est où même est-ce qu'on mène business avec bon Dieu?
0: Do you mean business, handling your business with God?
1: Ça dépend de niveau d'urgence là.
0: It depends on the level of urgency.
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0: How many people have a robber pursuing them?
1: Et pour paraître devant policier.
0: And you go before the police officer.
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1: Excuse-moi.
0: Please pardon me.
1: Il y a un voleur.
0: There's a thief.
1: Qui me poursuit.
0: That's pursuing me.
1: Auriez-vous l'amabilité?
0: Would you please give me the ability?
1: Lorsque vous avez problème, c'est qu'on soit.
0: When you have a problem.
1: Les voleurs courent devant.
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1: 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Verset 6.
0: Verse 6.
1: Psaume 9, verset 6.
0: Psalm 9, verse 6.
1: Ça sont l'autre prière encore.
0: This is another prayer.
1: Ça sont l'autre prière.
0: This is another prayer.
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0: If you're in the tent.
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0: If you're in the overflow room.
1: Quel que soit côté.
0: Wherever you are.
1: Fais prière ça avec toute force.
0: Pray these prayers with all your might.
1: L'esprit bon Dieu pas gain limite.
0: The spirit of God has no limit.
1: Même bon Dieu là.
0: The same God who's here.
1: Il est overflow.
0: He's in the overflow room.
1: Il n'a tente là.
0: He's in the tent.
1: Il n'a tout campus yo connecté
0: à.
1: Il a tout monde cap garder en ligne.
0: Il a
1: tout monde cap garder sur réseaux sociaux.
0: Everybody on the social media.
1: Si cœur connecté.
0: If your heart is connected.
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0: Wherever you are.
1: Bon Dieu a joint la veille.
0: God will meet you.
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1: 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En nous lisant ensemble.
0: Let's read together.
1: Bon, ça est intéressant.
0: This is interesting.
1: Après ça, Pasteur Samuel m'a besoin de main en main. Oui.
0: Pastor Samuel,
1: après,
0: I need your help.
1: Samuel,
0: after this prayer, I need your helping hand.
1: Verset 6.
0: Verse 6.
1: Parce que m'a besoin de chanter un chant pour moi.
0: I want you to sing a song.
1: Après, me vient faire prier.
0: After we're done praying.
1: Parce que bon bagage qui va le passer.
0: Something is about to happen.
1: Avec
0: between
1: prière,
0: the song and the prayer.
1: Bon bagage qui va le passer. Verset 6.
0: About to happen. Verse 6.
1: Verset 6.
0: Verse 6.
1: Mettez-le en nous lisant ensemble. 1. Pas gain ennemi encore. Hey! Deux, allez! Hey! Hey! Trois, dis-le bifort! Gardez première partie verset.
0: Look at the first part of the verse.
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0: There is no more enemy.
1: Yo fini.
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1: Qu'est-ce que j'ai prié à venir à Belle pendant 40 jours de jeûne ça?
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1: prayer. C'est la dernière fois qu'on va prier sur ça.
0: That's the last time you're gonna pray over this.
1: Moun qui croit par la foi.
0: But you believe it by faith.
1: Dis à moi. 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
1: Pour qui ça le rugit?
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1: Pour le paniquer.
0: To panic you.
1: Le lion qu'on a une porte de sortie.
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1: Le lion avec yon lapin.
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1: Lapin a couru l'entrer dans trou rapidement.
0: Rabbit can go and hold escape quickly.
1: Il rugit.
0: It roars.
1: Et puis il paralyse la peur. Satan c'est un lion rugissant.
0: Satan is a roaring lion.
1: Plus grand instrument gagné c'est la peur.
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0: Because he's not the true lion. 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
1: Aïe aïe aïe aïe aïe aïe.
0: Hey hey.
1: Nous le faisons peur.
0: Il fait
1: quoi
0: it makes
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1: s'appelle
0: real
1: le lion.
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1: De la tribu de Juda.
0: The tribe of Judah.
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1: Sous Psalm 9 verset 6.
0: On Psalms 9 verse 6.
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1: Verset 10.
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0: your right hand in the
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0: air.
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1: Faut qu'on ait dans quelle direction va pour prier.
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0: 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En allant à Esaïe, chapitre 60, verset 1. 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De quoi comprendre Esaïe 60, verset 1. 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
0: 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Donc c'est ça que fait dire Esaïe 60. Verset 1. 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
0: sois éclairé
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0: car ta lumière arrive
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0: 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Parlez-vous dans la boue. 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

0: 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Parce que la Bible dit comme ça. Lorsque Israël était devant Jéricho, l'Éternel te dit, marchez, fais tout de Jéricho. 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Lydie, regardez, allez à Jérusalem. Lydie, vous recevrez une puissance. Le Saint-Esprit de Dieu survenant sur vous. Et vous serez mes témoins. 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
0: 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Hébreux Exode chapitre 15 verset 6. Ta droite ou éternel. Marchez. Ta droite ou éternel. A signaler sa force. Ta droite ou éternel. A écraser l'ennemi. Frappez. Commencez à marcher. Pour annoncer ça. Bat-moi. Ta droite ou éternel.

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Ta droite, ô éternel, ta droite, ô l'éternel, a signalé sa force. Frappez, frappez, prononcez ça. Prononcez ça. Prononcez ça. Ta droite, ô éternel, a signalé sa force. Ta droite, ô éternel, a écrasé l'ennemi. Ta droite, ô éternel, a signalé sa force. Ta droite, ô éternel, a écrasé l'ennemi. Répétez. 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

0: 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Ça veut dire, pendant que tu dis ta droite ou éternelle a signalé sa force, ta droite ou éternelle a écrasé l'ennemi, ou besoin de diriger bombe atomique ça vers dernière attaque qu'on prend un rêve, 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spirituelle ça dans direction yo au nom de Jésus. 1 2 3 en avance. 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
0: 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Et puis prononcez la droite de l'Éternel. A signaler sa force. La droite de l'Éternel. 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Réquer des beaux châtards. 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
0: 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Parlez ton seul côté. Bat-mé, et puis priez. La droite de l'éternel, pas besoin de s'appuyer le bagage. La droite de l'éternel a signalé sa force. La droite de l'éternel a écrasé l'ennemi. La droite de l'éternel a signalé sa force. La droite de l'éternel a écrasé l'ennemi. 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
0: 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Ta droite au éternel a écrasé l'ennemi. Ta droite au éternel a signalé sa force. Ta droite au éternel a écrasé l'ennemi. 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Merci parce qu'on a levé de vrais soldats dans l'église. 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Dis au nom de Jésus. Mettez Luc chapitre 17, verset 6 sous écran. Levez-moi encore, dis au nom de Jésus. Allez, force au bureau, dis au nom de Jésus. À nous lire ensemble. Il dit, et le Seigneur dit, si vous aviez la foi comme un grain de sénévé, vous diriez à ce sycomore, déracine-toi et plante-toi dans la mer et il vous qui sont ici comme là qui sont ici comme là qui sont ici comme là qui sont ici comme là la Bible dit et il vous obéit. C'est pas de sycomore pas dans la vie. Si qu'on monte dans la vie où ces pieds bois que bon Dieu m'a planté. 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Dis, depuis ces problèmes qui chita dans la vie. 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Sept pour mon tout. Six mois de bureau. Sept perfections. 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C'est ce problème qui est dans la vie. Sortez avec toute la vie. 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Problème pas qu'à manger, sortir avec toute racine. L'église pas qu'à grandir, sortir avec toute racine. 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Alléluia, sortir avec toute racine. Esprit d'insomnie, sortir avec toute racine. 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
0: 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Problème aveuglement, sorti avec toute racine. Problème étourdissement, commandez. 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L'Éternel a déraciné ces chemins spirituels dans la ville. L'Éternel a déraciné ces chemins spirituels dans la ville. Ces chemins spirituels dans la ville. Ou pas qu'à connecter, ou pas qu'à prier, ou pas qu'à louer, debout sous genou. Et puis dormir, prendre. Ou mettre des champs d'espérance dans la main. Sommeil, poté ou avec. Ouvrez la Bible. Moi, pas comprendre rien. Moi, l'Éternel qui a déraciné. Problème de sécheresse spirituelle dans la vie au monde qu'on a. Pendant ma prière, l'Éternel a bon l'autre passion. L'Éternel a bon force. L'Éternel a bon l'autre puissance. La bon l'autre énergie. La bon l'autre grand goût. La bon famine. La bonne soif pour sa présence. Et puis, il a dit, regardez, c'est un prodige. Alléluia. C'est de l'Éternel que cela est venu. C'est un prodige à nos yeux. Frappez! Jésus. chapitre 10, verset 46. Marc chapitre 10, verset 46. En nous lisant ça, il dit, ils arrivèrent à Jéricho. Continuez-le. Lis encore, deux, lis encore. Lis la troisième fois. Tendez ça, chers amis. 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Les problèmes n'ont vini. 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Gardez Bartimée. Dans le verset nous sommes liés à l'Abdécril. Dans Matthieu chapitre 10, verset 46. L'Abdécril, Bartimée, il dit, il y avait dans la foule, fils de Timée. Et puis il dit, Bartimée. Et puis il dit, Bartimée, mendiant. Aveugle. Ça veut dire, l'Abdécril, Bartimée. Il dit, Bartimée, c'est petit un homme qui a été le timé. Ça veut dire, il a expliqué qui est ce monsieur. Pendant qu'il a expliqué qui est ce monsieur, il a dit, papa monsieur, c'était timé. Et puis pendant qu'il a tout expliqué là, il a tout entré mendiant, aveugle là-dedans. Ça veut dire, il vient faire partie de l'identité monsieur. 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Ça veut dire qu'un problème qui finit, ce qui finit même j'avais bâti, mais qui finit.
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0: 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La Bible dit dans le livre de Samuel, Anne, chaque année, il était dans le temple. Il n'y a pas de chambre qui est petite. Et puis il t'a monté descendre dans le temple. Et puis il y a une année, il priait. Il fait une longue prière. La Bible dit, elle resta longtemps dans le temple à prier. Et puis pendant la prière comme ça, l'Éternel révélait le sacrificateur Élie. Et le sacrificateur l'a prononcé. Il y a une parole prophétique sous la ville. Est-ce qu'on allait ça m'a dit hein? C'est ça que fait les soirs. Chaque parole prophétique qui prononce là, prend le depuis en haut. Serviteur a prononcé une parole prophétique sous la ville. Et puis il dit, année prochaine, allez comme ça. Il dit comme ça, prière va exaucer. Bon Dieu a répondu à la prière. Et puis mamzelle recevoir. Mamzelle à la caille. Mamzelle à la caille. Et puis il bénit de la part de Dieu. La Bible dit comme ça, le petit la fin, c'est vrai. Il vient dans le temple pour le présenter petit là. Lui vient présenter petit là. La Bible dit dans 1 Samuel, l'obligé dit, il dit Élie, est-ce qu'on t'a songé, femme qui te vient là, qui t'a appelé de crier? Il dit oui, il dit c'est moi. Ça veut dire. L'Éternel tellement retiré tristesse sous visage madame. L'Éternel tellement retiré tristesse sous visage madame. L'Éternel tellement séché de l'eau dans le jet madame. L'Éternel tellement mette joie dans la vie, madame. Non, sacrificateur, quand elle a fini d'année en année, sacrificateur à Bouel, l'aile retourner, sacrificateur à pas reconnaître. Déclare que c'est pour grâce tomber dans la vie qui fait les hommes pas reconnaître. Déclare que pour ce voyant grâce qui a formé connaissable. Déclare que pour ce voyant grâce qui a fait même famille ou pas reconnaître. Ou après rentrer la caille cousin, il a demandé est-ce que c'est ou vrai? Que grâce mon Dieu transformé! Que grâce mon Dieu levé! Que grâce mon Dieu bon l'autre dimension! Que grâce mon Dieu bon témoignage! Que grâce mon Dieu font surprise! Bah l'éternel applaudissement, bah l'applaudissement!
2: Au chandelier d'or.
3: We will now go into the golden lamp.
2: Chandelier d'or là.
3: Lampstand.
2: Hallelujah. C'est lui-même qui gagnait 7 branches. So put the full picture. Donc c'est lui-même qui gagnait 7 branches.
3: It has 7 branches.
2: Donc Kounia, c'est là que nous braler. 7 branches ça yo.
3: These 7 branches.
2: Sous remarquer, yo gagnait 7 lampes.
3: They have 7 lamps in it.
2: Et la Bible dit qu'on a 7 lampes sa yo-yo pour représenter les 7 esprits de Dieu.
3: And these 7 lamps, according to the Bible, they represent the 7 spirits of God.
2: Regardez dans le livre d'Apocalypse.
3: When you look in Revelation.
2: Chapitre 4, le verset 5.
3: Chapter 4, verse 5.
2: Apocalypse, chapitre 4, le verset 5.
3: Revelations 4, verse 5.
2: Okay. La Bible dit qu'on a du trône sortent des éclairs.
3: And from the throne proceeded lightnings.
2: Il dit des voix et des tonnerres.
3: Voices and thunderings.
2: Et puis il dit devant le trône brûlent 7 lampes ardentes.
3: And before the throne there were burning 7 lamps of fire.
2: Qui sont les 7 esprits de l'Éternel.
3: Which are the 7 spirits of God.
2: Donc lampe blanche qui était dans le tabernacle là.
3: The lamp that was in the tabernacle.
2: Il était représenté les 7 esprits de Dieu.
3: It represented the 7 spirits of God.
2: Donc à soir,
3: so tonight,
2: donc la Bible t'a montré nous là dans prière nous.
3: The Bible is telling us here in our prayers.
2: Nous devons toujours demander pour nous remplir par le Saint-Esprit de Dieu.
3: We all should always be asking to be filled with God's Spirit. These 7 spirits.
2: Cet esprit ça yo, Isaïe by explication.
3: Isaiah gives the explanations of them.
2: Il dit puis un rameau sortira du tronc d'Isaïe.
3: Then a lamp will come out of the trunk.
2: Un rejeton naîtra de ses racines.
3: Coming from his roots.
2: Et puis il dit l'esprit de l'Éternel reposera sur lui.
3: It says the spirit of the Lord will rest upon him.
2: Et puis dans Isaïe chapitre 11 verset 1 et 2. Can you put it up there?
3: In Isaiah chapter 11 verses 1 and 2.
2: Dans Isaïe chapitre 11 verset 1 et 2.
3: Isaiah 11 verses 1
2: et puis,
3: and 2.
2: Et puis l'esprit de l'Éternel reposera sur lui.
3: Says the spirit of the Lord will rest upon him.
2: Et puis il dit esprit de sagesse et d'intelligence.
3: The spirit of wisdom and understanding.
2: Esprit de conseil et de force.
3: The spirit of counsel and of might.
2: Esprit de connaissance et de crainte de l'Éternel.
3: The spirit of knowledge and of the fear of the Lord.
2: Donc cet esprit.
3: These 7 spirits.
2: Esprit de l'Éternel.
3: Spirit of the Lord.
2: Esprit de sagesse.
3: Spirit of wisdom.
2: Esprit de intelligence.
3: Spirit of understanding.
2: Esprit de conseil.
3: Spirit of counsel.
2: Okay. Esprit de force.
3: Spirit of might.
2: De connaissance.
3: Spirit of knowledge.
2: Crainte de l'Éternel.
3: And of the fear of the Lord.
2: Donc cette manifestation de l'Esprit.
3: These are the 7 manifestations of the Spirit. Every day you wake up.
2: C'est pour demander bon Dieu.
3: You must ask God.
2: Pour remplir de cet esprit de Dieu.
3: To be filled with God's 7 spirits.
2: Parce que c'est lorsque cet esprit ça y est manifesté ensemble dans la vie.
3: It's when these 7 spirits are manifested together in your life.
2: Ils permettent que vous capable dominer Jean mon Dieu voulait qu'on domine.
3: That they allow you to dominate the way God wants you to.
2: Alléluia.
3: Alléluia.
2: Yes, au nom de Jésus de Nazareth.
3: In Jesus' name of Nazareth.
2: Oh Father, we bless your name.
3: Nous bénissons, Seigneur.
2: Hallelujah.

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0: Alléluia. Mettez Esaïe chapitre 11, verset 1 et 2. Nous allons rentrer dans la prière pour nous commencer à évoquer ça dans la vie. Au nom de Jésus.
1: Nous
0: allons commencer à prier sur ça dans la vie.
1: You're going to pray according to these.
0: Chaque matin, le lever, je vais prier sur le modèle du tabernacle.
1: Every morning when I pray according to the tabernacle
0: chaque
1: model.
0: Chaque matin, je vais prier.
1: Every morning when I pray.
0: Prier pour Esaïe chapitre 11.
1: I pray Isaiah 11.
0: Chaque matin, je vais prier.
1: Every morning when I pray.
0: Mandez bon Dieu pour Esaïe chapitre 11.
1: I ask God for Isaiah
0: 11. Verset 1 et 2 capable de manifester dans la vie.
1: Verses 1 and 2 to manifest in my life.
0: Parce que les journées ont commencé.
1: Because when the day starts.
0: Ou par contre qui grâce ou a besoin.
1: You don't know what grace you'll need.
0: Peut-être tu as besoin l'esprit de l'Éternel.
1: Maybe you'll need the spirit of the Lord.
0: Peut-être tu as besoin esprit de sagesse.
1: Or the spirit of wisdom.
0: Peut-être tu as besoin esprit intelligence.
1: Or the spirit of intelligence.
0: Peut-être tu as besoin esprit conseil.
1: Or the spirit of counsel.
0: Peut-être tu as besoin esprit de force.
1: Or the spirit of might.
0: Peut-être tu as besoin esprit de connaissance.
1: Or the spirit of knowledge.
0: Peut-être tu as besoin crainte de l'Éternel.
1: Or the fear of the Lord.
0: Ou par contre qui est-ce la grâce à yo que tu as besoin.
1: You don't know which of these grace you'll need.
0: L'esprit de sagesse révèle les vérités célestes.
1: The spirit of wisdom reveals heavenly knowledge.
0: L'esprit d'intelligence permet de comprendre.
1: The spirit of understanding allows you to understand.
0: L'esprit de conseil montre où qui ça pour faire.
1: The spirit of counsel knows tells you what to do.
0: L'esprit de force bon grâce pour capable faire.
1: The spirit of might gives you the grace to do it.
0: L'esprit de connaissance fort et prêt bon Dieu.
1: The spirit of knowledge keeps you close to God.
0: L'esprit de la crainte de l'Éternel fort marcher dans l'obéissance.
1: The spirit of the fear of the Lord makes
0: donc
1: you walk in obedience.
0: Donc la journée commence pas contre qui est-ce qu'on a besoin.
1: When the day starts you don't know which
0: donc,
1: of these you'll need.
0: Donc on commence à marcher au nom de Jésus de
1: so
0: Nazareth.
1: Let's start walking now in Jesus'
0: et puis commencez à demander bon Dieu pour faire grâce qu'on a au nom de Jésus. Commencez à lever quel que soit côté là, quel que soit côté là,
1: wherever you are at home.
0: Levez, commencez à marcher maintenant au nom de Jésus de Nazareth.
1: In Jesus' name of Nazareth.
0: Commencez à demander l'Éternel pour bon l'esprit. Demandez bon Dieu pour bon l'esprit de l'Éternel. L'esprit de l'Éternel, l'esprit de l'Éternel. L'esprit de l'Éternel. Soyons grâce. Lorsque l'esprit de l'Éternel vient sur
1: vous,
0: il permet de prendre contrôle de situations contraires. Il permet de prendre contrôle de situations désastreuses. La Bible dit qu'on sait qu'il y a un paquet de Philistins et barré Samson. Et puis la Bible dit l'Esprit de l'Éternel descend sur lui. Et puis même moment, l'Esprit de l'Éternel descend sur lui. La Bible dit qu'on sait qu'il prend un marché bourrique.
1: He took a jawbone of a donkey.
0: Et puis il éliminait mille moun avec.
1: He eliminated 1,000
0: parce que l'Esprit de l'Éternel descend sur lui.
1: Because the Spirit of the Lord was
0: upon him. L'Esprit de l'Éternel descend sur lui.
1: When the Spirit of the Lord comes upon you.
0: Situation que t'as dû stresser.
1: The situation that should stress you.
0: Mettez-y en bas contrôle.
1: You take control of them.
0: Moi, situation que t'as dû stresser.
1: I say the situation that would stress you.
0: Contrôler.
1: You control them.
0: Situation que t'as dû stresser.
1: The situation that would stress you.
0: Maîtriser.
1: You control them.
0: Donc l'Esprit de l'Éternel.
1: So the Spirit of the Lord.
0: Dans minute ça.
1: Right now.
0: Commencez battre mais on a tout ça. Commencez battre mais on a tout ça.
1: Start clapping throughout the house.
0: Si remplis-moi de l'Esprit de l'Éternel.
1: Say, Lord, fill me with the Spirit of the Lord. Remplis-moi
0: de l'Esprit de l'Éternel.
1: Fill me with the Spirit of the Lord.
0: Remplis-moi de l'Esprit de l'Éternel.
1: Fill me with the Spirit of the Lord.
0: Remplis-moi de l'Esprit de l'Éternel.
1: Fill me with the Spirit of the Lord.
0: Perdu contrôle trop.
1: I've lost control. Too much control.
0: Les problèmes y arrivent.
1: When the problems show up.
0: Parlez vieux paroles crémoles.
1: I speak weird words.
0: Fais réaction bagadoué fait.
1: I make weird reactions. I should.
0: Moi, je ne sais pas de quoi dire.
1: I say what I should not say.
0: Perdu contrôle.
1: I lose control.
0: Comme commencer battre.
1: My heart starts beating fast.
0: Comme commencer battre.
1: My heart starts beating fast.
0: Comme commencer battre.
1: My heart starts beating fast.
0: Mon pas de contrôle.
1: My words are lacking
0: réaction
1: control.
0: Pas de contrôle.
1: My reactions lack
0: parce que
1: control.
0: Parce que l'Esprit de l'Éternel sur ma vie.
1: Because I don't have the Spirit of the Lord marche over my mind.
0: Marche battre, marche battre, marche battre, marche battre, marche
1: battre,
0: marche battre, marche battre, marche battre. L'Esprit de l'Éternel remplit.
1: Say, Spirit of the Lord, fill me.
0: L'Esprit de l'Éternel remplit.
1: Spirit of the Lord, fill me.
0: On doit prier battre, on doit prier battre.
1: Songez
0: ses poumons au prier, songez ses poumons au prier,
1: songez
0: ses poumons au prier au nom de Jésus. Oh, haribata kata bashe kataya. Esprit de l'Éternel,
1: Spirit of the Lord,
0: prends contrôle. Esprit de l'Éternel, prends contrôle. Esprit de l'Éternel, prends contrôle. L'Esprit de l'Éternel, prends contrôle. Nous refusons pour stress contrôler la vie. Nous refusons pour problème contrôler la vie. Nous refusons pour être chargé contrôler la vie. Nous refusons pour la peur contrôler la vie.
1: Pour
0: la au nom de Jésus de Nazareth.
1: Je
0: demande l'Esprit de l'Éternel. Même
1: si
0: l'Esprit de l'Éternel devine ça.
1: Just like the Spirit of the Lord came upon Samson, and he did great exploits.
0: Même quand l'Esprit de l'Éternel était venu sur Gédéon,
1: and he did great exploits.
0: Même quand l'Esprit de l'Éternel était venu

0: David.
1: Just like the Spirit of the Lord came upon David.
0: Explore.
1: And he made great exploits.
0: Même l'esprit de l'Éternel est venu sur Saül.
1: Just like the Spirit of the Lord came upon Saul.
0: Explore.
1: And he did great things.
0: Esprit de l'Éternel.
1: Spirit of the Lord.
0: Remplis-nous la minute.
1: Fill us now.
0: Esprit de l'Éternel.
1: Spirit of the Lord.
0: Remplis-nous la minute.
1: Fill us right now.
0: Esprit de l'Éternel.
1: Spirit of the Lord.
0: Remplis-nous la minute.
1: Fill us right now.
0: Esprit
1: Spirit of the Lord,
2: control us right now.
1: Spirit of the Lord,
0: Sagesse.
1: We will continue to pray the wisdom.
0: We will continue to pray the spirit of sagesse.
1: We will continue to pray the spirit of wisdom.
0: Même pas vouloir prier sans intelligence.
1: I don't want you to pray without intelligence.
0: L'apôtre Paul dit, je prierai par l'esprit.
1: The apostle Paul says, I pray in the spirit.
0: Je prierai aussi par l'intelligence.
1: And I pray with understanding.
0: Je prierai prierai par l'esprit.
1: I prayed in the spirit.
0: Je prierai aussi par l'intelligence.
1: And I also prayed in the intelligence.
0: Je t'ai expliqué ça dernière fois.
1: I explained this the last time.
0: Mais ça tellement important.
1: But it's so important.
0: Concept ça tellement important.
1: This concept is so important.
0: Que je voulais réexpliquer encore.
1: That I want to re-explain it again.
0: Un pile fois on a parlé de esprit de sagesse.
1: Oftentimes we talk about the spirit of
0: wisdom. Qui pensait sagesse. A lot of people
1: think wisdom is when you don't talk aloud.
0: Pas parler fort, yo, dis son monsieur qui très sage.
1: When you speak aloud, they say it's somebody that's very wise.
0: Son monde qui pas fait de blousage.
1: It's someone that does not break out in trauma. They don't make noise.
0: Donc yo dis ça son monde qui gagne sagesse.
1: They say this is a wise person.
0: Il bail une belle réponse.
1: He gives a nice answer.
0: Ça yo dis ça son monde qui très sage.
1: They say he's very wise.
0: Et quelquefois tout monde qui fait bonne décision dans la vie.
1: Also there are people that make good decisions in life.
0: Qui sage.
1: They say that person is wise.
0: Mais ça c'est pas réellement conception biblique de la sagesse.
1: But that's not the necessary biblical answer.
0: La sagesse,
1: wisdom,
0: c'est pas seulement bail réponse, c'est pas seulement monde qui a fait bonne décision.
1: It's not only the person that can get good decisions.
0: La sagesse,
1: wisdom,
0: li pa gen en réalité rien pour le avec monde qui pas parler fort.
1: In reality, it has nothing to do with somebody that doesn't talk
0: la
1: loud.
0: La sagesse,
1: wisdom,
0: c'est la capacité que bon Dieu ba ou pour percer le monde spirituel.
1: Is the capacity that God gives you to break through the spiritual
0: realm. La sagesse,
1: wisdom,
0: c'est capacité bon Dieu baou.
1: Is the capacity God gives you
0: pour percer le monde spirituel.
1: To break through the spiritual realm.
0: Le esprit de sagesse vient sous.
1: When the spirit of wisdom comes upon you, ouvre
0: yeux spirituels.
1: It opens your spiritual eyes.
0: Pour capable ouvrir.
1: To see.
0: L'ouvre oreilles spirituelles.
1: It opens your spiritual hearing.
0: Pour capable entendre.
1: To be able to hear.
0: L'ouvre entendement spirituel.
1: It opens your spiritual
0: hearing. Pour capable comprendre.
1: So you can understand.
0: Et c'est ça qu'il faut faire bonne décision.
1: And that's what makes you make
0: c'est
1: good decisions.
0: C'est parce qu'on comprend comment le monde spirituel fonctionne.
1: It's because you understand how the spiritual realm works.
0: Regardez qui ça la Bible dit parce que l'on prie pour l'esprit de sagesse.
1: When you're praying for the spirit of wisdom, I want you to know what you're praying for.
0: Regardez ça la Bible dit dans 2 Corinthiens.
1: Look at 2 Corinthians.
0: 1 Corinthiens chapitre 2.
1: 1 Corinthians 2.
0: Verset 4.
1: Verse 4.
0: Verset 1 Corinthiens chapitre 2 verset 6.
1: 1 Corinthians 2 verse 6.
0: 1 Corinthiens chapitre 2 verset 6.
1: 1 Corinthians 2 verse 6.
0: Regardez ça et puis nous allons prier ça.
1: I want you to read this
0: parce que
1: l'on prie
0: pour l'esprit de sagesse, nous devons toujours prier.
1: When you're praying for the spirit of wisdom, I want you to know what you're praying. Let's read together.
0: Cependant,
1: it says, however,
0: c'est une sagesse. En tout prier ensemble que nous prêchons parmi les parfaits.
1: We speak wisdom.
0: Sagesse qui n'est pas de ceux. Si ça veut dire l'orgue de sagesse de Dieu ou comprendre bagaille que monde ça pas comprendre.
1: When you have the spirit of wisdom,
0: ou
1: you have things that
0: que
1: God, this world
0: université,
1: doesn't
0: qui prend gros doctorat.
1: People with great degrees in universities.
0: Mais l'orgue ou gen connaissance qui pas sorti de ce siècle.
1: They have knowledge, but you have connaissance
0: qui pas sorti de ce monde.
1: You have wisdom that is not of this world. Notice what it says.
0: Sagesse qui n'est pas de ce siècle.
1: This is wisdom not of this age.
0: Dit ni les chefs de ce siècle.
1: Nor the rulers of this age.
0: Ça veut dire l'orgue esprit de sagesse ou comprendre bagaille que gros bacha dans monde ça pas comprendre.
1: When you have the spirit of wisdom, you understand things that great
0: bacha dans monde là pas comprendre.
1: The big guys don't understand.
0: Gros scientifiques dans monde là pas comprendre.
1: Big scientists don't understand.
0: Bagay gros chef d'état pas comprendre.
1: Things chiefs of state don't understand. God has you understanding.
0: Oh yes, oh yes. Que les chefs de ce monde.
1: That the rulers of this age.
0: Lydie, ce partage de sagesse que nous prêchons parmi les parfaits.
1: That we preach among the matures.
0: Qui n'est pas de ce siècle.
1: That is not of this age.
0: Ni les chefs de ni des chefs de ce siècle.
1: Nor of the rulers of this age.
0: Qui vont être anéantis.
1: Who are coming to nothing.
0: Mais si nous prêchons la sagesse de Dieu.
1: But we speak the wisdom of God.
0: Mystérieuse.
1: In a mystery.
0: Et cachée.
1: And hidden.
0: L'esprit de sagesse.
1: The spirit of wisdom.
0: Faut percer bagaille qui mystérieux.
1: Makes you break through the mysterious things, things that are hidden.
0: Bagaille ou pas qu'à étudier dans
1: things you can't study in a book.
0: Bagaille ou pas qu'à apprendre l'école.
1: Things you can't study in school.
0: Expérience la vie ou pas qu'à baou.
1: Experiences life can't give you.
0: La sagesse de Dieu.
1: The wisdom of God.
0: Révéler les mystères de Dieu.
1: Reveals the mysteries of God. Hidden things.
0: Il dit nous prêchons la sagesse mystérieuse. Quel verset là? Nous prêchons la sagesse de Dieu.
1: We preach the wisdom of God.
0: Il dit mystérieuse.
1: That are mysterious.
0: Et cachée.
1: And hidden.
0: Il dit que Dieu avant les siècles
1: ages,
0: a destiné pour notre gloire.
1: Has ordained for our glory.
0: Ça veut dire l'orgue sagesse ou aller à la gloire.
1: Mean when you have wisdom you go to glory.
0: Comprendre.
1: There are some things when you understand
0: ou pas qu'à driver.
1: You can't be doing poorly.
0: Pour comprendre.
1: When you understand these
0: ou
1: things.
0: Pas qu'à traîner.
1: You can't be trapped.
0: Des bagages pour comprendre.
1: Some things when you understand.
0: Ou pas qu'à passer mal.
1: You can't be wasted.
0: La Bible dit l'orgue sagesse.
1: The Bible says when you have that wisdom.
0: Siècle,
1: that this age doesn't have.
0: Il destiné à la gloire.
1: It destines you to glory.
0: Des bagages pour comprendre.
1: There are some things when you understand.
0: Vie va changer quand même.
1: Your life will be transformed anyway.
0: Pour comprendre.
1: Some things when you understand them.
0: Avion va décoller quand même.
1: The flight will take off.
0: Je vais garder pour comprendre.
1: Some things when you understand them.
0: Ah, on arrive quand même.
1: You will make it anyway.
0: Je vais garder pour comprendre.
1: When you understand them.
0: Quand même.
1: You will be successful anyway.
0: Je vais garder pour comprendre.
1: When you
2: you have given
0: testimonies.
2: You have testimony.
0: If you agree,
2: say glory.
0: Show me the
2: verse.
0: Qu'aucun chef de ce siècle n'a connu.
2: The wisdom that the people of the sage don't understand.
0: Destiné pour notre gloire.
2: That are destined for our glory.
0: Sagesse.
2: It says the wisdom.
0: Qu'aucun chef de ce siècle n'a connu.
2: That the rulers of the sage don't know.
0: Parce que s'ils l'eussent connu.
2: Because if they knew it.
0: Ils n'auraient pas crucifié le Seigneur de gloire.
2: They would not have crucified the Lord of glory. Hey.
0: Alléluia.
2: Alléluia.
0: Parce que pour te comprendre Jésus, faut te une sagesse spéciale.
2: To understand Jesus, you allez need a special wisdom. Go to verse 9.
0: Il dit, mais maintenant,
2: it says, but now,
0: comme il est écrit,
2: as it has been written,
0: il dit, ces choses,
2: these things,
0: ce sont les choses.
2: They are things.
0: De qui ça l'a parlé là? La parlé de la sagesse.
2: He's talking about wisdom.
0: De qui ça l'a parlé là? La parlé de qui ça?
2: He's talking about what?
0: De qui ça l'a parlé? La parlé de là?
2: He's talking.
0: Il dit qu'on s'en sait chose.
2: He says these things.
0: Ce sont des choses.
2: They are things.
0: Que l'œil n'a point vu.
2: The eye has not seen.
0: Que l'oreille n'a point entendu.
2: The ear has not heard.
0: Qui ne sont point montés au cœur de l'homme.
2: Nor have entered into the heart of man.
0: Que Dieu a préparé pour ceux qui l'aiment.
2: Which God has prepared for those who love him.
0: L'œil sagesse, mon Dieu.
2: When you have God's wisdom.
0: Que j'ai pas jamais. L'orgue sagesse, mon Dieu.
2: We have God's wisdom. L'orgue
0: sagesse, mon Dieu.
2: Vous comprenez
0: dans le cœur aux bagailles que mon pas jamais
2: comprenez.
0: Levez-moi la
2: gloire.
0: Comme dernier passé dans verset.
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2: That have not gone into man's eyes. The first tells.
0: Mais Dieu nous les a révélés.
2: But God has revealed them to us.
0: Mais Dieu nous les a révélés.
2: But God has revealed them to us.
0: Par son esprit.
2: Through his spirit.
0: Dieu nous les a révélés.
2: God revealed them to us.
0: Par l'esprit.
2: Through his spirit.
0: Car l'esprit sont tous. Même les profondeurs de Dieu. Donc
2: on
0: va prier pour esprit de sagesse. C'est pour esprit ça va prier. Seigneur, par l'esprit.
2: Touchez-moi.
0: Ça vous ne va jamais. 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

0: 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Se fue espíritu sabe. Padre Matoni se fue bam vision. Se fue bam revelación. Se fue bam compra. Se fue bam detalador. Se fue expliquen. Des enigma. La gloria en la mañana. Se fue la gloria del eterno. Prima. Cómo se compran. Je parle de sagesse. C'est pour l'esprit de sagesse. La main libre, la page. C'est pour l'esprit de sagesse. Non, mais moi, priez pour Dieu. Moi, priez pour l'esprit de sagesse. Capable de remplir l'île. Au nom de Jésus, de Nazareth, que l'esprit de sagesse. Capable de remplir Dieu. Au nom de Jésus, pendant que l'on a l'âge pour la faire décision. Comme si Dieu, moi, déclaré. Au nom de Jésus, esprit de sagesse, à remplir. Seigneur, au nom de Jésus, moi, pas les dépenses de six connaissances. Moi, gagner l'école. Moi, pas les dépenses de six connaissances. Que je prends ma licence. Moi, pas les dépenses de six connaissances. Que je prends ma bachelier. Moi, pas les dépenses de six connaissances. Que je prends ma maîtrise.
1: Ouverger, Bartimée, pour être capable de voir le Messie, ouverger nous.
0: mauvais chez nous. Bagay que j'ai, pas jamais ouéo. C'est pour nous ouéo. Bagay que j'ai, pas jamais ouéo. C'est pour Pasteur Elie. Ouéo. Bagay que j'ai, pas jamais ouéo. C'est pour Frère Omali. Ouéo. C'est pour Frère Aron. Ouéo, moi dis ça. Au nom de Jésus, moi déclaré. C'est pour oreilles, moi. C'est pour oreilles ouvertes, c'est pour oreilles moi déclarer, oreilles spirituelles moi déclarer, c'est pour ouvertes au nom de Jésus, c'est pour oreilles moi tendez, parole, pas jamais tendez, auparavant, c'est pour oreilles moi, même Jean Jérémie, c'est tant de voix, même Jean Esaïe, c'est tant de voix, même Jean Amos, c'est tant de voix, même Jean Agile, c'est tant de voix. Même Jean-Baptiste, t'es dans les voies. Même Jean-Sophonie, t'es dans les voies. Même Jean-Jean,
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0: Moi, on refusait pour mion sourd-muet dans le monde spirituel. Moi, on refusait pour mion sourd-muet. Même Jean t'ai dit, espata, que t'aurais ça.
2: Rabba Baba Shikata Maya Rabba Boko Shete Benebo Rabbi

mur. L'éternel aborde. Un download de sagesse. Un téléchargement de sagesse. Un téléchargement d'intelligence spirituelle. Sans pas comprendre. Quoi qu'il comprenne mieux. Continuez à frapper. Rimaraba Shakataya. Rekati Bedeboshina. Rakataba Shakataya. Rabakataba Shikete. Rebababa Shakatabaya. Moi déclarer que pour comprendre les choses cachées. Moi déclarer que pour comprendre les mystères cachés. Moi déclarer que pour comprendre les vérités cachées. Moi déclarer que pour comprendre les dimensions cachées. Continuez à frapper. Limaro toko shatataya, rabasa kete bereboshi, namasa kataya ya, rabakata basha kata, yemasi kete yedebosha, reba ba ba ba ba basha. Nous pressons la sagesse de Dieu, mystérieuse et cachée. Oh, que Dieu avant les siècles a destiné pour notre gloire. Moi dis c'est pour sagesse, mérite la gloire. C'est pour sagesse, mérite. À la gloire, moi pas bras de

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2: Quand je suis abandonné, maltraité, découragé, humilié, j'écoute toujours Mathieu Lahel.
1: Oh my goodness, esprit de sagesse et d'intelligence, et révélez-nous les choses de Dieu. Nous prêchons la sagesse de Dieu, mystérieuse et cachée. Sagesse qu'aucun chef de ce siècle n'a connu. S'il eût connu, il n'aurait pas crucifié le Seigneur de gloire. Mais car il est écrit, ce sont les choses que l'œil n'a point entendu, que l'oreille n'a point entendu, qui ne sont point montées au cœur de l'homme. Mais Dieu les a révélées par l'Esprit de Dieu. Merci pour ça, pour révélation. Merci pour grâce. Merci parce que vous êtes Dieu. Merci parce qu'on va bénédiction. Merci parce qu'on va comprendre. Esprit de sagesse.
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Je vois les mains qui ont manipulé ton destin brûlé d'un feu invisible. Je vois le sang de l'agneau descendre comme de la lave sur le centre de la sorcellerie et tout ce qui a été fait contre toi est en train de se désintégrer maintenant. Je décrète le feu sur chaque node, chaque ligature, chaque pacte fait contre ta vie. Là où ton nom a été écrit dans des livres d'enchantement, maintenant il est déchiré par des anges de guerre. Là où ton image a été placée, sur de la terre de cimetière, de la poussière d'os, des plats de nourriture rituelle ou des poupées de vaudou, le feu du Saint-Esprit consume tout jusqu'à ce que cela devienne cendre. Je vois des cadenas tomber, j'entends des chaînes se rompre, je sens le sol trembler là où des offrandes contre ta maison étaient enterrées. Ce qui a été fait pour t'emprisonner maintenant se transforme en porte ouverte pour ta libération. Ce qui a été lancé contre toi revient 7 fois contre l'expéditeur. Toute malédiction parlée, écrite, invoquée ou pensée maintenant est révoquée, annulée et détruite. Toute alliance de sang faite avec ton nom est annulée par le sang supérieur de Jésus-Christ. Je vois des tambours s'arrêter, des danses macabres cesser, des voix démoniaques être réduites au silence. Toute langue utilisée contre ta paix maintenant est touchée par des braises vives. Je vois l'épée du Seigneur se lever contre celui qui t'a envoyé le mal. Aucune sorcellerie ne reste debout devant la croix. Aucun esprit envoyé pour voler ton sommeil ne résistera au sang de l'agneau. Brille-le, feu du Très-Haut. Brille-le, sang de l'agneau. Brille-le, présence du Saint. Toute oppression mentale, tout poids sans explication, toute angoisse qui surgissait sans raison, c'était de la sorcellerie opérant en silence. Mais maintenant, au nom de Jésus, je brûle la matrice de cette œuvre maligne. Je coupe la racine de cette oppression avec l'épée flamboyante de l'Esprit. Je vois des anges entrer là où les yeux humains ne peuvent pas voir, des chambres sombres être balayées par un vent saint, des miroirs utilisés dans des invocations se briser, des poupées utilisées pour le contrôle se défaire, des rires démoniaques être réduits au silence. J'ordonne que tout démon envoyé dans ta maison, toute entité qui rôdait dans ta chambre la nuit, toute présence qui se nourrissait de ta peur, soit enchaînée et expulsée sans retour. Je les déclare exilés pour toujours de ta vie. Toute brèche est scellée par le sang qui crie plus fort que toute malédiction. Là où ton nom a été maudit, maintenant il est oint. Là où ta santé a été attaquée par des rituels de maladie, les anticorps du ciel s'activent. Là où ton esprit a été entouré de peur, de confusion ou de fatigue extrême, maintenant viennent la lucidité, la vigueur, la clarté et la paix. Déclare maintenant dans les commentaires comme acte prophétique. Le sang de Jésus me couvre, me scelle et brûle toute sorcellerie faite contre moi. Laisse ton like comme sentence contre les ténèbres. Le ciel enregistre chaque déclaration. Je vois des portes se fermer dans le royaume des ténèbres et des portails s'ouvrir dans ta vie avec une lumière glorieuse. Ta maison ne sera plus un champ d'opérations occultes. Tes rêves ne seront plus envahis. Tes pas ne seront plus retardés par des pièges invisibles. Chaque cycle qui se répétait avec douleur maintenant est fermé. Chaque objet consacré infiltré dans ta maison perd sa fonction maligne et se transforme en poussière. Je décrète la mort sur toute plaie contre ta santé. Tout désir de mort lancé contre toi est annulé. Toute œuvre pour faire tomber malade ton corps, le flétrir, le faire saigner ou échouer est annulée au nom de Jésus. Je vois des seringues invisibles être brisées, des cordons noirs être coupés. Des yeux spirituels qui te surveillaient être aveuglés pour toujours. J'active un bouclier de feu autour de toi, un cercle de lumière, un champ de protection inviolable. Rien n'entre, rien ne contamine, rien ne touche. Par le sang de Jésus, j'ordonne que toute sorcellerie faite avec ton nom soit brûlée. Toute photo utilisée dans des rituels occultes. Tous cheveux enterrés, toute robe consacrée sur des autels profanes entre maintenant dans le feu consommant du Saint-Esprit. Je vois des anges descendre avec des torches allumées, objets maudits prenant feu sans que des mains humaines les touchent, pacte étant déchiré dans le monde invisible. Toute offrande lancée dans des carrefours, tout sang versé pour lier tes chemins, tout plat enterré avec ton nom est arraché par les mains de feu du Très-Haut. Je vois des tombes spirituelles s'ouvrir,
fosse vide. Ce qui était enterré émergeant en flammes et étant consumé jusqu'à devenir poussière. Là où il y avait prison, je vois des chaînes grincer. Là où il y avait cadenas, je vois une clé flamboyante tourner. Là où il y avait cri étouffé, je vois un cri de liberté être libéré. Je vois des yeux démoniaques être perforés. Plan secret étant révélé, message du monde spirituel souterrain étant intercepté par des anges de guerre. Je prophétise la destruction de tous les cycles infernaux. Je vois des engrenages spirituels tourner pour répéter perte, retard, maladie, humiliation. Mais maintenant, j'étends ma main dans le monde invisible et j'arrache les dents de ces engrenages. La roue qui faisait tourner ta douleur est en train d'être écrasée par le talon du lion. Je vois le temps être restauré. Horloge spirituelle étant réalignée. Ce qui était retard maintenant se transforme en accélération divine. Aucune ombre ne reviendra traverser ta paroi à l'aube. Aucune figure sombre ne circulera dans ta chambre. Aucune présence maligne ne s'assiera sur ta poitrine pendant que tu dors. La nuit est scellée avec le sang. Je vois un sceau spirituel marqué sur ton lit, chaîne se rompant sur l'oreiller, le manteau de paix descendant avec du feu. Si ton esprit a brûlé avec cette prière, appuie sur le like maintenant et déclare dans les commentaires « Je suis libre par le sang de Jésus ». Ton commentaire est décret. Ton like est sentence contre les ténèbres. Je ne demande pas, je décrète. Je n'attends pas, je déclare. Tout enchantement fait contre ton sang, contre tes os, contre ton esprit est désintégré par l'onction que je porte dans ma bouche. Les offrandes vont puer. Les expéditions vont pourrir. Les images vont se briser. Les bouteilles enterrées vont exploser dans le monde spirituel. Et tout venin se retournera contre celui qui l'a lancé. Il y a représailles divines maintenant. Je vois des cadenas tomber, des serpents fuir, des ombres reculer devant la lumière qui descend du trône de Dieu. Je touche avec l'autorité de la croix chaque point de ton corps où un sortilège a été lancé. Je touche ton estomac où ils ont enterré des paroles. Je touche tes épaules où ils ont jeté un poids spirituel. Je touche tes yeux où ils ont tenté de sceller ta vision. Je touche tes mains où ils ont attaché ta productivité. Je touche tes pieds où ils ont lancé des liens pour te détourner de ton but. Tout corps contaminé spirituellement est purifié maintenant par le sang vivant de Jésus. Je scelle ta maison, je passe le sang sur les linteaux. Je peins tes murs avec l'onction de l'agneau. Je scelle tes portes et tes fenêtres. Je verse du sang sur ton lit, ton oreiller, tes enfants, tes armoires, tes vêtements, ton agenda. Où il y a une brèche, elle se ferme maintenant. Où il y a des ténèbres, elle se dissipe maintenant. Où il y a oppression, elle est expulsée maintenant. Tout démon logé est retiré d'urgence. Tout esprit infiltré est écrasé par la présence qui descend comme une avalanche de gloire. Aucune arme forgée contre toi ne prospérera. Aucune langue qui se lève contre toi en jugement ne prévaudra. Toute porte fermée par sorcellerie maintenant s'ouvre. Tout chemin bloqué maintenant est débloqué. Toute bénédiction retenue maintenant est libérée. Toute maladie plantée par sorcellerie est arrachée par la racine. Toute peur implantée est remplacée par un courage surnaturel. Tes ennemis verront et auront honte. Ceux qui t'ont maudit verront que ton Dieu est un feu consommant. Écris dans les commentaires, le sang de Jésus me couvre, me scelle et beurle toute sorcellerie faite contre moi. Laisse ton like comme acte de guerre et partage avec celle qui souffre en silence, avec celle qui ne dort pas, avec celle qui sent un poids et qui est attaquée sans savoir pourquoi. Tu n'es pas seulement en train de partager une vidéo, tu es en train de lancer la libération à l'intérieur de la prison de quelqu'un. Je décrète qu'aucune force maligne ne restera debout devant la présence du sang. J'ordonne que tout esprit occulte qui guettait les coins de ta maison, qui rôdait tes nuits, qui pressait tes pensées, soit maintenant expulsé avec violence par la puissance qui est dans le sang de Jésus. En cet instant, j'invoque le feu contre toute porte spirituelle ouverte par des paroles lancées, par des objets consacrés, par des pactes silencieux. Là où ils ont lancé des malédictions avec des sous-vêtements, avec des photographies, avec des mèches de cheveux cachées dans des flacons. Maintenant ça brûle, maintenant ça consume, maintenant ça s'effondre.
Je vois les offrandes être consumées. Je vois des poupées être déchirées. Je vois des autels de Macumba s'écrouler avec fracas. Toute tentative de contrôler ton esprit, de manipuler tes émotions ou de détruire ta paix est défaite maintenant. Le sang parle, le sang crie, le sang vint. Toute sorcellerie faite avec du gros sel, avec du charbon, avec de la terre de cimetière, avec du sang animal, avec des bougies noires, entre maintenant en effondrement. Les esprits qui ont reçu ton nom dans des rituels, esprits qui se sont nourris de haine, d'envie et de trahison, sont maintenant démasqués, enchaînés et jetés dans l'abîme. Je décrète, s'ils ont touché à ton nom dans des aubes obscures, s'ils ont écrit ton nom sur des papiers et les ont enterrés au carrefour, s'ils ont lancé des paroles de séparation contre ton mariage, de misère contre ta maison, de maladie contre ton corps, tout est maintenant renversé avec fureur. On voit maintenant le sol de ta maison être lavé par une onction de feu. Je vois des épées spirituelles plantées aux portes. Je vois les quatre coins de ton terrain encerclés par des anges aux yeux comme des torches enflammées. Rien n'entre, rien ne s'échappe, rien ne survit hors de la couverture du sang. Toute alliance faite avec des entités déguisées en lumière, toute offrande cachée dans des objets décoratifs, toute malédiction qui utilisait l'apparence d'un cadeau ou d'une protection se dissout maintenant. Là où le mal était caché, le feu révèle. Là où le pacte était occulté, le sang révèle. J'ordonne que l'atmosphère de ta maison change maintenant. Tout climat chargé se dissipe. Toute oppression nocturne disparaît. Toute atmosphère de peur, d'angoisse, de désespoir et de confusion est maintenant remplacée par la paix, par la lumière, par la gloire. Les esprits qui marchaient dans les couloirs pendant que tu dormais, les ombres qui se tenaient devant la porte de ta chambre, les présences invisibles qui provoquaient des frissons et des attaques nocturnes, sont maintenant confrontés à une colère sainte. Ils sont maintenant brûlés, ils sont maintenant expulsés. S'il y a eu des voix répétant ton nom à l'aube, s'il y a eu des mains spirituelles essayant de te toucher dans le sommeil, s'il y a eu des paralysies au milieu de la nuit, des oppressions au moment de te coucher,

contact. Il n'y a plus d'espace ouvert. Le siège est fermé. Je décrète que ta maison ne sera pas un champ de bataille pour le diable. Elle sera un autel d'adoration pour le Très-Haut. Elle sera un territoire blindé. Elle sera une demeure de gloire. Là où il y avait des ombres, il y aura de l'éclat. Là où il y avait de l'oppression, il y aura la paix. Là où il y avait la guerre spirituelle, il y aura la manifestation du Saint-Esprit avec feu, avec force, avec fureur divine. Aucun esprit de Pombagira, aucun esprit de Trancarua, aucun esprit de cimetière n'aura de droit sur ta maison, ton lit, ton corps, ta famille. J'ordonne que les yeux spirituels cachés dans les murs soient aveuglés, que les langues maudites qui murmuraient contre toi se taisent. L'enfer a tenté de rôder autour de tes enfants, a tenté de miner ton mariage, a tenté de détruire tes projets, a tenté de séquestrer ta santé émotionnelle. Mais en cet instant, je scelle les noms des tiens avec le sang. Aucune sorcellerie de séparation ne réussira. Aucun sort de division générationnelle ne trouvera de brèche. Aucune malédiction familiale n'aura d'espace pour continuer. Tout héritage spirituel contaminé est maintenant coupé à la racine. Je vois l'arbre généalogique brûlé de l'intérieur. Les esprits hérités qui accompagnaient la lignée sont arrachés avec leurs racines et tout. Les malédictions répétitives, les maladies inexplicables, les pertes cycliques, les blocages financiers, les accidents étranges, les confusions émotionnelles sont maintenant arrachées une par une, brûlées jusqu'à la base. Toute consécration faite par des ancêtres dans des rituels secrets, tout pacte scellé avec du sang sans ta connaissance, toute dette spirituelle héritée est maintenant annulée avec la facture payée par le sang de l'agneau. J'ordonne qu'aucune échelle spirituelle démoniaque ne reste debout. S'il y avait des chemins utilisés par des entités pour monter et descendre entre les dimensions, ils sont coupés maintenant. S'il y avait des portes spirituelles ouvertes dans des pièces de ta maison, elles sont scellées par le feu. Tout trône spirituel maléfique qui régnait dans ton esprit, dans tes sentiments, dans tes décisions est en train de tomber. Je vois des couronnes de ténèbres être écrasées. Je vois les masques de l'ennemi fondre. Je vois toute tentative de contrôle spirituel s'effondrer devant le décret éternel de l'agneau. Je parle aux esprits qui se cachaient dans des vêtements, des miroirs, des murs, des portes, des souvenirs, des objets hérités, des meubles contaminés. Il n'y a plus où se cacher. Je déclare, vous êtes expulsés maintenant avec violence. Le climat de ta maison change maintenant. L'air change, l'atmosphère change, l'environnement spirituel change. Là où il y avait de l'oppression, il y a maintenant la délivrance. Là où il y avait de la confusion, il y a maintenant la clarté. Là où il y avait des ténèbres, il y a maintenant le feu. Et je libère cette parole. Aucune entité envoyée contre toi, contre ta maison, contre ta famille, ne retrouvera de chemin. Le territoire est scellé, le sceau est rouge. Le sceau est feu, le sceau est sang. Écris maintenant dans les commentaires avec autorité spirituelle. Le sang de Jésus protège ma maison et brise toute sorcellerie. Et donne ton like comme un acte de concordance. Partage cette live avec au moins 7 personnes qui ont besoin de cette prière. J'ordonne maintenant que toute invocation faite contre ta santé, contre ton esprit, contre tes enfants, soit désintégrée par la puissance du sang. Peu importe s'ils ont utilisé ton nom dans des rituels, s'ils ont brûlé des bougies avec ta photo, s'ils ont enterré des mèches de tes cheveux ou placé des objets t'appartenant sur des autels impurs, je vois ces objets être incendiés maintenant par des colonnes de feu. Je vois des mains démoniaques reculer, crier, être brûlées sans miséricorde. Je déclare que là où il y avait un pacte, il y a maintenant rupture. Là où ils ont placé ton nom sur des papiers oints de sang profane, maintenant le sang de Jésus coule sur ces papiers et les réduit en cendres. Là où ils ont enterré des éléments appartenant au carrefour, dans les cimetières, dans les ruines, maintenant la terre se rebelle et rend tout avec une force 7 fois plus grande. Il est écrit « 1000 tomberont à ton côté, 10 000 à ta droite, mais toi tu ne seras pas atteint. Cette parole gouverne ta maison. » Cette sentence paralyse les démons qui t'observaient par les fissures. Tout esprit qui rôde autour de tes rêves avec des visages déformés, avec des voix familières,
avec l'apparence de parents décédés

0: Je les démasque maintenant. Je déclare que toute présence masquée est expulsée par la lumière de l'agneau. Je vois des voiles être arrachés. Je vois des yeux spirituels s'ouvrir. Je vois des démons qui se cachaient sous l'apparence de protection être jetés dehors. Je prophétise, ta maison ne sera plus un laboratoire de sorcellerie. Toute offrande faite à la porte de ton foyer, toute nourriture consacrée jetée dans ta rue, toute boisson répandue dans des rituels de sang, tout est maintenant brûlé par des flammes qui descendent de l'autel de Dieu. De la même manière qu'Élie a appelé le feu du ciel et que l'autel a été consumé devant les prophètes de Baal, ainsi je déclare que le feu descende maintenant. Un feu qui envahit la nuit, un feu qui pénètre la terre, un feu qui illumine là où il y avait des ténèbres. Je vois des chaudrons spirituels être renversés. Je vois des aiguilles consacrées fondre. Je vois des symboles occultes être effacés. Je vois l'ennemi reculer. Je vois des entités perdre du territoire. Je décrète, là où il y avait un contrôle spirituel, il y a maintenant la liberté. Là où tu ressentais du poids, de l'oppression, des douleurs sans diagnostic, des cycles répétitifs d'échecs, maintenant tout est arraché à la racine. Je vois des chaînes qui entouraient tes pieds être brisées. Je vois des cadenas voler au loin. Je vois des entraves tomber au sol. Le sang de Jésus est un feu qui consume, une eau qui lave, une épée qui tranche, un bouclier qui protège, un sceau que personne ne peut violer. J'ordonne maintenant que toute lignée de sang démoniaque, tout pacte ancestral fait dans ta lignée, soit défait par le sang de l'agneau. Je déclare que tout autel dressé au nom d'entité contre ta famille s'effondre maintenant. Je vois des colonnes se fissurer, je vois des bougies noires s'éteindre, je vois des images occultes se fendre en deux. Il est écrit « Aucune arme forgée contre toi ne prospérera ». Cette promesse s'accomplit maintenant devant tes ennemis spirituels. Toute flèche d'envie, tout regard chargé de haine, toute parole maudite lancée dans ton dos, toute malédiction libérée dans des réunions, des groupes, des cercles de conversation, tout est maintenant intercepté. Tout est brûlé, tout retourne contre celui qui a envoyé, multiplié par sept. Je vois des ombres être traînées hors de ta maison. Je vois des présences qui entraient par des fissures spirituelles être expulsées. Je vois des anges de guerre encercler ton foyer. Je vois des épées flamboyantes toucher les portes et les fenêtres de ta demeure. Comme ce fut le cas pour le peuple en Égypte, où le sang a marqué les linteaux et où la mort a dû passer au-dessus. Ainsi, je déclare, le sang de Jésus est sur les linteaux de ta maison.
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0: Tout entendu et cru, tout poison spirituel lancé par la bouche de faux prophètes, tout enchantement caché dans des messages apparemment innocents, toute prière contraire faite au nom de l'intercession, tout soit maintenant annulé, réduit au silence, défait. Il est écrit, l'Éternel est un homme de guerre, l'Éternel est son nom. Et je me lève au nom de ce guerrier, je brandis cette épée prophétique, je libère ce décret avec feu. Ta maison sera connue comme un territoire de gloire. Toute maladie spirituelle chronique qui se manifestait dans le physique, douleurs persistantes, fatigues inexplicables, maladies surgissant sans diagnostic, crise de panique, j'en coupe la racine, je désactive la source spirituelle, j'ordonne la restauration. Je vois ton nom être lavé, je vois ton histoire être purifiée, je vois tes vêtements spirituels être changés. Là où il y avait du poids, il y a maintenant de la légèreté. Là où il y avait de la peur, il y a maintenant de l'autorité. Là où il y avait du doute, il y a maintenant la révélation. Et je prophétise. Dans cette maison, on n'entendra plus de voix étrangères la nuit. Dans cette maison, il n'y aura plus d'ombre. Dans cette maison, le sommeil sera complet. Les chambres seront couvertes par des anges. Les lits seront marqués par le sang. Le toit sera blindé par le ciel. J'ordonne que l'autel qu'ils ont utilisé pour bloquer ta vie commence à s'effondrer maintenant. Chaque bougie allumée contre ta maison s'éteint en cet instant. Chaque photographie placée sur une table de sorcellerie est retirée par une main céleste. Je vois l'image être arrachée de l'autel, jetée au sol et consumée par des flammes invisibles. Car il est écrit que tout instrument préparé contre toi échouera. et toute langue qui osera contre toi sera confondue. Esprit qui observait tes fenêtres la nuit, qui marchait sur les murs comme des ombres, qui rôdait autour de ta chambre en tentant d'accéder à tes rêves. Je vous réprimande maintenant. Je déclare que le sommeil qui avait été séquestré sera restauré. Les voix qui murmuraient la peur seront réduites au silence. L'atmosphère chargée, lourde, suffocante commence à se dissiper. L'air de ta maison est envahi par le souffle de l'esprit. Je vois une brise brûler l'oppression. S'il y avait quelque chose enterré dans le terrain, je déclare que la terre ne consent plus. Toute offrande faite avec ta terre, avec tes vêtements, avec ta salive, avec tes larmes, entre maintenant en effondrement. Le sang de Jésus fait pourrir toute semence plantée avec malveillance. Je vois des racines noires être arrachées, des serpents être écrasés par des anges armés d'épées de lumière. S'ils ont placé quelque chose à l'entrée de ta porte, poudre, sang d'animal, ruban, poupée, symbole, gros sel, terre de cimetière, je prophétise maintenant, l'entrée de ta maison est scellée par le sang de l'agneau. Rien ne passe, rien n'entre, rien ne prospère. Ce qui a tenté de s'infiltrer recule maintenant. Il est écrit que 1000 tomberont à ton côté et 10 000 à ta droite, mais toi, tu ne seras pas atteint. Toute alliance faite avec ton nom dans la bouche d'un sorcier commence à se déchirer. Je vois d'anciens papyrus brûler, j'entends des contrats démoniaques crépiter dans les flammes. Tout ce qui a été juré contre toi commence à échouer. Toute parole prononcée dans des rituels de sang perd maintenant son pouvoir. Car la seule voix qui prévaut est celle du sang qui crie plus fort que celui d'Abel. Et si tu as été consacré sans le savoir, si dans ton enfance quelqu'un a touché ta tête en secret, s'ils ont pris ta photo, tes cheveux, tes vêtements pour invoquer une protection qui était un pacte déguisé, je révoque maintenant chaque offrande maudite. Je déclare que le sang de Jésus efface le sceau qu'ils ont posé. Je déclare que le sceau du ciel prévaut maintenant. Tu es la propriété exclusive du Très-Haut. Personne ne touche à ce qui appartient à Dieu. Je vois d'anciens rêves remonter à la surface, car l'esprit de stagnation est expulsé. Toute paralysie chronique, tout recommencement sans progrès, toute porte qui s'ouvrait et se fermait à la veille de la bénédiction. Je confronte maintenant. Je déclare que le cycle de frustration est clos. Et il est écrit que le Seigneur ira devant toi, redressera les chemins tortueux, brisera les portes de bronze et mettra en pièces les verrous de fer. Toute oppression qui venait au même horaire, 3 heures du matin, 4 h45, 5 heures pile, je détruis maintenant cette horloge spirituelle infernale. Je déprogramme le cycle, j'efface le marqueur, je prophétise. Cette nuit ne se répétera pas, la même attaque ne reviendra pas, la même terreur n'aura plus de force. Le sang de Jésus couvre ton temps, ton aube, ton heure de repos. Il y a des sentinelles autour de toi. Des anges montent la garde pendant que tu dors. Et si quelqu'un a tenté de te localiser en projection, s'ils ont envoyé l'âme pour survoler ta maison, s'ils ont utilisé des yeux spirituels pour espionner ton intimité, j'aveugle maintenant les yeux des ténèbres. Je déclare que ta maison devient invisible au mal. Car il est écrit que l'ange du Seigneur campe autour de ceux qui le craignent et les délivre. Je prophétise, tout vol astral tombe à terre. Toute âme envoyée est rappelée en arrière. Aucune visite spirituelle maligne ne demeurera. Je parle maintenant aux esprits qui ont été invoqués avec du sang d'animaux, avec des os brisés, avec des ongles enterrés au carrefour, avec des photos déchirées dans les cimetières. J'ordonne, retirez vos mains du corps de cette personne. Lâchez les épaules, lâchez l'estomac, sortez de la tête, sortez des os, sortez de la colonne vertébrale, sortez du ventre, sortez du sang, sortez maintenant. Le sang de Jésus est en train de vous brûler. Et s'il y a quelqu'un dans ta maison qui est tombé malade après une visite étrange, une nourriture offerte, un objet laissé derrière, je déclare, tout cadeau ensorcelé est maintenant neutralisé. Tout objet contaminé perd son poison. Toute nourriture maudite perd son effet. Je déclare la purification, car le sang de Jésus est l'antidote. Le sang de Jésus est le désarmement. Le sang de Jésus est la rupture. Et si ta maison a été le théâtre de disputes sans explication, si soudain les esprits s'enflammaient, si l'ambiance changeait avec des paroles. Je déclare maintenant, tout esprit de discorde est expulsé. Toute influence de voix invisible est réduite au silence. Je déclare que ta maison sera un lieu de paix et non de guerre. Je vois l'environnement être lavé. Je vois le sol être touché par le feu. Je vois les murs être marqués par le sang. Il n'y aura plus de brèche. Car là où le sang de Jésus marque, le mal ne peut pas demeurer. Là où le sang est libéré, l'enfer perd sa domination. Je déclare, ta maison est réclamée maintenant. Le territoire que l'ennemi croyait être le sien est repris. Une guerre de sauvetage est en cours et ta maison est arrachée de la carte de l'enfer. Et en cette nuit, je vois des cadenas spirituels tomber. Des verrous qui maintenaient des portes fermées depuis des générations se brisent maintenant. Les malédictions héréditaires sont annulées. Les pactes familiaux sont défaits. Je vois le nom de ta lignée être lavé. La culpabilité être ôtée. La honte être retirée. Et la gloire être restaurée. Car il est écrit que ceux qui se confient dans le Seigneur ne seront jamais confondus. Tu ne seras pas la répétition. Tu ne seras pas la continuation de l'erreur. Tu es le point final de la captivité et le recommencement d'une histoire rachetée. Déclare maintenant dans les commentaires. Ma maison a été marquée par le sang de Jésus. Là où ils ont tenté de te dominer par des paroles cachées, par des prières chargées de poison, par des noms écrits sur des papiers tachés de sang, j'ordonne, brûle, brûle, brûle maintenant. Le sang de Jésus envahit le centre de cette malédiction et fait exploser les chaînes qui te liaient à l'autel ennemi. Car il est écrit que aucune arme forgée contre toi ne prospérera. Et cela inclut les enchantements, les objets consacrés, les alliances secrètes et les vœux faits dans l'occulte. Je vois des alliances spirituelles être déchirées. Je vois d'anciens pactes être brisés. Je vois une ligne de feu passer sur ton nom. Tout vêtement utilisé dans des rituels contre ta vie, qu'il soit consumé maintenant. Toute photographie utilisée comme point de contact maléfique, qu'elle soit retirée par des anges et jetée dans l'abîme. Là où ton nom a été cité pour invoquer la maladie, la ruine, la confusion, la peur, les accidents ou les blocages, je brise ce cycle maintenant par le sang de l'agneau. J'ordonne, esprit de maladie lancé par des enchantements, démons de confusion envoyés dans des bouteilles enterrées, voix ancestrales qui tentent de raviver d'anciens pactes. Brisez maintenant, brisez maintenant, brisez maintenant, au nom de Jésus. Le sang crie plus fort que toute invocation. Le sang répond par le feu. Esprits qui se sont infiltrés par des objets offerts avec de bonnes intentions, des cadeaux contaminés, des bijoux fantaisie, des parfums, des aliments consacrés, je les mets en lumière maintenant. Ces objets perdent leur pouvoir, perdent la connexion, perdent la légalité spirituelle. Ce qui a été offert pour manipuler ta volonté, contrôler tes sentiments, emprisonner ton âme, est en train d'être arraché. Le sang de Jésus pénètre les couches les plus profondes de ta maison. Il se déplace entre les fissures de ta chambre. Il descend le long des murs. Il circule par les portes et les fenêtres. Ce qui était invisible est maintenant exposé. Et ce qui est exposé sera brûlé. Il n'y a aucun accord qui résiste au feu. Il n'y a aucune ombre qui résiste à la lumière. Je déclare, toute malédiction héréditaire alimentée par une sorcellerie ancestrale, toute alliance de sang faite par tes ancêtres...
2: Quand je suis abandonné, maltraité, découragé, humilié, j'écoute toujours.
0: Le sang de Jésus sépare ton âme de ce pacte. Le sang de Jésus scelle ta génération avec un nouvel héritage. Car ta parole dit, si le Fils vous affranchit, vous serez réellement libre. Alors je libère la liberté sur ta lignée. La liberté sur ton nom de famille, la liberté sur ton identité spirituelle, la liberté sur tes rêves. Là où il y avait la prison, il y aura l'expansion. Là où il y avait le tourment, il y aura la paix. Là où il y avait le poids, il y aura la gloire. Toute sorcellerie faite pour générer des cauchemars, je la révoque maintenant. Toute invocation faite pour projeter des images malignes dans tes rêves est annulée. Les esprits qui tentent d'accéder à ton âme pendant le sommeil sont interceptés maintenant. Je vois des épées flamboyantes couper les fils qui reliaient ton esprit au plan astral. Les anges ont été activés. Le ciel est en guerre pour ta maison. Le sang de Jésus scelle ta tête, ton esprit, tes pensées. Le sang de Jésus scelle l'oreiller sur lequel tu reposes. Le sang de Jésus ferme les fenêtres spirituelles qui donnaient accès à l'ennemi. J'ordonne tout esprit de peur nocturne, toute paralysie spirituelle, toute figure sombre qui apparaissait à l'aube, disparaissez maintenant. De la même manière que le Seigneur est apparu à Jacob dans des rêves et a établi des promesses éternelles, je déclare, tes rêves ne seront plus le territoire de l'ennemi. Le champ de bataille a été pris par le sang. Toute plante qui n'a pas été plantée par Dieu est arrachée. Tout souvenir utilisé comme portail est fermé. Toute fenêtre ouverte par un traumatisme est scellée par le feu du Saint-Esprit. Et si quelqu'un a tenté de voir ta maison avec des yeux occultes, si quelqu'un te surveillait en esprit, si quelqu'un invoquait ton nom pour manipuler tes décisions, j'ordonne, cécité spirituelle maintenant, cécité totale. Que le miroir magique se brise, que le plateau soit brisé, que la bougie inversée s'éteigne, que les cendres de la sorcellerie soufflent contre l'auteur même de la malédiction. Il est écrit que ceux qui se confient dans le Seigneur sont comme le mont Sion, qui ne chancelle pas, mais demeure pour toujours. Et je prophétise, ta maison sera inébranlable. Ta maison sera une forteresse entourée de feu. Ta maison sera un territoire de paix où le mal ne trouve pas de sol fertile. Ta maison sera marquée dans le monde spirituel comme un territoire inviolable. Je vois le sang monter le long des murs. Je vois des sceaux rouges être placés sur les portes. Je vois une muraille invisible s'élever autour de ta maison. Aucune flèche ne passera, aucun esprit ne résistera, aucune plaie ne reviendra, aucune malédiction ne se renouvellera. Tout est effacé, annulé, défait. Toute magie noire faite avec des animaux sacrifiés, avec des os, avec de la terre de cimetière, avec du sang versé, avec des offrandes au carrefour, est en train d'être brûlée. L'autel a été visité par le feu de Dieu. L'autel est en effondrement. L'autel s'est écroulé. Et toute entité qui s'y manifestait a perdu sa plateforme. Toute malédiction faite pour que tu ressentes une douleur sans cause est terminée. Toute sorcellerie faite pour générer une tristesse soudaine a été révoquée. Toute manipulation faite pour bloquer tes chemins a perdu sa validité. Toute magie faite avec ton nom écrit à côté d'un crâne est annulée maintenant par la puissance du sang de Jésus. Esprits envoyés pour provoquer le découragement, l'oppression, le blocage, la perte de direction, je les identifie et je les expulse. Sortez de la maison. Sortez de l'esprit, sortez des émotions, sortez des rêves, sortez des projets. Je vous retire maintenant, un par un, et je déclare, vous ne reviendrez pas. Et s'il y a encore une bougie allumée sur un autel contre ta maison, je déclare que cette bougie s'éteigne maintenant par l'autorité de l'agneau. Que la mèche se brise, que la fumée se dissipe, que le dessein maléfique se retourne contre le sorcier lui-même. Que tout sortilège revienne sept fois plus fort comme sentence divine de justice. Il est écrit, 1000 tomberont à ton côté et 10 000 à ta droite, mais toi tu ne seras pas atteint. Et je déclare, le feu autour de ta maison repousse les attaques, le sang sur les linteaux scelle ton entrée et ta sortie, le nom de Jésus est la muraille, et le Saint-Esprit est le vent qui balaie les résidus. Maintenant déclare de ta propre bouche, proclame cela comme une sentence dans le monde spirituel. Écris dans les commentaires. Le sang de Jésus a annulé toute sorcellerie lancée contre ma maison. Je décrète, tout nom utilisé dans des rituels de sorcellerie contre ta vie est maintenant couvert par le sang de l'agneau. Là où ils ont écrit ton nom sur du papier taché de sang, là où ils ont enterré ton nom avec de la terre de cimetière, là où ils ont murmuré ton nom lors de nuits de pleine lune, je déclare que ce nom est maintenant scellé par la puissance du nom qui est au-dessus de tout nom, Jésus-Christ. Je vois des mains noires reculer. Je vois des sortilèges être aspirés en arrière comme une fumée vaincue. Car il est écrit, « Celui qui demeure dans le lieu secret du Très-Haut repose à l'ombre du Tout-Puissant. Si tu habites dans ce refuge, aucun mal ne t'atteint. J'ordonne maintenant... Toute photo de toi placée sur un autel est arrachée par des mains de feu. Toute image qui a été léchée avec du sang d'animal dans des rituels de consécration maligne est maintenant brûlée au nom de Jésus. Je vois l'autel trembler. Je vois des bougies tomber. Je vois le portrait être consumé par des flammes invisibles. Le feu descend. Tout vêtement appartenant qui a été volé et emporté pour des consécrations occultes, qu'il s'agisse de sous-vêtements, de slips, de t-shirts, de serviettes, de draps, perd maintenant le pouvoir de représenter ton essence. Ce qui représentait ton identité n'est plus que cendre aux pieds des anges de guerre. Car ton identité est protégée par le sang qui a été versé à la croix. Je prophétise, ton âme ne sera pas manipulée par des objets consacrés. Tout collier qui t'a été donné avec des intentions cachées, toute bague offerte avec de belles paroles, mais chargée d'énergie maligne, tout bracelet donné comme cadeau, mais chargé de sortilèges, deviennent maintenant poussière devant l'autel du Seigneur. Brise, Seigneur, tout lien caché, brise tout cadeau contaminé, brise toute connexion spirituelle faite avec des mèches de cheveux, des coupures d'ongles, des objets personnels. Là où ils ont touché tes vêtements pour créer un pont de contrôle spirituel, je déclare, le sang de Jésus interrompt ce flux maintenant. S'ils ont touché ta tête dans la sorcellerie, brûle. S'ils ont enterré des mèches de tes cheveux, brûle. S'ils ont placé tes ongles dans des poupées en invoquant des esprits, brûle. Brûle le vaudou, brûle l'enchantement. Brûle la malédiction faite avec la terre, avec l'argile, avec des poupées, avec des aiguilles, avec des cordes, avec des nœuds. Je déclare. Tout cela se désintègre maintenant. De la même manière que tu es libéré par le toucher du Très-Haut, je déclare que toute voix qui t'a maudit dans des rituels est maintenant réduite au silence. Toute bouche qui t'a livré aux démons est maintenant confondue. Toute langue qui a prononcé des pactes contre toi perd le droit de te nommer, car ta parole dit que toute arme forgée contre toi ne prospérera pas. Et toute langue qui s'élèvera contre toi en jugement, tu la condamneras. Alors, je condamne maintenant toute sentence maligne contre ton nom. Je condamne chaque parole lancée. Je condamne chaque invocation faite avec ta date de naissance, avec ta photo d'enfant, avec tes vêtements, avec ta salive, avec tes larmes. Là où ils ont pris ta sueur pour la consécration, là où ils ont pris ta brosse, tes squames de peau, ton empreinte digitale, je déclare... Le sang de l'agneau couvre maintenant tout. Ce qui était un canal de manipulation devient ruine. Ce qui était un instrument de contrôle devient cendre. Je vois des chaînes tomber du monde spirituel. Je vois des pactes être déchirés. Je vois des contrats faits avec ton âme être brûlés en présence du lion de la tribu de Juda. Toute signature faite en ton nom dans des livres de sorcellerie disparaît maintenant sous le feu du Dieu qui consume. Tout esprit invoqué pour t'observer, te suivre, t'espionner, te tourmenter à l'aube, est maintenant expulsé de ta maison. Là où ils entraient comme des ombres, là où ils te visitaient dans le sommeil, là où ils murmuraient à ton oreille, là où ils serraient ta poitrine et bloquaient ta respiration, ils sortent maintenant comme de la poussière dispersée par le vent. J'ordonne, esprit de paralysie nocturne, esprit incubu, succube, entité qui aspire ton énergie dans les rêves, qui provoque des attaques sexuelles pendant le sommeil, qui te visite avec des visages familiers, brûle, brûle, brûle maintenant, car ta chambre est envahie par une lumière qui ne s'éteint pas. Le sang de Jésus couvre ton lit. Le sang de Jésus couvre ta porte. Le sang de Jésus couvre ton oreiller. Aucune entité n'a plus accès à ton repos. Je prophétise, ta nuit sera sainte. Ton esprit sera purifié. Ton sommeil sera blindé. Tout esprit qui entrait par la fenêtre spirituelle rencontre maintenant une muraille de feu. Car il est écrit, je me couche et aussitôt je m'endors en paix. Car toi seul, Seigneur, me fais demeurer en sécurité. L'ennemi a perdu l'accès à ton repos. Le voleur de ta paix a été vaincu. L'oppresseur de ton âme a été défait. Je déclare, là où il y avait des cauchemars, il y aura maintenant des révélations. Là où il y avait du tourment, il y aura maintenant du repos. Là où il y avait des pressions nocturnes, il y aura maintenant des cantiques spirituels. Car là où entre l'Esprit du Seigneur, il y a la liberté. et tout cycle de défaite qui se répétait se brise maintenant. Toute répétition d'échec, d'humiliation, de honte, de perte, de maladie brûle maintenant, car le cycle de la malédiction se termine par la puissance du sang. Si des échecs se répétaient dans ta lignée, aujourd'hui, cet héritage est brisé. S'il existait des maladies qui accompagnaient ta famille de génération en génération, je déclare, la généalogie du sang de Jésus s'impose maintenant sur ta chair. La lignée maudite est remplacée par la lignée sainte. S'il existait des pactes ancestraux, s'il existait des consécrations de sang traversant les générations, si ta maison a été bâtie sur des fondations dédiées à la sorcellerie, maintenant tout est ébranlé, le sol spirituel tremble, les structures invisibles s'effondrent, le feu descend jusqu'aux fondations, les fondations brûlent. De la même manière que tu as agi avec Élie et consumé l'autel par le feu, consume maintenant toute base spirituelle construite pour emprisonner cette âme. Brûle chaque point de force, chaque lieu où des objets ont été enterrés, chaque coin de la maison où des gouttes de sang ont été versées pour pactiser avec les ténèbres. Je déclare, cette maison appartient désormais à l'agneau. Cette demeure est maintenant le domaine de la lumière. Chaque recoin caché, chaque mur spirituellement contaminé, chaque objet chargé spirituellement, chaque meuble consacré à l'occultisme est maintenant expulsé. Ce qui n'a pas été planté par Dieu sera arraché par le feu. Et là où il y a résistance, que les anges du Seigneur entrent en guerre, que les épées spirituelles soient dégainées, que l'armée céleste prenne position. Le mal ne résistera pas à la présence qui remplit ce lieu maintenant. Les démons sont écrasés, les chaînes sont brisées, les entraves sont coupées. Si tu sens le poids partir, demeure. Si tu sens l'atmosphère changer, confirme. Si ton âme tremble, c'est parce que l'Esprit du Seigneur agit là où personne ne pouvait entrer. Et je te dis, ne t'arrête pas ici. Déclare avec force dans les commentaires. Le sang de Jésus a scellé ma maison avec le feu. Laisse ton like et partage cette prière avec au moins 7 membres de ta famille. Je déclare, toute alliance faite avec des esprits de fermeture est annulée par le sang de Jésus. Toute invocation nocturne faite contre ta maison, toute bougie allumée au nom de la destruction, toute poupée consacrée avec des morceaux de tes cheveux, tout cela est maintenant consumé par des flammes de jugement. Ta parole dit que il n'y a point d'enchantement contre ton peuple, ni de divination contre tes élus. Et je prophétise, le sort retourne contre le sorcier. La malédiction envoyée se multiplie 7 fois contre l'autel qui l'a engendré. Car le sang de Jésus exige justice. Et quand le sang parle, la terre tremble, les autels s'effondrent, les ténèbres fuient. Je vois des alliances secrètes être brisées. Des cadenas qui verrouillaient tes projets commencent à se rompre dans l'invisible. Des chaînes commencent à grincer et à se briser. Et tout esprit qui te surveillait avec des yeux de serpent est maintenant aveuglé par la lumière divine. Je libère des anges aux épées dégainées pour couper les liens spirituels encore cachés. Je vois des pactes faits avec ton nom à l'aube lointaine être brisés à l'instant même. Des voix qui te maudissaient en silence, avec des paroles murmurées dans l'obscurité, sont maintenant réduites au silence par décret céleste. Ta maison est en train d'être purifiée. Le sol que tu foules est scellé par le sang. Toute marque spirituelle placée sur ta porte, toute poudre jetée sur le seuil, toute huile ointe par des mains impures, tout cela est neutralisé. Je vois des eaux contaminées être purifiées, des aliments consacrés être expulsés. Des objets remis avec une malédiction cachée sont révélés maintenant, car il est écrit que toutes les choses cachées seront mises en lumière. Et je déclare, ce qui était caché pour te contrôler apparaît maintenant. Ce qui était enterré pour te rendre malade se défait maintenant. Ce qui bloquait ton esprit, ta santé, tes sentiments, ta paix est maintenant désintégré dans le feu de l'agneau. Esprit envoyé pour voler ton sommeil, je vous réprimande. Entité qui rôdait autour de ton lit la nuit, provoquant confusion, attaque nocturne, paralysie, voix, j'ordonne, disparaissez. L'atmosphère autour de toi change maintenant. L'air lourd cède la place à la légèreté de la présence de Dieu. Les ténèbres ne résistent pas à la lumière qui envahit ce lieu. Et toute porte ouverte dans le monde spirituel, par sorcellerie ou par légalité ancestrale, est maintenant fermée par le sang de l'agneau. Je vois une porte être verrouillée de l'extérieur. Et l'ennemi, qui entrait librement auparavant, ne peut plus passer. Le cycle est brisé, la répétition est annulée, la sentence est révoquée. Car la parole dit « Tout ce que tu liras sur la terre sera lié dans le ciel, et tout ce que tu déliras sur la terre sera délié dans le ciel. » Et je délie maintenant tous les contrats spirituels non autorisés. Je délie les malédictions héréditaires. Je délie les consécrations faites par tes ancêtres sans ton consentement. Ce qui a été fait avant toi n'a plus d'effet sur toi, car le sang crie plus fort que tout héritage maudit. Et là où il y avait un pacte avec des entités familiales, il y a maintenant une rupture violente. Je vois des chaînes générationnelles se briser. Des esprits qui marchaient dans ta lignée comme s'ils en étaient des propriétaires sont maintenant expulsés. Ils perdent l'accès, ils perdent la légalité, ils perdent le territoire. Je brûle les noms écrits sur des papiers tachés de sang animal. J'annule les malédictions prononcées dans d'autres langues. Je défais les enchantements activés par des objets personnels. Tout ce qui a été fait à distance, par photo, par pensée, par invocation. Perd sa force maintenant, car il est écrit que un seul en poursuivra 1000 et 2 10 000. Et je déclare que l'armée du Seigneur t'entoure. Des anges sont autour de ton lit, de ta maison, de ta famille. Et le feu de Dieu couvre même les toits. Tout esprit qui montait le long des murs, qui murmurait à l'aube, qui faisait s'arrêter l'horloge toujours à la même heure, est maintenant expulsé avec violence. Ta maison est un sol consacré, ta maison est un environnement de gloire, et aucune sorcellerie ne prospère là où le sang a été versé. Je vois des mains spirituelles tenter de s'approcher et être brûlées, des objets maudits être jetés à terre, des présences invisibles être arrachées avec force, car le Seigneur combat pour toi, comme il a combattu avec Moïse devant la mer Rouge, comme il a protégé Élisée avec des chars de feu, comme il a délivré les trois dans la fournaise, ainsi il se lève pour toi maintenant, et quand il se lève, les ennemis se dispersent. Les voix qui maudissaient se taisent maintenant. Les yeux qui espionnaient sont maintenant aveuglés. Les mains qui lancèrent des flèches se dessèchent maintenant. Et je déclare, le cycle de l'oppression est terminé. La nuit se termine dans la lumière, l'obscurité cède la place à la gloire, et ce qui semblait éternel a maintenant une fin, car le sang a mis un point final à la maladie cyclique, point final aux pertes répétées, point final au blocage émotionnel, point final à la panique, à la douleur, à l'humiliation. Je vois un ange placer un sceau, et il est écrit « Ne touche pas à celui qui est marqué par moi ». Tu as été marqué par le sang. Tu as été séparé par le feu. Tu as été blindé par la gloire. Rien ne te touche sans passer par le trône. Rien ne t'atteint sans traverser le voile. Et tout trait lancé contre toi se défait maintenant dans l'air. Car le Seigneur est un bouclier autour de toi. Et même si 10 000 tombent à ton côté, toi, tu ne seras pas atteint. Reçois maintenant ce sceau prophétique. Reçois maintenant cette onction de rupture. Reçois maintenant ce feu de destruction contre les ténèbres. Et comme acte de guerre, écrit dans les commentaires. Le sang de Jésus a brûlé tout accès de l'ennemi. Le psaume 91 nous déclare en disant « Qu'aucun mal ne nous arrivera et qu'aucune plaie n'atteindra notre maison. Le Seigneur gardera notre entrée. Le Seigneur gardera notre sortie, dès maintenant et pour toujours. Seigneur, je veux marcher dans la victoire. Je veux me reposer sous tes ailes. Je veux, mon Père, habiter dans le refuge du Très-Haut. Et je veux prononcer comme Samuel a prononcé, « Jusqu'ici, l'Éternel nous a secourus. Tu es notre secours. Tu es notre aide. Sans toi, je ne peux rien faire. Seigneur, aide-nous à être victorieux. Aide-nous à remporter la bataille. Aide-nous à gagner la guerre. Seigneur, soutiens-nous. Garde-nous des fatalités, des accidents. Tu as promis de nous délivrer du piège de l'oiseleur, car tu es le gardien fidèle de ton peuple. Seigneur, c'est toi qui as gardé ton peuple dans la terre d'Égypte, afin que l'ange de la mort n'entre pas dans les maisons. Et ainsi, mon Père, je te demande en cette heure que tu puisses visiter le foyer de celui qui se connecte. Place la marque du sang à l'intérieur de cette maison. Place la marque du sang à l'intérieur de ce foyer. La marque du sang de l'agneau. La marque du sang de Jésus. Car là-dedans, la mort ne triomphera pas. Ces personnes achèveront leur jour dans la tranquillité. Ces personnes achèveront leur jour au temps déterminé. Seigneur, que dans cette maison, personne ne soit conduit à la mort. Que dans cette maison, personne ne souffre de fatalité, de crise ou même de violence. Mais je te demande en ce moment, ô Père, que tu installes tes anges autour de notre foyer. Ôte aujourd'hui cette personne de tout emprisonnement. Ôte aujourd'hui cette personne de toute captivité. Ôte aujourd'hui cette personne de la boue. Ôte aujourd'hui cette personne de la cendre. Ôte aujourd'hui cette personne de la poussière et commence à faire resplendir la lumière de ta gloire. Comme il est écrit, Seigneur, lève-toi et resplendis, car ta lumière arrive et la gloire du Seigneur se lève sur toi. Resplendis, mon Père, resplendis, mon Dieu, resplendis, Seigneur, resplendis, Saint-Esprit. Ôte-toi de notre chemin, Satan, ôte-toi de notre route, ôte-toi de la route de celui qui se connecte, ôte-toi de la route de ce jeune, ôte-toi de la route de cette personne, ôte-toi de la route de celui qui te sert, esprit des ténèbres, esprit des vices, esprit de mort, esprit satanique, sors, sors, démon, sors, que le Seigneur te réprimande. Toi qui veux conduire cette personne à la folie, toi qui veux rendre cette personne perturbée, mais que le Seigneur te brûle maintenant. Brûle, Jésus, brûle, Jésus, brûle, brûle, mon Dieu, ce démon du vice, ce démon de l'alcool, ce démon de la drogue, ce démon des mauvaises fréquentations. Brûle, Jésus, cet esprit qui conduit ce jeune vers des lieux de perdition. Qui produit, mon Père, chez cette personne, des points de déviation? Seigneur, libère et transforme, car pour toi, rien n'est impossible. Je prie en ce moment pour ceux, ô Père, qui sont ensorcelés et qui, à cause de cela, rompent leurs relations. Ils sont liés et, à cause de cela, ne veulent plus rester avec leurs compagnons ou leurs compagnes. Que tu entres dans ce foyer et que tu fasses resplendir ta lumière, ô Père. Car il est écrit dans ta parole que ce que le Seigneur a uni, que l'homme ne le sépare pas. Ne laisse pas le diable gagner du terrain, ne laisse pas le diable triompher. Mais qu'aujourd'hui, dans cette maison, toute œuvre de Macumba faite avec des objets ou faite dans ce qu'il y a de plus intime encore, Seigneur, soit défaite maintenant. Seigneur, cette personne à propos de laquelle le diable a dit, elle restera sur des chemins de perdition car elle ne se mettra pas en relation. Est liée en ton nom, Jésus. Elle est brûlée maintenant en ton nom, Jésus. Sors de là, esprit de vice. Sors de là, esprit de tromperie. Sors de là, esprit de manipulation. Sors de là maintenant, toute lignée d'oppression. Sors de ce corps maintenant. Sors de cette santé maintenant. Sors de cet organisme maintenant. Sors de la pensée maintenant. Seigneur, confirme la victoire. Ce sont des milliers de personnes qui, durant ce temps, ont prié avec tant de conviction. Elles ont prié, mon Père, avec tant de foi. Elles ont prié, mon Père, avec tant de but. Et aujourd'hui, elles sont à l'autel du Seigneur, ô Père, criant vers toi maintenant. Coupe les liens de l'ennemi, coupe les liens de l'adversaire. Libère, mon Père, les relations, libère les familles, les foyers, les maisons. Libère par le puissant sang de l'agneau, libère par le puissant sang de Jésus. Que toute barrière soit détruite. Que tout empêchement soit brûlé maintenant. Sors de là, démon. Sors de cette maison. Sors de cette famille. Sors de ce foyer tout mal maintenant, mon Dieu. Couvre de ton sang cette personne. Couvre de ton sang cette maison, mon Père. Que le Seigneur garde celui qui prie maintenant. Où qu'il se trouve, Seigneur, délivre ton peuple en ce moment. Bénis tes serviteurs en cette heure, mon Père. Que le Seigneur garde tous. Que le Seigneur délivre en ce moment. Et je réprimande tout mal, je réprimande tout mal, je réprimande tout mal, je réprimande tout mal, je réprimande tout mal. Sors en ton nom, Jésus, sors en ton nom, Jésus, sors en ton nom, Jésus, sors en ton nom, Jésus, sors, sors, esprit de folie, esprit des vices, esprit de la drogue, esprit de l'alcool, esprit de déviation, esprit d'autodestruction. Sors en ton nom, Jésus. Ô mon Dieu, que ces milliers de personnes reçoivent dans leur maison la grande délivrance, et que tu puisses les garder quotidiennement, que tu puisses les garder tous les jours, que tu puisses conduire et ramener cette personne sous la protection divine. Car David a dit, « Quand je marche dans la vallée de l'ombre de la mort, je ne crains aucun mal, car le Seigneur est avec moi. Tu es ma force et mon salut. Que cette personne puisse jouir, mon Père, durant sa vie, de délivrance, de victoire et de prospérité. Je crois, ô Père, en la paix du Seigneur, en la délivrance du Seigneur, en la victoire du Seigneur, en ton nom, Jésus-Christ. Que tout mal soit lié maintenant, qu'il soit détruit maintenant, qu'il soit réprimandé maintenant. » Écrit dans les commentaires, le sang de Jésus gouverne cette bataille. Et scelle cela avec un like comme signe de concordance. Partage cela dans un groupe et reste connecté jusqu'à la fin. Quelque chose de puissant se produira dans le royaume spirituel. 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Ceci est ta prière de feu pour toute la nuit. Une arme de minuit de puissance divine contre la sorcellerie, la magie noire, les flèches malignes et toute attaque spirituelle cachée. Si tu as été sous une pression constante, des rêves étranges, la peur, la dépression, l'anxiété ou une résistance invisible, cette prière est pour ta protection totale et ta guérison. En cette nuit, nous invoquons le feu consumant de Dieu pour nous entourer, pour briser chaque chaîne invisible et pour réduire au silence toute puissance qui œuvre contre notre paix et notre destinée. En priant avec foi, attends l'avancement, la restauration et une couverture totale sous le sang de Jésus. Père, au puissant nom de Jésus-Christ, nous venons devant ton trône en cette nuit en recherchant la protection divine et le feu saint. Que cette prière de l'aube allume une force surnaturelle en nous. Seigneur, couvre chaque auditeur maintenant sous tes ailes. Que chaque flèche maligne de sorcellerie, de magie noire et d'attaque cachée soit renversée par ta puissance. Que le feu du Saint-Esprit tombe comme un éclair et consume toute arme des ténèbres forgées contre nous. Nous déclarons en cette nuit, Seigneur, que toute bataille invisible tournera en notre faveur. Toute guerre invisible sera réduite au silence par le sang de Jésus. Tout murmure démoniaque, toute malédiction, toute projection, tout esprit de surveillance maligne sera aveuglé par ton feu. Nous implorons le sang de Jésus sur nos esprits, notre santé, nos foyers et nos familles. La dépression ne vaincra pas, l'anxiété ne nous contrôlera pas, la peur ne nous emprisonnera pas, car le Seigneur est notre refuge, notre forteresse, notre tour forte, et aucune ténèbre ne peut résister à sa lumière. Que ta présence remplisse ce lieu, ô Dieu. Que tout réseau satanique soit mis en pièces. Que toute malédiction de limitation soit brisée. Que tout esprit familial perde sa désignation. Que tout autel de magie noire s'effondre en poussière. Nous crions pour que le feu du Dieu vivant descende sur toute forteresse de sorcellerie, tout portail démoniaque, tout autel de sacrifice réclamant nos noms dans la nuit. Ta parole déclare en Job 5:12, il déjoue les desseins des rusés, de sorte que leurs mains ne peuvent accomplir leurs projets. Seigneur, déjoue les plans de l'ennemi en cette nuit, que tout sortilège échoue, que tout enchantement expire et que toute flèche démoniaque manque sa cible. Toute force maligne opérant dans les ténèbres contre notre destinée s'effondre maintenant par le feu. Père, nous déclarons que notre atmosphère est chargée de présence divine. Aucune puissance des ténèbres ne peut résister à cette présence. Aucune sorcellerie ne peut survivre à ce feu. Aucune malédiction ne peut résister au sang de Jésus. Que toute flèche maligne tirée contre notre joie, contre notre paix, contre nos familles, retourne à ceux qui l'ont envoyée cette fois, au puissant nom de Jésus. Que tout poignard caché d'attaque spirituelle soit arraché, que toute amulette de magie noire enterrée contre notre progrès brûle maintenant. Tout esprit malin murmurant confusion, retard ou maladie, nous t'attachons par l'autorité du Saint-Esprit. Nous déclarons une guérison totale sur toute blessure mentale, émotionnelle et physique. Seigneur, restaure tout cœur brisé, guéris tout esprit anxieux, délivre toute âme de l'emprise de la peur et de la dépression. Que la lumière de Dieu brise toutes les ombres, que le feu consumant du ciel entoure nos murs, que chaque porte de notre foyer soit gardée par des anges guerriers, nous décrétons et déclarons qu'aucun mal ne nous arrivera. Aucune plaie ne s'approchera de notre demeure. Aucune puissance de sorcellerie ne prévaudra. Aucune malédiction ne demeurera. Le sang de Jésus est notre bouclier divin, notre couverture, notre arme de victoire. Ta parole dit en Nahum 1:9, l'affliction ne se lèvera pas une seconde fois. Seigneur, nous demeurons fermes dans cette promesse. Toute attaque venue auparavant ne reviendra pas. Toute douleur ressentie une fois ne nous visitera plus. Toute flèche démoniaque tirée une fois ne retrouvera pas son chemin. Nous sommes scellés par le sang, couverts par le feu, cachés sous ton ombre. Père, que tes anges de guerre patrouillent notre territoire. Qu'ils gardent chaque porte, chaque portail, chaque fenêtre. Qu'ils éloignent tout esprit de peur et de lourdeur. Qu'ils réduisent au silence tout murmure démoniaque d'anxiété et de tourment. Nous déclarons la paix là où il y avait confusion, la lumière là où il y avait ténèbres, la force là où il y avait faiblesse. Tout pacte de sorcellerie est brisé, toute malédiction générationnelle est annulée, tout sort de magie noire est détruit, toute flèche maligne est renversée, toute attaque cachée est exposée, tout plan satanique est dispersé par le tonnerre du ciel. Nous implorons et déclarons, notre esprit est entouré de feu, notre foyer est entouré de feu, nos rêves sont entourés de feu. Seigneur, libère ton feu consumant sur tout autel satanique qui réclame notre nom. Que le feu du Saint-Esprit consume les racines de toute affliction, que toute flèche maligne fonde dans l'air, que toute voix démoniaque soit réduite au silence pour toujours. Que ton feu parle en notre faveur. Que ton sang combatte pour nous, que tes anges livrent bataille jusqu'à ce que toute chaîne soit brisée et toute malédiction levée. Père, nous déclarons protection totale, guérison totale, restauration totale. Nous sommes intouchables, nous sommes inébranlables, nous sommes imparables, scellés sous le feu du Saint-Esprit et le sang de l'agneau. Au puissant nom de Jésus-Christ, c'est fait. Père, nous élevons de nouveau nos voix avec autorité et foi. Que le feu continue de brûler, que les cieux demeurent ouverts, tandis que nous continuons à combattre dans l'esprit. Toute puissance des ténèbres qui se lèvent contre nous, nous décrétons un jugement divin. Tout système démoniaque opérant dans l'ombre soit exposé et dispersé au nom de Jésus. Nous déclarons que toute flèche de sorcellerie, tout tir de magie noire, toute projection d'autel caché sera interceptée par le feu consumant de Dieu. Toute énergie maligne envoyée pour drainer notre paix, tout esprit d'anxiété et de confusion libéré pour affaiblir nos esprits, nous t'ordonnons, lâche ton emprise et retourne à l'expéditeur. Toute chaîne invisible liant des destinées, toute corde démoniaque reliant nos noms à des covens de sorcellerie, brûle par le feu du Saint-Esprit. Et maintenant, nous
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0: Seigneur, que ton sang couvre chaque auditeur maintenant. Qu'il lave toute marque maligne, toute contamination spirituelle, toute trace démoniaque. Le sang de Jésus brise les anciennes malédictions. Le sang de Jésus réduit l'ennemi au silence. Le sang de Jésus annule l'acte des ordonnances contre nous. Par le sang de Jésus, nous sommes protégés. Par le sang de Jésus, nous sommes libres. Cette couverture, ce bouclier, cette présence sainte nous enveloppe maintenant. C'est le sang en action, le sang qui parle plus fort que les cris des ennemis, qui annule les décrets sataniques et annule les verdicts malins. Ta parole dit en Hébreux 9:14. Combien plus le sang du Christ, qui par l'Esprit éternel s'est offert lui-même sans tache à Dieu, purifiera notre conscience des œuvres mortes, afin que nous servions le Dieu vivant. Seigneur, que ton sang purifie nos cœurs et nos esprits en cette nuit. Que toute trace de peur, de culpabilité et de honte soit lavée. Que toute accusation démoniaque perde sa voix sous la couverture de ce sang saint. Nous déclarons qu'aucune flèche maligne ne pénétrera cette couverture. Aucun pacte de sorcellerie ne franchira la ligne de sang. Aucune puissance démoniaque ne surpassera le nom qui est au-dessus de tous les noms, Jésus-Christ, le Fils du Dieu vivant. Que tout autel de magie noire invoquant nos noms brûle par le feu. Que tout livre de sortilège portant nos noms écrits prenne feu. Que tout sacrifice démoniaque fait contre nos familles se transforme en cendres maintenant. Que toute embuscade cachée de l'ennemi attendant dans l'obscurité soit détruite avant d'être déclenchée. Que tout esprit cherchant à s'enrouler autour de nos finances, de notre santé, de notre paix, soit coupé par l'épée de l'esprit. Humbert, envoie tes anges aux épées flamboyantes dans tout lieu sombre où nos bénédictions sont retenues captives. Libère le feu divin dans tout entrepôt démoniaque qui garde nos avancées. Que les flammes de ton esprit consument toute malédiction, tout lien de sorcellerie, tout joug générationnel. La parole déclare en Michée 5, 11, 12 « Je retrancherai les villes de ton pays et je renverserai toutes tes forteresses. J'arracherai de ta main les sorcelleries. » Seigneur, nous demeurons fermes dans cette promesse. Coupe toute opération de sorcellerie dans notre environnement. Coupe toute source de renfort démoniaque. Que les forteresses de la magie noire s'effondrent sous ton tonnerre. Que toute flèche maligne tirée contre notre paix retourne maintenant. Que tout plan démoniaque contre notre destinée soit dispersé. Que tout ennemi caché feignant d'être ami soit exposé par le feu. Que tout autel satanique se nourrissant de notre énergie se dessèche et brûle au nom de Jésus. Nous supplions et déclarons que le sang de Jésus couvre nos foyers. Le sang de Jésus couvre nos enfants. Le sang de Jésus couvre notre sommeil. Tout esprit démoniaque désigné pour envahir nos rêves prend feu maintenant. Toute projection astrale nous surveillant dans les ténèbres tombe et périt. Tout miroir satanique reflétant notre image, brise-toi en poussière au nom de Jésus. Seigneur, nous décrétons l'immunité divine. Nous sommes intouchables. Nous sommes inébranlables. Nous sommes porteurs de feu, porteurs de lumière et croyants couverts par le sang. Aucune force des ténèbres ne peut franchir notre frontière divine. Et Père, que ta gloire descende, lourde, dense et consumante. Que le feu de ton esprit repose sur chaque auditeur maintenant. Qu'ils sentent ta présence se mouvoir dans leur chambre, brisant les chaînes, dispersant les ténèbres, réduisant les démons au silence, guérissant les cœurs. Que la paix qui surpasse toute intelligence inonde leur atmosphère. Ô Seigneur, que ton feu saint brûle dans nos eaux, que ton esprit rugisse à travers nos voix, que ton sang parle sur nos destinées, que toute malédiction se dissolve, que toute voix démoniaque s'évanouisse dans le silence, que toute flèche maligne retourne à l'expéditeur, multipliée par vengeance 7 fois. Nous déclarons de nouveau, aucune sorcellerie, aucune magie noire, aucune flèche maligne, aucune attaque cachée ne peut prévaloir contre celui qui est couvert par le sang et scellé par le feu du Saint-Esprit. Car il est écrit en Exode 12, 13 « Quand je verrai le sang, je passerai par-dessus vous, et il n'y aura point parmi vous de plaie destructrice. » Père, en ce moment, lorsque tu verras le sang, que toute plaie passe, que toute maladie se dissolve, que toute désignation démoniaque soit annulée, que tout plan maléfique meure avant de commencer. Nous supplions, déclarons et décrétons, nous sommes couverts par le sang. Nous sommes scellés par l'Esprit et nous sommes entourés par le feu au nom puissant, inébranlable et invincible de Jésus-Christ. Père, nous élevons nos voix de nouveau. La bataille est encore en fureur, mais la victoire est déjà à nous. Ô Seigneur, tu es le puissant homme de guerre, tu es l'Éternel des armées, tu combats pour nous quand nous ne pouvons pas combattre, tu agis là où nous ne pouvons pas agir. Tu renverses ce que nous ne pouvons pas renverser. En ce moment, nous ne sommes pas seuls. Jésus-Christ combat pour nous. Ses anges combattent pour nous. Son sang parle pour nous. Son feu nous défend. Nous déclarons et supplions que toute puissance des ténèbres qui s'est levée contre nos vies soit dispersée. Que tout agenda satanique caché dans des salles secrètes soit exposé. Que toute opération de sorcellerie dans les lieux élevés s'effondre maintenant par le feu. Que tout sort de magie noire libéré contre nos esprits se brise maintenant par le sang de Jésus. Que toute flèche maligne envoyée contre notre santé, nos finances et nos familles se renverse et retourne à l'expéditeur. Seigneur, tu combats pour nous maintenant. Même pendant que nous prions, ton feu balaie le camp de nos ennemis. Même pendant que nous parlons, tes anges renversent des autels de ténèbres. Même pendant que nous invoquons ton nom, des flèches cachées se brisent, des malédictions se dissolvent, des complots démoniaques se désintègrent. Nous déclarons, notre Dieu est un feu consumant et son feu nous entoure comme un mur. Dis avec moi maintenant, mon Dieu combat pour moi. Dis encore, Jésus combat pour moi. Ce changement dans l'atmosphère, ce rugissement dans l'esprit, cette vague de puissance, c'est le ciel qui se met en mouvement en ta faveur.

0: vaincu à cause du sang de l'agneau et à cause de la parole de leur témoignage. Seigneur, nous avons vaincu par ton sang. Nous avons vaincu toute attaque. Par ton sang, nous avons vaincu toute malédiction. Par ton sang, nous avons vaincu toute flèche maligne. Par ton sang, nous avons vaincu tout ennemi caché. Père, lève-toi comme homme de guerre. Va à tout autel où nos noms ont été mentionnés et disperse-le par le feu. Va à tout sanctuaire de sorcellerie où nos destinées ont été liées et délie-les par la puissance. Va à tout tribunal satanique où des accusations ont été portées contre nous et réduis-les au silence par le sang. Que tout trône maléfique gouvernant nos avancées soit renversé maintenant. Que tout esprit cherchant à s'enrouler autour de nos opportunités libère et brûle par le feu. Que tout esprit familial nous surveillant à travers des miroirs et des rêves soit aveuglé et réduit au silence. Nous déclarons en ce moment, Seigneur, que tes anges de guerre combattent en notre nom. Ils se tiennent aux portes de nos foyers, de nos familles, de nos destinées. Ils coupent les renforts démoniaques, ils brisent les chaînes, ils renversent tout messager satanique envoyé pour nous nuire. Nous déclarons que le feu de Dieu brûle plus fort que tout feu de sorcellerie. Le feu du ciel est plus puissant que toute flèche démoniaque. Ta parole dit en Deutéronome 28, 7, « L'Éternel fera que tes ennemis qui s'élèvent contre toi seront battus devant toi. » Ils sortiront contre toi par un seul chemin et ils fuiront devant toi par sept chemins. Seigneur, fais que tout ennemi de notre paix se disperse. Fais que tout esprit d'oppression, de dépression et d'anxiété fuit. Fais que tout esprit de maladie se dissolve. Fais que toute présence des ténèbres dans nos foyers disparaisse. Fais que toute projection satanique dans nos rêves s'évapore. Nous supplions et déclarons par le sang de Jésus, aucune flèche maligne ne nous touchera. Par le sang de Jésus, aucune attaque cachée ne réussira. Par le sang de Jésus, aucune magie noire ne pourra nous lier. Par le sang de Jésus, aucune malédiction ne pourra demeurer. Père, libère ton tonnerre. Frappe toute main cachée travaillant contre nous. Frappe toute flèche maligne en plein vol. Frappe tout commandement démoniaque émis dans l'obscurité. Frappe tout ennemi déguisé en ami. Frappe tout autel de sacrifice se nourrissant de nos bénédictions. Nous invoquons ton feu pour se mouvoir maintenant dans l'air, dans les eaux et sur la terre. Brûle tout nid maléfique, brûle toute spirale d'oppression, brûle tout autel satanique, brûle tout parchemin maléfique, brûle tout objet de sorcellerie enterré contre nous, brûle toute couronne maligne placée sur nos têtes dans le royaume spirituel. Dis avec moi, tout autel maléfique contre ma vie prend feu. Dis encore, toute malédiction est brisée par le sang de Jésus. Dis une fois de plus, mon Dieu combat pour moi maintenant. Père, nous déclarons en cette nuit que nos foyers sont entourés par ton feu. Nos esprits sont couverts
1: quand
0: par ton
1: sang. Quand je suis
0: abandonné,
1: maltraité, découragé, humilié,
0: notre santé est restaurée par ta miséricorde. Nos rêves sont protégés par tes anges. Aucun réseau de sorcellerie ne peut pénétrer ce bouclier. Aucun sort de magie noire ne peut franchir ce sang. Aucune flèche maligne ne peut percer cette armure. Ta parole dit en Zacharie 2:5 « Car moi, dit l'Éternel, je serai pour elle une muraille de feu tout autour, et je serai sa gloire au milieu d'elle. » Seigneur, sois ce mur de feu autour de nous en cette nuit. Sois cette gloire au milieu de nous. Que chaque auditeur ressente ta présence dense dans sa chambre, ce type de présence qui brise les chaînes, réduit les démons au silence, guérit les blessures et restaure les destinées. Nous supplions et déclarons, Jésus combat pour toi maintenant. Les anges de Dieu montent la garde maintenant. Le feu du ciel se déplace dans ton environnement maintenant. Le sang de Jésus parle pour toi maintenant. La puissance des ténèbres s'effondre maintenant. Toute attaque cachée, dissous-toi. Toute flèche de sorcellerie retourne. Toute malédiction de magie noire expire. Toute chaîne générationnelle brise-toi. Tout esprit marin assèche-toi. Tout esprit de Python brûle. Tout esprit de Jézabel disperse-toi. Tout esprit familial fuit. Tout autel démoniaque effondre-toi. Tout ennemi caché sois exposé. Nous décrétons la victoire totale. En cette nuit, nous décrétons la protection totale. En cette nuit, nous décrétons la restauration totale. En cette nuit, nous décrétons la guérison totale.

0: En cette nuit, nous décrétons la délivrance totale. En cette nuit, par le sang de Jésus, par le feu du Saint-Esprit et par l'autorité du nom de Jésus-Christ, c'est fait. Père, nous continuons ce combat avec le feu saint brûlant dans nos esprits. Que les cieux demeurent ouverts et que l'armée angélique reste en position. Seigneur, en cette nuit, nous ne nous reposons pas jusqu'à ce que toute chaîne soit brisée et que toute forteresse démoniaque s'effondre. Nous venons avec assurance devant ton trône, déclarant que nous ne sommes pas seuls, car toi, ô Dieu, tu combats pour nous. Toi, ô Seigneur, tu es notre défenseur, notre bouclier, notre forteresse et notre feu consumant. Nous déclarons que tout ennemi caché, visible et invisible, est abattu maintenant par la puissante main de Dieu. Tout sort de sorcellerie en secret, disperse-toi maintenant. Tout pacte démoniaque conclu dans les ténèbres, brise-toi maintenant. Toute malédiction projetée par la magie noire, le vaudou ou des rituels sataniques, dissous-toi au puissant nom de Jésus-Christ. Nous implorons le sang de Jésus, ce sang glorieux qui désarme les principautés, réduit les accusateurs au silence et met en confusion le camp de l'ennemi. Le sang de Jésus parle plus fort que les chants de sorcellerie. Le sang de Jésus réduit au silence tout murmure démoniaque. Le sang de Jésus annule tout décret satanique. Le sang de Jésus purifie, couvre, protège et conquiert. Dis avec moi, par le sang de Jésus, aucun mal ne peut me toucher. Dis encore, par le sang de Jésus, je suis intouchable. Ce poids sacré, cette couverture, n'est pas une imagination. C'est la puissance de l'Alliance qui agit maintenant. Le sang trace une limite divine autour de toi. Toute flèche maligne qui franchira cette ligne sera brûlée en cendres avant d'atteindre ta demeure. Seigneur, tu combats pour nous maintenant. Les cieux sont en mouvement, les anges marchent. Le lion de Juda rugit. Tu renverses les autels démoniaques un à un. Tu réduis au silence les voix des esprits familiaux qui invoquent nos noms. Tu brises les chaînes de nos familles, de nos finances et de notre santé. Tu enlèves les fardeaux que les puissances de sorcellerie ont tenté de poser sur nos épaules. Toute flèche invisible de dépression, brise-toi maintenant. Toute chaîne d'anxiété, casse-toi maintenant. Tout nuage de confusion, disperse-toi maintenant. Toute puissance des ténèbres assises sur notre joie, lève-toi et pars. Tout esprit de python étranglant notre destinée, libère et brûle. Tout esprit marin venu par les rêves ou les eaux, assèche-toi et péris par le feu du Saint-Esprit. Tout esprit de Jézabel manipulant nos émotions, sois exposé et détruit. Tout esprit familial espionnant la nuit, sois aveuglé pour toujours par la lumière divine. La parole dit en Jérémie 20, 11 « Mais l'Éternel est avec moi comme un héros redoutable, c'est pourquoi mes persécuteurs trébucheront et ne prévaudront pas. » Seigneur, tu es avec nous comme un héros redoutable. Nos persécuteurs trébucheront, nos accusateurs tomberont, nos ennemis fondront devant ta présence. Nous déclarons une réversion divine en cette nuit. Toute attaque démoniaque recule, toute flèche maligne retourne à l'expéditeur. Toute malédiction devient une bénédiction. Tout obstacle devient une porte ouverte. Tout plan de destruction devient un instrument de délivrance. Père, tandis que tu combats pour nous, que ton feu parcourt chaque recoin de notre atmosphère, qu'il consume tout autel de sorcellerie enterré sous la terre, qu'il balaie les eaux et détruise tout pacte marin, qu'il s'élève dans l'air et consume toute projection satanique, qu'il se déplace dans les cieux et disperse tout réseau démoniaque opérant dans l'invisible, et que le tonnerre de ta voix ébranle tout trône de ténèbres qui s'est élevé contre les destinées de ton peuple. Dis ceci maintenant, le Seigneur combat pour moi. Dis encore, le Seigneur combat pour moi. Dis une fois de plus avec feu, le Seigneur combat pour moi et ma victoire est maintenant. Père, que toute flèche maligne tirée contre notre progrès soit renversée maintenant. Que tout autel démoniaque où nos photos, nos vêtements ou nos noms ont été placés prenne feu maintenant. Que toute marmite de sorcellerie bouillonnant contre notre destinée se brise maintenant. Que tout cercle maléfique tracé contre notre avenir se rompe maintenant. Que toute corde spirituelle nous liant à l'échec brûle maintenant. Nous supplions et déclarons que ton sang, Seigneur Jésus, est notre bannière de victoire. Le sang est notre défense. Le sang est notre sceau d'appartenance. Nous t'appartenons, ô Seigneur. Aucune puissance des ténèbres ne peut nous revendiquer. Tout terrain légal que l'ennemi détenait est maintenant révoqué par le sang. Toute accusation est réduite au silence par le sang. Toute transaction démoniaque est annulée par le sang. Ta parole dit en Exode 15, 3, « L'Éternel est un homme de guerre. L'Éternel est son nom. » Seigneur, combat pour nous comme tu as combattu pour Israël, comme tu as combattu pour David, comme tu as combattu pour Josaphat, comme tu as combattu pour Daniel. Lève-toi dans ta puissance, ô Dieu, et tonne contre tout ennemi de notre paix. Que les flèches des méchants manquent leur cible, que les pièges de l'ennemi prennent leurs propres pieds, que les fosses creusées pour nous deviennent les tombeaux de nos oppresseurs. Maintenant, comme acte prophétique qui scelle cette guerre, écris dans les commentaires « Le sang de Jésus me couvre, me défend et ferme toute porte contre le mal ». Laisse ton like comme signe de concordance et d'alliance avec cette déclaration. Père, que le feu s'intensifie, qu'il brûle toute malédiction de pauvreté, qu'il brûle tout esprit de retard, qu'il brûle tout attachement maléfique, qu'il brûle toute manipulation des rêves, qu'il brûle toute chaîne démoniaque, que le feu du ciel réponde à tout défi de l'enfer. Dis ceci avec moi, je suis entouré de feu, je suis couvert par le sang, je suis caché en Christ, Dieu combat pour moi. Peux-tu sentir ce changement? C'est l'autorité divine qui prend le contrôle de ton environnement. C'est la puissance du ciel qui repousse les ténèbres hors de ton espace. C'est le Saint-Esprit qui inonde ta chambre de lumière et de victoire. Nous déclarons et supplions. Toute réunion satanique contre nos noms, disperse-toi. Toute discussion démoniaque sur notre avenir, effondre-toi. Tout document caché portant notre destinée, brûle. Toute ancienne malédiction envoyée par les générations passées, brise-toi et sois détruite. Toute flèche maligne de maladie retourne à l'expéditeur. Tout murmure de sorcellerie dans la nuit soit réduit au silence pour toujours. Toute manipulation satanique des rêves soit consumée par le feu. Ta parole dit en Ésaïe 31, 5, « Comme des oiseaux qui volent, ainsi l'Éternel des armées protégera Jérusalem. Il protégera et délivrera, il passera et sauvera. » Seigneur, défends-nous en cette nuit. Délivre-nous en cette nuit, préserve-nous en cette nuit. Que tes anges volent au-dessus de nos foyers, que ta gloire remplisse chaque recoin, que ta lumière expose toute obscurité cachée. Nous implorons de nouveau, ô Seigneur, le sang de Jésus sur le foyer, la famille, l'entreprise et la destinée de chaque auditeur. Le sang de Jésus sur chaque saison nocturne. Le sang de Jésus sur chaque enfant. Le sang de Jésus sur chaque rêve. Le sang de Jésus sur chaque pensée, le sang qui confond les démons, terrorise les sorcières, aveugle les esprits marins et paralyse les magiciens. Seigneur, pendant que tu combats pour nous, que ta vengeance soit rapide, que tout autel satanique soit réduit au silence, que toute prophétie maligne soit annulée, que tout accord démoniaque soit brisé, que toute malédiction prononcée dans la nuit soit renversée à l'aube. Nous déclarons, le Seigneur combat pour nous, le sang nous couvre, le feu nous entoure, et la victoire est notre part. Nos ennemis tombent en cette nuit, nos chaînes se brisent en cette nuit, nos bénédictions sont libérées en cette nuit, notre paix est restaurée, en cette nuit, notre destinée est rachetée. En cette nuit, au nom puissant, imparable et glorieux de Jésus-Christ, c'est fait. Nous demeurons dans ta présence avec une sainte audace. L'atmosphère est chargée, les cieux rugissent et le feu brûle. Seigneur, que chaque parole libérée par nos bouches en cette nuit devienne une épée dans l'esprit. Que chaque décret tranche les plans de l'ennemi. Que chaque déclaration allume le mouvement divin dans le royaume céleste. Nous élevons un cri de guerre, ô Dieu. Tout ennemi invisible œuvrant derrière les rideaux de la vie soit exposé par la lumière. Tout sort lancé en secret, brise-toi en morceaux. Tout pacte de ténèbres scellé contre notre nom éclate maintenant. Toute flèche maligne libérée par la sorcellerie ou la magie noire, par la jalousie ou la haine cachée, retourne à l'expéditeur avec un jugement divin. Seigneur, libère des renforts célestes maintenant. que les armées de la lumière descendent dans notre environnement, que les chevaux de feu galopent dans nos foyers et poursuivent toute ombre, que les vents de ton esprit balayent l'atmosphère et effacent toute trace de résidus démoniaques. Tout esprit de Python, tout pacte marin, tout autel d'esprits familiaux soit consumé par le tourbillon du feu de Dieu. Et maintenant, Père, nous implorons le sang de Jésus, l'alliance éternelle de la victoire. Que le sang serve de mur autour de chaque auditeur. Que le sang réduise au silence toute voix accusatrice dans l'esprit. Que le sang lave toute contamination du contact avec le mal. Le sang de Jésus est notre armure, notre arme, notre sceau. Le sang défend quand nous sommes silencieux. Le sang parle quand nous sommes faibles. Le sang combat quand nous ne le pouvons pas. Dis ceci avec moi, le sang parle pour moi. Dis encore, le sang défend mon nom. Oui, ressens cela, cette vague de puissance, ce poids de couverture divine. Tu ne pries pas seul. Le ciel fait écho à tes paroles. Ô Seigneur, lève-toi dans ta puissance. Que l'éclair de ta présence disperse tout trône de ténèbres. Que le rugissement de ta voix réduise au silence les autels de sorcellerie. Que le tonnerre de ton nom brise toute chaîne forgée par la sorcellerie. Que l'éclat de ta gloire aveugle tout esprit de surveillance. Toute malédiction de magie noire projetée pour nous retarder, dissous-toi par le feu. Tout embargo démoniaque placé sur nos finances, lève-toi maintenant. Toute malédiction de maladie et d'infirmité, brise-toi maintenant par le sang de Jésus. Toute voix maligne, murmurant des mensonges dans nos rêves, sois réduite au silence pour toujours. Toute chaîne démoniaque nous liant à des schémas ancestraux, désintègre-toi par la puissance du Saint-Esprit. Seigneur, tu es le défenseur des sans défense, le vengeur des justes, le guerrier de l'Alliance. En cette nuit, tu es entré sur notre champ de bataille comme le commandant de l'armée céleste. Le sol sous nos ennemis tremble. Leurs armes fondent dans leurs mains. Leurs malédictions retournent sur leur propre tête. Dis ceci avec foi, l'armée du ciel a pris en charge ma bataille. Dis encore avec feu, l'armée du ciel a pris en charge ma bataille. Chaque fois que tu déclares cela, les anges se déplacent. Chaque fois que tu le dis, les ténèbres perdent du pouvoir. Père, tu libères des flammes sur tout autel maléfique qui invoque nos noms. Tu réduis au silence les devins, neutralises les sorciers et confonds les sorcières. Tu mets en pièces toute toile démoniaque tissée en secret. Tu coupes les cordons des esprits marins qui drainent la destinée. Tu disperses le réseau d'esprits familiaux qui surveillent le progrès. Ta parole dit en psaume 18:14, « Il lança ses flèches et les dispersa. Il multiplia les éclairs et les mit en déroute. » Seigneur, libère tes flèches d'éclairs contre nos oppresseurs. Que tout esprit de sorcellerie soit dispersé. Que tout autel démoniaque soit troublé, que toute puissance des ténèbres fuit devant le feu qui brûle depuis ton trône. Nous implorons de nouveau, Seigneur, le sang sur nos linteaux, nos esprits, nos cœurs et nos foyers. Le sang sur chaque auditeur qui est d'accord en cette nuit. Le sang qui ne peut être falsifié, ne peut être défié, ne peut être vaincu. Écris maintenant dans les commentaires. Le sang de Jésus me couvre, me protège et brise toute œuvre contre ma vie. Laisse ton like comme signe de concordance et de scellement de cette déclaration. Sous la puissance de ce sang, je décrète « Aucun plan maléfique ne prévaut, aucun autel ne se maintient, aucun sort ne subsiste, aucune plaie ne prospère. J'ordonne que toute chaîne d'oppression mentale, tout blocage financier, toute maladie spirituelle, tout poids invisible qui entravait ta vie tombe maintenant. Je vois des cadenas éclater comme du verre sous des marteaux célestes. Je vois des chemins s'ouvrir. Je vois des entraves tomber et je te vois être relevé du sol avec des yeux de feu et des mains levées. Je déclare que toute tentative de toucher ta famille échoue maintenant. Toute flèche lancée contre tes enfants, tout plan architecturé contre ton mariage, toute parole de destruction libérée contre tes projets est maintenant annulée, brûlée, défaite. Le sang de l'agneau scelle les noms des tiens. Le sang couvre, le sang entoure, le sang empêche. Je vois des anges autour de ta maison, je vois des épées en garde. Je vois l'enfer paralysé, incapable de t'atteindre. Je prononce la sentence. Aucune magie noire, aucun vaudou, aucune sorcellerie ne résiste au décret qui sort de ma bouche. Et je déclare devant les cieux et la terre, quiconque tentera de te toucher, touche au sang. Quiconque tentera de t'arrêter affrontera la justice de l'agneau. Quiconque dressera un autel contre ton existence verra le feu tomber sans avertissement. Je vois la sentence être scellée dans le monde spirituel. Je vois le sceau rouge descendre, et là où ce sceau touche, le mal n'entre plus. Déclare maintenant comme un acte prophétique. Le sang de Jésus me couvre et brûle toute sorcellerie qui s'est levée contre moi. Je décrète que tout cycle maléfique qui se répétait dans ta maison est maintenant coupé à la racine. Toute sorcellerie faite avec ton nom, enterrée au carrefour ou jetée dans des rivières, est maintenant exposée et brûlée sans retour. Je vois des pactes être déchirés, je vois des poupées brisées en deux, je vois des cordons spirituels se défaire par le feu. Tout travail de magie ayant utilisé des mèches de tes cheveux, des sous-vêtements, de la salive, du sang ou une photographie s'effondre maintenant sous le poids du sang de Jésus. Je déclare que les noms prononcés contre toi lors des nuits de pleine lune sont maintenant engloutis par des flammes sacrées. Là où il y avait des tambours, il y a le silence. Là où il y avait la fumée des sortilèges, il y a maintenant le vent de l'esprit. Là où il y avait l'invocation d'esprits ancestraux, il y a maintenant la confrontation d'anges armés d'épées de lumière. Aucune offrande faite contre ta vie n'aura de validité. Aucune bougie allumée avec ton nom ne restera debout. Je vois des autels de Macumba être détruits sans miséricorde. Je vois des coquillages rituels se fissurer, des bouteilles se briser, des cercles de sel être traversés par des pieds célestes. Toute plaie prononcée en ta présence ou derrière ton dos, tout enchantement déguisé en bénédiction, toute malédiction déguisée en conseil est maintenant déchirée dans le monde spirituel. Je déclare que toute parole négative lancée contre toi, ta maison ou ta descendance s'incline maintenant devant la voix qui sort du trône de Dieu. J'invoque la sentence éternelle contre les esprits qui rôdent dans tes chambres la nuit. Toute ombre qui se déplace entre les meubles est maintenant poussée contre le mur par des colonnes de feu. Je vois des démons d'oppression tenter de fuir, mais il n'y a pas de brèche, pas de refuge, pas de caverne. Le siège est fermé. En cet instant, je déclare que ta maison est visitée par des anges de purification spirituelle. Chaque pièce est maintenant inspectée. Toute atmosphère chargée est maintenant transformée. J'ordonne que tout esprit étrange logé dans les murs, les plafonds, les objets, les miroirs, les coins sombres soient expulsés avec violence et exilés pour l'éternité. Je vois des taches invisibles être lavées par le sang. Je vois des cadenas tomber de l'invisible. Je vois les fenêtres spirituelles être scellées par une lumière incandescente. Toute sorcellerie familiale est maintenant désactivée. Tout héritage transmis par des générations est maintenant annulé. Je coupe les liens avec les lignées de sorcellerie, avec les vœux silencieux, avec les rituels faits par les grands-parents, arrière-grands-parents et aïeux. Je vois des esprits hérités être arrachés comme des racines pourries sorties de la terre. Je décrète que le cycle de maladies récurrentes, de pertes inexplicables, d'accidents répétitifs et de blocages continus prend fin maintenant. Le schéma est brisé, la sentence est révoquée, le temps de l'esclavage spirituel est arrivé à son terme. J'active maintenant le feu qui consume les pactes, j'invoque maintenant le sang qui annule les accusations. Je libère maintenant la voix prophétique qui brise les chaînes. Toute magie noire envoyée contre toi par envie, compétition, vengeance ou haine se retourne maintenant contre celui qui l'a envoyée. Toute arme forgée spirituellement contre ta vie se brise maintenant en morceaux dans l'air. Je vois des miroirs noirs se fissurer, je vois des cartes de tarot être incendiées, je vois des entités désespérées tenter de récupérer ce qu'elles ont perdu, mais il est trop tard, c'est scellé. Toute présence démoniaque déguisée en aide, en conseil, en amitié ou même en prière est maintenant démasquée. Là où il y a de la fausseté spirituelle, qu'il y ait exposition. Là où il y a de faux prophètes autour de toi, que leur langue s'en mêle. Là où il y a un camouflage d'œuvres malignes sous une apparence de sainteté, que la lumière envahisse et révèle tout. Je déclare la chute des faux autels. Je décrète l'effondrement des déguisements de l'ennemi. Je vois des masques spirituels fondre sous la chaleur de la gloire. En cet instant, tout esprit de contrôle, de manipulation et de domination spirituelle qui agissait sur tes sentiments, tes décisions et ta volonté perd maintenant son trône. Je vois des trônes démoniaques tomber dans le monde spirituel. Je vois des couronnes de ténèbres être écrasées. Je vois les yeux de l'agneau brûler chaque lien maléfique d'un regard flamboyant. Rien ne résiste, rien ne se maintient, rien ne prévaut contre la sentence du sang. Écris maintenant dans les commentaires. Le sang de Jésus me couvre, me défend et brise toute œuvre élevée contre moi. Et donne ton like comme signe de concordance et de scellement spirituel de cette déclaration. Maintenant, comme acte prophétique de guerre, déclare « Le sang de Jésus brise toute sorcellerie faite contre ma maison. » Je déclare que si quelqu'un a mis ton nom dans la bouche d'une entité, dans un dépôt rituel, dans un terreiro ou dans un rituel secret, cette parole tombe maintenant à terre sans pouvoir. Je vois des langues spirituelles être arrachées, des esprits être réduits au silence par le feu, et tout réseau de manipulation être démantelé par le feu du Dieu vivant. Le sang de Jésus scelle ton esprit, ton corps, ton âme, ta maison, ta descendance. Aucun esprit envoyé pour te surveiller ou te contrôler ne demeure caché. Je les arrache maintenant un par un et je les jette dans l'abîme sans retour. Je vois des ombres être expulsées des pièces de ta maison. Je vois des yeux spirituels dans les murs être aveuglés. Toute écoute maligne activée pour surveiller tes pas est maintenant effacée. Je déclare que toute échelle spirituelle construite par des démons pour monter et descendre sur ta maison est maintenant arrachée et brûlée. J'ordonne que l'environnement où tu vis soit maintenant balayé par le feu. Tout esprit qui rampait dans les couloirs pendant la nuit, qui faisait du bruit, qui déplaçait des objets, qui soufflait à tes oreilles pendant ton sommeil, est maintenant confronté et expulsé avec une sainte colère. Je vois des matelas être scellés par le sang. Je vois des portes et des fenêtres être couvertes de manteaux de feu. Je vois des anges géants positionnés aux quatre coins de ton terrain, les épées levées, empêchant tout retour du mal. Toute plaie héréditaire de folie, de misère, de dépendance, de séparation, de maladie ou de mort prématurée qui agissait dans ta lignée est maintenant arrachée à la racine. Le sang de Jésus coupe les malédictions familiales comme une lame tranchante qui ne faillit jamais. Je déclare que la sorcellerie faite pour détruire les mariages est maintenant désintégrée. Tout travail fait avec des poupées, des épingles, des chaudrons, des cendres, des eaux stagnantes ou du sang d'animaux est maintenant défait. Je vois des pactes de séparation se rompre comme du verre. Je vois des alliances être restaurées sous un nuage de gloire. Je vois le nom de ton mari, de ta femme, de tes enfants être retirés de listes démoniaques, brûlés avec fureur par le toucher de l'esprit. Aucune âme de ta maison ne sera entraînée dans l'abîme. Je scelle maintenant chaque membre de ta famille avec le sang de l'agneau. Je déclare qu'aucune attaque nocturne ne réussira. Aucune paralysie du sommeil, aucune visitation d'incube ou de succube, aucun esprit de peur, aucune oppression au moment de se coucher. La chambre où tu dors est purifiée maintenant. Le matelas, l'oreiller, les draps, tout reçoit maintenant l'onction du sang qui protège contre tout accès de l'enfer. Je brûle toute légalité ouverte par des musiques, des objets consacrés, des péchés cachés ou des alliances involontaires. Tout ce qui donnait un droit au mal de demeurer est maintenant détruit par le feu de l'esprit. Je déclare que ta maison est nettoyée non seulement dans le physique, mais dans les dimensions spirituelles. Toute atmosphère chargée, toute énergie lourde, tout environnement de conflit, de cri, de dépression ou de contamination spirituelle est maintenant remplacé par la présence du Dieu Très-Haut. Là où il y avait du poids, il y a maintenant de la légèreté. Là où il y avait des ténèbres, il y a maintenant de la lumière. Là où il y avait des ombres, il y a maintenant de l'éclat. Là où il y avait des murmures, il y a maintenant un chant de victoire. Le sang de Jésus change le climat spirituel de ta demeure. Je vois des chaînes se briser dans tes murs. Je vois des mains invisibles être coupées. Je vois des esprits familiaux être expulsés, des esprits qui habitaient la maison avant ton arrivée, qui accompagnaient d'anciens occupants, qui se cachaient derrière des meubles ou des miroirs. Je ne demande pas, j'ordonne. Disparaissez maintenant. Au nom de Jésus, je brûle toute trace de l'occulte. Tapis contaminés, images cachées, objets hérités de rituels. Tout ce qui a été un point de contact avec le royaume des ténèbres est maintenant annulé dans le monde spirituel. Je déclare que ton foyer ne sera plus un champ de bataille. Je retire maintenant tout trône de contrôle démoniaque. Je déclare que les plans malins faits contre ta paix, contre ton repos, contre ton harmonie sont maintenant déchirés. Je vois des parchemins de l'enfer être consumés par des braises du ciel. Je vois des contrats signés avec du sang être arrachés et brûlés par des anges furieux. Je vois des entités crier et fuir parce qu'elles ne supportent pas l'atmosphère qui se lève maintenant au son de cette prière. Je déclare que ta famille est scellée. Aucune sorcellerie faite pour provoquer la division entre frères, entre parents et enfants, entre conjoints, entre générations ne subsiste. Toute malédiction lancée par un membre de la propre famille, tout pacte fait en secret, toute plaie verbalisée avec une haine familiale perd maintenant son effet. Je vois des chaînes de paroles être brisées, comme si chaque lettre était arrachée de l'air. Le sang de Jésus couvre chaque nom de famille, chaque histoire, chaque branche de ton arbre généalogique. Je purifie ta descendance et ton héritage par la puissance de l'agneau. Je déclare que le cycle de répétition démoniaque se termine maintenant. Ce qui est arrivé à tes grands-parents, à tes parents, à tes oncles et tantes ne se répète pas en toi. Ce qui a détruit des mariages antérieurs, conduit à la ruine, à la misère, à la folie, à la mort, ne touche pas ta génération. Le sang trace une nouvelle ligne. À partir de maintenant, ta maison est un territoire saint. Aucune malédiction ne peut franchir ce seuil. L'ennemi peut tenter, mais il sera brûlé avant de s'approcher. J'active une barrière invisible autour de ta maison, une muraille de feu qui tourne jour et nuit, une sentinelle spirituelle qui ne dort jamais. Je décrète que ta maison est marquée dans le monde spirituel, que les démons reconnaissent de loin que c'est un lieu interdit et que toute tentative de retour sera punie par un jugement divin. Je déclare qu'aucun esprit des ténèbres n'aura de paix en tentant de s'approcher. Que tout plan maléfique soit avorté avant même de naître. Déclare maintenant, le sang de Jésus scelle ma maison et détruit toute sorcellerie. En cet instant, je vois ta maison être scellée par des marques spirituelles, chaque linteau, chaque porte, chaque fenêtre, chaque pièce. J'entends le son d'épées raclant le sol. Je vois des anges de feu debout aux quatre coins de ton foyer. Là où il y avait des portes ouvertes, elles sont maintenant fermées avec des cadenas célestes. Là où il y avait une légalité pour l'ennemi, le contrat est maintenant déchiré devant le trône de Dieu. Tout autel domestique consacré en secret, caché dans des sous-sols, à l'intérieur d'objets décoratifs ou d'images camouflées, est en train de brûler. Déclare maintenant dans les commentaires, « Le sang de Jésus scelle ma maison et détruit toute sorcellerie. » Je déclare que toute magie noire lancée contre ton corps pour provoquer des douleurs inexplicables, des maladies sans diagnostic, une fatigue constante, un découragement soudain, des inflammations qui ne disparaissent pas, perd maintenant sa force. Esprit de maladie, vous qui vous cachez dans les articulations, dans les organes, dans les veines, dans les os, je vous ordonne, sortez avec des cris de douleur. Une huile qui brûle de l'intérieur est déversée sur ton corps. Là où il y avait de la douleur, il y a la délivrance. Là où il y avait l'oppression, il y a le feu. Par le sang de Jésus, je neutralise toute sorcellerie faite pour briser tes affaires, bloquer tes contrats, dévorer tes profits, attirer des dettes et créer des retards financiers surnaturels. Je vois des agendas brûlés, des promesses de clients revenir, des accords bloqués être libérés. Les esprits qui administraient la ruine sont délogés. Des lettres spirituelles de recouvrement sont déchirées. Je vois un ange ouvrir des coffres, libérant des semences qui étaient retenues. Le son des pièces qui se multiplient résonne dans le monde invisible. J'ordonne maintenant que toute sorcellerie, faite par envie, par haine, par vengeance, par manipulation émotionnelle, soit révélée. que toute alliance occulte avec des entités soit brisée. Toute parole lancée contre toi dans des rituels de vengeance, avec du gros sel, du charbon, du piment, des clous, de l'ail, de la terre de cimetière, est en train d'être brûlée. Je vois maintenant ces paroles se transformer en fumée. Toute malédiction prononcée par la bouche d'un père, d'une mère, d'un ex-partenaire, d'un leader religieux corrompu, est effacée par le sang. Je scelle ta famille avec le sang de Jésus. Je vois chacun de tes enfants recevoir une marque spirituelle sur le front. Chaque environnement de ta maison s'aligner sur le trône. Là où il y avait des esprits qui se disputaient le territoire, il y a maintenant la paix. Là où il y avait des voix du passé appelant à la répétition, il y a maintenant le silence. Là où il y avait d'anciens pactes appelant tes descendants, il y a maintenant la rupture. À partir de maintenant, ta lignée change de direction. Tout pacte de sang antérieur est annulé. Le seul sang qui parle sur ta maison est le sang de l'agneau. Je décrète que toute tentative de retour démoniaque sera reçue avec jugement. Les esprits qui tenteront de revenir rencontreront le feu. Les sorciers qui tenteront de refaire des travaux verront leurs mains se dessécher. Toute menace contre toi sera retournée contre celui qui l'a lancée. Toute flèche spirituelle envoyée sera renvoyée 70 fois 7 avec le jugement divin. Tu es sous une couverture. Le monde spirituel le reconnaît déjà. Ton territoire a été réclamé. Déclare maintenant, le sang de Jésus a scellé ma maison et aucun mal ne résiste à cette couverture. Le sang ardent de Jésus-Christ. Le sang ne fait pas que protéger, mais il détruit, brûle et désintègre tout plan occulte qui s'est élevé contre toi. Il y a des personnes qui ont été la cible de malédictions, de sorcelleries, de sortilèges enterrés, de vaudous, de liens avec des photographies, de rituels, avec de la terre de cimetière. Mais malgré tout, elles restent debout parce qu'une couverture divine les entoure. Cette couverture ne vient pas d'amulettes ni de prières mécaniques. Elle vient du feu vivant de l'esprit qui descend comme une épée et tranche toute œuvre de l'ennemi. Aujourd'hui, cette couverture se lève sur ta maison. Aujourd'hui, le sang de Jésus parcourt les fenêtres, les murs, les sols, les plafonds et les recoins. Aujourd'hui, ton foyer devient un territoire que le royaume des ténèbres ne peut pas traverser.
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0: Multiplié par 7. Je déclare que toute œuvre faite avec ton nom, ta photo, tes vêtements ou ta signature est brûlée. Je déclare que tout rituel fait sur des montagnes, des rivières, des carrefours ou des cimetières se défait. Je déclare que tout lien émotionnel, mental, sexuel ou spirituel se rompt depuis la racine. Aucune sorcellerie n'a de pouvoir contre celui qui est couvert par le sang de l'agneau. Là où ils ont utilisé des bougies noires, j'envoie le feu. Là où ils ont utilisé des poupées, j'envoie l'épée. Là où ils ont mentionné ton nom, j'envoie le sang de Jésus qui brûle. Je parle maintenant contre tout esprit envoyé pour te surveiller, pour t'opprimer, pour absorber ta paix, pour contaminer tes rêves ou pour provoquer des cauchemars. Esprit d'ombre, esprit de confusion, esprit de tourment, esprit de peur, esprit d'envie, esprit de division, soyez consumés par le feu du ciel. Vous n'avez pas la permission de demeurer. J'ordonne que toute fréquence spirituelle maligne connectée à ta maison soit coupée. Que toute vibration de magie noire soit neutralisée. Que tout sceau de sorcellerie soit brisé. Que tout esprit lié au miroir, aux objets, aux recoins ou aux souvenirs soit exposé et expulsé. Ta maison ne sera pas un nid de démons. Ta maison sera le territoire du Saint-Esprit. Je déclare que le sang de Jésus couvre ta porte principale. Aucun mal ne pourra la traverser. Aucune énergie envoyée depuis des autels obscurs ne pourra toucher ton foyer. Aucun sorcier, santero ou magicien ne pourra interférer avec ton repos. Là où il y avait l'oppression, il y aura maintenant la paix. Là où il y avait la tension, il y aura maintenant le repos. Là où il y avait des attaques, il y aura maintenant la victoire. Je parle spécifiquement contre les sortilèges de séparation, les travaux de destruction familiale, les conjurations lancées pour briser des mariages, les paroles envoyées pour provoquer des trahisons ou des discordes. Tout cela brûle maintenant. Tout esprit de discorde fuit, toute influence manipulée s'effondre, toute énergie de destruction est tranchée. Ton foyer ne tombe pas, il se relève. Je déclare aussi que toute sorcellerie de maladie est annulée. Aucun esprit envoyé pour affaiblir ton corps n'aura de succès. Les maladies sans explication perdent leur force. Les maladies cachées disparaissent. Les attaques physiques envoyées spirituellement s'éteignent. Le sang qui a jailli du côté du Christ entre comme une médecine divine et restaure tout ce que l'ennemi a tenté d'endommager. Je parle maintenant sur tes chemins financiers. Tout esprit envoyé pour voler, assécher, bloquer ou détourner des ressources est détruit. Je déclare annuler les travaux de ruine, les sortilèges de stagnation, les paroles d'échec et les rituels de limitation. Ce qui était fermé s'ouvre, ce qui était bloqué se débloque, ce qui était perdu se récupère. Je parle contre les anciens pactes, les pactes familiaux, les pactes générationnels, les pactes faits sans ton consentement, les pactes levés par des ancêtres qui ont ouvert des portes spirituelles. Aujourd'hui, tout cela est coupé à la racine. Le sang de Jésus entre dans ta lignée spirituelle et nettoie, purifie et restaure ce que d'autres ont contaminé. J'envoie le feu contre toute entité qui se nourrissait de ta fatigue spirituelle, contre tout esprit qui provoquait des attaques à l'aube, contre toute ombre qui s'asseyait sur ta poitrine pour opprimer tes nuits, contre toute figure qui marchait dans ta chambre lorsque tu tentais de dormir. Elles ne pourront plus toucher ton sommeil, elles ne pourront plus opprimer ton repos. Je déclare que les anges du Seigneur entourent maintenant ta maison. Des anges armés d'épées enflammées, des anges qui bloquent les entrées spirituelles, des anges qui veillent sur ta chambre, des anges qui se placent à chaque coin de ton foyer. Rien de ce qui est envoyé contre toi ne pourra pénétrer ce cercle céleste. Ta maison est marquée du sceau du Christ. Je déclare maintenant avec l'autorité du sang de Jésus-Christ que toute sorcellerie faite avec ton nom, toute bougie allumée contre ta vie, toute offrande enterrée avec ta photo, toute invocation nocturne faite avec tes cheveux, tes vêtements ou tes objets personnels, maintenant entre en effondrement spirituel. Je vois l'autel de l'ennemi prendre feu. Je vois les mains qui ont manipulé ton destin brûler d'un feu invisible. Je vois le sang de l'agneau descendre comme de la lave sur le centre de la sorcellerie, et tout ce qui a été fait contre toi est en train de se désintégrer maintenant. Je décrète le feu sur chaque node, chaque ligature, chaque pacte fait contre ta vie. Là où ton nom a été écrit dans des livres d'enchantement, maintenant il est déchiré par des anges de guerre. Là où ton image a été placée, sur de la terre de cimetière, de la poussière d'os, des plats de nourriture rituelle ou des poupées de vaudou, le feu du Saint-Esprit consume tout jusqu'à ce que cela devienne cendre. Je vois des cadenas tomber, j'entends des chaînes se rompre, je sens le sol trembler là où des offrandes contre ta maison étaient enterrées. Ce qui a été fait pour t'emprisonner maintenant se transforme en porte ouverte pour ta libération. Ce qui a été lancé contre toi revient 7 fois contre l'expéditeur. Toute malédiction parlée, écrite, invoquée ou pensée maintenant est révoquée, annulée et détruite. Toute alliance de sang faite avec ton nom est annulée par le sang supérieur de Jésus-Christ. Je vois des tambours s'arrêter, des danses macabres cesser, des voix démoniaques être réduites au silence. Toute langue utilisée contre ta paix maintenant est touchée par des braises vives. Je vois l'épée du Seigneur se lever contre celui qui t'a envoyé le mal. Aucune sorcellerie ne reste debout devant la croix. Aucun esprit envoyé pour voler ton sommeil ne résistera au sang de l'agneau. Brille-le, feu du Très-Haut. Brille-le, sang de l'agneau. Brille-le, présence du Saint. Toute oppression mentale, tout poids sans explication, toute angoisse qui surgissait sans raison, c'était de la sorcellerie opérant en silence. Mais maintenant, au nom de Jésus, je brûle la matrice de cette œuvre maligne. Je coupe la racine de cette oppression avec l'épée flamboyante de l'Esprit. Je vois des anges entrer là où les yeux humains ne peuvent pas voir, des chambres sombres être balayées par un vent saint, des miroirs utilisés dans des invocations se briser, des poupées utilisées pour le contrôle se défaire, des rires démoniaques être réduits au silence. J'ordonne que tout démon envoyé dans ta maison, toute entité qui rôdait dans ta chambre la nuit, toute présence qui se nourrissait de ta peur soit enchaînée et expulsée sans retour. Je les déclare exilés pour toujours de ta vie. Toute brèche est scellée par le sang qui crie plus fort que toute malédiction. Là où ton nom a été maudit, maintenant il est oint. Là où ta santé a été attaquée par des rituels de maladie, les anticorps du ciel s'activent. Là où ton esprit a été entouré de peur, de confusion ou de fatigue extrême, maintenant viennent la lucidité, la vigueur, la clarté et la paix. Déclare maintenant dans les commentaires comme acte prophétique. Le sang de Jésus me couvre, me scelle et brûle toute sorcellerie faite contre moi. Laisse ton like comme sentence contre les ténèbres. Le ciel enregistre chaque déclaration. Je vois des portes se fermer dans le royaume des ténèbres et des portails s'ouvrir dans ta vie avec une lumière glorieuse. Ta maison ne sera plus un champ d'opérations occultes. Tes rêves ne seront plus envahis. Tes pas ne seront plus retardés par des pièges invisibles. Chaque cycle qui se répétait avec douleur maintenant est fermé. Chaque objet consacré infiltré dans ta maison perd sa fonction maligne et se transforme en poussière. Je décrète la mort sur toute plaie contre ta santé. Tout désir de mort lancé contre toi est annulé. Toute œuvre pour faire tomber malade ton corps, le flétrir, le faire saigner ou échouer est annulée au nom de Jésus. Je vois des seringues invisibles être brisées, des cordons noirs être coupés. Des yeux spirituels qui te surveillaient être aveuglés pour toujours. J'active un bouclier de feu autour de toi, un cercle de lumière, un champ de protection inviolable. Rien n'entre, rien ne contamine, rien ne touche. Par le sang de Jésus, j'ordonne que toute sorcellerie faite avec ton nom soit brûlée. Toute photo utilisée dans des rituels occultes. Tout cheveu enterré, toute robe consacrée sur des autels profanes entre maintenant dans le feu consommant du Saint-Esprit. Je vois des anges descendre avec des torches allumées, objets maudits prenant feu sans que des mains humaines les touchent, pacte étant déchiré dans le monde invisible. Toute offrande lancée dans des carrefours, tout sang versé pour lier tes chemins, tout plat enterré avec ton nom est arraché par les mains de feu du Très-Haut. Je vois des tombes spirituelles s'ouvrir, fosses vides. Ce qui était enterré émergeant en flammes et étant consumé jusqu'à devenir poussière. Là où il y avait prison, je vois des chaînes grincées. Là où il y avait cadenas, je vois une clé flamboyante tournée. Là où il y avait cri étouffé, je vois un cri de liberté être libéré. Je vois des yeux démoniaques être perforés. Plan secret étant révélé, message du monde spirituel souterrain étant intercepté par des anges de guerre. Je prophétise la destruction de tous les cycles infernales. Je vois des engrenages spirituels tourner pour répéter perte, retard, maladie, humiliation. Mais maintenant j'étends ma main dans le monde invisible et j'arrache les dents de ces engrenages. La roue qui faisait tourner ta douleur est en train d'être écrasée par le talon du lion. Je vois le temps être restauré, horloge spirituelle étant réalignée. Ce qui était retard maintenant se transforme en accélération divine. Aucune ombre ne reviendra traverser ta paroi à l'aube. Aucune figure sombre ne circulera dans ta chambre. Aucune présence maligne ne s'assiera sur ta
2: poitrine. Quand je suis abandonné, maltraité, découragé, humilié,
0: je vois un sceau spirituel marqué sur ton lit, chaîne se rompant sur l'oreiller. Le manteau de paix descendant avec du feu. Si ton esprit a brûlé avec cette prière, appuie sur le like maintenant et déclare dans les commentaires « Je suis libre par le sang de Jésus ». Ton commentaire est décret. Ton like est sentence contre les ténèbres. Je ne demande pas, je décrète. Je n'attends pas, je déclare. Tout enchantement fait contre ton sang, contre tes os, contre ton esprit est désintégré par l'onction que je porte dans ma bouche. Les offrandes vont puer, les expéditions vont pourrir, les images vont se briser, les bouteilles enterrées vont exploser dans le monde spirituel et tout venin se retournera contre celui qui l'a lancé. Il y a représailles divines maintenant. Je vois des cadenas tomber, des serpents fuir, des ombres reculer devant la lumière qui descend du trône de Dieu. Je touche avec l'autorité de la croix chaque point de ton corps où un sortilège a été lancé. Je touche ton estomac où ils ont enterré des paroles. Je touche tes épaules où ils ont jeté un poids spirituel. Je touche tes yeux où ils ont tenté de sceller ta vision. Je touche tes mains où ils ont attaché ta productivité. Je touche tes pieds où ils ont lancé des liens pour te détourner de ton but. Tout corps contaminé spirituellement est purifié maintenant par le sang vivant de Jésus. Je scelle ta maison, je passe le sang sur les linteaux, je peins tes murs avec l'onction de l'agneau, je scelle tes portes et tes fenêtres, je verse du sang sur ton lit, ton oreiller, tes enfants, tes armoires, tes vêtements, ton agenda. Où il y a une brèche, elle se ferme maintenant. Où il y a des ténèbres, elle se dissipe maintenant. Où il y a oppression, elle est expulsée maintenant. Tout démon logé est retiré d'urgence. Tout esprit infiltré est écrasé par la présence qui descend comme une avalanche de gloire. Aucune arme forgée contre toi ne prospérera. Aucune langue qui se lève contre toi en jugement ne prévaudra. Toute porte fermée par sorcellerie maintenant s'ouvre. Tout chemin bloqué maintenant est débloqué. Toute bénédiction retenue maintenant est libérée. Toute maladie plantée par sorcellerie est arrachée par la racine. Toute peur implantée est remplacée par un courage surnaturel. Tes ennemis verront et auront honte. Ceux qui t'ont maudit verront que ton Dieu est un feu consommant. Écris dans les commentaires, le sang de Jésus me couvre, me scelle et beurre toute sorcellerie faite contre moi. Laisse ton like comme acte de guerre et partage avec celle qui souffre en silence, avec celle qui ne dort pas, avec celle qui sent un poids et qui est attaquée sans savoir pourquoi. Tu n'es pas seulement en train de partager une vidéo, tu es en train de lancer la libération à l'intérieur de la prison de quelqu'un. Je décrète qu'aucune force maligne ne restera debout devant la présence du sang. J'ordonne que tout esprit occulte qui guettait les coins de ta maison, qui rôdait tes nuits, qui pressait tes pensées, soit maintenant expulsé avec violence par la puissance qui est dans le sang de Jésus. En cet instant, j'invoque le feu contre toute porte spirituelle ouverte par des paroles lancées, par des objets consacrés, par des pactes silencieux. Là où ils ont lancé des malédictions avec des sous-vêtements, avec des photographies, avec des mèches de cheveux cachées dans des flacons, maintenant ça brûle, maintenant ça consume, maintenant ça s'effondre. Je vois les offrandes être consumées, je vois des poupées être déchirées, je vois des autels de Macumba s'écrouler avec fracas. Toute tentative de contrôler ton esprit, de manipuler tes émotions ou de détruire ta paix est défaite maintenant. Le sang parle, le sang crie, le sang vint. Toute sorcellerie faite avec du gros sel, avec du charbon, avec de la terre de cimetière, avec du sang animal, avec des bougies noires, entre maintenant en effondrement. Les esprits qui ont reçu ton nom dans des rituels, esprits qui se sont nourris de haine, d'envie et de trahison, sont maintenant démasqués, enchaînés et jetés dans l'abîme. Je décrète, s'ils ont touché à ton nom dans des aubes obscures, s'ils ont écrit ton nom sur des papiers et les ont enterrés au carrefour, s'ils ont lancé des paroles de séparation contre ton mariage, de misère contre ta maison, de maladie contre ton corps, tout est maintenant renversé avec fureur. On voit maintenant le sol de ta maison être lavé par une onction de feu. Je vois des épées spirituelles plantées aux portes. Je vois les quatre coins de ton terrain encerclés par des anges aux yeux comme des torches enflammées. Rien n'entre, rien ne s'échappe, rien ne survit hors de la couverture du sang. Toute alliance faite avec des entités déguisées en lumière, toute offrande cachée dans des objets décoratifs, toute malédiction qui utilisait l'apparence d'un cadeau ou d'une protection se dissout maintenant. Là où le mal était caché, le feu révèle. Là où le pacte était occulté, le sang révèle. J'ordonne que l'atmosphère de ta maison change maintenant. Tout climat chargé se dissipe, toute oppression nocturne disparaît. Toute atmosphère de peur, d'angoisse, de désespoir et de confusion est maintenant remplacée par la paix, par la lumière, par la gloire. Les esprits qui marchaient dans les couloirs pendant que tu dormais, les ombres qui se tenaient devant la porte de ta chambre, les présences invisibles qui provoquaient des frissons et des attaques nocturnes sont maintenant confrontés à une colère sainte. Ils sont maintenant brûlés, ils sont maintenant expulsés. S'il y a eu des voix répétant ton nom à l'aube, s'il y a eu des mains spirituelles essayant de te toucher dans le sommeil, s'il y a eu des paralysies au milieu de la nuit, des oppressions au moment de te coucher, des frissons sans raison, tout cela perd son droit, parce que le sang couvre, parce que le sang scelle, parce que le sang consume. Je vois ton lit être enveloppé de manteaux de gloire. Je vois ton matelas recevoir une huile brûlante qui repousse le mal. Je vois ta tête être ointe d'une protection que l'enfer ne supporte pas. Je vois l'ennemi tenter de s'approcher et être blessé avant de toucher. Toute l'égalité ouverte par des musiques consacrées, des objets contaminés, des alliances inconscientes, des péchés cachés, est annulée maintenant. Il n'y a plus de point de contact, il n'y a plus d'espace ouvert, le siège est fermé. Je décrète que ta maison ne sera pas un champ de bataille pour le diable. Elle sera un autel d'adoration pour le Très-Haut. Elle sera un territoire blindé. Elle sera une demeure de gloire. Là où il y avait des ombres, il y aura de l'éclat. Là où il y avait de l'oppression, il y aura la paix. Là où il y avait la guerre spirituelle, il y aura la manifestation du Saint-Esprit avec feu, avec force, avec fureur divine. Aucun esprit de Pombagira, aucun esprit de Trancarua, aucun esprit de cimetière n'aura de droit sur ta maison, ton lit, ton corps, ta famille. J'ordonne que les yeux spirituels cachés dans les murs soient aveuglés, que les langues maudites qui murmuraient contre toi se taisent. L'enfer a tenté de rôder autour de tes enfants, a tenté de miner ton mariage, a tenté de détruire tes projets, a tenté de séquestrer ta santé émotionnelle. Mais en cet instant, je scelle les noms des tiens avec le sang. Aucune sorcellerie de séparation ne réussira. Aucun sort de division générationnelle ne trouvera de brèche. Aucune malédiction familiale n'aura d'espace pour continuer. Tout héritage spirituel contaminé est maintenant coupé à la racine. Je vois l'arbre généalogique brûlé de l'intérieur. Les esprits hérités qui accompagnaient la lignée sont arrachés avec leurs racines et tout. Les malédictions répétitives, les maladies inexplicables, les pertes cycliques, les blocages financiers, les accidents étranges, les confusions émotionnelles sont maintenant arrachées une par une, brûlées jusqu'à la base. Toute consécration faite par des ancêtres dans des rituels secrets, tout pacte scellé avec du sang sans ta connaissance, toute dette spirituelle héritée est maintenant annulée avec la facture payée par le sang de l'agneau. J'ordonne qu'aucune échelle spirituelle démoniaque ne reste debout. S'il y avait des chemins utilisés par des entités pour monter et descendre entre les dimensions, ils sont coupés maintenant. S'il y avait des portes spirituelles ouvertes dans des pièces de ta maison, elles sont scellées par le feu. Tout trône spirituel maléfique qui régnait dans ton esprit, dans tes sentiments, dans tes décisions est en train de tomber. Je vois des couronnes de ténèbres être écrasées. Je vois les masques de l'ennemi fondre. Je vois toute tentative de contrôle spirituel s'effondrer devant le décret éternel de l'agneau. Je parle aux esprits qui se cachaient dans des vêtements, des miroirs, des murs, des portes, des souvenirs, des objets hérités, des meubles contaminés. Il n'y a plus où se cacher. Je déclare, vous êtes expulsés maintenant avec violence. Le climat de ta maison change maintenant. L'air change, l'atmosphère change, l'environnement spirituel change. Là où il y avait de l'oppression, il y a maintenant la délivrance. Là où il y avait de la confusion, il y a maintenant la clarté. Là où il y avait des ténèbres, il y a maintenant le feu. Et je libère cette parole. Aucune entité envoyée contre toi, contre ta maison, contre ta famille, ne retrouvera de chemin. Le territoire est scellé, le sceau est rouge. Le sceau est feu, le sceau est sang. Écris maintenant dans les commentaires, avec autorité spirituelle, le sang de Jésus protège ma maison et brise toute sorcellerie. Et donne ton like comme un acte de concordance. Partage cette live avec au moins 7 personnes qui ont besoin de cette prière. J'ordonne maintenant que toute invocation faite contre ta santé, contre ton esprit, contre tes enfants, soit désintégrée par la puissance du sang. Peu importe s'ils ont utilisé ton nom dans des rituels, s'ils ont brûlé des bougies avec ta photo, s'ils ont enterré des mèches de tes cheveux ou placé des objets t'appartenant sur des autels impurs, je vois ces objets être incendiés maintenant par des colonnes de feu. Je vois des mains démoniaques reculer, crier, être brûlées sans miséricorde. Je déclare que là où il y avait un pacte, il y a maintenant rupture. là où ils ont placé ton nom sur des papiers oints de sang profane, maintenant le sang de Jésus coule sur ces papiers et les réduit en cendres. Là où ils ont enterré des éléments appartenant au carrefour, dans les cimetières, dans les ruines, maintenant la terre se rebelle et rend tout avec une force 7 fois plus grande. Il est écrit « 1000 tomberont à ton côté, 10 000 à ta droite, mais toi tu ne seras pas atteint. Cette parole gouverne ta maison. Cette sentence paralyse les démons qui t'observaient par les fissures. Tout esprit qui rôde autour de tes rêves

de sang. Tout est maintenant brûlé par des flammes qui descendent de l'autel de Dieu. De la même manière qu'Élie a appelé le feu du ciel et que l'autel a été consumé devant les prophètes de Baal, ainsi je déclare que le feu descende maintenant. Un feu qui envahit la nuit, un feu qui pénètre la terre, un feu qui illumine là où il y avait des ténèbres. Je vois des chaudrons spirituels être renversés. Je vois des aiguilles consacrées fondre. Je vois des symboles occultes être effacés. Je vois l'ennemi reculer. Je vois des entités perdre du territoire. Je décrète, là où il y avait un contrôle spirituel, il y a maintenant la liberté. Là où tu ressentais du poids, de l'oppression, des douleurs sans diagnostic, des cycles répétitifs d'échecs, maintenant tout est arraché à la racine. Je vois des chaînes qui entouraient tes pieds être brisées. Je vois des cadenas voler au loin. Je vois des entraves tomber au sol. Le sang de Jésus est un feu qui consume, une eau qui lave, une épée qui tranche, un bouclier qui protège, un sceau que personne ne peut violer. J'ordonne maintenant que toute lignée de sang démoniaque, tout pacte ancestral fait dans ta lignée, soit défait par le sang de l'agneau. Je déclare que tout autel dressé au nom d'entité contre ta famille s'effondre maintenant. Je vois des colonnes se fissurer, je vois des bougies noires s'éteindre, je vois des images occultes se fendre en deux. Il est écrit « Aucune arme forgée contre toi ne prospérera ». Cette promesse s'accomplit maintenant devant tes ennemis spirituels. Toute flèche d'envie, tout regard chargé de haine, toute parole maudite lancée dans ton dos, toute malédiction libérée dans des réunions, des groupes, des cercles de conversation, tout est maintenant intercepté. Tout est brûlé, tout retourne contre celui qui a envoyé, multiplié par sept. Je vois des ombres être traînées hors de ta maison. Je vois des présences qui entraient par des fissures spirituelles être expulsées. Je vois des anges de guerre encercler ton foyer. Je vois des épées flamboyantes toucher les portes et les fenêtres de ta demeure. Comme ce fut le cas pour le peuple en Égypte, où le sang a marqué les linteaux et où la mort a dû passer au-dessus. Ainsi, je déclare, le sang de Jésus est sur les linteaux de ta maison. Aucune force ne peut traverser, aucun démon ne peut entrer, aucune malédiction ne peut demeurer. J'ordonne que toute parole que tu as entendue et crue, tout poison spirituel lancé par la bouche de faux prophètes, tout enchantement caché dans des messages apparemment innocents, toute prière contraire faite au nom de l'intercession, tout soit maintenant annulé, réduit au silence, défait. Il est écrit « L'Éternel est un homme de guerre, l'Éternel est son nom. » Et je me lève au nom de ce guerrier, je brandis cette épée prophétique, je libère ce décret avec feu. Ta maison sera connue comme un territoire de gloire. Toute maladie spirituelle chronique qui se manifestait dans le physique, douleurs persistantes, fatigues inexplicables, maladies surgissant sans diagnostic, crise de panique, j'en coupe la racine, je désactive la source spirituelle, j'ordonne la restauration. Je vois ton nom être lavé, je vois ton histoire être purifiée, je vois tes vêtements spirituels être changés. Là où il y avait du poids, il y a maintenant de la légèreté. Là où il y avait de la peur, il y a maintenant de l'autorité. Là où il y avait du doute, il y a maintenant la révélation. Et je prophétise, dans cette maison, on n'entendra plus de voix étrangères la nuit. Dans cette maison, il n'y aura plus d'ombre. Dans cette maison, le sommeil sera complet. Les chambres seront couvertes par des anges, les lits seront marqués par le sang, le toit sera blindé par le ciel. J'ordonne que l'autel qu'ils ont utilisé pour bloquer ta vie commence à s'effondrer maintenant. Chaque bougie allumée contre ta maison s'éteint en cet instant. Chaque photographie placée sur une table de sorcellerie est retirée par une main céleste. Je vois l'image être arrachée de l'autel, jetée au sol et consumée par des flammes invisibles. Car il est écrit que tout instrument préparé contre toi échouera, et toute langue qui osera contre toi sera confondue. Esprit qui observait tes fenêtres la nuit, qui marchait sur les murs comme des ombres, qui rôdait autour de ta chambre en tentant d'accéder à tes rêves. Je vous réprimande maintenant. Je déclare que le sommeil qui avait été séquestré sera restauré. Les voix qui murmuraient la peur seront réduites au silence. L'atmosphère chargée, lourde, suffocante commence à se dissiper. L'air de ta maison est envahi par le

0: souffle de l'esprit. Je vois une brise brûler l'oppression. S'il y avait quelque chose enterré dans le terrain, je déclare que la terre ne consent plus. Toute offrande faite avec ta terre, avec tes vêtements, avec ta salive, avec tes larmes, entre maintenant en effondrement. Le sang de Jésus fait pourrir toute semence plantée avec malveillance. Je vois des racines noires être arrachées, des serpents être écrasés par des anges armés d'épées de lumière. S'ils ont placé quelque chose à l'entrée de ta porte, poudre, sang d'animal, ruban, poupée, symbole, gros sel, terre de cimetière, je prophétise maintenant, l'entrée de ta maison est scellée par le sang de l'agneau. Rien ne passe, rien n'entre, rien ne prospère. Ce qui a tenté de s'infiltrer recule maintenant. Il est écrit que 1000 tomberont à ton côté et 10 000 à ta droite, mais toi, tu ne seras pas atteint. Toute alliance faite avec ton nom dans la bouche d'un sorcier commence à se déchirer. Je vois d'anciens papyrus brûler. J'entends des contrats démoniaques crépiter dans les flammes. Tout ce qui a été juré contre toi commence à échouer. Toute parole prononcée dans des rituels de sang perd maintenant son pouvoir. Car la seule voix qui prévaut est celle du sang qui crie plus fort que celui d'Abel. Et si tu as été consacré sans le savoir, si dans ton enfance quelqu'un a touché ta tête en secret, s'ils ont pris ta photo, tes cheveux, tes vêtements pour invoquer une protection qui était un pacte déguisé, je révoque maintenant chaque offrande maudite. Je déclare que le sang de Jésus efface le sceau qu'ils ont posé. Je déclare que le sceau du ciel prévaut maintenant. Tu es la propriété exclusive du Très-Haut. Personne ne touche à ce qui appartient à Dieu. Je vois d'anciens rêves remonter à la surface, car l'esprit de stagnation est expulsé. Toute paralysie chronique, tout recommencement sans progrès, toute porte qui s'ouvrait et se fermait à la veille de la bénédiction. Je confronte maintenant. Je déclare que le cycle de frustration est clos. Et il est écrit que le Seigneur ira devant toi, redressera les chemins tortueux, brisera les portes de bronze et mettra en pièces les verrous de fer. Toute oppression qui venait au même horaire, 3h du matin, 4h45, 5h pile, je détruis maintenant cette horloge spirituelle infernale. Je déprogramme le cycle, j'efface le marqueur, je prophétise. Cette nuit ne se répétera pas, la même attaque ne reviendra pas, la même terreur n'aura plus de force. Le sang de Jésus couvre ton temps, ton aube, ton heure de repos. Il y a des sentinelles autour de toi. Des anges montent la garde pendant que tu dors. Et si quelqu'un a tenté de te localiser en projection, s'ils ont envoyé l'âme pour survoler ta maison, s'ils ont utilisé des yeux spirituels pour espionner ton intimité, j'aveugle maintenant les yeux des ténèbres. Je déclare que ta maison devient invisible au mal. Car il est écrit que l'ange du Seigneur campe autour de ceux qui le craignent et les délivre. Je prophétise. Tout vol astral tombe à terre. Toute âme envoyée est rappelée en arrière. Aucune visite spirituelle maligne ne demeurera. Je parle maintenant aux esprits qui ont été invoqués avec du sang d'animaux, avec des os brisés, avec des ongles enterrés au carrefour, avec des photos déchirées dans les cimetières. J'ordonne, retirez vos mains du corps de cette personne. Lâchez les épaules, lâchez l'estomac, sortez de la tête, sortez des os. Sortez de la colonne vertébrale, sortez du ventre, sortez du sang, sortez maintenant. Le sang de Jésus est en train de vous brûler. Et s'il y a quelqu'un dans ta maison qui est tombé malade après une visite étrange, une nourriture offerte, un objet laissé derrière, je déclare, tout cadeau ensorcelé est maintenant neutralisé. Tout objet contaminé perd son poison. Toute nourriture maudite perd son effet. Je déclare la purification, car le sang de Jésus est l'antidote. Le sang de Jésus est le désarmement. Le sang de Jésus est la rupture. Et si ta maison a été le théâtre de disputes sans explication, si soudain les esprits s'enflammaient, si l'ambiance changeait avec des paroles, je déclare maintenant, tout esprit de discorde est expulsé. Toute influence de voix invisible est réduite au silence. Je déclare que ta maison sera un lieu de paix et non de guerre. Je vois l'environnement être lavé. Je vois le sol être touché par le feu. Je vois les murs être marqués par le sang. Il n'y aura plus de brèche. Car là où le sang de Jésus marque, le mal ne peut pas demeurer. Là où le sang est libéré, l'enfer perd sa domination. Je déclare, ta maison est réclamée maintenant. Le territoire que l'ennemi croyait être le sien est repris. Une guerre de sauvetage est en cours et ta maison est arrachée de la carte de l'enfer. Et en cette nuit, je vois des cadenas spirituels tomber. Des verrous qui maintenaient des portes fermées depuis des générations se brisent maintenant. Les malédictions héréditaires sont annulées. Les pactes familiaux sont défaits. Je vois le nom de ta lignée être lavé. La culpabilité être ôtée. La honte être retirée. Et la gloire être restaurée. Car il est écrit que ceux qui se confient dans le Seigneur ne seront jamais confondus. Tu ne seras pas la répétition. Tu ne seras pas la continuation de l'erreur. Tu es le point final de la captivité et le recommencement d'une histoire rachetée. Déclare maintenant dans les commentaires. Ma maison a été marquée par le sang de Jésus. Là où ils ont tenté de te dominer par des paroles cachées, par des prières chargées de poison, par des noms écrits sur des papiers tachés de sang, j'ordonne, brûle, brûle, brûle maintenant. Le sang de Jésus envahit le centre de cette malédiction et fait exploser les chaînes qui te liaient à l'autel ennemi. Car il est écrit que aucune arme forgée contre toi ne prospérera. Et cela inclut les enchantements, les objets consacrés, les alliances secrètes et les vœux faits dans l'occulte. Je vois des alliances spirituelles être déchirées. Je vois d'anciens pactes être brisés. Je vois une ligne de feu passer sur ton nom. Tout vêtement utilisé dans des rituels contre ta vie, qu'il soit consumé maintenant. Toute photographie utilisée comme point de contact maléfique, qu'elle soit retirée par des anges et jetée dans l'abîme. Là où ton nom a été cité pour invoquer la maladie, la ruine, la confusion, la peur, les accidents ou les blocages, je brise ce cycle maintenant par le sang de l'agneau. J'ordonne, esprit de maladie lancé par des enchantements, démons de confusion envoyés dans des bouteilles enterrées, voix ancestrales qui tentent de raviver d'anciens pactes, brisez maintenant, brisez maintenant, brisez maintenant, au nom de Jésus. Le sang crie plus fort que toute invocation. Le sang répond par le feu. Esprits qui se sont infiltrés par des objets offerts avec de bonnes intentions, des cadeaux contaminés, des bijoux fantaisies, des parfums, des aliments consacrés, je les mets en lumière maintenant. Ces objets perdent leur pouvoir, perdent la connexion, perdent la légalité spirituelle. Ce qui a été offert pour manipuler ta volonté, contrôler tes sentiments, emprisonner ton âme, est en train d'être arraché. Le sang de Jésus pénètre les couches les plus profondes de ta maison. Il se déplace entre les fissures de ta chambre. Il descend le long des murs. Il circule par les portes et les fenêtres. Ce qui était invisible est maintenant exposé. Et ce qui est exposé sera brûlé. Il n'y a aucun accord qui résiste au feu. Il n'y a aucune ombre qui résiste à la lumière. Je déclare, toute malédiction héréditaire alimentée par une sorcellerie ancestrale, toute alliance de sang faite par tes ancêtres sans ton consentement, perd sa force maintenant. Le sang de Jésus coupe cette ligne. Le sang de Jésus sépare ton âme de ce pacte. Le sang de Jésus scelle ta génération avec un nouvel héritage. Car ta parole dit, si le Fils vous affranchit, vous serez réellement libre. Alors je libère la liberté sur ta lignée, la liberté sur ton nom de famille, la liberté sur ton identité spirituelle, la liberté sur tes rêves. Là où il y avait la prison, il y aura l'expansion. Là où il y avait le tourment, il y aura la paix. Là où il y avait le poids, il y aura la gloire. Toute sorcellerie faite pour générer des cauchemars, je la révoque maintenant. Toute invocation faite pour projeter des images malignes dans tes rêves est annulée. Les esprits qui tentent d'accéder à ton âme pendant le sommeil sont interceptés maintenant. Je vois des épées flamboyantes couper les fils qui reliaient ton esprit au plan astral. Les anges ont été activés. Le ciel est en guerre pour ta maison. Le sang de Jésus scelle ta tête, ton esprit, tes pensées. Le sang de Jésus scelle l'oreiller sur lequel tu reposes. Le sang de Jésus ferme les fenêtres spirituelles qui donnaient accès à l'ennemi. J'ordonne tout esprit de peur nocturne, toute paralysie spirituelle, toute figure sombre qui apparaissait à l'aube, disparaissez maintenant. De la même manière que le Seigneur est apparu à Jacob dans des rêves et a établi des promesses éternelles, je déclare, tes rêves ne seront plus le territoire de l'ennemi. Le champ de bataille a été pris par le sang. Toute plante qui n'a pas été plantée par Dieu est arrachée. Tout souvenir utilisé comme portail est fermé. Toute fenêtre ouverte par un traumatisme est scellée par le feu du Saint-Esprit. Et si quelqu'un a tenté de voir ta maison avec des yeux occultes, si quelqu'un te surveillait en esprit, si quelqu'un invoquait ton nom pour manipuler tes décisions, j'ordonne, cécité spirituelle maintenant, cécité totale. Que le miroir magique se brise, que le plateau soit brisé, que la bougie inversée s'éteigne, que les cendres de la sorcellerie soufflent contre l'auteur même de la malédiction. Il est écrit que ceux qui se confient dans le Seigneur sont comme le mont Sion, qui ne chancelle pas, mais demeure pour toujours. Et je prophétise, ta maison sera inébranlable. Ta maison sera une forteresse entourée de feu. Ta maison sera un territoire de paix où le mal ne trouve pas de sol fertile. Ta maison sera marquée dans le monde spirituel comme un territoire inviolable. Je vois le sang monter le long des murs. Je vois des sceaux rouges être placés sur les portes. Je vois une muraille invisible s'élever autour de ta maison. Aucune flèche ne passera, aucun esprit ne résistera, aucune plaie ne reviendra, aucune malédiction ne se renouvellera. Tout est effacé, annulé, défait. Toute magie noire faite avec des animaux sacrifiés, avec des os, avec de la terre de cimetière, avec du sang versé, avec des offrandes au carrefour, est en train d'être brûlée. L'autel a été visité par le feu de Dieu. L'autel est en effondrement. L'autel s'est écroulé. Et toute entité qui s'y manifestait a perdu sa plateforme. Toute malédiction faite pour que tu ressentes une douleur sans cause est terminée. Toute sorcellerie faite pour générer une tristesse soudaine a été révoquée. Toute manipulation faite pour bloquer tes chemins a perdu sa validité. Toute magie faite avec ton nom écrit à côté d'un crâne est annulée maintenant par la puissance du sang de Jésus. Esprits envoyés pour provoquer le découragement, l'oppression, le blocage, la perte de direction, je les identifie et je les expulse. Sortez de la maison. Sortez de l'esprit, sortez des émotions, sortez des rêves, sortez des projets. Je vous retire maintenant, un par un, et je déclare, vous ne reviendrez pas. Et s'il y a encore une bougie allumée sur un autel contre ta maison, je déclare que cette bougie s'éteigne maintenant par l'autorité de l'agneau. Que la mèche se brise, que la fumée se dissipe, que le dessein maléfique se retourne contre le sorcier lui-même. Que tout sortilège revienne 7 fois plus fort comme sentence divine de justice. Il est écrit, 1000 tomberont à ton côté et 10 000 à ta droite, mais toi tu ne seras pas atteint. Et je déclare, le feu autour de ta maison repousse les attaques, le sang sur les linteaux scelle ton entrée et ta sortie, le nom de Jésus est la muraille, et le Saint-Esprit est le vent qui balaie les résidus. Maintenant déclare de ta propre bouche, proclame cela comme une sentence dans le monde spirituel. Écris dans les commentaires. Le sang de Jésus a annulé toute sorcellerie lancée contre ma maison. Je décrète, tout nom utilisé dans des rituels de sorcellerie contre ta vie est maintenant couvert par le sang de l'agneau. Là où ils ont écrit ton nom sur du papier taché de sang, là où ils ont enterré ton nom avec de la terre de cimetière, là où ils ont murmuré ton nom lors de nuits de pleine lune, je déclare que ce nom est maintenant scellé par la puissance du nom qui est au-dessus de tout nom, Jésus-Christ. Je vois des mains noires reculer. Je vois des sortilèges être aspirés en arrière comme une fumée vaincue. Car il est écrit, « Celui qui demeure dans le lieu secret du Très-Haut repose à l'ombre du Tout-Puissant. Si tu habites dans ce refuge, aucun mal ne t'atteint. » J'ordonne maintenant, toute photo de toi placée sur un autel est arrachée par des mains de feu. Toute image qui a été léchée avec du sang d'animal dans des rituels de consécration maligne est maintenant brûlée au nom de Jésus. Je vois l'autel trembler. Je vois des bougies tomber. Je vois le portrait être consumé par des flammes invisibles. Le feu descend. Tout vêtement appartenant qui a été volé et emporté pour des consécrations occultes, qu'il s'agisse de sous-vêtements, de slips, de t-shirts, de serviettes, de draps, perds maintenant le pouvoir de représenter ton essence. Ce qui représentait ton identité n'est plus que cendre au pied des anges de guerre. Car ton identité est protégée par le sang qui a été versé à la croix. Je prophétise, ton âme ne sera pas manipulée par des objets consacrés. Tout collier qui t'a été donné avec des intentions cachées, toute bague offerte avec de belles paroles, mais chargée d'énergie maligne, tout bracelet donné comme cadeau, mais chargé de sortilèges, deviennent maintenant poussière devant l'autel du Seigneur. Brise, Seigneur, tout lien caché, brise tout cadeau contaminé, brise toute connexion spirituelle faite avec des mèches de cheveux, des coupures d'ongles, des objets personnels. Là où ils ont touché tes vêtements pour créer un pont de contrôle spirituel, je déclare, le sang de Jésus interrompt ce flux maintenant. S'ils ont touché ta tête dans la sorcellerie, brûle. S'ils ont enterré des mèches de tes cheveux, brûle. S'ils ont placé tes ongles dans des poupées en invoquant des esprits, brûle. Brûle le vaudou, brûle l'enchantement. Brûle la malédiction faite avec la terre, avec l'argile, avec des poupées, avec des aiguilles, avec des cordes, avec des nœuds, je déclare. Tout cela se désintègre maintenant. De la même manière que tu es libéré par le toucher du Très-Haut, je déclare que toute voix qui t'a maudit dans des rituels est maintenant réduite au silence. Toute bouche qui t'a livré aux démons est maintenant confondue. Toute langue qui a prononcé des pactes contre toi perd le droit de te nommer, car ta parole dit que toute arme forgée contre toi ne prospérera pas. Et toute langue qui s'élèvera contre toi en jugement, tu la condamneras. Alors, je condamne maintenant toute sentence maligne contre ton nom. Je condamne chaque parole lancée. Je condamne
1: tout
0: chaque
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0: La sueur pour la consécration. Là où ils ont pris ta brosse, tes squames de peau, ton empreinte digitale, je déclare, le sang de l'agneau couvre maintenant tout. Ce qui était un canal de manipulation devient ruine. Ce qui était un instrument de contrôle devient cendre. Je vois des chaînes tomber du monde spirituel. Je vois des pactes être déchirés. Je vois des contrats faits avec ton âme être brûlés en présence du lion de la tribu de Juda. Toute signature faite en ton nom dans des livres de sorcellerie disparaît maintenant sous le feu du Dieu qui consume. Tout esprit invoqué pour t'observer, te suivre, t'espionner, te tourmenter à l'aube, est maintenant expulsé de ta maison. Là où ils entraient comme des ombres, là où ils te visitaient dans le sommeil, là où ils murmuraient à ton oreille, là où ils serraient ta poitrine et bloquaient ta respiration, ils sortent maintenant comme de la poussière dispersée par le vent. J'ordonne, esprit de paralysie nocturne, esprit incubu, succube, entité qui aspire ton énergie dans les rêves, qui provoque des attaques sexuelles pendant le sommeil, qui te visite avec des visages familiers, brûle, brûle, brûle maintenant, car ta chambre est envahie par une lumière qui ne s'éteint pas. Le sang de Jésus couvre ton lit. Le sang de Jésus couvre ta porte. Le sang de Jésus couvre ton oreiller. Aucune entité n'a plus accès à ton repos. Je prophétise, ta nuit sera sainte. Ton esprit sera purifié. Ton sommeil sera blindé. Tout esprit qui entrait par la fenêtre spirituelle rencontre maintenant une muraille de feu. Car il est écrit, je me couche et aussitôt je m'endors en paix. Car toi seul, Seigneur, me fais demeurer en sécurité. L'ennemi a perdu l'accès à ton repos. Le voleur de ta paix a été vaincu. L'oppresseur de ton âme a été défait. Je déclare, là où il y avait des cauchemars, il y aura maintenant des révélations. Là où il y avait du tourment, il y aura maintenant du repos. Là où il y avait des pressions nocturnes, il y aura maintenant des cantiques spirituels. Car là où entre l'Esprit du Seigneur, il y a la liberté. Et tout cycle de défaite qui se répétait se brise maintenant. Toute répétition d'échec, d'humiliation, de honte, de perte, de maladie brûle maintenant. Car le cycle de la malédiction se termine par la puissance du sang. Si des échecs se répétaient dans ta lignée, aujourd'hui cet héritage est brisé. S'il existait des maladies qui accompagnaient ta famille de génération en génération, je déclare. La généalogie du sang de Jésus s'impose maintenant sur ta chair. La lignée maudite est remplacée par la lignée sainte. S'il existait des pactes ancestraux, s'il existait des consécrations de sang traversant les générations, si ta maison a été bâtie sur des fondations dédiées à la sorcellerie, maintenant tout est ébranlé, le sol spirituel tremble, les structures invisibles s'effondrent, le feu descend jusqu'aux fondations, les fondations brûlent. De la même manière que tu as agi avec Élie et consumé l'autel par le feu, consume maintenant toute base spirituelle construite pour emprisonner cette âme. Brûle chaque point de force, chaque lieu où des objets ont été enterrés, chaque coin de la maison où des gouttes de sang ont été versées pour pactiser avec les ténèbres. Je déclare, cette maison appartient désormais à l'agneau. Cette demeure est maintenant le domaine de la lumière. Chaque recoin caché, chaque mur spirituellement contaminé, chaque objet chargé spirituellement, chaque meuble consacré à l'occultisme est maintenant expulsé. Ce qui n'a pas été planté par Dieu sera arraché par le feu. Et là où il y a résistance, que les anges du Seigneur entrent en guerre, que les épées spirituelles soient dégainées, que l'armée céleste prenne position. Le mal ne résistera pas à la présence qui remplit ce lieu maintenant. Les démons sont écrasés, les chaînes sont brisées, les entraves sont coupées. Si tu sens le poids partir, demeure. Si tu sens l'atmosphère changer, confirme. Si ton âme tremble, c'est parce que l'Esprit du Seigneur agit là où personne ne pouvait entrer. Et je te dis, ne t'arrête pas ici. Déclare avec force dans les commentaires. Le sang de Jésus a scellé ma maison avec le feu. Laisse ton like et partage cette prière avec au moins 7 membres de ta famille. Je déclare, toute alliance faite avec des esprits de fermeture est annulée par le sang de Jésus. Toute invocation nocturne faite contre ta maison, toute bougie allumée au nom de la destruction, toute poupée consacrée avec des morceaux de tes cheveux, tout cela est maintenant consumé par des flammes de jugement. Ta parole dit que il n'y a point d'enchantement contre ton peuple, ni de divination contre tes élus. Et je prophétise, le sort retourne contre le sorcier. La malédiction envoyée se multiplie 7 fois contre l'autel qu'il a engendré. Car le sang de Jésus exige justice. Et quand le sang parle, la terre tremble, les autels s'effondrent, les ténèbres fuient. Je vois des alliances secrètes être brisées. Des cadenas qui verrouillaient tes projets commencent à se rompre dans l'invisible. Des chaînes commencent à grincer et à se briser. Et tout esprit qui te surveillait avec des yeux de serpent est maintenant aveuglé par la lumière divine. Je libère des anges aux épées dégainées pour couper les liens spirituels encore cachés. Je vois des pactes faits avec ton nom à l'aube lointaine être brisés à l'instant même. Des voix qui te maudissaient en silence, avec des paroles murmurées dans l'obscurité, sont maintenant réduites au silence par décret céleste. Ta maison est en train d'être purifiée. Le sol que tu foules est scellé par le sang. Toute marque spirituelle placée sur ta porte, toute poudre jetée sur le seuil, toute huile ointe par des mains impures, tout cela est neutralisé. Je vois des eaux contaminées être purifiées, des aliments consacrés être expulsés. Des objets remis avec une malédiction cachée sont révélés maintenant, car il est écrit que toutes les choses cachées seront mises en lumière. Et je déclare, ce qui était caché pour te contrôler apparaît maintenant. Ce qui était enterré pour te rendre malade se défait maintenant. Ce qui bloquait ton esprit, ta santé, tes sentiments, ta paix est maintenant désintégré dans le feu de l'agneau. Esprit envoyé pour voler ton sommeil, je vous réprimande. Entité qui rôdait autour de ton lit la nuit, provoquant confusion, attaque nocturne, paralysie, voix, j'ordonne, disparaissez. L'atmosphère autour de toi change maintenant. L'air lourd cède la place à la légèreté de la présence de Dieu. Les ténèbres ne résistent pas à la lumière qui envahit ce lieu. Et toute porte ouverte dans le monde spirituel, par sorcellerie ou par légalité ancestrale, est maintenant fermée par le sang de l'agneau. Je vois une porte être verrouillée de l'extérieur, et l'ennemi qui entrait librement auparavant ne peut plus passer. Le cycle est brisé, la répétition est annulée, la sentence est révoquée, car la parole dit « tout ce que tu liras sur la terre sera lié dans le ciel, et tout ce que tu déliras sur la terre sera délié dans le ciel. Et je délie maintenant tous les contrats spirituels non autorisés. Je délie les malédictions héréditaires. Je délie les consécrations faites par tes ancêtres sans ton consentement. Ce qui a été fait avant toi n'a plus d'effet sur toi, car le sang crie plus fort que tout héritage maudit. Et là où il y avait un pacte avec des entités familiales, il y a maintenant une rupture violente. Je vois des chaînes générationnelles se briser. Des esprits qui marchaient dans ta lignée comme s'ils en étaient des propriétaires sont maintenant expulsés. Ils perdent l'accès, ils perdent la légalité, ils perdent le territoire. Je brûle les noms écrits sur des papiers tachés de sang animal. J'annule les malédictions prononcées dans d'autres langues. Je défais les enchantements activés par des objets personnels. Tout ce qui a été fait à distance, par photo, par pensée, par invocation. Perd sa force maintenant, car il est écrit que un seul en poursuivra mille, et deux, 10 000, et je déclare que l'armée du Seigneur t'entoure. Des anges sont autour de ton lit, de ta maison, de ta famille, et le feu de Dieu couvre même les toits. Tout esprit qui montait le long des murs, qui murmurait à l'aube, qui faisait s'arrêter l'horloge toujours à la même heure, est maintenant expulsé avec violence. Ta maison est un sol consacré, ta maison est un environnement de gloire, et aucune sorcellerie ne prospère là où le sang a été versé. Je vois des mains spirituelles tenter de s'approcher et être brûlées, des objets maudits être jetés à terre, des présences invisibles être arrachées avec force, car le Seigneur combat pour toi, comme il a combattu avec Moïse devant la mer Rouge, comme il a protégé Élisée avec des chars de feu, comme il a délivré les trois dans la fournaise, ainsi il se lève pour toi maintenant, et quand il se lève, les ennemis se dispersent. Les voix qui maudissaient se taisent maintenant. Les yeux qui espionnaient sont maintenant aveuglés. Les mains qui lancèrent des flèches se dessèchent maintenant. Et je déclare, le cycle de l'oppression est terminé. La nuit se termine dans la lumière, l'obscurité cède la place à la gloire, et ce qui semblait éternel a maintenant une fin, car le sang a mis un point final à la maladie cyclique, point final aux pertes répétées, point final au blocage émotionnel, point final à la panique, à la douleur, à l'humiliation. Je vois un ange placer un sceau, et il est écrit « Ne touche pas à celui qui est marqué par moi ». Tu as été marqué par le sang. Tu as été séparé par le feu. Tu as été blindé par la gloire. Rien ne te touche sans passer par le trône. Rien ne t'atteint sans traverser le voile. Et tout trait lancé contre toi.
2: Quand je suis abandonné, maltraité, découragé, humilié, j'écoute toujours.
0: Et même si 10 000 tombent à ton côté, toi, tu ne seras pas atteint. Reçois maintenant ce sceau prophétique. Reçois maintenant cette onction de rupture. Reçois maintenant ce feu de destruction contre les ténèbres. Et comme acte de guerre, écrit dans les commentaires. Le sang de Jésus a brûlé tout accès de l'ennemi. Le psaume 91 nous déclare en disant « Qu'aucun mal ne nous arrivera et qu'aucune plaie n'atteindra notre maison. Le Seigneur gardera notre entrée. Le Seigneur gardera notre sortie, dès maintenant et pour toujours. Seigneur, je veux marcher dans la victoire. Je veux me reposer sous tes ailes. Je veux, mon Père, habiter dans le refuge du Très-Haut. Et je veux prononcer comme Samuel a prononcé, « Jusqu'ici, l'Éternel nous a secourus. Tu es notre secours. Tu es notre aide. Sans toi, je ne peux rien faire. Seigneur, aide-nous à être victorieux. Aide-nous à remporter la bataille. Aide-nous à gagner la guerre. Seigneur, soutiens-nous. Garde-nous des fatalités, des accidents. Tu as promis de nous délivrer du piège de l'oiseleur, car tu es le gardien fidèle de ton peuple. Seigneur, c'est toi qui as gardé ton peuple dans la terre d'Égypte, afin que l'ange de la mort n'entre pas dans les maisons. Et ainsi, mon Père, je te demande en cette heure que tu puisses visiter le foyer de celui qui se connecte. Place la marque du sang à l'intérieur de cette maison. Place la marque du sang à l'intérieur de ce foyer. La marque du sang de l'agneau. La marque du sang de Jésus. Car là-dedans, la mort ne triomphera pas. Ces personnes achèveront leur jour dans la tranquillité. Ces personnes achèveront leur jour au temps déterminé. Seigneur, que dans cette maison, personne ne soit conduit à la mort. que dans cette maison, personne ne souffre de fatalité, de crise ou même de violence. Mais je te demande en ce moment, ô Père, que tu installes tes anges autour de notre foyer. Ôte aujourd'hui cette personne de tout emprisonnement. Ôte aujourd'hui cette personne de toute captivité. Ôte aujourd'hui cette personne de la boue. Ôte aujourd'hui cette personne de la cendre. Ôte aujourd'hui cette personne de la poussière et commence à faire resplendir la lumière de ta gloire. Comme il est écrit, Seigneur, lève-toi et resplendis, car ta lumière arrive et la gloire du Seigneur se lève sur toi. Resplendis, mon Père, resplendis, mon Dieu, resplendis, Seigneur, resplendis, Saint-Esprit. Ôte-toi de notre chemin, Satan, ôte-toi de notre route. Ôte-toi de la route de celui qui se connecte. Ôte-toi de la route de ce jeune. Ôte-toi de la route de cette personne. Ôte-toi de la route de celui qui te sert. Esprit des ténèbres, esprit des vices, esprit de mort, esprit satanique. Sors, sors, démon, sors, démon, sors, que le Seigneur te réprimande. Toi qui veux conduire cette personne à la folie, toi qui veux rendre cette personne perturbée, mais que le Seigneur te brûle maintenant. Brûle, Jésus. Brûle, Jésus, brûle, brûle, mon Dieu, ce démon du vice, ce démon de l'alcool, ce démon de la drogue, ce démon des mauvaises fréquentations. Brûle, Jésus, cet esprit qui conduit ce jeune vers des lieux de perdition. Qui produit, mon Père, chez cette personne, des points de déviation? Seigneur, libère et transforme, car pour toi rien n'est impossible. Je prie en ce moment pour ceux, ô Père, qui sont ensorcelés et qui, à cause de cela, rompent leurs relations. Ils sont liés et, à cause de cela, ne veulent plus rester avec leurs compagnons ou leurs compagnes. Que tu entres dans ce foyer et que tu fasses resplendir ta lumière, ô Père. Car il est écrit dans ta parole que ce que le Seigneur a uni, que l'homme ne le sépare pas. Ne laisse pas le diable gagner du terrain, ne laisse pas le diable triompher. Mais qu'aujourd'hui, dans cette maison, toute œuvre de Macumba faite avec des objets ou faite dans ce qu'il y a de plus intime encore, Seigneur, soit défaite maintenant. Seigneur, cette personne à propos de laquelle le diable a dit, elle restera sur des chemins de perdition car elle ne se mettra pas en relation. Est liée en ton nom, Jésus. Elle est brûlée maintenant en ton nom, Jésus. Sors de là, esprit de vice. Sors de là, esprit de tromperie. Sors de là, esprit de manipulation. Sors de là maintenant, toute lignée d'oppression. Sors de ce corps maintenant. Sors de cette santé maintenant. Sors de cet organisme maintenant. Sors de la pensée maintenant. Seigneur, confirme la victoire. Ce sont des milliers de personnes qui, durant ce temps, ont prié avec tant de conviction. Elles ont prié, mon Père, avec tant de foi. Elles ont prié, mon Père, avec tant de but. Et aujourd'hui, elles sont à l'autel du Seigneur, ô Père, criant vers toi maintenant. Me coupe les liens de l'ennemi, coupe les liens de l'adversaire. Libère, mon Père, les relations. Libère les familles, les foyers, les maisons. Libère par le puissant sang de l'agneau. Libère par le puissant sang de Jésus. Que toute barrière soit détruite. Que tout empêchement soit brûlé maintenant. Sors de là, démon. Sors de cette maison. Sors de cette famille. Sors de ce foyer tout mal maintenant, mon Dieu. Couvre de ton sang cette personne. Couvre de ton sang cette maison, mon Père. Que le Seigneur garde celui qui prie maintenant. Où qu'il se trouve, Seigneur, délivre ton peuple en ce moment. Bénis tes serviteurs en cette heure, mon Père. Que le Seigneur garde tous. Que le Seigneur délivre en ce moment. Et je réprimande tout mal, je réprimande tout mal, je réprimande tout mal, je réprimande tout mal, je réprimande tout mal. Sors en ton nom, Jésus, sors en ton nom, Jésus, sors en ton nom, Jésus, sors en ton nom, Jésus, sors, sors, esprit de folie, esprit des vices, esprit de la drogue, esprit de l'alcool, esprit de déviation, esprit d'autodestruction. Sors en ton nom, Jésus. Ô mon Dieu, que ces milliers de personnes reçoivent dans leur maison la grande délivrance et que tu puisses les garder quotidiennement, que tu puisses les garder tous les jours, que tu puisses conduire et ramener cette personne sous la protection divine. Car David a dit, « Quand je marche dans la vallée de l'ombre de la mort, je ne crains aucun mal, car le Seigneur est avec moi. Tu es ma force et mon salut. » que cette personne puisse jouir, mon Père, durant sa vie, de délivrance, de victoire et de prospérité. Je crois, ô Père, en la paix du Seigneur, en la délivrance du Seigneur, en la victoire du Seigneur, en ton nom, Jésus-Christ. Que tout mal soit lié maintenant, qu'il soit détruit maintenant, qu'il soit réprimandé maintenant. Écris dans les commentaires, le sang de Jésus gouverne cette bataille. 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Ceci est ta prière de feu pour toute la nuit. Une arme de minuit de puissance divine contre la sorcellerie, la magie noire, les flèches malignes et toute attaque spirituelle cachée. Si tu as été sous une pression constante, des rêves étranges, la peur, la dépression, l'anxiété ou une résistance invisible, cette prière est pour ta protection totale et ta guérison. En cette nuit, nous invoquons le feu consumant de Dieu pour nous entourer, pour briser chaque chaîne invisible et pour réduire au silence toute puissance qui œuvre contre notre paix et notre destinée. En priant avec foi, attends l'avancement, la restauration et une couverture totale sous le sang de Jésus. Père, au puissant nom de Jésus-Christ, nous venons devant ton trône en cette nuit en recherchant la protection divine et le feu saint. Que cette prière de l'aube allume une force surnaturelle en nous. Seigneur, couvre chaque auditeur maintenant sous tes ailes. Que chaque flèche maligne de sorcellerie, de magie noire et d'attaque cachée soit renversée par ta puissance. Que le feu du Saint-Esprit tombe comme un éclair et consume toute arme des ténèbres forgées contre nous. Nous déclarons en cette nuit, Seigneur, que toute bataille invisible tournera en notre faveur. Toute guerre invisible sera réduite au silence par le sang de Jésus. Tout murmure démoniaque, toute malédiction, toute projection, tout esprit de surveillance maligne sera aveuglé par ton feu. Nous implorons le sang de Jésus sur nos esprits, notre santé, nos foyers et nos familles. La dépression ne vaincra pas, l'anxiété ne nous contrôlera pas, la peur ne nous emprisonnera pas, car le Seigneur est notre refuge, notre forteresse, notre tour forte, et aucune ténèbre ne peut résister à sa lumière. Que ta présence remplisse ce lieu, ô Dieu. Que tout réseau satanique soit mis en pièces. Que toute malédiction de limitation soit brisée. Que tout esprit familial perde sa désignation. Que tout autel de magie noire s'effondre en poussière. Nous crions pour que le feu du Dieu vivant descende sur toute forteresse de sorcellerie, tout portail démoniaque, tout autel de sacrifice réclamant nos noms dans la nuit. Ta parole déclare en Job 5:12, il déjoue les desseins des rusés, de sorte que leurs mains ne peuvent accomplir leurs projets. Seigneur, déjoue les plans de l'ennemi en cette nuit, que tout sortilège échoue, que tout enchantement expire et que toute flèche démoniaque manque sa cible. Toute force maligne opérant dans les ténèbres contre notre destinée s'effondre maintenant par le feu. Père, nous déclarons que notre atmosphère est chargée de présence divine. Aucune puissance des ténèbres ne peut résister à cette présence. Aucune sorcellerie ne peut survivre à ce feu. Aucune malédiction ne peut résister au sang de Jésus. Que toute flèche maligne tirée contre notre joie, contre notre paix, contre nos familles, retourne à ceux qui l'ont envoyé cette fois au puissant nom de Jésus. Que tout poignard caché d'attaque spirituelle soit arraché. Que toute amulette de magie noire enterrée contre notre progrès brûle maintenant. Tout esprit malin murmurant confusion, retard ou maladie, nous t'attachons par l'autorité du Saint-Esprit. Nous déclarons une guérison totale sur toute blessure mentale, émotionnelle et physique. Seigneur, restaure tout cœur brisé. Guéris tout esprit anxieux. Délivre toute âme de l'emprise de la peur et de la dépression. Que la lumière de Dieu brise toutes les ombres. Que le feu consumant du ciel entoure nos murs. Que chaque porte de notre foyer soit gardée par des anges guerriers. Nous décrétons et déclarons qu'aucun mal ne nous arrivera. Aucune plaie ne s'approchera de notre demeure. Aucune puissance de sorcellerie ne prévaudra. Aucune malédiction ne demeurera. Le sang de Jésus est notre bouclier divin, notre couverture, notre arme de victoire. Ta parole dit en Nahum 1:9, l'affliction ne se lèvera pas une seconde fois. Seigneur, nous demeurons fermes dans cette promesse. Toute attaque venue auparavant ne reviendra pas. Toute douleur ressentie une fois ne nous visitera plus. Toute flèche démoniaque tirée une fois ne retrouvera pas son chemin. Nous sommes scellés par le sang, couverts par le feu, cachés sous ton ombre. Père, que tes anges de guerre patrouillent notre territoire. Qu'ils gardent chaque porte, chaque portail, chaque fenêtre. Qu'ils éloignent tout esprit de peur et de lourdeur. Qu'ils réduisent au silence tout murmure démoniaque d'anxiété et de tourment. Nous déclarons la paix là où il y avait confusion, la lumière là où il y avait ténèbres, la force là où il y avait faiblesse. Tout pacte de sorcellerie est brisé, toute malédiction générationnelle est annulée, tout sort de magie noire est détruit, toute flèche maligne est renversée, toute attaque cachée est exposée, tout plan satanique est dispersé par le tonnerre du ciel. Nous implorons et déclarons, notre esprit est entouré de feu, notre foyer est entouré de feu, nos rêves sont entourés de feu. Seigneur, libère ton feu consumant sur tout autel satanique qui réclame notre nom. Que le feu du Saint-Esprit consume les racines de toute affliction. Que toute flèche maligne fonde dans l'air. Que toute voix démoniaque soit réduite au silence pour toujours. Que ton feu parle en notre faveur. Que ton sang combatte pour nous. Que tes anges livrent bataille jusqu'à ce que toute chaîne soit brisée et toute malédiction levée. Père, nous déclarons protection totale, guérison totale, restauration totale. Nous sommes intouchables, nous sommes inébranlables, nous sommes imparables, scellés sous le feu du Saint-Esprit et le sang de l'agneau. Au puissant nom de Jésus-Christ, c'est fait. À Père, nous élevons de nouveau nos voix avec autorité et foi. Que le feu continue de brûler, que les cieux demeurent ouverts, tandis que nous continuons à combattre dans l'Esprit. Toute puissance des ténèbres qui se lèvent contre nous, nous décrétons un jugement divin. Tout système démoniaque opérant dans l'ombre soit exposé et dispersé au nom de Jésus. Nous déclarons que toute flèche de sorcellerie, tout tir de magie noire, toute projection d'autel caché sera interceptée par le feu consumant de Dieu. Toute énergie maligne envoyée pour drainer notre paix, tout esprit d'anxiété et de confusion libéré pour affaiblir nos esprits, nous t'ordonnons, lâche ton emprise et retourne à l'expéditeur. Toute chaîne invisible liant des destinées, toute corde démoniaque reliant nos noms à des covens de sorcellerie, brûle par le feu du Saint-Esprit. Et maintenant, nous implorons le sang de Jésus, le sang glorieux, immaculé, victorieux qui parle miséricorde, puissance et délivrance. Seigneur, que ton sang couvre chaque auditeur maintenant, qu'il lave toute marque maligne, toute contamination spirituelle, toute trace démoniaque. Le sang de Jésus brise les anciennes malédictions. Le sang de Jésus réduit l'ennemi au silence. Le sang de Jésus annule l'acte des ordonnances contre nous. Par le sang de Jésus, nous sommes protégés. Par le sang de Jésus, nous sommes libres. Cette couverture, ce bouclier, cette présence sainte nous enveloppe maintenant. C'est le sang en action, le sang qui parle plus fort que les cris des ennemis, qui annule les décrets sataniques et annule les verdicts malins. Ta parole dit en Hébreux 9,14 « Combien plus le sang du Christ, qui par l'Esprit éternel s'est offert lui-même sans tache à Dieu, purifiera notre conscience des œuvres mortes, afin que nous servions le Dieu vivant. » Seigneur, que ton sang purifie nos cœurs et nos esprits en cette nuit. Que toute trace de peur, de culpabilité et de honte soit lavée. Que toute accusation démoniaque perde sa voix sous la couverture de ce sang saint. Nous déclarons qu'aucune flèche maligne ne pénétrera cette couverture. Aucun pacte de sorcellerie ne franchira la ligne de sang. Aucune puissance démoniaque ne surpassera le nom qui est au-dessus de tous les noms. Jésus-Christ, le Fils du Dieu vivant. Que tout autel de magie noire invoquant nos noms brûle par le feu. Que tout livre de sortilège portant nos noms écrits prenne feu. Que tout sacrifice démoniaque fait contre nos familles se transforme en cendre maintenant. Que toute embuscade cachée de l'ennemi attendant dans l'obscurité soit détruite avant d'être déclenchée. Que tout esprit cherchant à s'enrouler autour de nos finances, de notre santé, de notre paix soit coupé par l'épée de l'esprit. Humbert, envoie tes anges aux épées flamboyantes dans tout lieu sombre où nos bénédictions sont retenues captives. libère le feu divin dans tout entrepôt démoniaque qui garde nos avancées. Que les flammes de ton esprit consument toute malédiction, tout lien de sorcellerie, tout joug générationnel. La parole déclare en Michée 5, 11, 12 « Je retrancherai les villes de ton pays et je renverserai toutes tes forteresses. J'arracherai de ta main les sorcelleries. » Seigneur, nous demeurons fermes dans cette promesse. Coupe toute opération de sorcellerie dans notre environnement. Coupe toute source de renfort démoniaque. Que les forteresses de la magie noire s'effondrent sous ton tonnerre. Que toute flèche maligne tirée contre notre paix retourne maintenant. Que tout plan démoniaque contre notre destinée soit dispersé. Que tout ennemi caché feignant d'être ami soit exposé par le feu. Que tout autel satanique se nourrissant de notre énergie se dessèche et brûle au nom de Jésus. Nous supplions et déclarons que le sang de Jésus couvre nos foyers. Le sang de Jésus couvre nos enfants. Le sang de Jésus couvre notre sommeil. Tout esprit démoniaque désigné pour envahir nos rêves prend feu maintenant. Toute projection astrale nous surveillant dans les ténèbres tombe et périt. Tout miroir satanique reflétant notre image, brise-toi en poussière au nom de Jésus. Seigneur, nous décrétons l'immunité divine. Nous sommes intouchables. Nous sommes inébranlables. Nous sommes porteurs de feu, porteurs de lumière et croyants couverts par le sang. Aucune force des ténèbres ne peut franchir notre frontière divine. Et Père, que ta gloire descende, lourde, dense et consumante. Que le feu de ton esprit repose sur chaque auditeur maintenant. Qu'ils sentent ta présence se mouvoir dans leur chambre, brisant les chaînes, dispersant les ténèbres, réduisant les démons au silence, guérissant les cœurs. Que la paix qui surpasse toute intelligence inonde leur atmosphère. Ô Seigneur, que ton feu saint brûle dans nos eaux. Que ton esprit rugisse à travers nos voix, que ton sang parle sur nos destinées, que toute malédiction se dissolve, que toute voix démoniaque s'évanouisse dans le silence, que toute flèche maligne retourne à l'expéditeur, multipliée par vengeance 7 fois. Nous déclarons de nouveau, aucune sorcellerie, aucune magie noire, aucune flèche maligne, aucune attaque cachée ne peut prévaloir contre celui qui est couvert par le sang et scellé par le feu du Saint-Esprit. Car il est écrit en Exode 12, 13 « Quand je verrai le sang, je passerai par-dessus vous, et il n'y aura point parmi vous de plaie destructrice. » Père, en ce moment, lorsque tu verras le sang, que toute plaie passe, que toute maladie se dissolve, que toute désignation démoniaque soit annulée, que tout plan maléfique meure avant de commencer. Nous supplions, déclarons et décrétons, nous sommes couverts par le sang. Nous sommes scellés par l'Esprit et nous sommes entourés par le feu au nom puissant, inébranlable et invincible de Jésus-Christ. Père, nous élevons nos voix de nouveau. La bataille est encore en fureur, mais la victoire est déjà à nous. Ô Seigneur, tu es le puissant homme de guerre, tu es l'Éternel des armées, tu combats pour nous quand nous ne pouvons pas combattre, tu agis là où nous ne pouvons pas agir. Tu renverses ce que nous ne pouvons pas renverser. En ce moment, nous ne sommes pas seuls. Jésus-Christ combat pour nous. Ses anges combattent pour nous. Son sang parle pour nous. Son feu nous défend. Nous déclarons et supplions que toute puissance des ténèbres qui s'est levée contre nos vies soit dispersée. Que tout agenda satanique caché dans des salles secrètes soit exposé. Que toute opération de sorcellerie dans les lieux élevés s'effondre maintenant par le feu. Que tout sort de magie noire libéré contre nos esprits se brise maintenant par le sang de Jésus. Que toute flèche maligne envoyée contre notre santé, nos finances et nos familles se renverse et retourne à l'expéditeur. Seigneur, tu combats pour nous maintenant. Même pendant que nous prions, ton feu balaie le camp de nos ennemis. Même pendant que nous parlons, tes anges renversent des autels de ténèbres. Même pendant que nous invoquons ton nom, des flèches cachées se brisent, des malédictions se dissolvent, des complots démoniaques se désintègrent. Nous déclarons, notre Dieu est un feu consumant et son feu nous entoure comme un mur. Dis avec moi maintenant, mon Dieu combat pour moi. Dis encore, Jésus combat pour moi. Ce changement dans l'atmosphère, ce rugissement dans l'esprit, cette vague de puissance... C'est le ciel qui se met en mouvement en ta faveur. C'est Jésus qui se lève comme un puissant guerrier. C'est le lion de la tribu de Juda qui tonne contre les ennemis. Seigneur, en ce moment, nous implorons le sang de Jésus une fois de plus. Que ce sang trace une ligne que l'ennemi ne peut pas franchir. Que ce sang parle dans les tribunaux du ciel. Que ce sang efface toute écriture maligne, tout contrat démoniaque, toute malédiction ancestrale. Que le sang de Jésus coupe tout héritage satanique, toute chaîne générationnelle, tout poison spirituel. Ta parole dit en Apocalypse 12, 11, « Ils l'ont vaincu à cause du sang de l'agneau et à cause de la parole de leur témoignage. Seigneur, nous avons vaincu par ton sang. Nous avons vaincu toute attaque. Par ton sang, nous avons vaincu toute malédiction. Par ton sang, nous avons vaincu toute flèche maligne. Par ton sang, nous avons vaincu tout ennemi caché. Père, lève-toi comme homme de guerre. Va à tout autel où nos noms ont été mentionnés et disperse-le par le feu. Va à tout sanctuaire de sorcellerie où nos destinées ont été liées et délie-les par la puissance. Va à tout tribunal satanique où des accusations ont été portées contre nous et réduis-les au silence par le sang. Que tout trône maléfique gouvernant nos avancées soit renversé maintenant. Que tout esprit cherchant à s'enrouler autour de nos opportunités libère et brûle par le feu. Que tout esprit familial nous surveillant à travers des miroirs et des rêves soit aveuglé et réduit au silence. Nous déclarons en ce moment, Seigneur, que tes anges de guerre combattent en notre nom. Ils se tiennent aux portes de nos foyers, de nos familles, de nos destinées. Ils coupent les renforts démoniaques, ils brisent les chaînes, ils renversent tout messager satanique envoyé pour nous nuire. Nous déclarons que le feu de Dieu brûle plus fort que tout feu de sorcellerie. Le feu du ciel est plus puissant que toute flèche démoniaque. Ta parole dit en Deutéronome 28, 7, « L'Éternel fera que tes ennemis qui s'élèvent contre toi seront battus devant toi. » Ils sortiront contre toi par un seul chemin et ils fuiront devant toi par sept chemins. Seigneur, fais que tout ennemi de notre paix se disperse. Fais que tout esprit d'oppression, de dépression et d'anxiété fuit. Fais que tout esprit de maladie se dissolve. Fais que toute présence des ténèbres dans nos foyers disparaisse. Fais que toute projection satanique dans nos rêves s'évapore. Nous supplions et déclarons par le sang de Jésus, aucune flèche maligne ne nous touchera. Par le sang de Jésus, aucune attaque cachée ne réussira. Par le sang de Jésus, aucune magie noire ne pourra nous lier. Par le sang de Jésus, aucune malédiction ne pourra demeurer. Père, libère ton tonnerre. Frappe toute main cachée travaillant contre nous. Frappe toute flèche maligne en plein vol. Frappe tout commandement démoniaque émis dans l'obscurité. Frappe tout ennemi déguisé en ami. Frappe tout autel de sacrifice se nourrissant de nos bénédictions. Nous invoquons ton feu pour se mouvoir maintenant dans l'air, dans les eaux et sur la terre. Brûle tout nid maléfique, brûle toute spirale d'oppression, brûle tout autel satanique, brûle tout parchemin maléfique, brûle tout objet de sorcellerie enterré contre nous, brûle toute couronne maligne placée sur nos têtes dans le royaume spirituel. Dis avec moi, tout autel maléfique contre ma vie prend feu. Dis encore, toute malédiction est brisée par le sang de Jésus. Dis une fois de plus, mon Dieu combat pour moi maintenant. Père, nous déclarons en cette nuit que nos foyers sont entourés par ton feu. Nos esprits sont couverts par ton sang. Nos âmes sont élevées par ta puissance. Notre santé est restaurée par ta miséricorde. Nos rêves sont protégés par tes anges. Aucun réseau de sorcellerie ne peut pénétrer ce bouclier. Aucun sort de magie noire ne peut franchir ce sang. Aucune flèche maligne ne peut percer cette armure. Ta parole dit en Zacharie 2:5, « Car moi, dit l'Éternel, je serai pour elle une muraille de feu tout autour, et je serai sa gloire au milieu d'elle. » Seigneur, sois ce mur de feu autour de nous en cette nuit. Sois cette gloire au milieu de nous. Que chaque auditeur ressente ta présence dense dans sa chambre, ce type de présence qui brise les chaînes, réduit les démons au silence, guérit les blessures et restaure les destinées. Nous supplions et déclarons, Jésus combat pour toi maintenant. Les anges de Dieu montent la garde maintenant. Le feu du ciel se déplace dans ton environnement maintenant. Le sang de Jésus parle pour toi maintenant. La puissance des ténèbres s'effondre maintenant. Toute attaque cachée, dissous-toi. Toute flèche de sorcellerie retourne. Toute malédiction de magie noire expire. Toute chaîne générationnelle brise-toi. Tout esprit marin assèche-toi. Tout esprit de Python brûle. Tout esprit de Jézabel disperse-toi. Tout esprit familial fuit. Tout autel démoniaque effondre-toi. Tout ennemi caché sois exposé. Nous décrétons la victoire totale. En cette nuit, nous décrétons la protection totale.

déclarant que nous ne sommes pas seuls, car toi, ô Dieu, tu combats pour nous. Toi, ô Seigneur, tu es notre défenseur, notre bouclier, notre forteresse et notre feu consumant. Nous déclarons que tout ennemi caché, visible et invisible est abattu maintenant par la puissante main de Dieu. Tout sort de sorcellerie en secret, disperse-toi maintenant. Tout pacte démoniaque conclu dans les ténèbres, brise-toi maintenant. Toute malédiction projetée par la magie noire, le vaudou ou des rituels sataniques, dissous-toi au puissant nom de Jésus-Christ. Nous implorons le sang de Jésus, ce sang glorieux qui désarme les principautés, réduit les accusateurs au silence et met en confusion le camp de l'ennemi. Le sang de Jésus parle plus fort que les chants de sorcellerie. Le sang de Jésus réduit au silence tout murmure démoniaque. Le sang de Jésus annule tout décret satanique. Le sang de Jésus purifie, couvre, protège et conquiert. Dis avec moi, par le sang de Jésus, aucun mal ne peut me toucher. Dis encore, par le sang de Jésus, je suis intouchable. Ce poids sacré, cette couverture, n'est pas une imagination. C'est la puissance de l'Alliance qui agit maintenant. Le sang trace une limite divine autour de toi. Toute flèche maligne qui franchira cette ligne sera brûlée en cendres avant d'atteindre ta demeure. Seigneur, tu combats pour nous maintenant. Les cieux sont en mouvement, les anges marchent. Le lion de Juda rugit. Tu renverses les autels démoniaques un à un. Tu réduis au silence les voix des esprits familiaux qui invoquent nos noms. Tu brises les chaînes de nos familles, de nos finances et de notre santé. Tu enlèves les fardeaux que les puissances de sorcellerie ont tenté de poser sur nos épaules. Toute flèche invisible de dépression, brise-toi maintenant. Toute chaîne d'anxiété, casse-toi maintenant. Tout nuage de confusion, disperse-toi maintenant. Toute puissance des ténèbres assises sur notre joie, lève-toi et pars. Tout esprit de Python étranglant notre destinée, libère et brûle. Tout esprit marin venu par les rêves ou les eaux, assèche-toi et péris par le feu du Saint-Esprit. Tout esprit de Jézabel manipulant nos émotions, sois exposé et détruit. Tout esprit familial espionnant la nuit, sois aveuglé pour toujours par la lumière divine. La parole dit en Jérémie 20, 11 « Mais l'Éternel est avec moi comme un héros redoutable, c'est pourquoi mes persécuteurs trébucheront et ne prévaudront pas. » Seigneur, tu es avec nous comme un héros redoutable. Nos persécuteurs trébucheront, nos accusateurs tomberont, nos ennemis fondront devant ta présence. Nous déclarons une réversion divine en cette nuit. Toute attaque démoniaque recule, toute flèche maligne retourne à l'expéditeur. Toute malédiction devient une bénédiction. Tout obstacle devient une porte ouverte. Tout plan de destruction devient un instrument de délivrance. Père, tandis que tu combats pour nous, que ton feu parcourt chaque recoin de notre atmosphère, qu'il consume tout autel de sorcellerie enterré sous la terre, qu'il balaie les eaux et détruise tout pacte marin, qu'il s'élève dans l'air et consume toute projection satanique, qu'il se déplace dans les cieux et disperse tout réseau démoniaque opérant dans l'invisible, et que le tonnerre de ta voix ébranle tout trône de ténèbres qui s'est élevé contre les destinées de ton peuple. Dis ceci maintenant, le Seigneur combat pour moi. Dis encore, le Seigneur combat pour moi. Dis une fois de plus avec feu, le Seigneur combat pour moi et ma victoire est maintenant. Père, que toute flèche maligne tirée contre notre progrès soit renversée maintenant. Que tout autel démoniaque où nos photos, nos vêtements ou nos noms ont été placés prenne feu maintenant. Que toute marmite de sorcellerie bouillonnant contre notre destinée se brise maintenant. Que tout cercle maléfique tracé contre notre avenir se rompe maintenant. Que toute corde spirituelle nous liant à l'échec brûle maintenant. Nous supplions et déclarons que ton sang, Seigneur Jésus, est notre bannière de victoire. Le sang est notre défense. Le sang est notre sceau d'appartenance. Nous t'appartenons, ô Seigneur. Aucune puissance des ténèbres ne peut nous revendiquer. Tout terrain légal que l'ennemi détenait est maintenant révoqué par le sang. Toute accusation est réduite au silence par le sang. Toute transaction démoniaque est annulée par le sang. Ta parole dit en Exode 15, 3 « L'Éternel est un homme de guerre. L'Éternel est son nom. » Seigneur, combat pour nous comme tu as combattu pour Israël, comme tu as combattu

0: Tu pour David, comme tu as combattu pour Josaphat, comme tu as combattu pour Daniel. Lève-toi dans ta puissance, ô Dieu, et tonne contre tout ennemi de notre paix. Que les flèches des méchants manquent leur cible, que les pièges de l'ennemi prennent leurs propres pieds, que les fosses creusées pour nous deviennent les tombeaux de nos oppresseurs. Maintenant, comme acte prophétique qui scelle cette guerre, écris dans les commentaires « Le sang de Jésus me couvre, me défend et ferme toute porte contre le mal ». Laisse ton like comme signe de concordance et d'alliance avec cette déclaration. Père, que le feu s'intensifie, qu'il brûle toute malédiction de pauvreté, qu'il brûle tout esprit de retard, qu'il brûle tout attachement maléfique, qu'il brûle toute manipulation des rêves, qu'il brûle toute chaîne démoniaque, que le feu du ciel réponde à tout défi de l'enfer. Dis ceci avec moi. Je suis entouré de feu, je suis couvert par le sang, je suis caché en Christ. Dieu combat pour moi. Peux-tu sentir ce changement? C'est l'autorité divine.
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0: C'est le Saint-Esprit qui inonde ta chambre de lumière et de victoire. Nous déclarons et supplions. Toute réunion satanique contre nos noms, disperse-toi. Toute discussion démoniaque sur notre avenir, effondre-toi. Tout document caché portant notre destinée, brûle. Toute ancienne malédiction envoyée par les générations passées, brise-toi et sois détruite. Toute flèche maligne de maladie, retourne à l'expéditeur. Tout murmure de sorcellerie dans la nuit, sois réduit au silence pour toujours. Toute manipulation satanique des rêves soit consumée par le feu. Ta parole dit en Ésaïe 31:5, « Comme des oiseaux qui volent, ainsi l'Éternel des armées protégera Jérusalem. Il protégera et délivrera, il passera et sauvera. » Seigneur, défends-nous en cette nuit, délivre-nous en cette nuit, préserve-nous en cette nuit. Que tes anges volent au-dessus de nos foyers, que ta gloire remplisse chaque recoin, que ta lumière expose toute obscurité cachée. Nous implorons de nouveau, ô Seigneur, le sang de Jésus sur le foyer, la famille, l'entreprise et la destinée de chaque auditeur. Le sang de Jésus sur chaque saison nocturne. Le sang de Jésus sur chaque enfant. Le sang de Jésus sur chaque rêve. Le sang de Jésus sur chaque pensée. Le sang qui confond les démons, terrorise les sorcières, aveugle les esprits marins et paralyse les magiciens. Seigneur, pendant que tu combats pour nous, que ta vengeance soit rapide, que tout autel satanique soit réduit au silence, que toute prophétie maligne soit annulée, que tout accord démoniaque soit brisé, que toute malédiction prononcée dans la nuit soit renversée à l'aube. Nous déclarons, le Seigneur combat pour nous, le sang nous couvre, le feu nous entoure, et la victoire est notre part. Nos ennemis tombent en cette nuit, nos chaînes se brisent en cette nuit, nos bénédictions sont libérées en cette nuit, notre paix est restaurée. En cette nuit, notre destinée est rachetée. En cette nuit, au nom puissant, imparable et glorieux de Jésus-Christ, c'est fait. Nous demeurons dans ta présence avec une sainte audace. L'atmosphère est chargée, les cieux rugissent et le feu brûle. Seigneur, que chaque parole libérée par nos bouches en cette nuit devienne une épée dans l'esprit. Que chaque décret tranche les plans de l'ennemi. Que chaque déclaration allume le mouvement divin dans le royaume céleste. Nous élevons un cri de guerre, ô Dieu. Tout ennemi invisible œuvrant derrière les rideaux de la vie, sois exposé par la lumière. Tout sort lancé en secret, brise-toi en morceaux. Tout pacte de ténèbres scellé contre notre nom, éclate maintenant. Toute flèche maligne libérée par la sorcellerie ou la magie noire, par la jalousie ou la haine cachée, retourne à l'expéditeur avec un jugement divin. Seigneur, libère des renforts célestes maintenant. Que les armées de la lumière descendent dans notre environnement. Que les chevaux de feu galopent dans nos foyers et poursuivent toute ombre. Que les vents de ton esprit balayent l'atmosphère et effacent toute trace de résidus démoniaques. Tout esprit de python, tout pacte marin, tout autel d'esprits familiaux soit consumé par le tourbillon du feu de Dieu. Et maintenant, Père, nous implorons le sang de Jésus, l'alliance éternelle de la victoire. Que le sang serve de mur autour de chaque auditeur. Que le sang réduise au silence toute voix accusatrice dans l'esprit. Que le sang lave toute contamination du contact avec le mal. Le sang de Jésus est notre armure, notre arme, notre sceau. Le sang défend quand nous sommes silencieux. Le sang parle quand nous sommes faibles. Le sang combat quand nous ne le pouvons pas. Dis ceci avec moi, le sang parle pour moi. Dis encore, le sang défend mon nom. Oui, ressens cela, cette vague de puissance, ce poids de couverture divine. Tu ne pries pas seul. Le ciel fait écho à tes paroles. Ô Seigneur, lève-toi dans ta puissance. Que l'éclair de ta présence disperse tout trône de ténèbres. Que le rugissement de ta voix réduise au silence les autels de sorcellerie. Que le tonnerre de ton nom brise toute chaîne forgée par la sorcellerie. Que l'éclat de ta gloire aveugle tout esprit de surveillance. Toute malédiction de magie noire projetée pour nous retarder, dissous-toi par le feu. Tout embargo démoniaque placé sur nos finances, lève-toi maintenant. Toute malédiction de maladie et d'infirmité, brise-toi maintenant par le sang de Jésus. Toute voix maligne, murmurant des mensonges dans nos rêves, sois réduite au silence pour toujours. Toute chaîne démoniaque nous liant à des schémas ancestraux, désintègre-toi par la puissance du Saint-Esprit. Seigneur, tu es le défenseur des sans défense, le vengeur des justes, le guerrier de l'Alliance. En cette nuit, tu es entré sur notre champ de bataille comme le commandant de l'armée céleste. Le sol sous nos ennemis tremble. Leurs armes fondent dans leurs mains. Leurs malédictions retournent sur leur propre tête. Dis ceci avec foi, l'armée du ciel a pris en charge ma bataille. Dis encore avec feu, l'armée du ciel a pris en charge ma bataille. Chaque fois que tu déclares cela, les anges se déplacent. Chaque fois que tu le dis, les ténèbres perdent du pouvoir. Père, tu libères des flammes sur tout autel maléfique qui invoque nos noms. Tu réduis au silence les devins, neutralises les sorciers et confonds les sorcières. Tu mets en pièces toute toile démoniaque tissée en secret. Tu coupes les cordons des esprits marins qui drainent la destinée. Tu disperses le réseau d'esprits familiaux qui surveillent le progrès. Ta parole dit en psaume 18:14, « Il lança ses flèches et les dispersa. Il multiplia les éclairs et les mit en déroute. » Seigneur, libère tes flèches d'éclairs contre nos oppresseurs. Que tout esprit de sorcellerie soit dispersé. Que tout autel démoniaque soit troublé, que toute puissance des ténèbres fuit devant le feu qui brûle depuis ton trône. Nous implorons de nouveau, Seigneur, le sang sur nos linteaux, nos esprits, nos cœurs et nos foyers. Le sang sur chaque auditeur qui est d'accord en cette nuit. Le sang qui ne peut être falsifié, ne peut être défié, ne peut être vaincu. Écris maintenant dans les commentaires. Le sang de Jésus me couvre, me protège et brise toute œuvre contre ma vie. Laisse ton like comme signe de concordance et de scellement de cette déclaration. Sous la puissance de ce sang, je décrète « Aucun plan maléfique ne prévaut, aucun autel ne se maintient, aucun sort ne subsiste, aucune plaie ne prospère. J'ordonne que toute chaîne d'oppression mentale, tout blocage financier, toute maladie spirituelle, tout poids invisible qui entravait ta vie tombe maintenant. Je vois des cadenas éclater comme du verre sous des marteaux célestes. Je vois des chemins s'ouvrir. Je vois des entraves tomber et je te vois être relevé du sol avec des yeux de feu et des mains levées. Je déclare que toute tentative de toucher ta famille échoue maintenant. Toute flèche lancée contre tes enfants, tout plan architecturé contre ton mariage, toute parole de destruction libérée contre tes projets est maintenant annulée, brûlée, défaite. Le sang de l'agneau scelle les noms des tiens. Le sang couvre, le sang entoure, le sang empêche. Je vois des anges autour de ta maison, je vois des épées en garde. Je vois l'enfer paralysé, incapable de t'atteindre. Je prononce la sentence. Aucune magie noire, aucun vaudou, aucune sorcellerie ne résiste au décret qui sort de ma bouche. Et je déclare devant les cieux et la terre, quiconque tentera de te toucher, touche au sang. Quiconque tentera de t'arrêter affrontera la justice de l'agneau. Quiconque dressera un autel contre ton existence verra le feu tomber sans avertissement. Je vois la sentence être scellée dans le monde spirituel. Je vois le sceau rouge descendre, et là où ce sceau touche, le mal n'entre plus. Déclare maintenant comme un acte prophétique. Le sang de Jésus me couvre et brûle toute sorcellerie qui s'est levée contre moi. Je décrète que tout cycle maléfique qui se répétait dans ta maison est maintenant coupé à la racine. Toute sorcellerie faite avec ton nom, enterrée au carrefour ou jetée dans des rivières, est maintenant exposée et brûlée sans retour. Je vois des pactes être déchirés, je vois des poupées brisées en deux, je vois des cordons spirituels se défaire par le feu. Tout travail de magie ayant utilisé des mèches de tes cheveux, des sous-vêtements, de la salive, du sang ou une photographie s'effondre maintenant sous le poids du sang de Jésus. Je déclare que les noms prononcés contre toi lors des nuits de pleine lune sont maintenant engloutis par des flammes sacrées. Là où il y avait des tambours, il y a le silence. Là où il y avait la fumée des sortilèges, il y a maintenant le vent de l'esprit. Là où il y avait l'invocation d'esprits ancestraux, il y a maintenant la confrontation d'anges armés d'épées de lumière. Aucune offrande faite contre ta vie n'aura de validité. Aucune bougie allumée avec ton nom ne restera debout. Je vois des autels de Macumba être détruits sans miséricorde. Je vois des coquillages rituels se fissurer, des bouteilles se briser, des cercles de sel être traversés par des pieds célestes. Toute plaie prononcée en ta présence ou derrière ton dos, tout enchantement déguisé en bénédiction, toute malédiction déguisée en conseil est maintenant déchirée dans le monde spirituel. Je déclare que toute parole négative lancée contre toi, ta maison ou ta descendance s'incline maintenant devant la voix qui sort du trône de Dieu. J'invoque la sentence éternelle contre les esprits qui rôdent dans tes chambres la nuit. Toute ombre qui se déplace entre les meubles est maintenant poussée contre le mur par des colonnes de feu. Je vois des démons d'oppression tenter de fuir, mais il n'y a pas de brèche, pas de refuge, pas de caverne.
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0: 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Chaque pièce est maintenant inspectée. Toute atmosphère chargée est maintenant transformée. J'ordonne que tout esprit étrange logé dans les murs, les plafonds, les objets, les miroirs, les coins sombres soient expulsés avec violence et exilés pour l'éternité. Je vois des taches invisibles être lavées par le sang. Je vois des cadenas tomber de l'invisible. Je vois les fenêtres spirituelles être scellées par une lumière incandescente. Toute sorcellerie familiale est maintenant désactivée. Tout héritage transmis par des générations est maintenant annulé. Je coupe les liens avec les lignées de sorcellerie, avec les vœux silencieux, avec les rituels faits par les grands-parents, arrière-grands-parents et aïeux. Je vois des esprits hérités être arrachés comme des racines pourries sorties de la terre. Je décrète que le cycle de maladies récurrentes, de pertes inexplicables, d'accidents répétitifs et de blocages continus prend fin maintenant. Le schéma est brisé, la sentence est révoquée. Le temps de l'esclavage spirituel est arrivé à son terme. J'active maintenant le feu qui consume les pactes. J'invoque maintenant le sang qui annule les accusations. Je libère maintenant la voix prophétique qui brise les chaînes. Toute magie noire envoyée contre toi par envie, compétition, vengeance ou haine se retourne maintenant contre celui qui l'a envoyée. Toute arme forgée spirituellement contre ta vie se brise maintenant en morceaux dans l'air. Je vois des miroirs noirs se fissurer, je vois des cartes de tarot être incendiées, je vois des entités désespérées tenter de récupérer ce qu'elles ont perdu, mais il est trop tard, c'est scellé. Toute présence démoniaque déguisée en aide, en conseil, en amitié ou même en prière est maintenant démasquée. Là où il y a de la fausseté spirituelle, qu'il y ait exposition. Là où il y a de faux prophètes autour de toi, que leur langue s'en mêle. Là où il y a un camouflage d'œuvres malignes sous une apparence de sainteté, que la lumière envahisse et révèle tout. Je déclare la chute des faux autels. Je décrète l'effondrement des déguisements de l'ennemi. Je vois des masques spirituels fondre sous la chaleur de la gloire. En cet instant, tout esprit de contrôle, de manipulation et de domination spirituelle qui agissait sur tes sentiments, tes décisions et ta volonté perd maintenant son trône. Je vois des trônes démoniaques tomber dans le monde spirituel. Je vois des couronnes de ténèbres être écrasées. Je vois les yeux de l'agneau brûler chaque lien maléfique d'un regard flamboyant. Rien ne résiste, rien ne se maintient, rien ne prévaut contre la sentence du sang. Écris maintenant dans les commentaires. Le sang de Jésus me couvre, me défend et brise toute œuvre élevée contre moi. Et donne ton like comme signe de concordance et de scellement spirituel de cette déclaration. Maintenant, comme acte prophétique de guerre, déclare « Le sang de Jésus brise toute sorcellerie faite contre ma maison. » Je déclare que si quelqu'un a mis ton nom dans la bouche d'une entité, dans un dépôt rituel, dans un terreiro ou dans un rituel secret, cette parole tombe maintenant à terre sans pouvoir. Je vois des langues spirituelles être arrachées, des esprits être réduits au silence par le feu, et tout réseau de manipulation être démantelé par le feu du Dieu vivant. Le sang de Jésus scelle ton esprit, ton corps, ton âme, ta maison, ta descendance. Aucun esprit envoyé pour te surveiller ou te contrôler ne demeure caché. Je les arrache maintenant un par un et je les jette dans l'abîme sans retour. Je vois des ombres être expulsées des pièces de ta maison. Je vois des yeux spirituels dans les murs être aveuglés. Toute écoute maligne activée pour surveiller tes pas est maintenant effacée. Je déclare que toute échelle spirituelle construite par des démons pour monter et descendre sur ta maison est maintenant arrachée et brûlée. J'ordonne que l'environnement où tu vis soit maintenant balayé par le feu. Tout esprit qui rampait dans les couloirs pendant la nuit, qui faisait du bruit, qui déplaçait des objets, qui soufflait à tes oreilles pendant ton sommeil, est maintenant confronté et expulsé avec une sainte colère. Je vois des matelas être scellés par le sang. Je vois des portes et des fenêtres être couvertes de manteaux de feu. Je vois des anges géants positionnés aux quatre coins de ton terrain, les épées levées, empêchant tout retour du mal. Toute plaie héréditaire de folie, de misère, de dépendance, de séparation, de maladie ou de mort prématurée qui agissait dans ta lignée est maintenant arrachée à la racine. Le sang de Jésus coupe les malédictions familiales comme une lame tranchante qui ne faillit jamais. Je déclare que la sorcellerie faite pour détruire les mariages est maintenant désintégrée. Tout travail fait avec des poupées, des épingles, des chaudrons, des cendres, des eaux stagnantes ou du sang d'animaux est maintenant défait. Je vois des pactes de séparation se rompre comme du verre. Je vois des alliances être restaurées sous un nuage de gloire. Je vois le nom de ton mari, de ta femme, de tes enfants être retirés de listes démoniaques, brûlés avec fureur par le toucher de l'esprit. Aucune âme de ta maison ne sera entraînée dans l'abîme. Je scelle maintenant chaque membre de ta famille avec le sang de l'agneau. Je déclare qu'aucune attaque nocturne ne réussira. Aucune paralysie du sommeil, aucune visitation d'incube ou de succube, aucun esprit de peur, aucune oppression au moment de se coucher. La chambre où tu dors est purifiée maintenant. Le matelas, l'oreiller, les draps, tout reçoit maintenant l'onction du sang qui protège contre tout accès de l'enfer. Je brûle toute légalité ouverte par des musiques, des objets consacrés, des péchés cachés ou des alliances involontaires. Tout ce qui donnait un droit au mal de demeurer est maintenant détruit par le feu de l'esprit. Je déclare que ta maison est nettoyée non seulement dans le physique, mais dans les dimensions spirituelles. Toute atmosphère chargée, toute énergie lourde, tout environnement de conflit, de cri, de dépression ou de contamination spirituelle est maintenant remplacé par la présence du Dieu Très-Haut. Là où il y avait du poids, il y a maintenant de la légèreté. Là où il y avait des ténèbres, il y a maintenant de la lumière. Là où il y avait des ombres, il y a maintenant de l'éclat. Là où il y avait des murmures, il y a maintenant un chant de victoire. Le sang de Jésus change le climat spirituel de ta demeure. Je vois des chaînes se briser dans tes murs. Je vois des mains invisibles être coupées. Je vois des esprits familiaux être expulsés, des esprits qui habitaient la maison avant ton arrivée, qui accompagnaient d'anciens occupants, qui se cachaient derrière des meubles ou des miroirs. Je ne demande pas, j'ordonne, disparaissez maintenant. Au nom de Jésus, je brûle toute trace de l'occulte. Tapis contaminés, images cachées, objets hérités de rituels, Tout ce qui a été un point de contact avec le royaume des ténèbres est maintenant annulé dans le monde spirituel. Je déclare que ton foyer ne sera plus un champ de bataille. Je retire maintenant tout trône de contrôle démoniaque. Je déclare que les plans malins faits contre ta paix, contre ton repos, contre ton harmonie sont maintenant déchirés. Je vois des parchemins de l'enfer être consumés par des braises du ciel. Je vois des contrats signés avec du sang être arrachés et brûlés par des anges furieux. Je vois des entités crier et fuir parce qu'elles ne supportent pas l'atmosphère qui se lève maintenant au son de cette prière. Je déclare que ta famille est scellée. Aucune sorcellerie faite pour provoquer la division entre frères, entre parents et enfants, entre conjoints, entre générations ne subsiste. Toute malédiction lancée par un membre de la propre famille, tout pacte fait en secret, toute plaie verbalisée avec une haine familiale perd maintenant son effet. Je vois des chaînes de paroles être brisées, comme si chaque lettre était arrachée de l'air. Le sang de Jésus couvre chaque nom de famille, chaque histoire, chaque branche de ton arbre généalogique. Je purifie ta descendance et ton héritage par la puissance de l'agneau. Je déclare que le cycle de répétition démoniaque se termine maintenant. Ce qui est arrivé à tes grands-parents, à tes parents, à tes oncles et tantes ne se répète pas en toi. Ce qui a détruit des mariages antérieurs, conduit à la ruine, à la misère, à la folie, à la mort, ne touche pas ta génération. Le sang trace une nouvelle ligne. À partir de maintenant, ta maison est un territoire saint. Aucune malédiction ne peut franchir ce seuil. L'ennemi peut tenter, mais il sera brûlé avant de s'approcher. J'active une barrière invisible autour de ta maison, une muraille de feu qui tourne jour et nuit, une sentinelle spirituelle qui ne dort jamais. Je décrète que ta maison est marquée dans le monde spirituel, que les démons reconnaissent de loin que c'est un lieu interdit et que toute tentative de retour sera punie par un jugement divin. Je déclare qu'aucun esprit des ténèbres n'aura de paix en tentant de s'approcher. Que tout plan maléfique soit avorté avant même de naître. Déclare maintenant, le sang de Jésus scelle ma maison et détruit toute sorcellerie. En cet instant, je vois ta maison être scellée par des marques spirituelles, chaque linteau, chaque porte, chaque fenêtre, chaque pièce. J'entends le son d'épées raclant le sol. Je vois des anges de feu debout aux quatre coins de ton foyer. Là où il y avait des portes ouvertes, elles sont maintenant fermées avec des cadenas célestes. Là où il y avait une légalité pour l'ennemi, le contrat est maintenant déchiré devant le trône de Dieu. Tout autel domestique consacré en secret, caché dans des sous-sols, à l'intérieur d'objets décoratifs ou d'images camouflées, est en train de brûler. Déclare maintenant dans les commentaires, « Le sang de Jésus scelle ma maison et détruit toute sorcellerie. » Je déclare que toute magie noire lancée contre ton corps pour provoquer des douleurs inexplicables, des maladies sans diagnostic, une fatigue constante, un découragement soudain, des inflammations qui ne disparaissent pas, perd maintenant sa force. Esprit de maladie, vous qui vous cachez dans les articulations, dans les organes, dans les veines, dans les os, je vous ordonne, sortez avec des cris de douleur. Une huile qui brûle de l'intérieur est déversée sur ton corps. Là où il y avait de la douleur, il y a la délivrance. Là où il y avait l'oppression, il y a le feu. Par le sang de Jésus, je neutralise toute sorcellerie faite pour briser tes affaires, bloquer tes contrats, dévorer tes profits, attirer des dettes et créer des retards financiers surnaturels. Je vois des agendas brûlés, des promesses de clients revenir, des accords bloqués être libérés. Les esprits qui administraient la ruine sont délogés. Des lettres spirituelles de recouvrement sont déchirées. Je vois un ange ouvrir des coffres, libérant des semences qui étaient retenues. Le son des pièces qui se multiplient résonne dans le monde invisible. J'ordonne maintenant que toute sorcellerie, faite par envie, par haine, par vengeance, par manipulation émotionnelle, soit révélée. Que toute alliance occulte avec des entités soit brisée. Toute parole lancée contre toi dans des rituels de vengeance, avec du gros sel, du charbon, du piment, des clous, de l'ail, de la terre de cimetière, est en train d'être brûlée. Je vois maintenant ces paroles se transformer en fumée. Toute malédiction prononcée par la bouche d'un père, d'une mère, d'un ex-partenaire, d'un leader religieux corrompu, est effacée par le sang. Je scelle ta famille avec le sang de Jésus. Je vois chacun de tes enfants recevoir une marque spirituelle sur le front. Chaque environnement de ta maison s'aligner sur le trône. Là où il y avait des esprits qui se disputaient le territoire, il y a maintenant la paix. Là où il y avait des voix du passé appelant à la répétition, il y a maintenant le silence. Là où il y avait d'anciens pactes appelant tes descendants, il y a maintenant la rupture. À partir de maintenant, ta lignée change de direction. Tout pacte de sang antérieur est annulé. Le seul sang qui parle sur ta maison est le sang de l'agneau. Je décrète que toute tentative de retour démoniaque sera reçue avec jugement. Les esprits qui tenteront de revenir rencontreront le feu. Les sorciers qui tenteront de refaire des travaux verront leurs mains se dessécher. Toute menace contre toi sera retournée contre celui qui l'a lancée. Toute flèche spirituelle envoyée sera renvoyée 70 fois 7 avec le jugement divin. Tu es sous une couverture. Le monde spirituel le reconnaît déjà. Ton territoire a été réclamé. Déclare maintenant, le sang de Jésus a scellé ma maison et aucun mal ne résiste à cette couverture. Le sang ardent de Jésus-Christ. Le sang ne fait pas que protéger, mais il détruit, brûle et désintègre tout plan occulte qui s'est élevé contre toi. Il y a des personnes qui ont été la cible de malédictions, de sorcelleries, de sortilèges enterrés, de vaudous, de liens avec des photographies, de rituels, avec de la terre de cimetière. Mais malgré tout, elles restent debout parce qu'une couverture divine les entoure. Cette couverture ne vient pas d'amulettes ni de prières mécaniques. Elle vient du feu vivant de l'esprit qui descend comme une épée et tranche toute œuvre de l'ennemi. Aujourd'hui, cette couverture se lève sur ta maison. Aujourd'hui, le sang de Jésus parcourt les fenêtres, les murs, les sols, les plafonds et les recoins. Aujourd'hui, ton foyer devient un territoire que le royaume des ténèbres ne peut pas traverser. Ce qui était caché sera exposé. Ce qui était actif sera détruit. Ce qui t'envoyait du tourment sera renvoyé à son origine, multiplié par 7. Je déclare que toute œuvre faite avec ton nom, ta photo, tes vêtements ou ta signature est brûlée. Je déclare que tout rituel fait sur des montagnes, des rivières, des carrefours ou des cimetières se défait. Je déclare que tout lien émotionnel, mental, sexuel ou spirituel se rompt depuis la racine. Aucune sorcellerie n'a de pouvoir contre celui qui est couvert par le sang de l'agneau. Là où ils ont utilisé des bougies noires, j'envoie le feu. Là où ils ont utilisé des poupées, j'envoie l'épée. Là où ils ont mentionné ton nom, j'envoie le sang de Jésus qui brûle. Je parle maintenant contre tout esprit envoyé pour te surveiller, pour t'opprimer, pour absorber ta paix, pour contaminer tes rêves ou pour provoquer des cauchemars. Esprit d'ombre, esprit de confusion, esprit de tourment, esprit de peur, esprit d'envie, esprit de division, soyez consumés par le feu du ciel. Vous n'avez pas la permission de demeurer. J'ordonne que toute fréquence spirituelle maligne connectée à ta maison soit coupée, que toute vibration de magie noire soit neutralisée, que tout son de sorcellerie soit brisé, que tout esprit lié au miroir, aux objets, aux recoins ou aux souvenirs soit exposé et expulsé. Ta maison ne sera pas un nid de démons, ta maison sera le territoire du Saint-Esprit. Je déclare que le sang de Jésus couvre ta porte principale. Aucun mal ne pourra la traverser. Aucune énergie envoyée depuis des autels obscurs ne pourra toucher ton foyer. Aucun sorcier, santero ou magicien ne pourra interférer avec ton repos. Là où il y avait l'oppression, il y aura maintenant la paix. Là où il y avait la tension, il y aura maintenant le repos. Là où il y avait des attaques, il y aura maintenant la victoire. Je parle spécifiquement contre les sortilèges de séparation, les travaux de destruction familiale, les conjurations lancées pour briser des mariages, les paroles envoyées pour provoquer des trahisons ou des discordes. Tout cela brûle maintenant. Tout esprit de discorde fuit, toute influence manipulée s'effondre, toute énergie de destruction est tranchée. Ton foyer ne tombe pas, il se relève. Je déclare aussi que toute sorcellerie de maladie est annulée. Aucun esprit envoyé pour affaiblir ton corps n'aura de succès. Les maladies sans explication perdent leur force. Les maladies cachées disparaissent. Les attaques physiques envoyées spirituellement s'éteignent. Le sang qui a jailli du côté du Christ entre comme une médecine divine et restaure tout ce que l'ennemi a tenté d'endommager. Je parle maintenant sur tes chemins financiers. Tout esprit envoyé pour voler, assécher, bloquer ou détourner des ressources est détruit. Je déclare annuler les travaux de ruine, les sortilèges de stagnation, les paroles d'échec et les rituels de limitation. Ce qui était fermé s'ouvre, ce qui était bloqué se débloque, ce qui était perdu se récupère. Je parle contre les anciens pactes, les pactes familiaux, les pactes générationnels, les pactes faits sans ton consentement, les pactes levés par des ancêtres qui ont ouvert des portes spirituelles. Aujourd'hui, tout cela est coupé à la racine. Le sang de Jésus entre dans ta lignée spirituelle et nettoie, purifie et restaure ce que d'autres ont contaminé. J'envoie le feu contre toute entité qui se nourrissait de ta fatigue spirituelle, contre tout esprit qui provoquait des attaques à l'aube, contre toute ombre qui s'asseyait sur ta poitrine pour opprimer tes nuits, contre toute figure qui marchait dans ta chambre lorsque tu tentais de dormir. Elles ne pourront plus toucher ton sommeil, elles ne pourront plus opprimer ton repos. Je déclare que les anges du Seigneur entourent maintenant ta maison. Des anges armés d'épées enflammées, des anges qui bloquent les entrées spirituelles, des anges qui veillent sur ta chambre, des anges qui se placent à chaque coin de ton foyer. Rien de ce qui est envoyé contre toi ne pourra pénétrer ce cercle céleste. Ta maison est marquée du sceau du Christ. Je déclare maintenant avec l'autorité du sang de Jésus-Christ que toute sorcellerie faite avec ton nom, toute bougie allumée contre ta vie, toute offrande enterrée avec ta photo, toute invocation nocturne faite avec tes cheveux, tes vêtements ou tes objets personnels, maintenant entre en effondrement spirituel. Je vois l'autel de l'ennemi prendre feu. Je vois les mains qui ont manipulé ton destin brûler d'un feu invisible. Je vois le sang de l'agneau descendre comme de la lave sur le centre de la sorcellerie, et tout ce qui a été fait contre toi est en train de se désintégrer maintenant. Je décrète le feu sur chaque node, chaque ligature, chaque pacte fait contre ta vie. Là où ton nom a été écrit dans des livres d'enchantement, maintenant il est déchiré par des anges de guerre. Là où ton image a été placée, sur de la terre de cimetière, de la poussière d'os, des plats de nourriture rituelle ou des poupées de vaudou, le feu du Saint-Esprit consume tout jusqu'à ce que cela devienne cendre. Je vois des cadenas tomber, j'entends des chaînes se rompre, je sens le sol trembler là où des offrandes contre ta maison étaient enterrées. Ce qui a été fait pour t'emprisonner maintenant se transforme en porte ouverte pour ta libération. Ce qui a été lancé contre toi revient 7 fois contre l'expéditeur. Toute malédiction parlée, écrite, invoquée ou pensée maintenant est révoquée, annulée et détruite. Toute alliance de sang faite avec ton nom est annulée par le sang supérieur de Jésus-Christ. Je vois des tambours s'arrêter, des danses macabres cesser, des voix démoniaques être réduites au silence. Toute langue utilisée contre ta paix maintenant est touchée par des braises vives. Je vois l'épée du Seigneur se lever contre celui qui t'a envoyé le mal. Aucune sorcellerie ne reste debout devant la croix. Aucun esprit envoyé pour voler ton sommeil ne résistera au sang de l'agneau. Brille-le, feu du Très-Haut. Brille-le, sang de l'agneau. Brille-le, présence du Saint. Toute oppression mentale, tout poids sans explication, toute angoisse qui surgissait sans raison, c'était de la sorcellerie opérant en silence. Mais maintenant, au nom de Jésus, je brûle la matrice de cette œuvre maligne. Je coupe la racine de cette oppression avec l'épée flamboyante de l'esprit. Je vois des anges entrer là où les yeux humains ne peuvent pas voir. Des chambres sombres être balayées par un vent saint. Des miroirs utilisés dans des invocations se briser. Des poupées utilisées pour le contrôle se défaire. Des rires démoniaques être réduits au silence. J'ordonne que tout démon envoyé dans ta maison, toute entité qui rôdait dans ta chambre la nuit, toute présence qui se nourrissait de ta peur, soit enchaînée et expulsée sans retour. Je les déclare exilés pour toujours de ta vie. Toute brèche est scellée par le sang qui crie plus fort que toute malédiction. Là où ton nom a été maudit, maintenant il est oint. Là où ta santé a été attaquée par des rituels de maladie, les anticorps du ciel s'activent. Là où ton esprit a été entouré de peur, de confusion ou de fatigue extrême, maintenant viennent la lucidité, la vigueur, la clarté et la paix. Déclare maintenant dans les commentaires comme acte prophétique. Le sang de Jésus me couvre, me scelle et brûle toute sorcellerie faite contre moi. Laisse ton like comme sentence contre les ténèbres. Le ciel enregistre chaque déclaration. Je vois des portes se fermer dans le royaume des ténèbres et des portails s'ouvrir dans ta vie avec une lumière glorieuse. Ta maison ne sera plus un champ d'opérations occultes. Tes rêves ne seront plus envahis. Tes pas ne seront plus retardés par des pièges invisibles. Chaque cycle qui se répétait avec douleur maintenant est fermé. Chaque objet consacré infiltré dans ta maison perd sa fonction maligne et se transforme en poussière. Je décrète la mort sur toute plaie contre ta santé. Tout désir de mort lancé contre toi est annulé. Toute œuvre pour faire tomber malade ton corps, le flétrir, le faire saigner ou échouer est annulée au nom de Jésus. Je vois des seringues invisibles être brisées, des cordons noirs être coupés. Des yeux spirituels qui te surveillaient être aveuglés pour toujours. J'active un bouclier de feu autour de toi, un cercle de lumière, un champ de protection inviolable. Rien n'entre, rien ne contamine, rien ne touche. Par le sang de Jésus, j'ordonne que toute sorcellerie faite avec ton nom soit brûlée. Toute photo utilisée dans des rituels occultes. Tout cheveu enterré, toute robe consacrée sur des autels profanes entre maintenant dans le feu consommant du Saint-Esprit. Je vois des anges descendre avec des torches allumées, objets maudits prenant feu sans que des mains humaines les touchent, pacte étant déchiré dans le monde invisible. Toute offrande lancée dans des carrefours, tout sang versé pour lier tes chemins, tout plat enterré avec ton nom est arraché par les mains de feu du Très-Haut. Je vois des tombes spirituelles s'ouvrir, fosses vides, ce qui était enterré émergeant en flammes et étant consumé jusqu'à devenir poussière. Là où il y avait prison, je vois des chaînes grincer. Là où il y avait cadenas, je vois une clé flamboyante tourner. Là où il y avait cri étouffé, je vois un cri de liberté être libéré. Je vois des yeux démoniaques être perforés. Plan secret étant révélé, message du monde spirituel souterrain étant intercepté par des anges de guerre. Je prophétise la destruction de tous les cycles infernales. Je vois des engrenages spirituels tourner pour répéter perte, retard, maladie, humiliation. Mais maintenant j'étends ma main dans le monde invisible et j'arrache les dents de ces engrenages. La roue qui faisait tourner ta douleur est en train d'être écrasée par le talon du lion. Je vois le temps être restauré, horloge spirituelle étant réalignée. Ce qui était retard maintenant se transforme en accélération divine. Aucune ombre ne reviendra traverser ta paroi à l'aube. Aucune figure sombre ne circulera dans ta chambre. Aucune présence maligne ne s'assiera sur ta poitrine pendant que tu dors. La nuit est scellée avec le sang. Je vois un sceau spirituel marqué sur ton lit, chaîne se rompant sur l'oreiller. Le manteau de paix descendant avec du feu. Si ton esprit a brûlé avec cette prière, appuie sur le like maintenant et déclare dans les commentaires « Je suis libre par le sang de Jésus ». Ton commentaire est décret. Ton like est sentence contre les ténèbres. Je ne demande pas, je décrète. Je n'attends pas, je déclare. Tout enchantement fait contre ton sang, contre tes os, contre ton esprit est désintégré par l'onction que je porte dans ma bouche. Les offrandes vont puer, les expéditions vont pourrir, les images vont se briser, les bouteilles enterrées vont exploser dans le monde spirituel et tout venin se retournera contre celui qui l'a lancé. Il y a représailles divines maintenant. Je vois des cadenas tomber, des serpents fuir, des ombres reculer devant la lumière qui descend du trône de Dieu. Je touche avec l'autorité de la croix chaque point de ton corps où un sortilège a été lancé. Je touche ton estomac où ils ont enterré des paroles. Je touche tes épaules où ils ont jeté un poids spirituel. Je touche tes yeux où ils ont tenté de sceller ta vision. Je touche tes mains où ils ont attaché ta productivité. Je touche tes pieds où ils ont lancé des liens pour te détourner de ton but. Tout corps contaminé spirituellement est purifié maintenant par le sang vivant de Jésus. Je scelle ta maison, je passe le sang sur les linteaux. Je peins tes murs avec l'onction de l'agneau. Je scelle tes portes et tes fenêtres. Je verse du sang sur ton lit, ton oreiller, tes enfants, tes armoires, tes vêtements, ton agenda. Où il y a une brèche, elle se ferme maintenant. Où il y a des ténèbres, elle se dissipe maintenant. où il y a oppression, elle est expulsée maintenant. Tout démon logé est retiré d'urgence. Tout esprit infiltré est écrasé par la présence qui descend comme une avalanche de gloire. Aucune arme forgée contre toi ne prospérera. Aucune langue qui se lève contre toi en jugement ne prévaudra. Toute porte fermée par sorcellerie maintenant s'ouvre. Tout chemin bloqué maintenant est débloqué. Toute bénédiction retenue maintenant est libérée. Toute maladie plantée par sorcellerie est arrachée par la racine. Toute peur implantée est remplacée par un courage surnaturel. Tes ennemis verront et auront honte. Ceux qui t'ont maudit verront que ton Dieu est un feu consommant. Écris dans les commentaires, le sang de Jésus me couvre, me scelle et beurle toute sorcellerie faite contre moi. Laisse ton like comme acte de guerre et partage avec celle qui souffre en silence, avec celle qui ne dort pas, avec celle qui sent un poids et qui est attaquée sans savoir pourquoi. Tu n'es pas seulement en train de partager une vidéo, tu es en train de lancer la libération à l'intérieur de la prison de quelqu'un. Je décrète qu'aucune force maligne ne restera debout devant la présence du sang. J'ordonne que tout esprit occulte qui guettait les coins de ta maison, qui rôdait tes nuits, qui pressait tes pensées, soit maintenant expulsé avec violence par la puissance qui est dans le sang de Jésus. En cet instant, j'invoque le feu contre toute porte spirituelle ouverte par des paroles lancées, par des objets consacrés, par des pactes silencieux. Là où ils ont lancé des malédictions avec des sous-vêtements, avec des photographies, avec des mèches de cheveux cachées dans des flacons. Maintenant ça brûle, maintenant ça consume, maintenant ça s'effondre. Je vois les offrandes être consumées, je vois des poupées être déchirées, je vois des autels de Macumba s'écrouler avec fracas. Toute tentative de contrôler ton esprit, de manipuler tes émotions ou de détruire ta paix est défaite maintenant. Le sang parle. Le sang crie, le sang vint. Toute sorcellerie faite avec du gros sel, avec du charbon, avec de la terre de cimetière, avec du sang animal, avec des bougies noires, entre maintenant en effondrement. Les esprits qui ont reçu ton nom dans des rituels, esprits qui se sont nourris de haine, d'envie et de trahison, sont maintenant démasqués, enchaînés et jetés dans l'abîme. Je décrète, s'ils ont touché à ton nom dans des aubes obscures, s'ils ont écrit ton nom sur des papiers et les ont enterrés au carrefour, s'ils ont lancé des paroles de séparation contre ton mariage, de misère contre ta maison, de maladie contre ton corps, tout est maintenant renversé avec fureur. On voit maintenant le sol de ta maison être lavé par une onction de feu. Je vois des épées spirituelles plantées aux portes. Je vois les quatre coins de ton terrain encerclés par des anges aux yeux comme des torches enflammées. Rien n'entre, rien ne s'échappe, rien ne survit hors de la couverture du sang. Toute alliance faite avec des entités déguisées en lumière, toute offrande cachée dans des objets décoratifs, toute malédiction qui utilisait l'apparence d'un cadeau ou d'une protection se dissout maintenant. Là où le mal était caché, le feu révèle. Là où le pacte était occulté, le sang révèle. J'ordonne que l'atmosphère de ta maison change maintenant. Tout climat chargé se dissipe. Toute oppression nocturne disparaît. Toute atmosphère de peur, d'angoisse, de désespoir et de confusion est maintenant remplacée par la paix, par la lumière, par la gloire. Les esprits qui marchaient dans les couloirs pendant que tu dormais, les ombres qui se tenaient devant la porte de ta chambre, les présences invisibles qui provoquaient des frissons et des attaques nocturnes, sont maintenant confrontés à une colère sainte. Ils sont maintenant brûlés, ils sont maintenant expulsés. S'il y a eu des voix répétant ton nom à l'aube, s'il y a eu des mains spirituelles essayant de te toucher dans le sommeil, s'il y a eu des paralysies au milieu de la nuit, des oppressions au moment de te coucher, des frissons sans raison, tout cela perd son droit parce que le sang couvre, parce que le sang scelle, parce que le sang consume. Je vois ton lit être enveloppé de manteaux de gloire. Je vois ton matelas recevoir une huile brûlante qui repousse le mal. Je vois ta tête être ointe d'une protection que l'enfer ne supporte pas. Je vois l'ennemi tenter de s'approcher et être blessé avant de toucher. Toute légalité ouverte par des musiques consacrées, des objets contaminés, des alliances inconscientes, des péchés cachés, est annulée maintenant. Il n'y a plus de point de contact, il n'y a plus d'espace ouvert, le siège est fermé. Je décrète que ta maison ne sera pas un champ de bataille pour le diable. Elle sera un autel d'adoration pour le Très-Haut. Elle sera un territoire blindé. Elle sera une demeure de gloire. Là où il y avait des ombres, il y aura de l'éclat. Là où il y avait de l'oppression, il y aura la paix. Là où il y avait la guerre spirituelle, il y aura la manifestation du Saint-Esprit avec feu, avec force, avec fureur divine. Aucun esprit de Pombagira, aucun esprit de Trancarua, aucun esprit de cimetière n'aura de droit sur ta maison, ton lit, ton corps, ta famille. J'ordonne que les yeux spirituels cachés dans les murs soient aveuglés, que les langues maudites qui murmuraient contre toi se taisent. L'enfer a tenté de rôder autour de tes enfants, a tenté de miner ton mariage, a tenté de détruire tes projets, a tenté de séquestrer ta santé émotionnelle. Mais en cet instant, je scelle les noms des tiens avec le sang. Aucune sorcellerie de séparation ne réussira. Aucun sort de division générationnelle ne trouvera de brèche. Aucune malédiction familiale n'aura d'espace pour continuer. Tout héritage spirituel contaminé est maintenant coupé à la racine. Je vois l'arbre généalogique brûlé de l'intérieur. Les esprits hérités qui accompagnaient la lignée sont arrachés avec leurs racines et tout. Les malédictions répétitives.
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0: Sont maintenant arrachées, une par une, brûlées jusqu'à la base. Toute consécration faite par des ancêtres dans des rituels secrets, tout pacte scellé avec du sang sans ta connaissance, toute dette spirituelle héritée, est maintenant annulée avec la facture payée par le sang de l'agneau. J'ordonne qu'aucune échelle spirituelle démoniaque ne reste debout. S'il y avait des chemins utilisés par des entités pour monter et descendre entre les dimensions, ils sont coupés maintenant. S'il y avait des portes spirituelles ouvertes dans des pièces de ta maison, elles sont scellées par le feu. Tout trône spirituel maléfique qui régnait dans ton esprit, dans tes sentiments, dans tes décisions est en train de tomber. Je vois des couronnes de ténèbres être écrasées. Je vois les masques de l'ennemi fondre. Je vois toute tentative de contrôle spirituel s'effondrer devant le décret éternel de l'agneau. Je parle aux esprits qui se cachaient dans des vêtements, des miroirs, des murs, des portes, des souvenirs, des objets hérités, des meubles contaminés. Il n'y a plus où se cacher. Je déclare, vous êtes expulsés maintenant avec violence. Le climat de ta maison change maintenant. L'air change, l'atmosphère change, l'environnement spirituel change. Là où il y avait de l'oppression, il y a maintenant la délivrance. Là où il y avait de la confusion, il y a maintenant la clarté. Là où il y avait des ténèbres, il y a maintenant le feu. Et je libère cette parole. Aucune entité envoyée contre toi, contre ta maison, contre ta famille, ne retrouvera de chemin. Le territoire est scellé, le sceau est rouge. Le sceau est feu, le sceau est sang. Écris maintenant dans les commentaires avec autorité spirituelle. Le sang de Jésus protège ma maison et brise toute sorcellerie. Et donne ton like comme un acte de concordance. Partage cette live avec au moins 7 personnes qui ont besoin de cette prière. J'ordonne maintenant que toute invocation faite contre ta santé, contre ton esprit, contre tes enfants, soit désintégrée par la puissance du sang. Peu importe s'ils ont utilisé ton nom dans des rituels, s'ils ont brûlé des bougies avec ta photo, s'ils ont enterré des mèches de tes cheveux ou placé des objets t'appartenant sur des autels impurs, je vois ces objets être incendiés maintenant par des colonnes de feu. Je vois des mains démoniaques reculer, crier, être brûlées sans miséricorde. Je déclare que là où il y avait un pacte, il y a maintenant rupture. Là où ils ont placé ton nom sur des papiers oints de sang profane, maintenant le sang de Jésus coule sur ces papiers et les réduit en cendres. Là où ils ont enterré des éléments appartenant au carrefour, dans les cimetières, dans les ruines, maintenant la terre se rebelle et rend tout avec une force 7 fois plus grande. Il est écrit « 1000 tomberont à ton côté, 10 000 à ta droite, mais toi tu ne seras pas atteint. Cette parole gouverne ta maison. » Cette sentence paralyse les démons qui t'observaient par les fissures. Tout esprit qui rôde autour de tes rêves avec des visages déformés, avec des voix familières, avec l'apparence de parents décédés, je les démasque maintenant. Je déclare que toute présence masquée est expulsée par la lumière de l'agneau. Je vois des voiles être arrachés. Je vois des yeux spirituels s'ouvrir. Je vois des démons qui se cachaient sous l'apparence de protection être jetés dehors. Je prophétise, ta maison ne sera plus un laboratoire de sorcellerie. Toute offrande faite à la porte de ton foyer, toute nourriture consacrée jetée dans ta rue, toute boisson répandue dans des rituels de sang, tout est maintenant brûlé par des flammes qui descendent de l'autel de Dieu. De la même manière qu'Élie a appelé le feu du ciel et que l'autel a été consumé devant les prophètes de Baal, ainsi je déclare que le feu descende maintenant. Un feu qui envahit la nuit, un feu qui pénètre la terre, un feu qui illumine là où il y avait des ténèbres. Je vois des chaudrons spirituels être renversés. Je vois des aiguilles consacrées fondre. Je vois des symboles occultes être effacés. Je vois l'ennemi reculer. Je vois des entités perdre du territoire. Je décrète, là où il y avait un contrôle spirituel, il y a maintenant la liberté. Là où tu ressentais du poids, de l'oppression, des douleurs sans diagnostic, des cycles répétitifs d'échecs, maintenant tout est arraché à la racine. Je vois des chaînes qui entouraient tes pieds être brisées. Je vois des cadenas voler au loin. Je vois des entraves tomber au sol. Le sang de Jésus est un feu qui consume, une eau qui lave, une épée qui tranche, un bouclier qui protège, un sceau que personne ne peut violer. J'ordonne maintenant que toute lignée de sang démoniaque, tout pacte ancestral fait dans ta lignée, soit défait par le sang de l'agneau. Je déclare que tout autel dressé au nom d'entité contre ta famille s'effondre maintenant. Je vois des colonnes se fissurer, je vois des bougies noires s'éteindre, je vois des images occultes se fendre en deux. Il est écrit « Aucune arme forgée contre toi ne prospérera ». Cette promesse s'accomplit maintenant devant tes ennemis spirituels. Toute flèche d'envie, tout regard chargé de haine, toute parole maudite lancée dans ton dos, toute malédiction libérée dans des réunions, des groupes, des cercles de conversation, tout est maintenant intercepté. Tout est brûlé, tout retourne contre celui qui a envoyé, multiplié par sept. Je vois des ombres être traînées hors de ta maison. Je vois des présences qui entraient par des fissures spirituelles être expulsées. Je vois des anges de guerre encercler ton foyer. Je vois des épées flamboyantes toucher les portes et les fenêtres de ta demeure. Comme ce fut le cas pour le peuple en Égypte, où le sang a marqué les linteaux et où la mort a dû passer au-dessus. Ainsi, je déclare, le sang de Jésus est sur les linteaux de ta maison. Aucune force ne peut traverser, aucun démon ne peut entrer, aucune malédiction ne peut demeurer. J'ordonne que toute parole que tu as entendue et crue, tout poison spirituel lancé par la bouche de faux prophètes, tout enchantement caché dans des messages apparemment innocents, toute prière contraire faite au nom de l'intercession, tout soit maintenant annulé, réduit au silence, défait. Il est écrit « L'Éternel est un homme de guerre, l'Éternel est son nom. » Et je me lève au nom de ce guerrier, je brandis cette épée prophétique, je libère ce décret avec feu. Ta maison sera connue comme un territoire de gloire. Toute maladie spirituelle chronique qui se manifestait dans le physique, douleurs persistantes, fatigues inexplicables, maladies surgissant sans diagnostic, crise de panique, j'en coupe la racine, je désactive la source spirituelle, j'ordonne la restauration. Je vois ton nom être lavé, je vois ton histoire être purifiée, je vois tes vêtements spirituels être changés. Là où il y avait du poids, il y a maintenant de la légèreté. Là où il y avait de la peur, il y a maintenant de l'autorité. Là où il y avait du doute, il y a maintenant la révélation. Et je prophétise. Dans cette maison, on n'entendra plus de voix étrangères la nuit. Dans cette maison, il n'y aura plus d'ombre. Dans cette maison, le sommeil sera complet. Les chambres seront couvertes par des anges. Les lits seront marqués par le sang. Le toit sera blindé par le ciel. J'ordonne que l'autel qu'ils ont utilisé pour bloquer ta vie commence à s'effondrer maintenant. Chaque bougie allumée contre ta maison s'éteint en cet instant. Chaque photographie placée sur une table de sorcellerie est retirée par une main céleste. Je vois l'image être arrachée de l'autel, jetée au sol et consumée par des flammes invisibles. Car il est écrit que tout instrument préparé contre toi échouera. et toute langue qui osera contre toi sera confondue. Esprit qui observait tes fenêtres la nuit, qui marchait sur les murs comme des ombres, qui rôdait autour de ta chambre en tentant d'accéder à tes rêves. Je vous réprimande maintenant. Je déclare que le sommeil qui avait été séquestré sera restauré. Les voix qui murmuraient la peur seront réduites au silence. L'atmosphère chargée, lourde, suffocante comme

0: rubans, poupées, symboles, grosses ailes, terre de cimetière, je prophétise maintenant, l'entrée de ta maison est scellée par le sang de l'agneau. Rien ne passe, rien n'entre, rien ne prospère. Ce qui a tenté de s'infiltrer recule maintenant. Il est écrit que 1000 tomberont à ton côté et 10 000 à ta droite, mais toi, tu ne seras pas atteint. Toute alliance faite avec ton nom dans la bouche d'un sorcier commence à se déchirer. Je vois d'anciens papyrus brûler. J'entends des contrats démoniaques crépiter dans les flammes. Tout ce qui a été juré contre toi commence à échouer. Toute parole prononcée dans des rituels de sang perd maintenant son pouvoir. Car la seule voix qui prévaut est celle du sang qui crie plus fort que celui d'Abel. Et si tu as été consacré sans le savoir, si dans ton enfance quelqu'un a touché ta tête en secret, s'ils ont pris ta photo, tes cheveux, tes vêtements pour invoquer une protection qui était un pacte déguisé, je révoque maintenant chaque offrande maudite. Je déclare que le sang de Jésus efface le sceau qu'ils ont posé. Je déclare que le sceau du ciel prévaut maintenant. Tu es la propriété exclusive du Très-Haut. Personne ne touche à ce qui appartient à Dieu. Je vois d'anciens rêves remonter à la surface, car l'esprit de stagnation est expulsé. Toute paralysie chronique,
1: quand je suis abandonné, maltraité, découragé, humilié, j'écoute toujours.
0: Je confronte Radio Lael. Je déclare que le cycle de frustration est clos. Et il est écrit que le Seigneur ira devant toi, redressera les chemins tortueux, brisera les portes de bronze et mettra en pièces les verrous de fer. Toute oppression qui venait au même horaire, 3h du matin, 4h45, 5h pile, je détruis maintenant cette horloge spirituelle infernale. Je déprogramme le cycle, j'efface le marqueur, je prophétise, cette nuit ne se répétera pas. La même attaque ne reviendra pas. La même terreur n'aura plus de force. Le sang de Jésus couvre ton temps, ton aube, ton heure de repos. Il y a des sentinelles autour de toi. Des anges montent la garde pendant que tu dors. Et si quelqu'un a tenté de te localiser en projection, s'ils ont envoyé l'âme pour survoler ta maison, s'ils ont utilisé des yeux spirituels pour espionner ton intimité, j'aveugle maintenant les yeux des ténèbres. Je déclare que ta maison devient invisible au mal, car il est écrit que l'ange du Seigneur campe autour de ceux qui le craignent et les délivre. Je prophétise, tout vol astral tombe à terre, toute âme envoyée est rappelée en arrière, aucune visite spirituelle maligne ne demeurera. Je parle maintenant aux esprits qui ont été invoqués avec du sang d'animaux, avec des os brisés, avec des ongles enterrés au carrefour, avec des photos déchirées dans les cimetières. J'ordonne, retirez vos mains du corps de cette personne. Lâchez les épaules, lâchez l'estomac, sortez de la tête, sortez des os, sortez de la colonne vertébrale, sortez du ventre, sortez du sang, sortez maintenant. Le sang de Jésus est en train de vous brûler. Et s'il y a quelqu'un dans ta maison qui est tombé malade après une visite étrange, une nourriture offerte, un objet laissé derrière, je déclare, tout cadeau ensorcelé est maintenant neutralisé. Tout objet contaminé perd son poison. Toute nourriture maudite perd son effet. Je déclare la purification, car le sang de Jésus est l'antidote. Le sang de Jésus est le désarmement. Le sang de Jésus est la rupture. Et si ta maison a été le théâtre de disputes sans explication, si soudain les esprits s'enflammaient, si l'ambiance changeait avec des paroles, je déclare maintenant, tout esprit de discorde est expulsé. Toute influence de voix invisible est réduite au silence. Je déclare que ta maison sera un lieu de paix et non de guerre. Je vois l'environnement être lavé. Je vois le sol être touché par le feu. Je vois les murs être marqués par le sang. Il n'y aura plus de brèche. Car là où le sang de Jésus marque, le mal ne peut pas demeurer. Là où le sang est libéré, l'enfer perd sa domination. Je déclare, ta maison est réclamée maintenant. Le territoire que l'ennemi croyait être le sien est repris. Une guerre de sauvetage est en cours et ta maison est arrachée de la carte de l'enfer. Et en cette nuit, je vois des cadenas spirituels tomber. Des verrous qui maintenaient des portes fermées depuis des générations se brisent maintenant. Les malédictions héréditaires sont annulées. Les pactes familiaux sont défaits. Je vois le nom de ta lignée être lavé. La culpabilité être ôtée. La honte être retirée.

0: gloire être restaurée, car il est écrit que ceux qui se confient dans le Seigneur ne seront jamais confondus. Tu ne seras pas la répétition, tu ne seras pas la continuation de l'erreur, tu es le point final de la captivité et le recommencement d'une histoire rachetée. Déclare maintenant dans les commentaires, ma maison a été marquée par le sang de Jésus. Là où ils ont tenté de te dominer par des paroles cachées, par des prières chargées de poison, par des noms écrits sur des papiers tachés de sang, j'ordonne, brûle, brûle, brûle maintenant. Le sang de Jésus envahit le centre de cette malédiction et fait exploser les chaînes qui te liaient à l'autel ennemi. Car il est écrit que aucune arme forgée contre toi ne prospérera. Et cela inclut les enchantements, les objets consacrés, les alliances secrètes et les vœux faits dans l'occulte. Je vois des alliances spirituelles être déchirées. Je vois d'anciens pactes être brisés. Je vois une ligne de feu passer sur ton nom, tout vêtement utilisé dans des rituels contre ta vie. Qu'il soit consumé maintenant. Toute photographie utilisée comme point de contact maléfique, qu'elle soit retirée par des anges et jetée dans l'abîme. Là où ton nom a été cité pour invoquer la maladie, la ruine, la confusion, la peur, les accidents ou les blocages, je brise ce cycle maintenant par le sang de l'agneau. J'ordonne, esprit de maladie lancé par des enchantements, démons de confusion envoyés dans des bouteilles enterrées, voix ancestrales qui tentent de raviver d'anciens pactes, brisez maintenant, brisez maintenant, brisez maintenant au nom de Jésus. Le sang crie plus fort que toute invocation. Le sang répond par le feu. Esprits qui se sont infiltrés par des objets offerts avec de bonnes intentions, des cadeaux contaminés, des bijoux fantaisies, des parfums, des aliments consacrés, je les mets en lumière maintenant. Ces objets perdent leur pouvoir, perdent la connexion, perdent la légalité spirituelle. Ce qui a été offert pour manipuler ta volonté, contrôler tes sentiments, emprisonner ton âme, est en train d'être arraché. Le sang de Jésus pénètre les couches les plus profondes de ta maison. Il se déplace entre les fissures de ta chambre. Il descend le long des murs. Il circule par les portes et les fenêtres. Ce qui était invisible est maintenant exposé. Et ce qui est exposé sera brûlé. Il n'y a aucun accord qui résiste au feu. Il n'y a aucune ombre qui résiste à la lumière. Je déclare, toute malédiction héréditaire alimentée par une sorcellerie ancestrale, toute alliance de sang faite par tes ancêtres sans ton consentement, perd sa force maintenant. Le sang de Jésus coupe cette ligne. Le sang de Jésus sépare ton âme de ce pacte. Le sang de Jésus scelle ta génération avec un nouvel héritage. Car ta parole dit, si le Fils vous affranchit, vous serez réellement libre. Alors je libère la liberté sur ta lignée. La liberté sur ton nom de famille, la liberté sur ton identité spirituelle, la liberté sur tes rêves. Là où il y avait la prison, il y aura l'expansion. Là où il y avait le tourment, il y aura la paix. Là où il y avait le poids, il y aura la gloire. Toute sorcellerie faite pour générer des cauchemars, je la révoque maintenant. Toute invocation faite pour projeter des images malignes dans tes rêves est annulée. Les esprits qui tentent d'accéder à ton âme pendant le sommeil sont interceptés maintenant. Je vois des épées flamboyantes couper les fils qui reliaient ton esprit au plan astral. Les anges ont été activés. Le ciel est en guerre pour ta maison. Le sang de Jésus scelle ta tête, ton esprit, tes pensées. Le sang de Jésus scelle l'oreiller sur lequel tu reposes. Le sang de Jésus ferme les fenêtres spirituelles qui donnaient accès à l'ennemi. J'ordonne, tout esprit de peur nocturne, toute paralysie spirituelle, toute figure sombre qui apparaissait à l'aube, disparaissez maintenant. De la même manière que le Seigneur est apparu à Jacob dans des rêves et a établi des promesses éternelles, je déclare, tes rêves ne seront plus le territoire de l'ennemi. Le champ de bataille a été pris par le sang. Toute plante qui n'a pas été plantée par Dieu est arrachée. Tout souvenir utilisé comme portail est fermé, toute fenêtre ouverte par un traumatisme est scellée par le feu du Saint-Esprit. Et si quelqu'un a tenté de voir ta maison avec des yeux occultes, si quelqu'un te surveillait en esprit, si quelqu'un invoquait ton nom pour manipuler tes décisions, j'ordonne, cécité spirituelle maintenant, cécité totale, que le miroir magique se brise. que le plateau soit brisé, que la bougie inversée s'éteigne, que les cendres de la sorcellerie soufflent contre l'auteur même de la malédiction. Il est écrit que ceux qui se confient dans le Seigneur sont comme le mont Sion, qui ne chancelle pas, mais demeure pour toujours. Et je prophétise, ta maison sera inébranlable. Ta maison sera une forteresse entourée de feu. Ta maison sera un territoire de paix où le mal ne trouve pas de sol fertile. Ta maison sera marquée dans le monde spirituel comme un territoire inviolable. Je vois le sang monter le long des murs. Je vois des sceaux rouges être placés sur les portes. Je vois une muraille invisible s'élever autour de ta maison. Aucune flèche ne passera, aucun esprit ne résistera, aucune plaie ne reviendra, aucune malédiction ne se renouvellera. Tout est effacé, annulé, défait. Toute magie noire faite avec des animaux sacrifiés, avec des os, avec de la terre de cimetière, avec du sang versé, avec des offrandes au carrefour, est en train d'être brûlée. L'autel a été visité par le feu de Dieu. L'autel est en effondrement. L'autel s'est écroulé. Et toute entité qui s'y manifestait a perdu sa plateforme. Toute malédiction faite pour que tu ressentes une douleur sans cause est terminée. Toute sorcellerie faite pour générer une tristesse soudaine a été révoquée. Toute manipulation faite pour bloquer tes chemins a perdu sa validité. Toute magie faite avec ton nom écrit à côté d'un crâne est annulée maintenant par la puissance du sang de Jésus. Esprits envoyés pour provoquer le découragement, l'oppression, le blocage, la perte de direction. Je les identifie et je les expulse. Sortez de la maison. Sortez de l'esprit, sortez des émotions, sortez des rêves, sortez des projets. Je vous retire maintenant, un par un, et je déclare, vous ne reviendrez pas. Et s'il y a encore une bougie allumée sur un autel contre ta maison, je déclare que cette bougie s'éteigne maintenant par l'autorité de l'agneau, que la mèche se brise, que la fumée se dissipe, que le dessein maléfique se retourne contre le sorcier lui-même. Que tout sortilège revienne 7 fois plus fort comme sentence divine de justice. Il est écrit, 1000 tomberont à ton côté et 10 000 à ta droite, mais toi tu ne seras pas atteint. Et je déclare, le feu autour de ta maison repousse les attaques. Le sang sur les linteaux scelle ton entrée et ta sortie. Le nom de Jésus est la muraille. Et le Saint-Esprit est le vent qui balaie les résidus. Maintenant déclare de ta propre bouche. Proclame cela comme une sentence dans le monde spirituel. Écris dans les commentaires. Le sang de Jésus a annulé toute sorcellerie lancée contre ma maison. Je décrète, tout nom utilisé dans des rituels de sorcellerie contre ta vie est maintenant couvert par le sang de l'agneau. Là où ils ont écrit ton nom sur du papier taché de sang, là où ils ont enterré ton nom avec de la terre de cimetière, là où ils ont murmuré ton nom lors de nuits de pleine lune, je déclare que ce nom est maintenant scellé par la puissance du nom qui est au-dessus de tout nom, Jésus-Christ. Je vois des mains noires reculer. Je vois des sortilèges être aspirés en arrière comme une fumée vaincue. Car il est écrit, « Celui qui demeure dans le lieu secret du Très-Haut repose à l'ombre du Tout-Puissant. Si tu habites dans ce refuge, aucun mal ne t'atteint. » J'ordonne maintenant, toute photo de toi placée sur un autel est arrachée par des mains de feu. Toute image qui a été léchée avec du sang d'animal dans des rituels de consécration maligne est maintenant brûlée au nom de Jésus. Je vois l'autel trembler. Je vois des bougies tomber. Je vois le portrait être consumé par des flammes invisibles. Le feu descend. Tout vêtement appartenant qui a été volé et emporté pour des consécrations occultes, qu'il s'agisse de sous-vêtements, de slip, de t-shirt, de serviette, de drap, perd maintenant le pouvoir de représenter ton essence. Ce qui représentait ton identité n'est plus que cendre au pied des anges de guerre. Car ton identité est protégée par le sang qui a été versé à la croix. Je prophétise, ton âme ne sera pas manipulée par des objets consacrés. Tout collier qui t'a été donné avec des intentions cachées, toute bague offerte avec de belles paroles, mais chargée d'énergie maligne, tout bracelet donné comme cadeau, mais chargé de sortilèges, deviennent maintenant poussière devant l'autel du Seigneur. Brise, Seigneur, tout lien caché, brise tout cadeau contaminé, brise toute connexion spirituelle faite avec des mèches de cheveux, des coupures d'ongles, des objets personnels. Là où ils ont touché tes vêtements pour créer un pont de contrôle spirituel, je déclare, le sang de Jésus interrompt ce flux maintenant. S'ils ont touché ta tête dans la sorcellerie, brûle. S'ils ont enterré des mèches de tes cheveux, brûle. S'ils ont placé tes ongles dans des poupées en invoquant des esprits, brûle. Brûle le vaudou, brûle l'enchantement. Brûle la malédiction faite avec la terre, avec l'argile, avec des poupées, avec des aiguilles, avec des cordes, avec des nœuds. Je déclare, tout cela se désintègre maintenant. De la même manière que tu es libéré par le toucher du Très-Haut, je déclare que toute voix qui t'a maudit dans des rituels est maintenant réduite au silence. Toute bouche qui t'a livré aux démons est maintenant confondue. Toute langue qui a prononcé des pactes contre toi perd le droit de te nommer, car ta parole dit que toute arme forgée contre toi ne prospérera pas, et toute langue qui s'élèvera contre toi en jugement, tu la condamneras. Alors, je condamne maintenant toute sentence maligne contre ton nom. Je condamne chaque parole lancée. Je condamne chaque invocation faite avec ta date de naissance, avec ta photo d'enfant, avec tes vêtements, avec ta salive, avec tes larmes. Là où ils ont pris ta sueur pour la consécration, là où ils ont pris ta brosse, tes squames de peau, ton empreinte digitale, je déclare, le sang de l'agneau couvre maintenant tout. Ce qui était un canal de manipulation devient ruine. Ce qui était un instrument de contrôle devient cendre. Je vois des chaînes tomber du monde spirituel. Je vois des pactes être déchirés. Je vois des contrats faits avec ton âme être brûlés en présence du lion de la tribu de Juda. Toute signature faite en ton nom dans des livres de sorcellerie disparaît maintenant sous le feu du Dieu qui consume. Tout esprit invoqué pour t'observer, te suivre, t'espionner, te tourmenter à l'aube est maintenant expulsé de ta maison. Là où ils entraient comme des ombres, là où ils te visitaient dans le sommeil, là où ils murmuraient à ton oreille, là où ils serraient ta poitrine et bloquaient ta respiration, ils sortent maintenant comme de la poussière dispersée par le vent. J'ordonne, esprit de paralysie nocturne, esprit incubus, succube, entité qui aspire ton énergie dans les rêves, qui provoque des attaques sexuelles pendant le sommeil, qui te visite avec des visages familiers, brûle, brûle, brûle maintenant, car ta chambre est envahie par une lumière qui ne s'éteint pas. Le sang de Jésus couvre ton lit. Le sang de Jésus couvre ta porte. Le sang de Jésus couvre ton oreiller. Aucune entité n'a plus accès à ton repos. Je prophétise, ta nuit sera sainte. Ton esprit sera purifié. Ton sommeil sera blindé. Tout esprit qui entrait par la fenêtre spirituelle rencontre maintenant une muraille de feu. Car il est écrit, je me couche et aussitôt je m'endors en paix, car toi seul, Seigneur, me fais demeurer en sécurité. L'ennemi a perdu l'accès à ton repos. Le voleur de ta paix a été vaincu. L'oppresseur de ton âme a été défait. Je déclare, là où il y avait des cauchemars, il y aura maintenant des révélations. Là où il y avait du tourment, il y aura maintenant du repos. Là où il y avait des pressions nocturnes, il y aura maintenant des cantiques spirituels. Car là où entre l'Esprit du Seigneur, il y a la liberté. Et tout cycle de défaite qui se répétait se brise maintenant. Toute répétition d'échec, d'humiliation, de honte, de perte, de maladie brûle maintenant. Car le cycle de la malédiction se termine par la puissance du sang. Si des échecs se répétaient dans ta lignée, aujourd'hui cet héritage est brisé. S'il existait des maladies qui accompagnaient ta famille de génération en génération, je déclare, la généalogie du sang de Jésus s'impose maintenant sur ta chair. La lignée maudite est remplacée par la lignée sainte. S'il existait des pactes ancestraux, s'il existait des consécrations de sang traversant les générations, si ta maison a été bâtie sur des fondations dédiées à la sorcellerie, maintenant, tout est ébranlé, le sol spirituel tremble, les structures invisibles s'effondrent, le feu descend jusqu'aux fondations, les fondations brûlent. De la même manière que tu as agi avec Élie et consumé l'autel par le feu, consume maintenant toute base spirituelle construite pour emprisonner cette âme. Brûle chaque point de force, chaque lieu où des objets ont été enterrés, chaque coin de la maison où des gouttes de sang ont été versées pour pactiser avec les ténèbres. Je déclare, cette maison appartient désormais à l'agneau. Cette demeure est maintenant le domaine de la lumière. Chaque recoin caché, chaque mur spirituellement contaminé, chaque objet chargé spirituellement, chaque meuble consacré à l'occultisme est maintenant expulsé. Ce qui n'a pas été planté par Dieu sera arraché par le feu. Et là où il y a résistance, que les anges du Seigneur entrent en guerre, que les épées spirituelles soient dégainées, que l'armée céleste prenne position. Le mal ne résistera pas à la présence qui remplit ce lieu maintenant. Les démons sont écrasés, les chaînes sont brisées, les entraves sont coupées. Si tu sens le poids partir, demeure. Si tu sens l'atmosphère changer, confirme. Si ton âme tremble, c'est parce que l'Esprit du Seigneur agit là où personne ne pouvait entrer. Et je te dis, ne t'arrête pas ici. Déclare avec force dans les commentaires. Le sang de Jésus a scellé ma maison avec le feu. Laisse ton like et partage cette prière avec au moins 7 membres de ta famille. Je déclare, toute alliance faite avec des esprits de fermeture est annulée par le sang de Jésus. Toute invocation nocturne faite contre ta maison, toute bougie allumée au nom de la destruction, toute poupée consacrée avec des morceaux de tes cheveux, tout cela est maintenant consumé par des flammes de jugement. Ta parole dit que il n'y a point d'enchantement contre ton peuple, ni de divination contre tes élus. Et je prophétise, le sort retourne contre le sorcier. La malédiction envoyée se multiplie 7 fois contre l'autel qu'il a engendré. Car le sang de Jésus exige justice. Et quand le sang parle, la terre tremble, les autels s'effondrent, les ténèbres fuient. Je vois des alliances secrètes être brisées. Des cadenas qui verrouillaient tes projets commencent à se rompre dans l'invisible. Des chaînes commencent à grincer et à se briser. Et tout esprit qui te surveillait avec des yeux de serpent est maintenant aveuglé par la lumière divine. Je libère des anges aux épées dégainées pour couper les liens spirituels encore cachés. Je vois des pactes faits avec ton nom à l'aube lointaine être brisés à l'instant même. Des voix qui te maudissaient en silence, avec des paroles murmurées dans l'obscurité, sont maintenant réduites au silence par décret céleste. Ta maison est en train d'être purifiée. Le sol que tu foules est scellé par le sang. Toute marque spirituelle placée sur ta porte, toute poudre jetée sur le seuil, toute huile ointe par des mains impures, tout cela est neutralisé. Je vois des eaux contaminées être purifiées, des aliments consacrés être expulsés. Des objets remis avec une malédiction cachée sont révélés maintenant, car il est écrit que toutes les choses cachées seront mises en lumière. Et je déclare, ce qui était caché pour te contrôler apparaît maintenant. Ce qui était enterré pour te rendre malade se défait maintenant. Ce qui bloquait ton esprit, ta santé, tes sentiments, ta paix est maintenant désintégré dans le feu de l'agneau. Esprit envoyé pour voler ton sommeil, je vous réprimande. Entité qui rôdait autour de ton lit la nuit, provoquant confusion, attaque nocturne, paralysie, voix, j'ordonne, disparaissez. L'atmosphère autour de toi change maintenant. L'air lourd cède la place à la légèreté de la présence de Dieu. Les ténèbres ne résistent pas à la lumière qui envahit ce lieu. Et toute porte ouverte dans le monde spirituel, par sorcellerie ou par légalité ancestrale, est maintenant fermée par le sang de l'agneau. Je vois une porte être verrouillée de l'extérieur, et l'ennemi qui entrait librement auparavant ne peut plus passer. Le cycle est brisé, la répétition est annulée, la sentence est révoquée, car la parole dit « Tout ce que tu liras sur la terre sera lié dans le ciel, et tout ce que tu déliras sur la terre sera délié dans le ciel ». Et je délie maintenant tous les contrats spirituels non autorisés. Je délie les malédictions héréditaires. Je délie les consécrations faites par tes ancêtres sans ton consentement. Ce qui a été fait avant toi n'a plus d'effet sur toi, car le sang crie plus fort que tout héritage maudit. Et là où il y avait un pacte avec des entités familiales, il y a maintenant une rupture violente. Je vois des chaînes générationnelles se briser. Des esprits qui marchaient dans ta lignée comme s'ils en étaient des propriétaires sont maintenant expulsés. Ils perdent l'accès, ils perdent la légalité, ils perdent le territoire. Je brûle les noms écrits sur des papiers tachés de sang animal. J'annule les malédictions prononcées dans d'autres langues. Je défais les enchantements activés par des objets personnels. Tout ce qui a été fait à distance, par photo, par pensée, par invocation, perd sa force maintenant, car il est écrit que un seul en poursuivra 1000 et 2 10 000. Et je déclare que l'armée du Seigneur t'entoure. Des anges sont autour de ton lit, de ta maison, de ta famille. Et le feu de Dieu couvre même les toits. Tout esprit qui montait le long des murs, qui murmurait à l'aube, qui faisait s'arrêter l'horloge toujours à la même heure, est maintenant expulsé avec violence. Ta maison est un sol consacré, ta maison est un environnement de gloire, et aucune sorcellerie ne prospère là où le sang a été versé. Je vois des mains spirituelles tenter de s'approcher et être brûlées, des objets maudits être jetés à terre, des présences invisibles être arrachées avec force, car le Seigneur combat pour toi, comme il a combattu avec Moïse devant la mer Rouge, comme il a protégé Élisée avec des chars de feu, comme il a délivré les trois dans la fournaise. Ainsi il se lève pour toi maintenant, et quand il se lève, les ennemis se dispersent. Les voix qui maudissaient se taisent maintenant. Les yeux qui espionnaient sont maintenant aveuglés. Les mains qui lancèrent des flèches se dessèchent maintenant. Et je déclare, le cycle de l'oppression est terminé. La nuit se termine dans la lumière, l'obscurité cède la place à la gloire, et ce qui semblait éternel a maintenant une fin, car le sang a mis un point final à la maladie cyclique, point final aux pertes répétées, point final au blocage émotionnel, point final à la panique, à la douleur, à l'humiliation. Je vois un ange placer un sceau, et il est écrit « Ne touche pas à celui qui est marqué par moi ». Tu as été marqué par le sang. Tu as été séparé par le feu, tu as été blindé par la gloire. Rien ne te touche sans passer par le trône, rien ne t'atteint sans traverser le voile. Et tout trait lancé contre toi se défait maintenant dans l'air, car le Seigneur est un bouclier autour de toi. Et même si 10 000 tombent à ton côté, toi, tu ne seras pas atteint. Reçois maintenant ce sceau prophétique. Reçois maintenant cette onction de rupture, reçois maintenant ce feu de destruction contre les ténèbres, et comme acte de guerre, écrit dans les commentaires. Le sang de Jésus a brûlé tout accès de l'ennemi. Le psaume 91 nous déclare en disant « qu'aucun mal ne nous arrivera et qu'aucune plaie n'atteindra notre maison. Le Seigneur gardera notre entrée. Le Seigneur gardera notre sortie, dès maintenant et pour toujours. Seigneur, je veux marcher dans la victoire. Je veux me reposer sous tes ailes. Je veux, mon Père, habiter dans le refuge du Très-Haut. Et je veux prononcer comme Samuel a prononcé, « Jusqu'ici, l'Éternel nous a secourus. Tu es notre secours. Tu es notre aide. Sans toi, je ne peux rien faire. Seigneur, aide-nous à être victorieux. Aide-nous à remporter la bataille. Aide-nous à gagner la guerre. Seigneur, soutiens-nous. Garde-nous des fatalités, des accidents. Tu as promis de nous délivrer du piège de l'oiseleur.
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0: Wow. Seigneur, Radio c'est toi qui as gardé ton peuple dans la terre d'Égypte, afin que l'ange de la mort n'entre pas dans les maisons. Et ainsi, mon Père, je te demande en cette heure que tu puisses visiter le foyer de celui qui se connecte. Place la marque du sang à l'intérieur de cette maison. Place la marque du sang à l'intérieur de ce foyer. La marque du sang de l'agneau. La marque du sang de Jésus. Car là-dedans, la mort ne triomphera pas. Ces personnes achèveront leur jour dans la tranquillité. Ces personnes achèveront leur jour au temps déterminé. Seigneur, que dans cette maison, personne ne soit conduit à la mort. Que dans cette maison, personne ne souffre de fatalité, de crise ou même de violence. Mais je te demande en ce moment, ô Père, que tu installes tes anges autour de notre foyer. Ôte aujourd'hui cette personne de tout emprisonnement. Ôte aujourd'hui cette personne de toute captivité. Ôte aujourd'hui cette personne de la boue. Ôte aujourd'hui cette personne de la cendre. Ôte aujourd'hui cette personne de la poussière et commence à faire resplendir la lumière de ta gloire. Comme il est écrit, Seigneur, lève-toi et resplendis, car ta lumière arrive, et la gloire du Seigneur se lève sur toi. Resplendis, mon Père, resplendis, mon Dieu, resplendis, Seigneur, resplendis, Saint-Esprit. Ôte-toi de notre chemin, Satan, ôte-toi de notre route, ôte-toi de la route de celui qui se connecte, ôte-toi de la route de ce jeune, ôte-toi de la route de cette personne, ôte-toi de la route de celui qui te sert, esprit des ténèbres, esprit des vices, esprit de mort, esprit satanique, sors, sors, démon, sors, que le Seigneur te réprimande. Toi qui veux conduire cette personne à la folie, toi qui veux rendre cette personne perturbée, mais que le Seigneur te brûle maintenant. Brûle, Jésus, brûle, Jésus, brûle, brûle, mon Dieu, ce démon du vice, ce démon de l'alcool, ce démon de la drogue, ce démon des mauvaises fréquentations. Brûle, Jésus, cet esprit qui conduit ce jeune vers des lieux de perdition. Qui produit, mon Père, chez cette personne, des points de déviation? Seigneur, libère et transforme, car pour toi, rien n'est impossible. Je prie en ce moment pour ceux, ô Père, qui sont ensorcelés et qui, à cause de cela, rompent leur relation. Ils sont liés et, à cause de cela, ne veulent plus rester avec leurs compagnons ou leurs compagnes. Que tu entres dans ce foyer et que tu fasses resplendir ta lumière, ô Père. Car il est écrit dans ta parole que ce que le Seigneur a uni, que l'homme ne le sépare pas. Ne laisse pas le diable gagner du terrain, ne laisse pas le diable triompher. Mais qu'aujourd'hui, dans cette maison, toute œuvre de Macumba faite avec des objets ou faite dans ce qu'il y a de plus intime encore, Seigneur, soit défaite maintenant. Seigneur, cette personne à propos de laquelle le diable a dit, elle restera sur des chemins de perdition car elle ne se mettra pas en relation. Est liée en ton nom, Jésus. Elle est brûlée maintenant en ton nom, Jésus. Sors de là, esprit de vice. Sors de là, esprit de tromperie. Sors de là, esprit de manipulation. Sors de là maintenant, toute lignée d'oppression. Sors de ce corps maintenant. Sors de cette santé maintenant. Sors de cet organisme maintenant. Sors de la pensée maintenant. Seigneur, confirme la victoire. Ce sont des milliers de personnes qui, durant ce temps, ont prié avec tant de conviction. Elles ont prié, mon Père, avec tant de foi. Elles ont prié, mon Père, avec tant de but. Et aujourd'hui, elles sont à l'autel du Seigneur, ô Père, criant vers toi maintenant. Me coupe les liens de l'ennemi, coupe les liens de l'adversaire. Libère, mon Père, les relations, libère les familles, les foyers, les maisons. Libère par le puissant sang de l'agneau, libère par le puissant sang de Jésus. Que toute barrière soit détruite. Que tout empêchement soit brûlé maintenant. Sors de là, démon. Sors de cette maison. Sors de cette famille. Sors de ce foyer tout mal maintenant, mon Dieu. Couvre de ton sang cette personne. Couvre de ton sang cette maison, mon Père. Que le Seigneur garde celui qui prie maintenant. Où qu'il se trouve, Seigneur, délivre ton peuple en ce moment. Bénis tes serviteurs en cette heure, mon Père. Que le Seigneur garde tous. Que le Seigneur délivre en ce moment. Et je réprimande tout mal, je réprimande tout mal, je réprimande tout mal, je réprimande tout mal, je réprimande tout mal. Sors en ton nom, Jésus, sors en ton nom, Jésus, sors en ton nom, Jésus, sors en ton nom, Jésus, sors, sors, esprit de folie, esprit des vices, esprit de la drogue, esprit de l'alcool, esprit de déviation, esprit d'autodestruction. Sors en ton nom, Jésus. Ô mon Dieu, que ces milliers de personnes reçoivent dans leur maison la grande délivrance et que tu puisses les garder quotidiennement, que tu puisses les garder tous les jours, que tu puisses conduire et ramener cette personne sous la protection divine. Car David a dit, « Quand je marche dans la vallée de l'ombre de la mort, je ne crains aucun mal, car le Seigneur est avec moi. Tu es ma force et mon salut. » Que cette personne puisse jouir, mon Père, durant sa vie, de délivrance, de victoire et de prospérité. Je crois, ô Père, en la paix du Seigneur, en la délivrance du Seigneur, en la victoire du Seigneur. En ton nom, Jésus-Christ, que tout mal soit lié maintenant, qu'il soit détruit maintenant, qu'il soit réprimandé maintenant. Écris dans les commentaires, le sang de Jésus gouverne cette bataille. Et scelle cela avec un like comme signe de concordance. Partage cela dans un groupe et reste connecté jusqu'à la fin. Quelque chose de puissant se produira dans le royaume spirituel. 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Ceci est ta prière de feu pour toute la nuit, une arme de minuit de puissance divine contre la sorcellerie, la magie noire, les flèches malignes et toute attaque spirituelle cachée. Si tu as été sous une pression constante, des rêves étranges, la peur, la dépression, l'anxiété ou une résistance invisible, cette prière est pour ta protection totale et ta guérison. En cette nuit, nous invoquons le feu consumant de Dieu pour nous entourer, pour briser chaque chaîne invisible et pour réduire au silence toute puissance qui œuvre contre notre paix et notre destinée. En priant avec foi, attends l'avancement, la restauration et une couverture totale sous le sang de Jésus.
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0: Que cette prière de l'aube allume une force surnaturelle en nous. Seigneur, couvre chaque auditeur maintenant sous tes ailes. Que chaque flèche maligne de sorcellerie, de magie noire et d'attaque cachée soit renversée par ta puissance. Que le feu du Saint-Esprit tombe comme un éclair et consume toute arme des ténèbres forgées contre nous. Nous déclarons en cette nuit, Seigneur, que toute bataille invisible tournera en notre faveur. Toute guerre invisible sera réduite au silence par le sang de Jésus. Tout murmure démoniaque, toute malédiction, toute projection, tout esprit de surveillance maligne sera aveuglé par ton feu. Nous implorons le sang de Jésus sur nos esprits, notre santé, nos foyers et nos familles. La dépression ne vaincra pas, l'anxiété ne nous contrôlera pas, la peur ne nous emprisonnera pas, car le Seigneur est notre refuge, notre forteresse, notre tour forte, et aucune ténèbre ne peut résister à sa lumière. Que ta présence remplisse ce lieu, ô Dieu, que tout réseau satanique soit mis en pièces, que toute malédiction de limitation soit brisée, que tout esprit familial perde sa désignation, que tout autel de magie noire s'effondre en poussière. Nous crions pour que le feu du Dieu vivant descende sur toute forteresse de sorcellerie, tout portail démoniaque, tout autel de sacrifice réclamant nos noms dans la nuit. Ta parole déclare en Job 5:12, « Il déjoue les desseins des rusés, de sorte que leurs mains ne peuvent accomplir leurs projets. » Seigneur, déjoue les plans de l'ennemi en cette nuit, que tout sortilège échoue, que tout enchantement expire et que toute flèche démoniaque manque sa cible. Toute force maligne opérant dans les ténèbres contre notre destinée s'effondre maintenant par le feu. Père, nous déclarons que notre atmosphère est chargée de présence divine. Aucune puissance des ténèbres ne peut résister à cette présence. Aucune sorcellerie ne peut survivre à ce feu. Aucune malédiction ne peut résister au sang de Jésus. Que toute flèche maligne tirée contre notre joie, contre notre paix, contre nos familles, retourne à ceux qui l'ont envoyé cette fois, au puissant nom de Jésus. Que tout poignard caché d'attaque spirituelle soit arraché. Que toute amulette de magie noire enterrée contre notre progrès brûle maintenant. Tout esprit malin murmurant confusion, retard ou maladie, nous t'attachons par l'autorité du Saint-Esprit. Nous déclarons une guérison totale sur toute blessure mentale, émotionnelle et physique. Seigneur, restaure tout cœur brisé, guéris tout esprit anxieux, délivre toute âme de l'emprise de la peur et de la dépression, que la lumière de Dieu brise toutes les ombres, que le feu consumant du ciel entoure nos murs, que chaque porte de notre foyer soit gardée par des anges guerriers. Nous décrétons et déclarons qu'aucun mal ne nous arrivera. Aucune plaie ne s'approchera de notre demeure. Aucune puissance de sorcellerie ne prévaudra. Aucune malédiction ne demeurera. Le sang de Jésus est notre bouclier divin, notre couverture, notre arme de victoire. Ta parole dit en Nahum 1:9, « L'affliction ne se lèvera pas une seconde fois. » Seigneur, nous demeurons fermes dans cette promesse. Toute attaque venue auparavant ne reviendra pas. Toute douleur ressentie une fois ne nous visitera plus. Toute flèche démoniaque tirée une fois ne retrouvera pas son chemin. Nous sommes scellés par le sang, couverts par le feu, cachés sous ton ombre. Père, que tes anges de guerre patrouillent notre territoire. Qu'ils gardent chaque porte, chaque portail, chaque fenêtre. Qu'ils éloignent tout esprit de peur et de lourdeur. Qu'ils réduisent au silence tout murmure démoniaque d'anxiété et de tourment. Nous déclarons la paix là où il y avait confusion, la lumière là où il y avait ténèbres, la force là où il y avait faiblesse. Tout pacte de sorcellerie est brisé, toute malédiction générationnelle est annulée, tout sort de magie noire est détruit, toute flèche maligne est renversée, toute attaque cachée est exposée, tout plan satanique est dispersé par le tonnerre du ciel. Nous implorons et déclarons, notre esprit est entouré de feu, notre foyer est entouré de feu, nos rêves sont entourés de feu. Seigneur, libère ton feu consumant sur tout autel satanique qui réclame notre nom. Que le feu du Saint-Esprit consume les racines de toute affliction. Que toute flèche maligne fonde dans l'air. Que toute voix démoniaque soit réduite au silence pour toujours. Que ton feu parle en notre faveur. Que ton sang combatte pour nous. Que tes anges livrent bataille jusqu'à ce que toute chaîne soit brisée et toute malédiction levée. Père, nous déclarons protection totale, guérison totale, restauration totale. Nous sommes intouchables, nous sommes inébranlables, nous sommes imparables, scellés sous le feu du Saint-Esprit et le sang de l'agneau. Au puissant nom de Jésus-Christ, c'est fait. Père, nous élevons de nouveau nos voix avec autorité et foi. Que le feu continue de brûler, que les cieux demeurent ouverts, tandis que nous continuons à combattre dans l'Esprit. Toute puissance des ténèbres qui se lèvent contre nous, nous décrétons un jugement divin. Tout système démoniaque opérant dans l'ombre soit exposé et dispersé au nom de Jésus. Nous déclarons que toute flèche de sorcellerie, tout tir de magie noire, toute projection d'autel caché sera interceptée par le feu consumant de Dieu. Toute énergie maligne envoyée pour drainer notre paix, tout esprit d'anxiété et de confusion libéré pour affaiblir nos esprits, nous t'ordonnons, lâche ton emprise et retourne à l'expéditeur. Toute chaîne invisible liant des destinées, toute corde démoniaque reliant nos noms à des covens de sorcellerie, brûle par le feu du Saint-Esprit. Et maintenant, nous implorons le sang de Jésus, le sang glorieux, immaculé, victorieux qui parle miséricorde, puissance et délivrance. Seigneur, que ton sang couvre chaque auditeur maintenant. Qu'il lave toute marque maligne, toute contamination spirituelle, toute trace démoniaque. Le sang de Jésus brise les anciennes malédictions. Le sang de Jésus réduit l'ennemi au silence. Le sang de Jésus annule l'acte des ordonnances contre nous. Par le sang de Jésus, nous sommes protégés. Par le sang de Jésus, nous sommes libres. Cette couverture, ce bouclier, cette présence sainte nous enveloppe maintenant. C'est le sang en action. Le sang qui parle plus fort que les cris des ennemis, qui annule les décrets sataniques et annule les verdicts malins. Ta parole dit en Hébreux 9:14, « Combien plus le sang du Christ, qui par l'Esprit éternel s'est offert lui-même sans tache à Dieu, purifiera notre conscience des œuvres mortes, afin que nous servions le Dieu vivant. » Seigneur, que ton sang purifie nos cœurs et nos esprits en cette nuit. Que toute trace de peur, de culpabilité et de honte soit lavée. Que toute accusation démoniaque perde sa voix sous la couverture de ce sang saint. Nous déclarons qu'aucune flèche maligne ne pénétrera cette couverture. Aucun pacte de sorcellerie ne franchira la ligne de sang. Aucune puissance démoniaque ne surpassera le nom qui est au-dessus de tous les noms, Jésus-Christ, le Fils du Dieu vivant. Que tout autel de magie noire invoquant nos noms brûle par le feu. Que tout livre de sortilège portant nos noms écrits prenne feu. Que tout sacrifice démoniaque fait contre nos familles se transforme en cendres maintenant. Que toute embuscade cachée de l'ennemi attendant dans l'obscurité soit détruite avant d'être déclenchée. Que tout esprit cherchant à s'enrouler autour de nos finances, de notre santé, de notre paix soit coupé par l'épée de l'esprit. Humbert, envoie tes anges aux épées flamboyantes dans tout lieu sombre où nos bénédictions sont retenues captives. Libère le feu divin dans tout entrepôt démoniaque qui garde nos avancées. Que les flammes de ton esprit consument toute malédiction, tout lien de sorcellerie, tout joug générationnel. La parole déclare en Michée 5, 11, 12 « Je retrancherai les villes de ton pays et je renverserai toutes tes forteresses. J'arracherai de ta main les sorcelleries. » Seigneur, nous demeurons fermes dans cette promesse. Coupe toute opération de sorcellerie dans notre environnement. Coupe toute source de renfort démoniaque. Que les forteresses de la magie noire s'effondrent sous ton tonnerre. Que toute flèche maligne tirée contre notre paix retourne maintenant. que tout plan démoniaque contre notre destinée soit dispersé, que tout ennemi caché feignant d'être ami soit exposé par le feu, que tout autel satanique se nourrissant de notre énergie se dessèche et brûle au nom de Jésus. Nous supplions et déclarons que le sang de Jésus couvre nos foyers. Le sang de Jésus couvre nos enfants, le sang de Jésus couvre notre sommeil. Tout esprit démoniaque désigné pour envahir nos rêves prend feu maintenant. Toute projection astrale nous surveillant dans les ténèbres tombe et périt. Tout miroir satanique reflétant notre image, brise-toi en poussière au nom de Jésus. Seigneur, nous décrétons l'immunité divine. Nous sommes intouchables, nous sommes inébranlables. Nous sommes porteurs de feu, porteurs de lumière et croyants couverts par le sang. Aucune force des ténèbres ne peut franchir notre frontière divine. Et Père, que ta gloire descende, lourde, dense et consumante. Que le feu de ton esprit repose sur chaque auditeur maintenant. Qu'ils sentent ta présence se mouvoir dans leur chambre, brisant les chaînes, dispersant les ténèbres, réduisant les démons au silence, guérissant les cœurs. Que la paix qui surpasse toute intelligence inonde leur atmosphère. Ô Seigneur, que ton feu saint brûle dans nos os, que ton esprit rugisse à travers nos voix, que ton sang parle sur nos destinées, que toute malédiction se dissolve, que toute voix démoniaque s'évanouisse dans le silence, que toute flèche maligne retourne à l'expéditeur, multipliée par vengeance 7 fois. Nous déclarons de nouveau aucune sorcellerie, aucune magie noire.
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0: celui qui est j'écoute toujours le sang et scellé par le feu du Saint-Esprit. Car il est écrit en Exode 12:13 : quand je verrai le sang, je passerai par-dessus vous, et il n'y aura point parmi vous de plaie destructrice. Père, en ce moment, lorsque tu verras le sang, que toute plaie passe, que toute maladie se dissolve. Que toute désignation démoniaque soit annulée, que tout plan maléfique meure avant de commencer. Nous supplions, déclarons et décrétons. Nous sommes couverts par le sang. Nous sommes scellés par l'Esprit et nous sommes entourés par le feu au nom puissant, inébranlable et invincible de Jésus-Christ. Père, nous élevons nos voix de nouveau. La bataille est encore en fureur, mais la victoire est déjà à nous. Ô Seigneur, tu es le puissant homme de guerre, tu es l'Éternel des armées, tu combats pour nous quand nous ne pouvons pas combattre, tu agis là où nous ne pouvons pas agir. Tu renverses ce que nous ne pouvons pas renverser. En ce moment, nous ne sommes pas seuls. Jésus-Christ combat pour nous, ses anges combattent pour nous, son sang parle pour nous, son feu nous défend. Nous déclarons et supplions que toute puissance des ténèbres qui s'est levée contre nos vies soit dispersée, que tout agenda satanique caché dans des salles secrètes soit exposé, que toute opération de sorcellerie dans les lieux élevés s'effondre maintenant par le feu, que tout sort de magie noire libéré contre nos esprits se brise maintenant par le sang de Jésus, que toute flèche maligne envoyée contre notre santé, nos finances et nos familles se renversent et retournent à l'expéditeur. Seigneur, tu combats pour nous maintenant. Même pendant que nous prions, ton feu balaie le camp de nos ennemis. Même pendant que nous parlons, tes anges renversent des autels de ténèbres. Même pendant que nous invoquons ton nom, des flèches cachées se brisent, des malédictions se dissolvent, des complots démoniaques se désintègrent. Nous déclarons, notre Dieu est un feu consumant et son feu nous entoure comme un mur. Dis avec moi maintenant, mon Dieu combat pour moi. Dis encore, Jésus combat pour moi. Ce changement dans l'atmosphère, ce rugissement dans l'esprit, cette vague de puissance, c'est le ciel qui se met en mouvement en ta faveur. C'est Jésus qui se lève comme un puissant guerrier. C'est le lion de la tribu de Juda qui tonne contre les ennemis. Seigneur, en ce moment, nous implorons le sang de Jésus une fois de plus. Que ce sang trace une ligne que l'ennemi ne peut pas franchir. Que ce sang parle dans les tribunaux du ciel. Que ce sang efface toute écriture maligne, tout contrat démoniaque, toute malédiction ancestrale. Que le sang de Jésus coupe tout héritage satanique, toute chaîne générationnelle, tout poison spirituel. Ta parole dit en Apocalypse 12:11, « Ils l'ont vaincu à cause du sang de l'agneau et à cause de la parole de leur témoignage. » Seigneur, nous avons vaincu par ton sang. Nous avons vaincu toute attaque. Par ton sang, nous avons vaincu toute malédiction. Par ton sang, nous avons vaincu toute flèche maligne. Par ton sang, nous avons vaincu tout ennemi caché. Père, lève-toi comme homme de guerre. Va à tout autel où nos noms ont été mentionnés et disperse-le par le feu. Va à tout sanctuaire de sorcellerie où nos destinées ont été liées et délie-les par la puissance. Va à tout tribunal satanique où des accusations ont été portées contre nous et réduis-les au silence par le sang. Que tout trône maléfique gouvernant nos avancées soit renversé maintenant. Que tout esprit cherchant à s'enrouler autour de nos opportunités libère et brûle par le feu. Que tout esprit familial nous surveillant à travers des miroirs et des rêves soit aveuglé et réduit au silence. Nous déclarons en ce moment, Seigneur, que tes anges de guerre combattent en notre nom. Ils se tiennent aux portes de nos foyers, de nos familles, de nos destinées. Ils coupent les renforts démoniaques, ils brisent les chaînes, ils renversent tout messager satanique envoyé pour nous nuire. Nous déclarons que le feu de Dieu brûle plus fort que tout feu de sorcellerie. Le feu du ciel est plus puissant que toute flèche démoniaque. Ta parole dit en Deutéronome 28, 7, « L'Éternel fera que tes ennemis qui s'élèvent contre toi seront battus devant toi. » Ils sortiront contre toi par un seul chemin et ils fuiront devant toi par sept chemins. Seigneur, fais que tout ennemi de notre paix se disperse. Fais que tout esprit d'oppression, de dépression et d'anxiété fuit. Fais que tout esprit de maladie se dissolve. Fais que toute présence des ténèbres dans nos foyers disparaisse. Fais que toute projection satanique dans nos rêves s'évapore. Nous supplions et déclarons par le sang de Jésus, aucune flèche maligne ne nous touchera. Par le sang de Jésus, aucune attaque cachée ne réussira. Par le sang de Jésus, aucune magie noire ne pourra nous lier. Par le sang de Jésus, aucune malédiction ne pourra demeurer. Père, libère ton tonnerre. Frappe toute main cachée travaillant contre nous. Frappe toute flèche maligne en plein vol. Frappe tout commandement démoniaque émis dans l'obscurité. Frappe tout ennemi déguisé en ami. Frappe tout autel de sacrifice se nourrissant de nos bénédictions. Nous invoquons ton feu pour se mouvoir maintenant dans l'air, dans les eaux et sur la terre. Brûle tout nid maléfique, brûle toute spirale d'oppression, brûle tout autel satanique, brûle tout parchemin maléfique, brûle tout objet de sorcellerie enterré contre nous, brûle toute couronne maligne placée sur nos têtes dans le royaume spirituel. Dis avec moi, tout autel maléfique contre ma vie prend feu. Dis encore, toute malédiction est brisée par le sang de Jésus. Dis une fois de plus, mon Dieu combat pour moi maintenant. Père, nous déclarons en cette nuit que nos foyers sont entourés par ton feu. Nos esprits sont couverts par ton sang. Nos âmes sont élevées par ta puissance. Notre santé est restaurée par ta miséricorde. Nos rêves sont protégés par tes anges. Aucun réseau de sorcellerie ne peut pénétrer ce bouclier. Aucun sort de magie noire ne peut franchir ce sang. Aucune flèche maligne ne peut percer cette armure. Ta parole dit en Zacharie 2:5 « Car moi, dit l'Éternel, je serai pour elle une muraille de feu tout autour, et je serai sa gloire au milieu d'elle. » Seigneur, sois ce mur de feu autour de nous en cette nuit. Sois cette gloire au milieu de nous. Que chaque auditeur ressente ta présence dense dans sa chambre, ce type de présence qui brise les chaînes, réduit les démons au silence, guérit les blessures et restaure les destinées. Nous supplions et déclarons, Jésus combat pour toi maintenant. Les anges de Dieu montent la garde maintenant. Le feu du ciel se déplace dans ton environnement maintenant. Le sang de Jésus parle pour toi maintenant. La puissance des ténèbres s'effondre maintenant. Toute attaque cachée, dissous-toi. Toute flèche de sorcellerie retourne. Toute malédiction de magie noire expire. Toute chaîne générationnelle brise-toi. Tout esprit marin assèche-toi. Tout esprit de Python brûle. Tout esprit de Jézabel disperse-toi. Tout esprit familial fuit. Tout autel démoniaque effondre-toi. Tout ennemi caché sois exposé. Nous décrétons la victoire totale. En cette nuit, nous décrétons la protection totale. En cette nuit, nous décrétons la restauration totale. En cette nuit, nous décrétons la guérison totale. En cette nuit, nous décrétons la délivrance totale. En cette nuit, par le sang de Jésus, par le feu du Saint-Esprit et par l'autorité du nom de Jésus-Christ, c'est fait. Père, nous continuons ce combat avec le feu saint brûlant dans nos esprits. Que les cieux demeurent ouverts et que l'armée angélique reste en position. Seigneur, en cette nuit, nous ne nous reposons pas jusqu'à ce que toute chaîne soit brisée et que toute forteresse démoniaque s'effondre. Nous venons avec assurance devant ton trône, déclarant que nous ne sommes pas seuls, car toi, ô Dieu, tu combats pour nous. Toi, ô Seigneur, tu es notre défenseur, notre bouclier, notre forteresse et notre feu consumant. Nous déclarons que tout ennemi caché, visible et invisible, est abattu maintenant par la puissante main de Dieu. Tout sort de sorcellerie en secret, disperse-toi maintenant. Tout pacte démoniaque conclu dans les ténèbres, brise-toi maintenant. Toute malédiction projetée par la magie noire, le vaudou ou des rituels sataniques, dissous-toi au puissant nom de Jésus-Christ. Nous implorons le sang de Jésus, ce sang glorieux qui désarme les principautés, réduit les accusateurs au silence et met en confusion le camp de l'ennemi. Le sang de Jésus parle plus fort que les chants de sorcellerie. Le sang de Jésus réduit au silence tout murmure démoniaque. Le sang de Jésus annule tout décret satanique. Le sang de Jésus purifie, couvre, protège et conquiert. Dis avec moi, par le sang de Jésus, aucun mal ne peut me toucher. Dis encore, par le sang de Jésus, je suis intouchable. Ce poids sacré, cette couverture, n'est pas une imagination. C'est la puissance de l'Alliance qui agit maintenant. Le sang trace une limite divine autour de toi. Toute flèche maligne qui franchira cette ligne sera brûlée en cendres avant d'atteindre ta demeure. Seigneur, tu combats pour nous maintenant. Les cieux sont en mouvement, les anges marchent. Le lion de Juda rugit. Tu renverses les autels démoniaques un à un. Tu réduis au silence les voix des esprits familiaux qui invoquent nos noms. Tu brises les chaînes de nos familles, de nos finances et de notre santé. Tu enlèves les fardeaux que les puissances de sorcellerie ont tenté de poser sur nos épaules. Toute flèche invisible de dépression, brise-toi maintenant. Toute chaîne d'anxiété, casse-toi maintenant. Tout nuage de confusion, disperse-toi maintenant. Toute puissance des ténèbres assises sur notre joie, lève-toi et pars. Tout esprit de python étranglant notre destinée, libère et brûle. Tout esprit marin venu par les rêves ou les eaux, assèche-toi et péris par le feu du Saint-Esprit. Tout esprit de Jézabel manipulant nos émotions, sois exposé et détruit. Tout esprit familial espionnant la nuit, sois aveuglé pour toujours par la lumière divine. La parole dit en Jérémie 20, 11 « Mais l'Éternel est avec moi comme un héros redoutable, c'est pourquoi mes persécuteurs trébucheront et ne prévaudront pas. » Seigneur, tu es avec nous comme un héros redoutable. Nos persécuteurs trébucheront, nos accusateurs tomberont, nos ennemis fondront devant ta présence. Nous déclarons une réversion divine en cette nuit. Toute attaque démoniaque recule, toute flèche maligne retourne à l'expéditeur. Toute malédiction devient une bénédiction, tout obstacle devient une porte ouverte, tout plan de destruction devient un instrument de délivrance. Père, tandis que tu combats pour nous, que ton feu parcourt chaque recoin de notre atmosphère, qu'il consume tout autel de sorcellerie enterré sous la terre, qu'il balaie les eaux et détruise tout pacte marin, qu'il s'élève dans l'air et consume toute projection satanique, qu'il se déplace dans les cieux et disperse tout réseau démoniaque opérant dans l'invisible, et que le tonnerre de ta voix ébranle tout trône de ténèbres qui s'est élevé contre les destinées de ton peuple. Dis ceci maintenant, le Seigneur combat pour moi. Dis encore, le Seigneur combat pour moi. Dis une fois de plus avec feu, le Seigneur combat pour moi et ma victoire est maintenant. Père, que toute flèche maligne tirée contre notre progrès soit renversée maintenant. Que tout autel démoniaque où nos photos, nos vêtements ou nos noms ont été placés prenne feu maintenant. Que toute marmite de sorcellerie bouillonnant contre notre destinée se brise maintenant. Que tout cercle maléfique tracé contre notre avenir se rompe maintenant. Que toute corde spirituelle nous liant à l'échec brûle maintenant. Nous supplions et déclarons que ton sang, Seigneur Jésus, est notre bannière de victoire. Le sang est notre défense. Le sang est notre sceau d'appartenance. Nous, t'appartenons, ô Seigneur. Aucune puissance des ténèbres ne peut nous revendiquer. Tout terrain légal que l'ennemi détenait est maintenant révoqué par le sang. Toute accusation est réduite au silence par le sang. Toute transaction démoniaque est annulée par le sang. Ta parole dit en Exode 15, 3, « L'Éternel est un homme de guerre.

intensifie, qu'il brûle toute malédiction de pauvreté, qu'il brûle tout esprit de retard, qu'il brûle tout attachement maléfique, qu'il brûle toute manipulation des rêves, qu'il brûle toute chaîne démoniaque, que le feu du ciel réponde à tout défi de l'enfer. Dis ceci avec moi, je suis entouré de feu, je suis couvert par le sang, je suis caché en Christ, Dieu combat pour moi. Peux-tu sentir ce changement ? C'est l'autorité divine qui prend le contrôle de ton environnement. C'est la puissance du ciel qui repousse les ténèbres hors de ton espace. C'est le Saint-Esprit qui inonde ta chambre de lumière et de victoire. Nous déclarons et supplions. Toute réunion satanique contre nos noms, disperse-toi. Toute discussion démoniaque sur notre avenir, effondre-toi. Tout document caché portant notre destinée, brûle. Toute ancienne malédiction envoyée par les générations passées, brise-toi et sois détruite. Toute flèche maligne de maladie retourne à l'expéditeur. Tout murmure de sorcellerie dans la nuit soit réduit au silence pour toujours. Toute manipulation satanique des rêves soit consumée par le feu. Ta parole dit en Ésaïe 31:5 « Comme des oiseaux qui volent, ainsi l'Éternel des armées protégera Jérusalem. Il protégera et délivrera, il passera et sauvera. » Seigneur, défends-nous en cette nuit, délivre-nous en cette nuit, préserve-nous en cette nuit. Que tes anges volent au-dessus de nos foyers, que ta gloire remplisse chaque recoin, que ta lumière expose toute obscurité cachée. Nous implorons de nouveau au Seigneur le sang de Jésus sur le foyer, la famille, l'entreprise et la destinée de chaque auditeur. Le sang de Jésus sur chaque saison nocturne. Le sang de Jésus sur chaque enfant. Le sang de Jésus sur chaque rêve. Le sang de Jésus sur chaque pensée. Le sang qui confond les démons, terrorise les sorcières, aveugle les esprits marins et paralyse les magiciens. Seigneur, pendant que tu combats pour nous, que ta vengeance soit rapide, que tout autel satanique soit réduit au silence, que toute prophétie maligne soit annulée, que tout accord démoniaque soit brisé, que toute malédiction prononcée dans la nuit soit renversée à l'aube. Nous déclarons, le Seigneur combat pour nous, le sang nous couvre, le feu nous entoure, et la victoire est notre part. Nos ennemis tombent en cette nuit, nos chaînes se brisent en cette nuit, nos bénédictions sont libérées en cette nuit, notre paix est restaurée. En cette nuit, notre destinée est rachetée. En cette nuit, au nom puissant, imparable et glorieux de Jésus-Christ, c'est fait. Nous demeurons dans ta présence avec une sainte audace. L'atmosphère est chargée, les cieux rugissent et le feu brûle. Seigneur, que chaque parole libérée par nos bouches en cette nuit devienne une épée dans l'esprit. Que chaque décret tranche les plans de l'ennemi. Que chaque déclaration allume le mouvement divin dans le royaume céleste. Nous élevons un cri de guerre, ô Dieu. Tout ennemi invisible œuvrant derrière les rideaux de la vie soit exposé par la lumière. Tout sort lancé en secret, brise-toi en morceaux. Tout pacte de ténèbres scellé contre notre nom éclate maintenant. Toute flèche maligne libérée par la sorcellerie ou la magie noire, par la jalousie ou la haine cachée, retourne à l'expéditeur avec un jugement divin. Seigneur, libère des renforts célestes maintenant. Que les armées de la lumière descendent dans notre environnement. Que les chevaux de feu galopent dans nos foyers et poursuivent toute ombre. Que les vents de ton esprit balayent l'atmosphère et effacent toute trace de résidus démoniaques. Tout esprit de python, tout pacte marin, tout autel d'esprits familiaux soit consumé par le tourbillon du feu de Dieu. Et maintenant, Père, nous implorons le sang de Jésus, l'alliance éternelle de la victoire, que le sang serve de mur autour de chaque auditeur, que le sang réduise au silence toute voix accusatrice dans l'esprit, que le sang lave toute contamination du contact avec le mal. Le sang de Jésus est notre armure, notre arme, notre sceau. Le sang défend quand nous sommes silencieux. Le sang parle quand nous sommes faibles. Le sang combat quand nous ne le pouvons pas. Dis ceci avec moi, le sang parle pour moi. Dis encore, le sang défend mon nom. Oui, ressens cela, cette vague de puissance, ce poids de couverture divine. Tu ne pries pas seul. Le ciel fait écho à tes paroles. Ô Seigneur, lève-toi dans ta puissance, que l'éclair de ta présence

0: silence disperse tout trône de ténèbres, que le rugissement de ta voix réduise au silence les autels de sorcellerie, que le tonnerre de ton nom brise toute chaîne forgée par la sorcellerie, que l'éclat de ta gloire aveugle tout esprit de surveillance. Toute malédiction de magie noire projetée pour nous retarder, dissous-toi par le feu. Tout embargo démoniaque placé sur nos finances, lève-toi maintenant. Toute malédiction de maladie et d'infirmité, brise-toi maintenant par le sang de Jésus. Toute voix maligne, murmurant des mensonges dans nos rêves, sois réduite au silence pour toujours. Toute chaîne démoniaque nous liant à des schémas ancestraux, désintègre-toi par la puissance du Saint-Esprit. Seigneur, tu es le défenseur des sans défense, le vengeur des justes, le guerrier de l'Alliance. En cette nuit, tu es entré sur notre champ de bataille comme le commandant de l'armée céleste. Le sol sous nos ennemis tremble. Leurs armes fondent dans leurs mains. Leurs malédictions retournent sur leur propre tête. Dis ceci avec foi, l'armée du ciel a pris en charge ma bataille. Dis encore avec feu, l'armée du ciel a pris en charge ma bataille. Chaque fois que tu déclares cela, les anges se déplacent. Chaque fois que tu le dis, les ténèbres perdent du pouvoir. Père, tu libères des flammes sur tout autel maléfique qui invoque nos noms. Tu réduis au silence les devins, neutralise les sorciers et confonds les sorcières. Tu mets en pièces toute toile démoniaque tissée en secret. Tu coupes les cordons des esprits marins qui drainent la destinée. Tu disperses le réseau d'esprits familiaux qui surveillent le progrès. Ta parole dit en psaume 18:14, il lança ses flèches et les dispersa. Il multiplia les éclairs et les mit en déroute. Seigneur, libère tes flèches d'éclairs contre nos oppresseurs. Que tout esprit de sorcellerie soit dispersé. Que tout autel démoniaque soit troublé, que toute puissance des ténèbres fuit devant le feu qui brûle depuis ton trône. Nous implorons de nouveau, Seigneur, le sang sur nos linteaux, nos esprits, nos cœurs et nos foyers. Le sang sur chaque auditeur qui est d'accord en cette nuit. Le sang qui ne peut être falsifié, ne peut être défié, ne peut être vaincu. Écris maintenant dans les commentaires. Le sang de Jésus me couvre, me protège et brise toute œuvre contre ma vie. Laisse ton like comme signe de concordance et de scellement de cette déclaration. Sous la puissance de ce sang, je décrète « Aucun plan maléfique ne prévaut, aucun autel ne se maintient, aucun sort ne subsiste, aucune plaie ne prospère. » J'ordonne que toute chaîne d'oppression mentale, tout blocage financier, toute maladie spirituelle, tout poids invisible qui entravait ta vie tombe maintenant. Je vois des cadenas éclater comme du verre sous des marteaux célestes. Je vois des chemins s'ouvrir. Je vois des entraves tomber et je te vois être relevé du sol avec des yeux de feu et des mains levées. Je déclare que toute tentative de toucher ta famille échoue maintenant. Toute flèche lancée contre tes enfants, tout plan architecturé contre ton mariage, toute parole de destruction libérée contre tes projets est maintenant annulée, brûlée, défaite. Le sang de l'agneau scelle les noms des tiens. Le sang couvre, le sang entoure, le sang empêche. Je vois des anges autour de ta maison, je vois des épées en garde. Je vois l'enfer paralysé, incapable de t'atteindre. Je prononce la sentence. Aucune magie noire, aucun vaudou, aucune sorcellerie ne résiste au décret qui sort de ma bouche. Et je déclare devant les cieux et la terre, quiconque tentera de te toucher, touche au sang. Quiconque tentera de t'arrêter affrontera la justice de l'agneau. Quiconque dressera un autel contre ton existence verra le feu tomber sans avertissement. Je vois la sentence être scellée dans le monde spirituel. Je vois le sceau rouge descendre et là où ce sceau touche, le mal n'entre plus. Déclare maintenant comme un acte prophétique. Le sang de Jésus me couvre et brûle toute sorcellerie qui s'est levée contre moi. Je décrète que tout cycle maléfique qui se répétait dans ta maison est maintenant coupé à la racine. Toute sorcellerie faite avec ton nom, enterrée au carrefour ou jetée dans des rivières, est maintenant exposée et brûlée sans retour. Je vois des pactes être déchirés. Je vois des poupées brisées en deux. Je vois des cordons spirituels se défaire par le feu. Tout travail de magie ayant utilisé des mèches de tes cheveux, des sous-vêtements, de la salive, du sang ou une photographie s'effondre maintenant sous le poids du sang de Jésus. Je déclare que les noms prononcés contre toi lors des nuits de pleine lune sont maintenant engloutis par des flammes sacrées. Là où il y avait des tambours, il y a le silence. Là où il y avait la fumée des sortilèges, il y a maintenant le vent de l'esprit. Là où il y avait l'invocation d'esprits ancestraux, il y a maintenant la confrontation d'anges armés d'épées de lumière. Aucune offrande faite contre ta vie n'aura de validité. Aucune bougie allumée avec ton nom ne restera debout. Je vois des autels de Macumba être détruits sans miséricorde. Je vois des coquillages rituels se fissurer, des bouteilles se briser, des cercles de sel être traversés par des pieds célestes. Toute plaie prononcée en ta présence ou derrière ton dos, tout enchantement déguisé en bénédiction, toute malédiction déguisée en conseil est maintenant déchirée dans le monde spirituel. Je déclare que toute parole négative lancée contre toi, ta maison ou ta descendance s'incline maintenant devant la voix qui sort du trône de Dieu. J'invoque la sentence éternelle contre les esprits qui rôdent dans tes chambres la nuit. Toute ombre qui se déplace entre les meubles est maintenant poussée contre le mur par des colonnes de feu. Je vois des démons d'oppression tenter de fuir, mais il n'y a pas de brèche, pas de refuge, pas de caverne. Le siège est fermé. En cet instant, je déclare que ta maison est visitée par des anges de purification spirituelle. Chaque pièce est maintenant inspectée. Toute atmosphère chargée est maintenant transformée. J'ordonne que tout esprit étrange logé dans les murs, les plafonds, les objets, les miroirs, les coins sombres soient expulsés avec violence et exilés pour l'éternité. Je vois des taches invisibles être lavées par le sang. Je vois des cadenas tomber de l'invisible. Je vois les fenêtres spirituelles être scellées par une lumière incandescente. Toute sorcellerie familiale est maintenant désactivée. Tout héritage transmis par des générations est maintenant annulé. Je coupe les liens avec les lignées de sorcellerie, avec les vœux silencieux, avec les rituels faits par les grands-parents, arrière-grands-parents et aïeux. Je vois des esprits hérités être arrachés comme des racines pourries sorties de la terre. Je décrète que le cycle de maladies récurrentes, de pertes inexplicables, d'accidents répétitifs et de blocages continus prend fin maintenant. Le schéma est brisé, la sentence est révoquée. Le temps de l'esclavage spirituel est arrivé à son terme.
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0: j'active maintenant le feu qui consume les pactes. J'invoque maintenant le sang qui annule les accusations. Je libère maintenant la voix prophétique qui brise les chaînes. Toute magie noire envoyée contre toi par envie, compétition, vengeance ou haine se retourne maintenant contre celui qui l'a envoyée. Toute arme forgée spirituellement contre ta vie se brise maintenant en morceaux dans l'air. Je vois des miroirs noirs se fissurer, je vois des cartes de tarot être incendiées, je vois des entités désespérées tenter de récupérer ce qu'elles ont perdu, mais il est trop tard, c'est scellé. Toute présence démoniaque déguisée en aide, en conseil, en amitié ou même en prière est maintenant démasquée. Là où il y a de la fausseté spirituelle, qu'il y ait exposition. Là où il y a de faux prophètes autour de toi, que leur langue s'en mêle. Là où il y a un camouflage d'œuvres malignes sous une apparence de sainteté, que la lumière envahisse et révèle tout. Je déclare la chute des faux autels. Je décrète l'effondrement des déguisements de l'ennemi. Je vois des masques spirituels fondre sous la chaleur de la gloire. En cet instant, tout esprit de contrôle, de manipulation et de domination spirituelle qui agissait sur tes sentiments, tes décisions et ta volonté perd maintenant son trône. Je vois des trônes démoniaques tomber dans le monde spirituel. Je vois des couronnes de ténèbres être écrasées. Je vois les yeux de l'agneau brûler chaque lien maléfique d'un regard flamboyant. Rien ne résiste, rien ne se maintient, rien ne prévaut contre la sentence du sang. Écris maintenant dans les commentaires. Le sang de Jésus me couvre, me défend et brise toute œuvre élevée contre moi. Et donne ton like comme signe de concordance et de scellement spirituel de cette déclaration. Maintenant, comme acte prophétique de guerre, déclare « Le sang de Jésus brise toute sorcellerie faite contre ma maison. » Je déclare que si quelqu'un a mis ton nom dans la bouche d'une entité, dans un dépôt rituel, dans un terreiro ou dans un rituel secret, cette parole tombe maintenant à terre, sans pouvoir. Je vois des langues spirituelles être arrachées. des esprits être réduits au silence par le feu, et tout réseau de manipulation être démantelé par le feu du Dieu vivant. Le sang de Jésus scelle ton esprit, ton corps, ton âme, ta maison, ta descendance. Aucun esprit envoyé pour te surveiller ou te contrôler ne demeure caché. Je les arrache maintenant, un par un, et je les jette dans l'abîme, sans retour. Je vois des ombres être expulsées des pièces de ta maison. Je vois des yeux spirituels dans les murs être aveuglés. Toute écoute maligne activée pour surveiller tes pas est maintenant effacée. Je déclare que toute échelle spirituelle construite par des démons pour monter et descendre sur ta maison est maintenant arrachée et brûlée. J'ordonne que l'environnement où tu vis soit maintenant balayé par le feu. Tout esprit qui rampait dans les couloirs pendant la nuit, qui faisait du bruit, qui déplaçait des objets, qui soufflait à tes oreilles pendant ton sommeil, est maintenant confronté et expulsé avec une sainte colère. Je vois des matelas être scellés par le sang. Je vois des portes et des fenêtres être couvertes de manteaux de feu. Je vois des anges géants positionnés aux quatre coins de ton terrain, les épées levées, empêchant tout retour du mal. Toute plaie héréditaire de folie, de misère, de dépendance, de séparation, de maladie ou de mort prématurée qui agissait dans ta lignée est maintenant arrachée à la racine. Le sang de Jésus coupe les malédictions familiales comme une lame tranchante qui ne faillit jamais. Je déclare que la sorcellerie faite pour détruire les mariages est maintenant désintégrée. Tout travail fait avec des poupées, des épingles, des chaudrons, des cendres, des eaux stagnantes ou du sang d'animaux est maintenant défait. Je vois des pactes de séparation se rompre comme du verre. Je vois des alliances être restaurées sous un nuage de gloire. Je vois le nom de ton mari, de ta femme, de tes enfants être retirés de listes démoniaques, brûlés avec fureur par le toucher de l'esprit. Aucune âme de ta maison ne sera entraînée dans l'abîme. Je scelle maintenant chaque membre de ta famille avec le sang de l'agneau. Je déclare qu'aucune attaque nocturne ne réussira. Aucune paralysie du sommeil, aucune visitation d'incube ou de succube, aucun esprit de peur, aucune oppression au moment de se coucher. La chambre où tu dors est purifiée maintenant. Le matelas, l'oreiller, les draps, tout reçoit maintenant l'onction du sang qui protège contre tout accès de l'enfer. Je brûle toute légalité ouverte par des musiques, des objets consacrés, des péchés cachés ou des alliances involontaires. Tout ce qui donnait un droit au mal de demeurer est maintenant détruit par le feu de l'esprit. Je déclare que ta maison est nettoyée non seulement dans le physique, mais dans les dimensions spirituelles. Toute atmosphère chargée, toute énergie lourde, tout environnement de conflit, de cris, de dépression ou de contamination spirituelle est maintenant remplacé par la présence du Dieu Très-Haut. Là où il y avait du poids, il y a maintenant de la légèreté. Là où il y avait des ténèbres, il y a maintenant de la lumière. Là où il y avait des ombres, il y a maintenant de l'éclat. Là où il y avait des murmures, il y a maintenant un chant de victoire. Le sang de Jésus change le climat spirituel de ta demeure. Je vois des chaînes se briser dans tes murs. Je vois des mains invisibles être coupées. Je vois des esprits familiaux être expulsés, des esprits qui habitaient la maison avant ton arrivée, qui accompagnaient d'anciens occupants, qui se cachaient derrière des meubles ou des miroirs. Je ne demande pas, j'ordonne, disparaissez maintenant. Au nom de Jésus, je brûle toute trace de l'occulte. Tapis contaminés, images cachées, objets hérités de rituels, tout ce qui a été un point de contact avec le royaume des ténèbres est maintenant annulé dans le monde spirituel. Je déclare que ton foyer ne sera plus un champ de bataille. Je retire maintenant tout trône de contrôle démoniaque. Je déclare que les plans malins faits contre ta paix, contre ton repos, contre ton harmonie sont maintenant déchirés. Je vois des parchemins de l'enfer être consumés par des braises du ciel. Je vois des contrats signés avec du sang être arrachés et brûlés par des anges furieux. Je vois des entités crier et fuir parce qu'elles ne supportent pas l'atmosphère qui se lève maintenant au son de cette prière. Je déclare que ta famille est scellée.
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0: Malédiction lancée par un membre de la propre famille, tout pacte fait en secret, toute plaie verbalisée avec une haine familiale perd maintenant son effet. Je vois des chaînes de paroles être brisées, comme si chaque lettre était arrachée de l'air. Le sang de Jésus couvre chaque nom de famille, chaque histoire, chaque branche de ton arbre généalogique. Je purifie ta descendance et ton héritage par la puissance de l'agneau. Je déclare que le cycle de répétition démoniaque se termine maintenant. Ce qui est arrivé à tes grands-parents, à tes parents, à tes oncles et tantes ne se répète pas en toi. Ce qui a détruit des mariages antérieurs, conduit à la ruine, à la misère, à la folie, à la mort, ne touche pas ta génération. Le sang trace une nouvelle ligne. À partir de maintenant, ta maison est un territoire saint. Aucune malédiction ne peut franchir ce seuil. L'ennemi peut tenter, mais il sera brûlé avant de s'approcher. J'active une barrière invisible autour de ta maison, une muraille de feu qui tourne jour et nuit, une sentinelle spirituelle qui ne dort jamais. Je décrète que ta maison est marquée dans le monde spirituel, que les démons reconnaissent de loin que c'est un lieu interdit et que toute tentative de retour sera punie par un jugement divin. Je déclare qu'aucun esprit des ténèbres n'aura de paix en tentant de s'approcher, que tout plan maléfique soit avorté avant même de naître. Déclare maintenant, le sang de Jésus scelle ma maison et détruit toute sorcellerie. En cet instant, je vois ta maison être scellée par des marques spirituelles, chaque linteau, chaque porte, chaque fenêtre, chaque pièce. J'entends le son d'épées raclant le sol. Je vois des anges de feu debout aux quatre coins de ton foyer. Là où il y avait des portes ouvertes, elles sont maintenant fermées avec des cadenas célestes. Là où il y avait une légalité pour l'ennemi, le contrat est maintenant déchiré devant le trône de Dieu. Tout autel domestique consacré en secret, caché dans des sous-sols, à l'intérieur d'objets décoratifs ou d'images camouflées, est en train de brûler. Déclare maintenant dans les commentaires, « Le sang de Jésus scelle ma maison et détruit toute sorcellerie. » Je déclare que toute magie noire lancée contre ton corps pour provoquer des douleurs inexplicables, des maladies sans diagnostic, une fatigue constante, un découragement soudain, des inflammations qui ne disparaissent pas, perd maintenant sa force. Esprit de maladie, vous qui vous cachez dans les articulations, dans les organes, dans les veines, dans les os, je vous ordonne, sortez avec des cris de douleur. Une huile qui brûle de l'intérieur est déversée sur ton corps. Là où il y avait de la douleur, il y a la délivrance. Là où il y avait l'oppression, il y a le feu. Par le sang de Jésus, je neutralise toute sorcellerie faite pour briser tes affaires, bloquer tes contrats, dévorer tes profits, attirer des dettes et créer des retards financiers surnaturels. Je vois des agendas brûlés, des promesses de clients revenir, des accords bloqués être libérés. Les esprits qui administraient la ruine sont délogés. Des lettres spirituelles de recouvrement sont déchirées. Je vois un ange ouvrir des coffres, libérant des semences qui étaient retenues. Le son des pièces qui se multiplient résonne dans le monde invisible. J'ordonne maintenant que toute sorcellerie, faite par envie, par haine, par vengeance, par manipulation émotionnelle, soit révélée. Que toute alliance occulte avec des entités soit brisée. Toute parole lancée contre toi dans des rituels de vengeance, avec du gros sel, du charbon, du piment, des clous, de l'ail, de la terre de cimetière, est en train d'être brûlée. Je vois maintenant ces paroles se transformer en fumée. Toute malédiction prononcée par la bouche d'un père, d'une mère, d'un ex-partenaire, d'un leader religieux corrompu, est effacée par le sang. Je scelle ta famille avec le sang de Jésus. Je vois chacun de tes enfants recevoir une marque spirituelle sur le front. Chaque environnement de ta maison s'aligner sur le trône. Là où il y avait des esprits qui se disputaient le territoire, il y a maintenant la paix. Là où il y avait des voix du passé appelant à la répétition, il y a maintenant le silence. Là où il y avait d'anciens pactes appelant tes descendants, il y a maintenant la rupture. À partir de maintenant, ta lignée change de direction. Tout pacte de sang antérieur est annulé. Le seul sang qui parle sur ta maison est le sang de l'agneau. Je décrète que toute tentative de retour démoniaque sera reçue avec jugement. Les esprits qui tenteront de revenir rencontreront le feu. Les sorciers qui tenteront de refaire des travaux verront leurs mains se dessécher. Toute menace contre toi sera retournée contre celui qui l'a lancée. Toute flèche spirituelle envoyée sera renvoyée 70 fois 7 avec le jugement divin. Tu es sous une couverture. Le monde spirituel le reconnaît déjà. Ton territoire a été réclamé. Déclare maintenant, le sang de Jésus a scellé ma maison et aucun mal ne résiste à cette couverture. Le sang ardent de Jésus-Christ. Le sang ne fait pas que protéger, mais il détruit, brûle et désintègre tout plan occulte qui s'est élevé contre toi. Il y a des personnes qui ont été la cible de malédictions, de sorcellerie, de sortilèges enterrés, de vaudous, de liens avec des photographies, de rituels, avec de la terre de cimetière. Mais malgré tout, elles restent debout parce qu'une couverture divine les entoure. Cette couverture ne vient pas d'amulettes ni de prières mécaniques. Elle vient du feu vivant de l'esprit qui descend comme une épée et tranche toute œuvre de l'ennemi. Aujourd'hui, cette couverture se lève sur ta maison. Aujourd'hui, le sang de Jésus parcourt les fenêtres, les murs, les sols, les plafonds et les recoins. Aujourd'hui, ton foyer devient un territoire que le royaume des ténèbres ne peut pas traverser. Ce qui était caché sera exposé. Ce qui était actif sera détruit. Ce qui t'envoyait du tourment sera renvoyé à son origine, multiplié par 7. Je déclare que toute œuvre faite avec ton nom, ta photo, tes vêtements ou ta signature est brûlée. Je déclare que tout rituel fait sur des montagnes, des rivières, des carrefours ou des cimetières se défait. Je déclare que tout lien émotionnel, mental, sexuel ou spirituel se rompt depuis la racine. Aucune sorcellerie n'a de pouvoir contre celui qui est couvert par le sang de l'agneau. Là où ils ont utilisé des bougies noires, j'envoie le feu. Là où ils ont utilisé des poupées, j'envoie l'épée. Là où ils ont mentionné ton nom, j'envoie le sang de Jésus qui brûle. Je parle maintenant contre tout esprit envoyé pour te surveiller, pour t'opprimer, pour absorber ta paix, pour contaminer tes rêves ou pour provoquer des cauchemars. Esprit d'ombre, esprit de confusion, esprit de tourment, esprit de peur, esprit d'envie, esprit de division, soyez consumés par le feu du ciel. Vous n'avez pas la permission de demeurer. J'ordonne que toute fréquence spirituelle maligne connectée à ta maison soit coupée, que toute vibration de magie noire soit neutralisée, que tout sceau de sorcellerie soit brisé, que tout esprit lié au miroir, aux objets, aux recoins ou aux souvenirs soit exposé et expulsé. Ta maison ne sera pas un nid de démons. Ta maison sera le territoire du Saint-Esprit. Je déclare que le sang de Jésus couvre ta porte principale. Aucun mal ne pourra la traverser. Aucune énergie envoyée depuis des autels obscurs ne pourra toucher ton foyer. Aucun sorcier, santero ou magicien ne pourra interférer avec ton repos. Là où il y avait l'oppression, il y aura maintenant la paix. Là où il y avait la tension, il y aura maintenant le repos. Là où il y avait des attaques, il y aura maintenant la victoire. Je parle spécifiquement contre les sortilèges de séparation, les travaux de destruction familiale, les conjurations lancées pour briser des mariages, les paroles envoyées pour provoquer des trahisons ou des discordes. Tout cela brûle maintenant. Tout esprit de discorde fuit, toute influence manipulée s'effondre, toute énergie de destruction est tranchée. Ton foyer ne tombe pas, il se relève. Je déclare aussi que toute sorcellerie de maladie est annulée. Aucun esprit envoyé pour affaiblir ton corps n'aura de succès. Les maladies sans explication perdent leur force. Les maladies cachées disparaissent. Les attaques physiques envoyées spirituellement s'éteignent. Le sang qui a jailli du côté du Christ entre comme une médecine divine et restaure tout ce que l'ennemi a tenté d'endommager. Je parle maintenant sur tes chemins financiers. Tout esprit envoyé pour voler, assécher, bloquer ou détourner des ressources est détruit. Je déclare annuler les travaux de ruine, les sortilèges de stagnation, les paroles d'échec et les rituels de limitation. Ce qui était fermé s'ouvre, ce qui était bloqué se débloque, ce qui était perdu se récupère. Je parle contre les anciens pactes, les pactes familiaux, les pactes générationnels, les pactes faits sans ton consentement, les pactes levés par des ancêtres qui ont ouvert des portes spirituelles. Aujourd'hui, tout cela est coupé à la racine. Le sang de Jésus entre dans ta lignée spirituelle et nettoie, purifie et restaure ce que d'autres ont contaminé. J'envoie le feu contre toute entité qui se nourrissait de ta fatigue spirituelle, contre tout esprit qui provoquait des attaques à l'aube, contre toute ombre qui s'asseyait sur ta poitrine pour opprimer tes nuits, contre toute figure qui marchait dans ta chambre lorsque tu tentais de dormir. Elles ne pourront plus toucher ton sommeil, elles ne pourront plus opprimer ton repos. Je déclare que les anges du Seigneur entourent maintenant ta maison. Des anges armés d'épées enflammées, des anges qui bloquent les entrées spirituelles, des anges qui veillent sur ta chambre, des anges qui se placent à chaque coin de ton foyer. Rien de ce qui est envoyé contre toi ne pourra pénétrer ce cercle céleste. Ta maison est marquée du sceau du Christ. Je déclare maintenant avec l'autorité du sang de Jésus-Christ que toute sorcellerie faite avec ton nom, toute bougie
2: quand
0: allumée
2: je suis
0: contre
2: abandonné,
0: ta vie,
2: maltraité, découragé,
0: photo,
2: humilié,
0: j'écoute toujours avec tes cheveux, tes vêtements ou tes objets personnels. Maintenant entre en effondrement spirituel. Je vois l'autel de l'ennemi prendre feu. Je vois les mains qui ont manipulé ton destin brûler d'un feu invisible. Je vois le sang de l'agneau descendre comme de la lave sur le centre de la sorcellerie et tout ce qui a été fait contre toi est en train de se désintégrer maintenant. Je décrète le feu sur chaque node, chaque ligature, chaque pacte fait contre ta vie. Là où ton nom a été écrit dans des livres d'enchantement, maintenant il est déchiré par des anges de guerre. Là où ton image a été placée, sur de la terre de cimetière, de la poussière d'os, des plats de nourriture rituelle ou des poupées de vaudou, le feu du Saint-Esprit consume tout jusqu'à ce que cela devienne cendre. Je vois des cadenas tomber, j'entends des chaînes se rompre, je sens le sol trembler là où des offrandes contre ta maison étaient enterrées. Ce qui a été fait pour t'emprisonner maintenant se transforme en porte ouverte pour ta libération. Ce qui a été lancé contre toi revient 7 fois contre l'expéditeur. Toute malédiction parlée, écrite, invoquée ou pensée maintenant est révoquée, annulée et détruite. Toute alliance de sang faite avec ton nom est annulée par le sang supérieur de Jésus-Christ. Je vois des tambours s'arrêter, des danses macabres cesser, des voix démoniaques être réduites au silence. Toute langue utilisée contre ta paix maintenant est touchée par des braises vives. Je vois l'épée du Seigneur se lever contre celui qui t'a envoyé le mal. Aucune sorcellerie ne reste debout devant la croix. Aucun esprit envoyé pour voler ton sommeil ne résistera au sang de l'agneau. Brille-le, feu du Très-Haut. Brille-le, sang de l'agneau. Brille-le, présence du Saint. Toute oppression mentale, tout poids sans explication, toute angoisse qui surgissait sans raison, c'était de la sorcellerie opérant en silence. Mais maintenant, au nom de Jésus, je brûle la matrice de cette œuvre maligne. Je coupe la racine de cette oppression avec l'épée flamboyante de l'esprit. Je vois des anges entrer là où les yeux humains ne peuvent pas voir. Des chambres sombres être balayées par un vent saint. Des miroirs utilisés dans des invocations se briser. Des poupées utilisées pour le contrôle se défaire. Des rires démoniaques être réduits au silence. J'ordonne que tout démon envoyé dans ta maison, toute entité qui rôdait dans ta chambre la nuit, toute présence qui se nourrissait de ta peur, soit enchaînée et expulsée sans retour. Je les déclare exilés pour toujours de ta vie. Toute brèche est scellée par le sang qui crie plus fort que toute malédiction. Là où ton nom a été maudit, maintenant il est oint. Là où ta santé a été attaquée par des rituels de maladie, les anticorps du ciel s'activent. Là où ton esprit a été entouré de peur, de confusion ou de fatigue extrême, maintenant viennent la lucidité, la vigueur, la clarté et la paix. Déclare maintenant dans les commentaires comme acte prophétique. Le sang de Jésus me couvre, me scelle et brûle toute sorcellerie faite contre moi. Laisse ton like comme sentence contre les ténèbres. Le ciel enregistre chaque déclaration. Je vois des portes se fermer dans le royaume des ténèbres et des portails s'ouvrir dans ta vie avec une lumière glorieuse. Ta maison ne sera plus un champ d'opérations occultes. Tes rêves ne seront plus envahis. Tes pas ne seront plus retardés par des pièges invisibles. Chaque cycle qui se répétait avec douleur maintenant est fermé. Chaque objet consacré infiltré dans ta maison perd sa fonction maligne et se transforme en poussière. Je décrète la mort sur toute plaie contre ta santé. Tout désir de mort lancé contre toi est annulé. Toute œuvre pour faire tomber malade ton corps, le flétrir, le faire saigner ou échouer est annulée au nom de Jésus. Je vois des seringues invisibles être brisées, des cordons noirs être coupés, des yeux spirituels qui te surveillaient être aveuglés pour toujours. J'active un bouclier de feu autour de toi, un cercle de lumière, un champ de protection inviolable. Rien n'entre, rien ne contamine, rien ne touche. Par le sang de Jésus, j'ordonne que toute sorcellerie faite avec ton nom soit brûlée. Toute photo utilisée dans des rituels occultes, tout cheveu enterré, toute robe consacrée sur des autels profanes entre maintenant dans le feu consommant du Saint-Esprit. Je vois des anges descendre avec des torches allumées, objets maudits prenant feu sans que des mains humaines les touchent, pacte étant déchiré dans le monde invisible. Toute offrande lancée dans des carrefours, tout sang versé pour lier tes chemins, tout plat enterré avec ton nom est arraché par les mains de feu du Très-Haut. Je vois des tombes spirituelles s'ouvrir, fosses vides, ce qui était enterré émergeant en flammes et étant consumé jusqu'à devenir poussière. Là où il y avait prison, je vois des chaînes grincer. Là où il y avait cadenas, je vois une clé flamboyante tourner. Là où il y avait cri étouffé, je vois un cri de liberté être libéré. Je vois des yeux démoniaques être perforés. Plan secret étant révélé. Message du monde spirituel souterrain étant intercepté par des anges de guerre. Je prophétise la destruction de tous les cycles infernales. Je vois des engrenages spirituels tourner pour répéter perte, retard, maladie, humiliation. Mais maintenant, j'étends ma main dans le monde invisible et j'arrache les dents de ces engrenages. La roue qui faisait tourner ta douleur est en train d'être écrasée par le talon du lion. Je vois le temps être restauré. Horloge spirituelle étant réalignée. Ce qui était retard maintenant se transforme en accélération divine. Aucune ombre ne reviendra traverser ta paroi à l'aube. Aucune figure sombre ne circulera dans ta chambre. Aucune présence maligne ne s'assiera sur ta poitrine pendant que tu dors. La nuit est scellée avec le sang. Je vois un sceau spirituel marqué sur ton lit, chaîne se rompant sur l'oreiller, le manteau de paix descendant avec du feu. Si ton esprit a brûlé avec cette prière, appuie sur le like maintenant et déclare dans les commentaires « Je suis libre par le sang de Jésus ». Ton commentaire est décret. Ton like est sentence contre les ténèbres. Je ne demande pas, je décrète. Je n'attends pas, je déclare. Tout enchantement fait contre ton sang, contre tes os, contre ton esprit est désintégré par l'onction que je porte dans ma bouche. Les offrandes vont puer. Les expéditions vont pourrir. Les images vont se briser. Les bouteilles enterrées vont exploser dans le monde spirituel. Et tout venin se retournera contre celui qui l'a lancé. Il y a représailles divines maintenant. Je vois des cadenas tomber, des serpents fuir, des ombres reculer devant la lumière qui descend du trône de Dieu. Je touche avec l'autorité de la croix chaque point de ton corps où un sortilège a été lancé. Je touche ton estomac où ils ont enterré des paroles. Je touche tes épaules où ils ont jeté un poids spirituel. Je touche tes yeux où ils ont tenté de sceller ta vision. Je touche tes mains où ils ont attaché ta productivité. Je touche tes pieds où ils ont lancé des liens pour te détourner de ton but. Tout corps contaminé spirituellement est purifié maintenant par le sang vivant de Jésus. Je scelle ta maison, je passe le sang sur les linteaux, je peins tes murs avec l'onction de l'agneau, je scelle tes portes et tes fenêtres, je verse du sang sur ton lit, ton oreiller, tes enfants, tes armoires, tes vêtements, ton agenda. Où il y a une brèche, elle se ferme maintenant. Où il y a des ténèbres, elle se dissipe maintenant. Où il y a oppression, elle est expulsée maintenant. Tout démon logé est retiré d'urgence. Tout esprit infiltré est écrasé par la présence qui descend comme une avalanche de gloire. Aucune arme forgée contre toi ne prospérera. Aucune langue qui se lève contre toi en jugement ne prévaudra. Toute porte fermée par sorcellerie maintenant s'ouvre. Tout chemin bloqué maintenant est débloqué. Toute bénédiction retenue maintenant est libérée. Toute maladie plantée par sorcellerie est arrachée par la racine. Toute peur implantée est remplacée par un courage surnaturel. Tes ennemis verront et auront honte. Ceux qui t'ont maudit verront que ton Dieu est un feu consommant. Écris dans les commentaires, le sang de Jésus me couvre, me scelle et berle toute sorcellerie faite contre moi. Laisse ton like comme acte de guerre et partage avec celle qui souffre en silence, avec celle qui ne dort pas, avec celle qui sent un poids et qui est attaquée sans savoir pourquoi. Tu n'es pas seulement en train de partager une vidéo, tu es en train de lancer la libération à l'intérieur de la prison de quelqu'un. Je décrète qu'aucune force maligne ne restera debout devant la présence du sang. J'ordonne que tout esprit occulte qui guettait les coins de ta maison, qui rôdait tes nuits, qui pressait tes pensées, soit maintenant expulsé avec violence par la puissance qui est dans le sang de Jésus. En cet instant, j'invoque le feu contre toute porte spirituelle ouverte par des paroles lancées, par des objets consacrés, par des pactes silencieux. Là où ils ont lancé des malédictions avec des sous-vêtements, avec des photographies, avec des mèches de cheveux cachées dans des flacons. Maintenant ça brûle, maintenant ça consume, maintenant ça s'effondre. Je vois les offrandes être consumées, je vois des poupées être déchirées, je vois des autels de Macumba s'écrouler avec fracas. Toute tentative de contrôler ton esprit, de manipuler tes émotions ou de détruire ta paix est défaite maintenant. Le sang parle. Le sang crie, le sang vint. Toute sorcellerie faite avec du gros sel, avec du charbon, avec de la terre de cimetière, avec du sang animal, avec des bougies noires, entre maintenant en effondrement. Les esprits qui ont reçu tout démon venu par des pactes diaboliques sort maintenant. Tout démon venu par des malédictions héréditaires sort maintenant. Sort par la bouche, sort par les yeux. Sors par les oreilles, sors par les mains, sors par les pieds, sors, sors, sors au nom de Jésus. Le sang de Jésus t'expulse, le feu du Saint-Esprit te brûle, la parole de Dieu te détruit. Il est écrit, en mon nom ils chasseront les démons. Il est écrit, voici je vous donne le pouvoir sur toute la puissance de l'ennemi. Il est écrit, tout ce que vous lirez sur la terre sera lié dans les cieux. Et tout ce que vous délirez sur la terre sera délié dans les cieux. Nous déliaisons maintenant cette vie de toute influence démoniaque. Nous déliaisons cette famille de tout héritage maudit. Nous déliaisons cette maison de tout esprit impur. Et nous lions cette vie à la bénédiction de Dieu. Nous lions cette famille à la protection divine. Nous lions cette maison à la présence du Saint-Esprit. Que des anges guerriers soient postés autour de cette maison, autour de cette famille, autour de cette vie, formant une muraille de feu qu'aucun démon ne pourra franchir. Seigneur, il est écrit dans le psaume 7, « Sa malice retombera sur sa propre tête et sa violence descendra sur son sommet. Nous ne demandons pas vengeance, car la vengeance t'appartient, Seigneur. Mais nous demandons justice. » Nous demandons que toute œuvre maligne envoyée contre cette vie soit renvoyée à l'expéditeur. Que toute magie noire, toute sorcellerie, tout vaudou, tout sortilège, tout lien maléfique soit renvoyé à celui qui l'a envoyé. Non comme malédiction, mais comme conséquence de ses propres actes. Que les fosses creusées pour nous deviennent leur propre tombe. Que les pièges préparés pour nos pieds retiennent ceux qui les ont tendus. Que les flèches tirées contre nous retournent contre les arcs de ceux qui les ont lancés. Rends la magie noire, Seigneur. Rends la sorcellerie. Rends le vaudou. Rends les sortilèges. Que tout le mal envoyé contre cette vie retourne à son origine. Que tout démon envoyé contre cette famille soit renvoyé à celui qui l'a envoyé. Seigneur, comme la malédiction de Balaam a été transformée en bénédiction pour le peuple d'Israël, transforme maintenant toute malédiction lancée contre cette vie en bénédiction abondante. Là où l'ennemi a planifié la destruction, apporte la restauration. Là où l'ennemi a planifié la pauvreté, apporte la prospérité. Là où l'ennemi a planifié la maladie, apporte la guérison divine. Là où l'ennemi a planifié la mort, apporte la vie en abondance. Car tu es le Dieu qui transforme la malédiction en bénédiction, les pleurs en rires, le deuil en danse, les cendres en beauté. Si cette prière touche ton cœur, partage-la maintenant dans tes groupes de prière et avec toute ta famille. Maintenant couverts par le sang de Jésus, nous déclarons la protection divine sur cette vie, sur cette famille, sur cette maison. Nous déclarons le psaume 91 sur chaque personne qui écoute cette prière. Celui qui demeure sous l'abri du Très-Haut repose à l'ombre du Tout-Puissant. Je dis à l'Éternel, « Tu es mon Dieu, mon refuge, ma forteresse, et je me confie en toi. » Car c'est lui qui te délivre du filet de l'oiseleur et de la peste funeste. Il te couvrira de ses plumes et tu trouveras un refuge sous ses ailes. Sa fidélité est un bouclier et une cuirasse. Tu ne craindras ni les terreurs de la nuit, ni la flèche qui vole de jour, ni la peste qui marche dans l'obscurité, ni la contagion qui frappe en plein midi. Nous déclarons, aucune arme formée contre nous ne prospérera. Nous déclarons, 1000 tomberont à notre côté et 10 000 à notre droite, mais nous ne serons pas atteints. Nous déclarons, l'ange du Seigneur campe autour de ceux qui le craignent et les délivre. Nous déclarons, plus grand est celui qui est en nous que celui qui est dans le monde. Nous déclarons, nous sommes plus que vainqueurs par celui qui nous a aimés. Nous déclarons, tout genou fléchira et toute langue confessera que Jésus-Christ est Seigneur. Nous déclarons, le nom de Jésus est au-dessus de tout nom, au-dessus de toute principauté, au-dessus de toute puissance, au-dessus de toute domination, au-dessus de tout titre que l'on puisse nommer non seulement dans ce siècle, mais aussi dans celui à venir. Et ainsi, toute sorcellerie se courbe, toute magie noire se dissout, tout vaudou est anéanti, toute œuvre occulte est brûlée devant le puissant nom de Jésus. Père de miséricorde et Dieu de toute consolation, maintenant que toute œuvre maligne a été détruite, nous demandons une restauration complète. Restaure, Seigneur, tout ce que la sorcellerie a volé. Restaure la santé que la magie noire a tenté de détruire. Restaure les finances que la sorcellerie a tenté de bloquer. Restaure le mariage que les liens maléfiques ont tenté de séparer. Restaure les rêves que le vaudou a tenté de tuer. Restaure la joie que les attaques occultes ont tenté de voler. Il est écrit dans Joël, je vous restituerai les années qu'ont dévoré les sauterelles. Seigneur, restitue maintenant, restitue au double, restitue au triple, restitue d'une manière surnaturelle et abondante, dépassant toute compréhension. Guérisse, Seigneur, toute blessure causée par des attaques spirituelles. Guéris le corps de toute maladie plantée par la sorcellerie. Guéris l'esprit de tout traumatisme causé par la magie noire. Guéris le cœur de toute douleur causée par les œuvres occultes. Guéris les émotions de toute confusion causée par les liens maléfiques. Que le baume de Galaad coule maintenant sur cette vie, apportant une guérison complète, totale et définitive. Là où il y avait la douleur, il y a maintenant la paix. Là où il y avait la peur, il y a maintenant le courage. Là où il y avait la confusion, il y a maintenant la clarté. Là où il y avait les ténèbres, il y a maintenant la lumière. Là où il y avait la mort, il y a maintenant la vie. Une vie abondante, une vie pleine, une vie victorieuse en Jésus-Christ, notre Seigneur et Sauveur. Seigneur Jésus, nous entrons maintenant dans un niveau plus profond de cette bataille spirituelle. Nous crions contre toute malédiction héréditaire opérant contre cette vie à cause de pratiques occultes des ancêtres. Toute malédiction venue parce que des parents ont consulté des sorciers. Toute malédiction venue parce que des grands-parents ont conclu des pactes occultes. Toute malédiction venue parce que des arrière-grands-parents ont offert des sacrifices à des démons. Nous la brisons maintenant au nom de Jésus. Il est écrit, Christ nous a rachetés de la malédiction de la loi, étant devenu malédiction pour nous. Seigneur, tu es devenu malédiction pour nous à la croix du calvaire. Tu as porté toutes nos malédictions. Tu as payé le prix complet de notre délivrance. Par conséquent, nous déclarons qu'aucune malédiction héréditaire n'a plus de pouvoir sur nos vies. Nous brisons maintenant toute malédiction de pauvreté transmise de génération en génération à cause de la sorcellerie. Nous brisons toute malédiction de maladie plantée par la magie noire dans nos ancêtres. Nous brisons toute malédiction d'échec, d'abandon, de solitude, d'addiction, de folie, de mort prématurée, entrée dans la lignée familiale par des pratiques occultes. Seigneur, fais passer ton sang précieux sur notre arbre généalogique. Purifie nos racines spirituelles, nettoie notre héritage. que le sang de Jésus parle de meilleures choses que le sang d'Abel, que le sang de Jésus annule toute sentence de condamnation pesant sur notre famille, que le sang de Jésus efface tout registre de malédiction dans les livres spirituels. Nous sommes une nouvelle créature en Christ. Les choses anciennes sont passées. Voici, toutes choses sont devenues nouvelles. Dieu Tout-Puissant, nous crions maintenant pour la délivrance de notre vie onirique. Nous savons que l'ennemi utilise les rêves pour attaquer, pour planter des semences de malédiction, pour voler des bénédictions dans le monde spirituel. Toute sorcellerie qui agit à travers les rêves, nous l'annulons maintenant au nom de Jésus. Tout cauchemar envoyé par des démons de sorcellerie, nous le réprimandons maintenant. Tout rêve de poursuite où des esprits maléfiques nous poursuivent pendant la nuit, nous l'annulons maintenant par le sang de Jésus. Tout rêve où nous apparaissons en train de manger dans des banquets spirituels, recevant de la nourriture des mains d'entités démoniaques, nous vomissons spirituellement toute nourriture maligne et annulons tout pacte conclu pendant le sommeil. Tout rêve où nous apparaissons dans des mariages spirituels, avec des maris spirituels ou des femmes spirituelles, nous divorçons maintenant de tout conjoint spirituel au nom de Jésus. Tout rêve de mort, tout rêve d'accident, tout rêve de cercueil, tout rêve de cimetière, nous les annulons et déclarons qu'ils ne s'accompliront pas au nom de Jésus. Tout rêve où nous perdons de l'argent, où nous sommes volés, où nos biens sont détruits. Nous annulons toute transfusion spirituelle de richesse et ordonnons la restitution de tout ce qui a été volé dans le monde spirituel. Seigneur, restaure nos rêves. Que nos rêves soient des visitations de ton Saint-Esprit. Que nos rêves soient des révélations de ta volonté. Que durant la nuit, pendant que nous dormons, le Seigneur nous parle, nous instruise, nous protège et nous couvre de ses ailes puissantes. Père Céleste, étends maintenant ta main de protection sur chaque membre de cette famille, sur le mari, sur l'épouse, sur les enfants, sur les petits-enfants, sur les parents, sur les frères et sœurs. Toute sorcellerie lancée pour détruire ce mariage, nous l'annulons maintenant au nom de Jésus. Toute œuvre de séparation, tout lien sentimental maléfique, toute œuvre de confusion mentale entre le couple, nous les détruisons maintenant par le feu du Saint-Esprit. Seigneur, restaure l'amour, restaure le respect, restaure la confiance, restaure l'intimité, restaure la paix dans ce foyer. Qu'aucun démon de discorde n'habite dans cette maison, qu'aucun esprit d'infidélité ne s'approche de ce mariage, qu'aucune sorcellerie n'ait le pouvoir de séparer ce que Dieu a uni. Seigneur, protège nos enfants, il y a des sorciers qui lance des malédictions contre des enfants et des jeunes innocents. Il y a des occultistes qui font des œuvres contre l'avenir de nos enfants. Mais nous déclarons que nos enfants sont un héritage du Seigneur. Nos enfants sont des flèches dans la main du guerrier. Aucune malédiction n'atteindra nos enfants. Aucune sorcellerie ne prospérera contre nos enfants. Le sang de Jésus est sur chacun d'eux. L'ange du Seigneur campe autour d'eux. La main du Seigneur est sur leur vie, les guidant, les protégeant, les bénissant à chaque pas qu'ils font. Seigneur, élève une muraille de protection autour de chaque fils, chaque fille, chaque petit-fils, chaque petite-fille. Qu'ils grandissent sous ta bénédiction, sous ta grâce, sous tes soins pleins d'amour. Seigneur Dieu de provision, nous crions maintenant contre toute sorcellerie faite pour bloquer nos finances. Il existe des œuvres de magie noire faites spécialement pour fermer les portes de la prospérité, pour lier l'argent, pour empêcher les bénédictions financières de nous atteindre. Mais nous déclarons aujourd'hui que tout blocage financier causé par la sorcellerie est détruit maintenant par la puissance du nom de Jésus. Toute main de sorcier qui retient notre argent dans le monde spirituel, nous ordonnons, relâche maintenant au nom de Jésus. Tout démon de pauvreté envoyé par la magie noire pour nous poursuivre, nous t'expulsons maintenant au nom de Jésus. Tout pacte de misère conclu sur des autels maléfiques en utilisant notre nom, nous l'annulons maintenant par le sang de l'agneau. Seigneur, il est écrit que tu es le Dieu qui donne la force d'acquérir des richesses. Libère maintenant notre potentiel financier. Ouvre les fenêtres des cieux sur nos vies. Répands des bénédictions sans mesure. que les chemins de la prospérité s'ouvrent devant nous comme la mer Rouge s'est ouverte devant Moïse. Que toute source de revenus que la sorcellerie a asséchée recommence à couler abondamment. Que tout emploi que la sorcellerie a volé soit restitué au double. Que toute entreprise que la magie noire a détruite ressuscite des cendres avec puissance et gloire. Nous déclarons que nous sommes bénis dans la ville et dans les champs. Nous sommes bénis à l'entrée et à la sortie. Nous sommes bénis dans tout ce que nos mains touchent. La pauvreté spirituelle plantée par la sorcellerie meurt aujourd'hui. La pénurie provoquée par la magie noire prend fin aujourd'hui. Le blocage financier causé par des liens maléfiques se termine aujourd'hui. Car notre Dieu pourvoit à tous nos besoins selon sa richesse avec gloire en Jésus-Christ. Et aucun démon, aucun sorcier, aucun occultiste, aucun agent des ténèbres ne peut empêcher ce que Dieu a déterminé pour nos vies. Si Dieu est pour nous, qui sera contre nous? Personne, absolument personne ne peut nous séparer de l'amour de Dieu et des bénédictions qu'il a préparées pour ses enfants. Seigneur des armées, nous reconnaissons que notre lutte n'est pas contre la chair et le sang, mais contre les principautés, contre les puissances, contre les dominateurs de ce monde de ténèbres, contre les forces spirituelles du mal dans les lieux célestes. C'est pourquoi nous revêtons maintenant toute l'armure de Dieu, nous ceignons nos reins de la vérité, nous mettons la cuirasse de la justice, nous chaussons nos pieds avec la préparation de l'évangile de paix, nous prenons le bouclier de la foi, nous mettons le casque du salut et nous saisissons l'épée de l'Esprit qui est la parole de Dieu. Nous sommes prêts pour la bataille, nous sommes prêts pour la guerre, nous sommes prêts à renverser les forteresses. Seigneur, envoie maintenant tes anges guerriers en notre faveur. Comme tu as envoyé Michel combattre le prince de Perse, envoie maintenant tes anges pour combattre toute principauté qui gouverne la sorcellerie dans notre région. Que tes anges détruisent tout autel élevé contre nos vies à chaque coin de rue, à chaque carrefour, dans chaque cimetière, dans chaque lieu occulte. Que tes anges recueillent toute œuvre faite avec notre nom et la jettent dans le feu éternel. Que tes anges gardent les portes de notre maison, qu'ils gardent les portes de notre travail, qu'ils gardent les portes des lieux où nous allons, qu'aucun démon n'ait accès à notre vie. Que toute porte spirituelle qui était ouverte soit maintenant fermée et scellée par le sang de l'agneau. Porte ouverte par le péché, ferme-toi maintenant au nom de Jésus. Porte ouverte par la désobéissance, ferme-toi maintenant au nom de Jésus. Porte ouverte par une malédiction héréditaire, ferme-toi maintenant au nom de Jésus. Porte ouverte par l'ignorance spirituelle, ferme-toi maintenant au nom de Jésus. Seigneur, nous scellons maintenant cette prière par le sang de Jésus. Nous scellons cette vie par le sang de Jésus. Nous scellons cette famille par le sang de Jésus. Nous scellons cette maison par le sang de Jésus. Chaque porte, chaque fenêtre, chaque mur, chaque pièce, chaque coin de cette maison est scellé par le sang de l'agneau. Aucun démon ne pourra entrer. Aucune sorcellerie ne pourra pénétrer. Aucune malédiction ne pourra traverser. Car la marque du sang de Jésus est sur nous, comme le sang de l'agneau était sur les linteaux des maisons des enfants d'Israël en Égypte. Et l'ange de la mort passa par-dessus sans les toucher. Ainsi en sera-t-il pour nous. Le destructeur n'aura pas la permission de toucher cette famille. La sorcellerie n'aura pas la permission d'agir contre cette vie. La magie noire n'aura pas la permission de se manifester dans cette maison. Nous déclarons un mur de feu autour de cette vie. Il est écrit dans Zacharie, « Je serai pour elle une muraille de feu tout autour, et je serai sa gloire au milieu d'elle. Seigneur, sois notre mur de feu, sois notre protection, sois notre bouclier, sois notre forteresse. » Sois notre tour forte, nous courons vers toi et nous sommes en sécurité. Nous nous cachons sous tes ailes et nous sommes protégés. Nous nous réfugions dans le rocher qui est Christ et nous sommes fermes. Aucune arme ne prospérera, aucune attaque ne réussira, aucune conspiration ne s'accomplira. Car toi, Seigneur, tu es avec nous. Et si Dieu est pour nous, qui sera contre nous? Père Céleste, nous te remercions parce que cette prière a été entendue dans les cieux. Nous te remercions parce que les anges ont été mobilisés en notre faveur. Nous te remercions parce que toute chaîne a été brisée. Nous te remercions parce que toute sorcellerie a été brûlée. Nous te remercions parce que toute magie noire a été détruite. Nous te remercions parce que tout vaudou a été anéanti. Nous te remercions parce que toute œuvre occulte a été réduite en cendres. Nous te remercions parce que tout lien maléfique a été rompu. Nous te remercions parce que toute flèche maligne a été éteinte. Nous te remercions parce que toute attaque cachée a été exposée et neutralisée. Merci Seigneur, parce que le sang de Jésus a prévalu. Merci parce que le feu du Saint-Esprit a consumé toute œuvre des ténèbres. Merci parce que nous sommes plus que vainqueurs par celui qui nous a aimés. Seigneur, qu'à partir d'aujourd'hui, cette personne marche dans une liberté totale, qu'elle dorme en paix et se réveille dans la victoire.

0: Tu scelles une alliance avec Dieu. Tu déclares devant le monde spirituel que ta délivrance est réelle, que ta victoire est accomplie, qu'aucune œuvre des ténèbres n'a plus de pouvoir sur ta vie. Déclare maintenant dans les commentaires « Le sang de Jésus a brûlé toute sorcellerie de ma vie. Je suis libre. » Peu importe combien de rituels ont été accomplis, peu importe combien de démons ont été envoyés, peu importe combien d'argent ils ont payé pour te détruire, peu importe combien de bougies ils ont allumées avec ton nom, le sang de l'agneau est plus puissant que tout l'enfer réuni. Et ce sang, en cet instant même, brûle contre toute sorcellerie lancée contre ta vie. Par le sang de Jésus, je décrète toute sorcellerie, toute magie noire, tout vaudou, tout lien maléfique, tout sortilège, toute malédiction occulte activée contre toi se consume maintenant. Elle brûle dans le feu du Saint-Esprit. Elle se réduit en cendres sous la puissance de la croix. Aucune œuvre des ténèbres ne peut résister au feu de Dieu. Aucun démon ne peut demeurer là où le sang est invoqué. Aucun sorcier ne peut prévaloir contre celui qui est scellé par la marque de l'agneau. Je vois dans le monde spirituel des autels de sorcellerie s'effondrer en ce moment. Je vois des bougies noires s'éteindre sous le souffle du Saint-Esprit. Je vois des poupées vaudou fondre dans un feu céleste. Je vois des cordes invisibles être coupées par des épées d'anges. Je vois des démons fuir terrifiés devant le rugissement du lion de Juda. Je vois les ténèbres reculer devant la lumière du Christ qui brille maintenant sur ta vie. Je vois des pactes être déchirés devant le trône de Dieu. Je vois des sentences de mort être annulées. Je vois ton nom être effacé des listes de l'enfer. Le sang de Jésus entre maintenant dans chaque recoin où la sorcellerie a tenté de se cacher. Il entre dans les cimetières où des œuvres ont été enterrées avec ton nom. Il entre dans les carrefours où des offrandes ont été déposées pour ta destruction. Il entre dans les autels occultes où des esprits ont été invoqués pour te poursuivre. Il entre dans les lieux où des sacrifices ont été offerts pour lier ton destin. Il entre dans les cavernes sombres où des malédictions ont été prononcées contre ta famille. Il entre dans les fleuves où des offrandes ont été jetées pour détruire ta vie sentimentale. Tout brûle, tout est détruit, tout se réduit en cendres sous la puissance implacable du sang de l'agneau. Au nom de Jésus, je déclare, toute sorcellerie de maladie envoyée contre ton corps est renversée. Tout poison spirituel qu'ils ont voulu introduire dans ton sang est neutralisé. Toute maladie plantée par des mains de sorciers est arrachée à la racine. Tout cancer semé par des rituels des ténèbres disparaît. Toute infection envoyée par des démons se dessèche. Toute douleur chronique activée par la sorcellerie cesse maintenant. Par les meurtrissures de Jésus, tu es guéri. Ton corps est le temple du Saint-Esprit et aucune œuvre des ténèbres ne peut y habiter. Le sang du Christ descend maintenant sur ton esprit. Tout esprit de confusion envoyé par la sorcellerie sort. Toute pensée de mort implantée par des démons est détruite. Toute voix accusatrice qui murmurait à ton oreille est réduite au silence. Toute dépression semée par des attaques occultes est déracinée.
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0: Toute folie envoyée par des sorciers est annulée. Tu reçois maintenant la pensée de Christ, une pensée de paix, de clarté, de puissance, de victoire absolue. Par le sang de Jésus, j'élève un mur de feu autour de ta maison. Les murs de ton foyer sont marqués par le sang de l'agneau. Chaque porte est scellée par le feu céleste. Chaque fenêtre est gardée par des anges guerriers. Chaque pièce est saturée de la présence du Très-Haut. Le toit est couvert de la gloire de Dieu. Le sol est consacré par le sang de l'agneau. Aucun esprit destructeur n'entrera par ta porte. Aucun accident ne touchera ta famille. Aucun malheur ne pénétrera dans ta demeure. Aucun démon n'a le droit de fouler le territoire couvert par le sang. Je déclare avec autorité divine que toute sorcellerie nocturne tombe maintenant. Tout esprit d'incube et de succube est lié par des chaînes de feu. Tout démon envoyé pour troubler ton repos est enchaîné et jeté dans l'abîme. Tout esprit qui visitait ta chambre durant la nuit est expulsé. Toute entité apparaissant dans tes cauchemars est détruite. Tes nuits seront remplies d'une paix profonde. Tes rêves seront visités par les anges de Dieu. Ton esprit reposera sous l'abri du Tout-Puissant.

0: puissant. Là où il y avait des cauchemars, il y aura des visions célestes. Là où il y avait du tourment, il y aura une restauration complète. Le sang de Jésus brûle contre toute malédiction héréditaire. Les malédictions de misère venues par ta lignée paternelle sont détruites. Les malédictions de divorce transmises de génération en génération sont annulées. Les malédictions de maladie qui poursuivaient ta famille sont effacées. Les malédictions de mort prématurée sont brisées. Les malédictions de folie, d'addiction, d'échecs répétés sont ensevelies dans le tombeau vide du Christ. Toute chaîne générationnelle qui liait ta famille est brisée pour toujours. Tout pacte des ténèbres conclu par tes ancêtres est annulé par le sang. Tout esprit familial transmis de génération en génération est expulsé dans l'abîme. Tu es libre de l'héritage des ténèbres. Tu appartiens désormais à la généalogie du royaume de Dieu. En cet instant, je prends autorité spirituelle sur toute œuvre de magie noire faite contre tes finances. Toute sorcellerie de misère est annulée. Toute ligature destinée à bloquer tes mains est détruite. Tout enterrement fait pour assécher tes ressources est spirituellement déterré. Là où ils ont fait des œuvres avec des pièces et des billets portant ton nom, tout est brûlé par le feu de Dieu. Là où ils ont écrit ton destin de pauvreté sur des papiers tachés de sang, cette écriture s'efface maintenant. Là où ils ont mis de la terre de cimetière dans ton entreprise, cette malédiction est renversée. Par le sang du Christ, je décrète que tes mains prospèrent à partir d'aujourd'hui. Ta provision arrive en abondance. Ta source de revenus se débloque. Le fleuve de Dieu coule sur ta vie et balaie toute sécheresse que la sorcellerie a tenté d'imposer. Là où il y avait stagnation, il y a aujourd'hui un mouvement divin accéléré. Là où il y avait des portes fermées, le ciel ouvre des portails d'abondance surnaturelle. Le dévoreur est réprimandé avec autorité. Tes ressources se multiplient sept fois. Ce que l'ennemi a voulu retenir s'accélère aujourd'hui. Ce qui a été volé est restitué, multiplié. Le sang de Jésus se lève comme une épée en flamme contre toute manipulation spirituelle dans tes relations. Tout lien toxique se brise maintenant. Toute ligature sentimentale faite avec tes vêtements, tes cheveux ou ta photographie est rompue. Tout esprit de division envoyé pour détruire ton mariage se dissout dans le feu de l'esprit. Tout démon de séduction assigné pour provoquer l'infidélité est expulsé. Toute malédiction de solitude est annulée. Là où il y avait discorde, il y a aujourd'hui une unité restaurée. Là où il y avait tromperie, il y a aujourd'hui la vérité. Là où il y avait trahison, la loyauté du Christ resplendit. Là où il y avait séparation, il y a aujourd'hui une réconciliation divine. Écoute bien cette parole prophétique. L'ennemi pensait que tu continuerais à pleurer en silence. Il pensait que tu resterais victime de ses attaques sans défense. Il pensait que la sorcellerie te détruirait lentement. Il pensait que personne n'intercéderait pour ta délivrance. Mais aujourd'hui, le ciel crie ton nom avec puissance. Aujourd'hui, le sang de Jésus réclame ta victoire. Aujourd'hui, les décrets du trône de Dieu brisent. Tout cycle maléfique écrit contre ton destin. Personne ne pourra arrêter ce que le ciel a déjà activé en ta faveur. Par le sang de Jésus, je proclame. Toute sorcellerie avec terre de cimetière, avec poudre d'os, avec restes d'animaux est brisée en mille morceaux. Toute invocation faite avec des bougies noires, des couteaux rituels, des poupées vaudou, du sang animal ou humain, toute offrande au carrefour, toute œuvre déposée dans les croisements de chemin est repoussée par des vagues de feu venant directement du trône de Dieu. Tout autel occulte où ton nom a été prononcé est envahi en cet instant par la puissance implacable du sang de l'agneau. Brûle, ô Seigneur, tous les objets consacrés contre cette vie, que toute photo utilisée dans des rituels soit consumée, que tout nom écrit sur des papiers de malédiction soit effacé, que tout objet volé pour des œuvres de sorcellerie soit neutralisé, que toute image enterrée dans des cimetières soit déterrée et brûlée, que tout point de contact utilisé par les ténèbres soit détruit. Que la gloire de ton sang envahisse chaque autel secret, chaque temple des ténèbres, chaque lieu occulte, et incinère tout ce qui a été élevé contre cet enfant qui t'appartient. Au nom de Jésus, je décrète que toute offrande placée à un carrefour avec ton nom est neutralisée en cet instant. Toute bougie allumée à minuit pour ta ruine s'éteint par le souffle de l'esprit. Toute poupée vaudou transpercée d'aiguilles de douleur fond dans le feu céleste. Tout plat rituel consacré à ta destruction se renverse et sa malédiction retourne à celui qui l'a envoyé. Toute lettre écrite aux démons demandant ta mort se consume. Toute invocation faite dans les ténèbres perd totalement son pouvoir. Le Saint-Esprit me révèle maintenant des pactes déchirés dans le monde spirituel. Des pactes de mort, signés avec ton sang, sans ton consentement, sont annulés. Des pactes de misère qui liaient ta famille depuis des générations sont brisés. Des pactes de maladie qui maintenaient ton corps captif sont annulés. Des pactes d'échec qui sabotaient chaque tentative de progrès sont détruits. Des pactes de solitude qui éloignaient l'amour de ta vie sont brûlés. Tous ces pactes sont annulés par le sang tout-puissant du Christ. Je vois des anges guerriers entrer dans des dimensions de ténèbres où des sorciers ont caché des œuvres contre ta vie. Je vois des épées de feu couper des cordes invisibles qui liaient ton destin. Je vois des coupes de justice divine être déversées sur les autels de sorcellerie. Je vois le tribunal du ciel se lever en ta faveur avec des sentences de liberté. Je vois des chaînes tomber au sol en morceaux. Je vois des prisons spirituelles s'ouvrir avec des clés de feu. Je vois ton âme être libérée de toute oppression. Je vois ton esprit être guéri de tout traumatisme. Je vois ton destin être débloqué pour la gloire. Le sang de Jésus coule maintenant comme un fleuve de feu sur toute ta généalogie. Il touche les os de tes ancêtres et nettoie toute consécration maligne. Il purifie les racines profondes de ta famille. Il brise les cycles de destruction transmis comme un héritage maudit. L'échec répété s'arrête aujourd'hui. Le divorce répété s'interrompt dans ta génération. Les maladies répétées sont arrachées de ta lignée. La mort prématurée est annulée. L'addiction générationnelle est coupée. Tu es marqué comme le commencement d'une nouvelle histoire de gloire, de prospérité et de bénédiction. Par le sang du Christ, je déclare avec autorité, toute flèche enflammée du malin tombe à terre maintenant. Flèche de maladie envoyée depuis des autels de sorcellerie tombe et brûle. Flèche de confusion lancée par des démons tombe et se détruit. Flèche de folie tirée par des sorciers tombe et se réduit en cendres. Flèche de dépression programmée dans des rituels tombe et disparaît. Flèche de misère envoyée par jalousie tombe et est neutralisée. Flèche de division dirigée contre ton mariage tombe et perd son pouvoir. Flèche de mort lancée contre ta vie tombe et se retourne contre celui qui l'a envoyé. Aucune flèche lancée depuis des autels de sorcellerie ne peut traverser le bouclier de sang qui t'entoure maintenant. Aujourd'hui, j'envoie le feu céleste contre tout autel élevé contre toi. Autel de sorcier où ton nom a été prononcé, tombe en ruine maintenant. Autel occulte où des œuvres ont été faites contre ta famille, s'effondre en morceaux. Autel de vaudou où des poupées à ton image ont été transpercées se consument dans des flammes saintes. Autel de sacrifice des ténèbres où des animaux ont été égorgés pour lier ta vie devient cendre devant le Dieu Tout-Puissant. Le lion de Juda rugit sur ta vie avec une puissance retentissante et disperse tous tes ennemis spirituels. Là où il y avait une peur paralysante, il y a maintenant un courage divin. Là où il y avait une oppression écrasante, il y a maintenant une liberté glorieuse. Là où il y avait des chaînes de fer, il y a maintenant une victoire totale et absolue. Chaque malédiction envoyée contre toi retourne multipliée par 7 sur celui qui l'a envoyée. Chaque œuvre satanique qu'ils ont voulu semer sur ton chemin revient comme destruction sur les sorciers. Le juste demeure ferme comme le cèdre du Liban, mais le méchant récolte sa propre ruine. Ceux qui ont consulté des sorciers pour te détruire verront de leur
1: propre yeux ton élévation. Quand je suis abandonné, maltraité, découragé, humilié,
0: assisteront avec stupéfaction à ta victoire. Ceux qui ont désiré ta chute contempleront ton relèvement glorieux. Par le sang de Jésus, je prophétise sur ta vie. Tes yeux qui ont versé des larmes de douleur verront maintenant des miracles surnaturels. Tes mains qui étaient liées par des malédictions, prospéreront désormais dans tout ce qu'elles toucheront. Tes pieds qui trébuchaient à cause de sortilèges marcheront en victoire sur les serpents et les scorpions. Ta bouche, qui était réduite au silence par l'oppression, proclamera les exploits du Très-Haut. Ton cœur brisé par les trahisons sera complètement restauré. Ton esprit qui était confus recevra une clarté divine. Tout ce que la sorcellerie a tenté de détruire sera reconstruit 7 fois mieux par la main de Dieu. Je déclare que tu es totalement intouchable pour l'enfer à partir de cet instant. Tu es invisible aux yeux des démons. Tu es inaccessible aux mains des sorciers. Tu es caché sous les ailes du Tout-Puissant où aucun mal ne peut t'atteindre. Tu es scellé par le sceau du Très-Haut qu'aucune force ne peut briser. Tu es marqué par le sang du Christ qu'aucun démon ne peut ignorer. Et là où se trouve le sang de l'agneau, il n'y a aucun accès possible pour l'ennemi. Le sang de Jésus est répandu maintenant sur ton présent avec une puissance renouvelée. Il couvre chaque moment de ce jour d'une protection divine. Il protège chaque pas que tu feras avec des anges gardiens. Il garde chaque décision que tu prendras avec une sagesse céleste. Il s'étend sur ton avenir en scellant chaque promesse que Dieu a pour toi. Il protège chaque rêve déposé dans ton cœur. Et il guérit les blessures profondes de ton passé en restaurant tout ce qui a été volé, en récupérant tout ce qui a été détruit, en reconstruisant tout ce qui a été renversé. Au nom de Jésus, je décrète tout esprit qui agit à travers la sorcellerie, les pratiques occultes ou le vaudou pour apporter séduction, destruction, maladie, ruine, addiction, dépression, folie et mort est sous l'autorité suprême du nom de Jésus. Esprit des ténèbres, tombe maintenant. Esprit de mort, tombe maintenant. Esprit de maladie, tombe maintenant. Il se prosterne devant le nom qui est au-dessus de tout nom. Ils tombent comme l'éclair du ciel. Ils sont expulsés maintenant de ta vie, de ta maison, de ta famille et de tout ce qui t'appartient. La parole de Dieu déclare que le Fils de Dieu s'est manifesté pour détruire les œuvres du diable. Et je proclame prophétiquement, les œuvres occultes dans ta vie sont détruites maintenant même. Les œuvres de sorcellerie sont totalement défaites. Les œuvres de sortilège sont anéanties pour toujours. Les œuvres du vaudou sont irréversiblement brisées. Les œuvres de la magie noire sont absolument détruites. Les œuvres de tout enchantement sont définitivement annulées. Aucune œuvre de sorcellerie ne prévaudra jamais contre toi. Aucun autel occulte ne restera debout. Aucun sort fait avec ton nom ne restera actif. Aucune malédiction prononcée n'aura encore d'effet. Car il existe un sang puissant, un sang éternel, un sang incorruptible qui crie plus fort que toute sorcellerie. C'est le sang de Jésus de Nazareth, et ce sang proclame maintenant ta liberté complète. Il proclame maintenant ta victoire totale. Il déclare maintenant ta restauration pleine. En cet instant même, je prophétise avec l'autorité du ciel. Le sang de l'agneau est répandu sur ta maison en la purifiant de tout mal. Il descend sur ta famille en la protégeant de toute attaque. Il couvre ton corps en le guérissant de toute maladie. Il lave ton nom en le nettoyant de toute calomnie. Il renouvelle ton esprit en le libérant de toute confusion. Il scelle ton destin en l'assurant pour la gloire. Tout enchantement fait avec tes cheveux, avec ta photo, avec ton nom écrit, avec tes vêtements, au carrefour, dans les cimetières, au bord des fleuves, sur des autels consacrés au mal et consumés par le feu ardent du Saint-Esprit. Toute offrande faite pour te rendre malade perd son pouvoir maintenant. Toute offrande destinée à détruire ton mariage est annulée. Toute offrande destinée à bloquer ta vie financière est neutralisée. Toute offrande destinée à t'humilier publiquement est renversée. La voix du sang de Jésus crie en ta faveur dans le tribunal du ciel. Elle réduit au silence les cris des démons. Elle fait taire les esprits d'accusation. Elle annule toute sentence de condamnation proclamée contre toi dans le monde spirituel. Je déclare que toute malédiction familiale est coupée à la racine. Tout héritage spirituel maléfique est définitivement annulé. Toute lignée consacrée à l'occultisme est purifiée par le sang de l'agneau. Par le sang de Jésus, tu es reconnecté à la généalogie sainte du royaume de Dieu. Tu n'appartiens plus à la descendance maudite des ténèbres. Tu n'hérites plus des pactes ancestraux de destruction. Tu es lavé complètement. tu es libéré totalement. Tu es transféré dans le royaume glorieux de la lumière. Par le sang de Jésus, je proclame, tout démon envoyé pour surveiller tes pas devient aveugle en cet instant. Tout esprit assigné pour retarder tes projets devient sourd maintenant. Tout démon désigné pour saboter tes relations devient impuissant pour toujours. Ils perdent l'accès à ta vie. Ils perdent la force pour t'attaquer. Ils perdent toute légalité spirituelle. Aucun démon n'a de droit légal sur ta vie car le prix a déjà été payé à la croix du calvaire par un sang pur et parfait. Toute chaîne invisible qui te maintenait liée au passé de douleur est brisée maintenant par le feu consumant du Très-Haut. Toute malédiction lancée contre ton nom par des langues jalouses est détruite. Tout sortilège caché, préparé en secret, est exposé et anéanti. Toute magie noire déguisée en aide est démasquée. Toute bougie allumée derrière une fausse prière est éteinte. Tout est dévoré par le feu saint de Dieu. S'il y a eu des paroles maudites prononcées contre toi, des décrets de mort déclarés sur ta vie, des malédictions proférées avec haine, des prophéties négatives lancées avec jalousie, des phrases destructrices comme « tu n'y arriveras jamais », « rien ne fonctionne pour toi », « tu mourras malade », « personne ne t'aime », « tu échoueras toujours », « j'annule absolument tout maintenant au nom de Jésus ». Chaque parole maudite est engloutie par le sang de l'agneau. Ce qui a été dit contre toi en secret sera défait publiquement par la puissance du ciel. L'enfer a pensé qu'il te détruirait en silence sans que personne n'intercède. Mais Dieu a suscité cette prière pour proclamer ta délivrance devant tout le monde spirituel. Tu n'es pas seul dans cette bataille. Le ciel combat férocement pour toi. Le lion de la tribu de Juda a rugi avec puissance et l'enfer entier tremble de terreur. Là où un sorcier t'observe, le feu de Dieu l'atteint maintenant. Là où une poupée portant ton nom est poignardée, l'ange du Seigneur la détruit maintenant. Là où une offrande a été faite pour te maudire, le sang de l'agneau l'annule en cet instant même. Je déclare qu'aucun sort ne durera une seconde de plus contre toi. Aucune pratique occulte ne fonctionnera jamais contre toi. Aucun pacte conclu dans les ténèbres ne tiendra, car le sang de Jésus est absolument incassable. Le sang de Jésus est totalement irrésistible. Le sang de Jésus est complètement impénétrable. Le sang de Jésus est la fin définitive de toute malédiction. C'est la sentence finale contre le diable et ses démons. C'est la destruction complète et absolue de toute sorcellerie. Si quelqu'un a tenté de t'emprisonner spirituellement par des liens d'âme, s'il a essayé de t'attacher émotionnellement par des sortilèges de contrôle, s'il a voulu te dominer physiquement par une magie de manipulation, cette prison invisible est en train d'être déchirée en morceaux. Elle se brise violemment, elle tombe à terre comme les murs de Jéricho sont tombés au son des trompettes de Dieu. Par le sang de Jésus, les yeux jaloux qui te surveillaient sont aveuglés en cet instant. Les langues venimeuses qui te maudissaient sont paralysées maintenant. Les mains impures qui t'attaquaient spirituellement sont brûlées par un feu saint. Ils perdent toute la force qu'ils avaient. Ils perdent tout le territoire qu'ils occupaient. Ils perdent toute l'autorité qu'ils exerçaient. Ils perdent absolument tout droit de te toucher. Car tu es scellé par le sceau inébranlable du Très-Haut. Tu es marqué par le sang incorruptible du Christ. Et je crie avec toute l'autorité du ciel, sang de Jésus sur cet auditeur qui reçoit cette parole. Sang de Jésus sur cette maison qui a besoin de protection. Sang de Jésus sur cette âme fatiguée de lutter seule contre les ténèbres. Brûle, Seigneur Tout-Puissant, brûle absolument tout ce qui ne vient pas de toi. Élève maintenant ta foi, car les démons crient de douleur. Les sortilèges fondent comme la cire, les pactes sont déchirés en morceaux. Et l'Esprit de Dieu balaie totalement le terrain que l'ennemi avait occupé. Tu vas sentir la paix de Dieu entrer dans l'atmosphère. Tu vas sentir l'oppression quitter ta vie. Tu vas percevoir clairement que quelque chose d'invisible a été retiré de ton environnement. C'est le sang de Jésus entrant en action puissante. Par le sang de Jésus, je décrète, tout sort enterré dans un cimetière pour te rendre malade et déterré et brûlé maintenant même. Toute offrande laissée à un carrefour pour ta ruine est dévorée par le feu. Toute bougie allumée avec ton nom pour ta destruction est éteinte. Toute nourriture consacrée à des démons avec ta photo est consumée par les flammes du ciel. Toute sorcellerie vaudou, toute pratique occulte faite avec une poupée, toute malédiction réalisée avec du sel noir, du piment rituel, des cheveux volés, des vêtements intimes, des ongles coupés, du sang menstruel, du sang animal ou tout autre objet utilisé comme point de contact maléfique est maintenant entièrement brûlé par le sang vivant et puissant de Jésus-Christ le Seigneur. Aucun travail de magie noire ne prévaudra jamais sur ta vie. Le ciel se lève pour te défendre avec toute sa puissance. Le feu du Très-Haut s'embrase maintenant contre les sorciers qui t'ont attaqué, contre les démons qui t'ont poursuivi, contre les paroles maudites qu'ils ont prononcées, contre tout système de destruction établi dans les ténèbres. Là où il y a eu un pacte de mort, le pacte est annulé pour toujours. Là où des esprits ont été invoqués, ils sont expulsés dans l'abîme. Là où ton nom a été consacré à l'enfer, le sang de Jésus réclame ton destin et le ramène au royaume de Dieu. Tu es la propriété exclusive du Dieu Tout-Puissant. Aucune force des ténèbres n'a plus de droit sur ta vie. Aucune parole de sorcier lancée contre ta maison ne prospérera. Aucune magie plantée dans ta cour, dans ton lit, dans ta cuisine, dans ta salle de bain, sur tes vêtements, dans ta voiture ou en quelque lieu que ce soit, ne résistera au pouvoir consumant du sang de l'agneau. J'ai besoin que vous arrêtiez tout ce que vous êtes en train de faire maintenant. Mettez votre main sur votre poitrine et dites avec moi « Je suis prêt à être libre ». Je suis prêt à renoncer à toute malédiction. Je suis prêt à voir tout esprit malin quitter ma maison. 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Envoyez-la à cette mère qui pleure pour ses enfants. Maintenant, fermez les yeux, levez les mains vers le ciel et entrez avec moi dans cette bataille spirituelle. C'est l'heure de la guerre, c'est l'heure du combat, c'est l'heure de reprendre tout ce que le diable a volé. Ô Dieu Tout-Puissant, Dieu d'Abraham, Dieu d'Isaac, Dieu de Jacob, nous nous prosternons devant ta majesté en cet instant. Tu es le Dieu qui a créé les cieux et la terre. Tu es le Dieu qui a séparé les eaux des mers. Tu es le Dieu qui a fait arrêter le soleil dans la vallée d'Ajalon. Tu es le Dieu qui a fermé la gueule des lions dans la fosse de Daniel. Tu es le Dieu qui a ouvert la mer rouge pour que ton peuple passe à pied sec. Tu es le Dieu qui a fait tomber les murailles de Jéricho par un cri de guerre. Tu es le Dieu qui a fait descendre le feu du ciel sur le mont Carmel devant les prophètes de Baal. Nous reconnaissons ta souveraineté, nous reconnaissons ta puissance, nous reconnaissons ton autorité sur toute chose visible et invisible, sur tout ce qui est dans le ciel, sur la terre et sous la terre. Seigneur, nous venons devant toi ce soir avec un dessein saint, avec un dessein sacré, avec un dessein divin. Nous venons renoncer à toute malédiction qui a opéré sur nos vies, sur nos familles, sur nos maisons, sur nos enfants, sur notre mariage, sur nos finances, sur notre santé, sur notre esprit. Nous venons briser tout joug, mettre en pièces toute chaîne, détruire toute œuvre maligne que l'ennemi a plantée au milieu de notre foyer. Nous venons avec foi, nous venons avec assurance, nous venons avec la certitude que le Dieu qui nous entend est puissant pour faire infiniment au-delà de tout ce que nous demandons ou pensons. Il est écrit dans ta parole, dans Galates chapitre 3 verset 13, que Christ nous a rachetés de la malédiction de la loi, étant devenu malédiction pour nous, car il est écrit « Maudit est quiconque est pendu au bois ». Nous nous approprions cette parole maintenant. Nous déclarons cette parole sur nos vies maintenant. Nous activons cette promesse sur nos familles maintenant. Si Christ nous a rachetés de la malédiction, alors aucune malédiction n'a pouvoir sur nous, aucune malédiction n'a autorité sur nous, aucune malédiction n'a droit légal d'opérer dans nos vies. Le prix a déjà été payé, la dette a déjà été réglée, la rançon a déjà été accomplie à la croix du calvaire. Père, nous te demandons pardon. Pardonne-nous nos péchés, pardonne-nous nos transgressions, pardonne-nous nos iniquités, pardonne-nous pour chaque porte que nous avons ouverte à l'ennemi. Pardonne-nous pour chaque brèche que nous avons donnée au diable. Pardonne-nous pour chaque moment où nous nous sommes éloignés de ta présence. Pardonne-nous pour chaque parole que nous n'aurions pas dû dire, pour chaque lieu où nous n'aurions pas dû aller, pour chaque chose que nous n'aurions pas dû faire. Lave-nous par ton sang précieux. Purifie-nous par ton sang rédempteur. Nettoie-nous par le sang de l'agneau qui ôte le péché du monde. Tu as dit dans ta parole, dans 1 Jean chapitre 1, verset 9, que si nous confessons nos péchés, tu es fidèle et juste pour nous les pardonner et pour nous purifier de toute injustice. Nous confessons maintenant. Nous nous repentons maintenant. Nous nous humilions maintenant devant toi. Seigneur, nous renonçons maintenant, en cet instant même, à toute malédiction héréditaire, toute malédiction venue de nos pères, toute malédiction venue de nos grands-parents, toute malédiction venue de nos arrière-grands-parents, toute malédiction venue des générations passées, pendant des décennies, des siècles, des millénaires. Nous y renonçons maintenant au nom de Jésus. Nous coupons cette chaîne maudite. Nous brisons ce lien générationnel. Nous mettons en pièces cet attachement héréditaire. Le sang de Jésus-Christ est suffisant pour nous libérer de tout héritage maudit, de tout héritage diabolique, de tout héritage satanique. Tu as dit dans Ézéchiel chapitre 18, verset 20, que le Fils ne portera pas l'iniquité du Père. Alors nous déclarons que les iniquités de nos pères ne nous appartiennent plus, que les péchés de nos grands-parents n'ont plus pouvoir sur nous, que les malédictions des générations passées sont mortes à la croix avec Christ. Je réprimande maintenant, au nom de Jésus-Christ de Nazareth, tout esprit malin qui est entré dans cette maison par des malédictions héréditaires. Je réprimande tout démon qui s'est installé dans cette famille à cause des péchés des ancêtres. Je réprimande toute entité des ténèbres qui revendique un droit légal sur cette maison à cause d'anciens pactes, d'anciennes alliances, d'anciens vœux faits dans les générations passées. Je déclare que ces pactes sont annulés par le sang de Jésus. Ces alliances sont détruites par la puissance de la croix. Ces vœux sont brisés par l'autorité du nom qui est au-dessus de tout nom. Tout contrat spirituel que nos ancêtres ont signé avec le diable, nous le déchirons maintenant. Tout accord spirituel que nos grands-parents ont conclu avec des entités des ténèbres, nous l'annulons maintenant. Toute promesse faite au royaume des ténèbres en échange de pouvoir, de richesse ou de renommée, nous la révoquons maintenant par le sang de l'agneau. Ô Dieu, je crie vers toi pour la délivrance complète de cette maison. Chaque pièce de cette maison, chaque mur de cette maison, chaque porte de cette maison, chaque fenêtre de cette maison, je les consacre au Seigneur en cet instant. La chambre où cette personne dort, je la consacre. Le salon où cette famille se réunit, je le consacre. La cuisine où la nourriture est préparée, je la consacre. La salle de bain de cette maison, je la consacre. Le garage de cette maison, je le consacre. La cour de cette maison, je la consacre. Chaque mètre carré de cette résidence, je déclare qu'il appartient au Dieu vivant et véritable, au Dieu qui est un feu dévorant, au Dieu qui fait trembler les montagnes par sa présence. Tout esprit impur qui habite dans cette maison, je t'ordonne de sortir maintenant. Au nom de Jésus-Christ, je t'ordonne de partir. Esprit de maladie, sors. Esprit de dépression, sors. Esprit d'angoisse, sors. Esprit de peur, sors. Esprit d'insomnie, sors. Esprit de tourment, sors. Esprit de confusion mentale, sors. Esprit de pauvreté, sors. Esprit de misère, sors. Esprit d'échec, sors. Esprit de destruction familiale, sors. Esprit de mort, sors. Esprit de suicide, sors. Esprit d'addiction, sors. Esprit de luxure, sors. Esprit de jalousie, sors. Esprit de commérage, sors. Esprit de mensonge, sors. Tu n'as plus aucun droit légal de rester dans cette maison, parce que le sang de Jésus-Christ a annulé toute accusation contre cette famille. L'acte de condamnation qui était contre nous a été cloué à la croix, comme il est écrit dans Colossiens chapitre 2, verset 14. 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Seigneur, nous renonçons maintenant à toute malédiction prononcée par des langues humaines, toute parole de malédiction lancée contre cette famille, toute parole de destruction prononcée contre cette maison, toute parole de mort décrétée contre cette personne, nous l'annulons maintenant par la puissance du nom de Jésus. Il est écrit dans Proverbes chapitre 26, verset 2, que comme l'oiseau qui s'envole et l'hirondelle qui vole, ainsi la malédiction sans cause ne s'accomplit pas. Et nous déclarons qu'il n'y a aucune cause pour la malédiction dans nos vies, parce que le sang de Jésus nous a purifiés de tout péché. Toute parole disant que tu ne prospéreras jamais, nous l'annulons. Toute parole d'une mère qui, dans un moment de colère, a maudit son propre enfant, nous l'annulons. Toute parole d'un père disant que son fils ne serait rien dans la vie, nous l'annulons. Toute parole d'un ex-conjoint souhaitant le mal, nous l'annulons. Toute parole d'un voisin jaloux, nous l'annulons. Toute parole d'un collègue malveillant, nous l'annulons. La puissance du nom de Jésus est plus grande que toute parole humaine. Le sang du Christ est plus puissant que toute malédiction prononcée. Toute jalousie lancée contre cette famille, toute jalousie qui a apporté malédiction sur cette maison, toute jalousie qui a ouvert des portes aux esprits malins, nous la réprimandons maintenant au nom de Jésus. Tout mauvais œil qui a regardé cette famille avec méchanceté, tout regard envieux qui a convoité les bénédictions de cette maison, tout regard maléfique qui a apporté destruction par la jalousie, nous déclarons que le bouclier de la foi éteint tous les traits enflammés du malin. Personne ne peut maudire ce que Dieu a béni. Personne ne peut détruire ce que Dieu a édifié. Personne ne peut renverser ce que Dieu a élevé. Ô Dieu puissant, nous renonçons maintenant à toute malédiction entrée par des objets maudits. S'il y a un objet dans cette maison consacrée au diable, s'il y a un objet utilisé dans des rituels sataniques, s'il y a un objet portant une énergie maligne, s'il y a un objet offert avec de mauvaises intentions, s'il y a un objet provenant de lieux occultes, nous te demandons que ton Saint-Esprit le révèle maintenant. Seigneur, rappelle à cette personne tout objet qui doit être retiré, tout objet qui doit être détruit, tout objet qui doit être brûlé. Car il est écrit dans Deutéronome chapitre 7, verset 26, que tu ne feras pas entrer dans ta maison une chose abominable, afin que tu ne sois pas voué à l'interdit comme elle. Tu l'auras en horreur et tu la détesteras, car c'est une chose maudite. Seigneur, purifie cette maison de tout objet maudit, de toute amulette, de toute image d'idole, de tout symbole satanique, de tout objet de sorcellerie, de tout fer à cheval derrière la porte, de tout œil grec sur le mur, de tout lutin dans le jardin, de toute image de saint sur un autel. Car il est écrit, « Tu n'auras pas d'autre Dieu devant moi, tu ne te feras point d'image taillée. » Je décrète et je déclare en cette nuit que cette maison est une terre sainte. Cette maison est un lieu d'adoration. Cette maison est un temple du Saint-Esprit. Aucun démon ne peut habiter là où l'Esprit de Dieu habite. Aucun esprit malin ne peut demeurer là où la gloire de Dieu se manifeste. Aucune entité des ténèbres ne peut résister là où le feu du Saint-Esprit brûle. De même que Dieu a dit à Moïse d'ôter ses sandales parce que le lieu où il se tenait était une terre sainte, je déclare que le sol de cette maison est une terre sainte, que l'air de cette maison est un air saint, que l'atmosphère de cette maison est une atmosphère céleste. Père céleste, nous renonçons maintenant à toute malédiction entrée par des portes de péché. Nous renonçons à tout péché d'idolâtrie, à tout péché de sorcellerie, à tout péché d'occultisme, à tout péché de divination, à tout péché de consultation des morts, à tout péché de participation à des rituels païens, à tout péché d'adoration de faux dieux, à tout péché de magie noire, à tout péché de magie blanche, car pour Dieu, toute magie est une abomination. Si à un moment donné nous avons participé à ces choses par ignorance, par curiosité ou par rébellion, nous demandons pardon maintenant et nous fermons ces portes par le sang de Jésus-Christ. Chaque porte ouverte vers le monde spirituel des ténèbres, nous la fermons maintenant. Chaque portail activé par des pratiques occultes, nous le scellons maintenant. Chaque brèche créée par la désobéissance, nous la colmatons maintenant par le sang de l'agneau. Nous renonçons à toute consultation de voyants, à toute implication dans l'horoscope, à toute participation à des séances spirites, à tout contact avec des médiums, à toute recherche de direction auprès de sources sataniques, à toute lecture de coquillages divinatoires, à toute consultation de tarot, à toute lecture des lignes de la main, à tout usage de boules de cristal, à toute planche Ouija, à tout verre qui se déplace, à tout rituel de carrefour. Nous déclarons que notre seule source de direction est la parole de Dieu, que notre seul guide est le Saint-Esprit, que notre seul chemin est Jésus-Christ, qui a dit dans Jean chapitre 14, verset 6, « Je suis le chemin, la vérité et la vie. Nul ne vient au Père que par moi. Il n'existe pas d'autre chemin, il n'existe pas d'autre vérité. Il n'existe pas d'autre vie en dehors de Jésus-Christ. » Je lis maintenant, au nom de Jésus, toute principauté qui gouverne sur cette maison. Je lis toute puissance des ténèbres qui exerce une autorité sur cette région. Je lis tout dominateur de ce monde de ténèbres qui a opéré contre cette famille. Je lis tout esprit territorial qui revendique cette zone comme sa juridiction. Car il est écrit dans Éphésiens chapitre 6, verset 12, que nous n'avons pas à lutter contre la chair et le sang, mais contre les principautés, contre les puissances, contre les dominateurs de ce monde de ténèbres, contre les forces spirituelles du mal dans les lieux célestes. Et il est écrit dans Matthieu chapitre 18, verset 18, que tout ce que vous lirez sur la terre sera lié dans les cieux, et tout ce que vous délirez sur la terre sera délié dans les cieux. Alors je délie cette famille de toute principauté. Je délie cette maison de toute puissance. Je délie cette vie de tout dominateur des ténèbres. Mais nous ne combattons pas avec nos propres forces. Nous combattons revêtus de l'armure de Dieu. Nous avons le casque du salut protégeant notre esprit. Nous avons la cuirasse de la justice protégeant notre cœur. Nous avons le bouclier de la foi éteignant les traits enflammés du malin. Nous avons l'épée de l'esprit qui est la parole de Dieu, tranchant tout mensonge de l'ennemi. Nous avons les pieds chaussés de la préparation de l'évangile de paix pour marcher sur les serpents et les scorpions. Nous avons la ceinture de la vérité soutenant toute l'armure. Et avec cette armure complète, nous faisons face à toute l'armée de l'enfer et nous déclarons « Plus grand est celui qui est en nous que celui qui est dans le monde » selon 1 Jean chapitre 4, verset 4. 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Envoyez-la à votre famille, envoyez-la à vos amis, envoyez-la à cette personne que vous savez captive. Cette prière doit atteindre toutes les maisons qui sont sous malédiction. 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Ô Dieu, nous crions maintenant pour la délivrance de chaque membre de cette famille. Libère le mari de toute oppression. Libère l'épouse de tout tourment. Libère les enfants de toute influence maligne. Libère les parents de toute maladie. Libère les grands-parents de toute chaîne. Que chaque membre de cette famille soit lavé par le sang de l'agneau. Que chaque membre de cette famille soit scellé par le Saint-Esprit. Que chaque membre de cette famille soit couvert par le manteau de la protection divine. Que chaque membre de cette famille soit gardé par les anges du Seigneur. Je réprimande maintenant tout esprit qui a causé la division dans cette famille. Esprit de querelle, je te réprimande. Esprit de dispute, je te réprimande. Esprit de séparation conjugale, je te réprimande. Esprit de divorce, je te réprimande. Esprit de désamour, je te réprimande. Esprit d'infidélité, je te réprimande. Esprit de jalousie maladive, je te réprimande. Esprit de méfiance, je te réprimande. Esprit de manipulation, je te réprimande. Cette famille a été unie par Dieu, et ce que Dieu a uni, l'homme ne le sépare pas, le diable ne le sépare pas, l'enfer tout entier ne le sépare pas. Il est écrit dans Marc chapitre 10, verset 9, que ce que Dieu a uni, que l'homme ne le sépare pas. et nous déclarons qu'aucun démon ne détruira ce mariage. Aucun esprit malin ne ruinera cette famille. Aucune œuvre des ténèbres ne prévaudra contre cette maison. Seigneur, restaure l'amour dans cette maison. Restaure la paix dans cette famille. Restaure l'harmonie dans ce foyer. Restaure la confiance entre mari et épouse. Restaure le respect entre parents et enfants. Là où il y avait des disputes, mets la paix. Là où il y avait de la haine, mets l'amour. Là où il y avait de la rancune, mets le pardon. Là où il y avait de la froideur, mets le feu. Là où il y avait de la distance, mets la proximité. Là où il y avait un silence douloureux, mets un dialogue béni. Là où il y avait la trahison, mets la fidélité. Là où il y avait le mensonge, mets la vérité. Tu es le Dieu de la restauration. Tu es le Dieu qui fait toutes choses nouvelles. Tu es le Dieu qui transforme le désert en jardin, les cendres en beauté, les pleurs en danse, le deuil en joie. Fais cette œuvre maintenant, Seigneur. Accomplis le miracle de la restauration maintenant. Touche le cœur de chaque membre de cette famille maintenant. Père, nous renonçons maintenant à toute malédiction financière, toute malédiction de pauvreté qui a opéré dans cette famille de génération en génération. Nous la brisons maintenant au nom de Jésus. Tout esprit de misère qui a volé les finances de cette maison, nous le réprimandons maintenant. Tout esprit dévoreur qui a consommé le salaire, qui a détruit les entreprises, qui a empêché la prospérité, qui a bloqué les promotions, qui a fermé les portes d'emploi, nous le lions maintenant et nous l'envoyons dans l'abîme au nom de Jésus-Christ de Nazareth. Tout esprit qui fait couler l'argent entre les mains comme de l'eau, tout esprit qui apporte dette sur dette, tout esprit qui empêche la croissance financière, je t'ordonne de partir maintenant. Il est écrit dans Malachie chapitre 3 verset 11 que le Seigneur réprimandera le dévoreur pour nous et qu'il ne détruira pas les fruits de notre terre. Alors, nous invoquons cette parole maintenant. Nous activons cette promesse maintenant. Nous déclarons cette vérité maintenant. Seigneur, réprimande le dévoreur pour nous. Réprimande tout esprit qui a mangé nos finances, qui a dévoré nos ressources, qui a détruit nos récoltes, qui a ruiné nos investissements, qui a saboté nos projets. Ouvre les écluses des cieux sur cette maison et répand des bénédictions sans mesure. Des bénédictions qu'il n'y aura pas assez de place pour les contenir. Fais pleuvoir la prospérité sur cette famille. Fais pleuvoir des opportunités sur cette vie. Fais pleuvoir la faveur divine sur ce foyer. Nous renonçons à toute malédiction de dette interminable, à toute malédiction de travail sans récompense, à toute malédiction de semer sans récolter, à toute malédiction de gagner sans conserver, à toute malédiction de construire sans habiter. Nous déclarons qu'à partir de cette nuit, les finances de cette famille sont sous l'autorité de Dieu. Le Seigneur est notre pourvoyeur. Le Seigneur est notre soutien. Le Seigneur est celui qui pourvoit à tous nos besoins selon ses richesses dans la gloire en Jésus-Christ. Comme il est écrit dans Philippiens chapitre 4, verset 19. Nous ne serons pas débiteurs, nous serons créanciers, nous ne serons pas la queue, nous serons la tête. Nous ne serons pas les derniers, nous serons les premiers, selon la promesse de Deutéronome, chapitre 28. Ô Dieu puissant, nous renonçons maintenant à toute malédiction de maladie. Toute maladie entrée dans cette maison à cause d'une malédiction, nous la réprimandons maintenant. Toute infirmité maudite,
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0: Nous la brisons maintenant par la puissance du Saint-Esprit. Toute anxiété paralysante qui empêche cette personne de fonctionner normalement, nous la détruisons maintenant par l'autorité de la parole de Dieu. Toute insomnie tourmentante qui vole le repos pendant la nuit, nous l'ordonnons de partir maintenant au nom de Jésus-Christ. Toute douleur chronique sans explication médicale, nous la réprimandons maintenant car nous savons que son origine est spirituelle. Tout syndrome de panique, toute fibromyalgie, toute migraine constante, toute hypertension, tout diabète, toute maladie auto-immune, toute maladie résistante au traitement, nous les plaçons devant toi, Seigneur, car tu es le Dieu qui guérit toutes nos maladies. Il est écrit dans Ésaïe chapitre 53, versets 4 et 5, qu'il a véritablement porté nos maladies et qu'il s'est chargé de nos douleurs. Il a été blessé pour nos transgressions et brisé pour nos iniquités. Le châtiment qui nous donne la paix est tombé sur lui, et c'est par ses meurtrissures que nous avons été guéris. Si Jésus a déjà porté nos douleurs, si Jésus a déjà porté nos maladies, alors aucune maladie n'a le droit de demeurer dans notre corps. Nous déclarons la guérison, nous déclarons la santé, nous déclarons la restauration physique complète pour tous ceux qui écoutent cette prière. De la plante des pieds jusqu'au sommet de la tête, le sang de Jésus guérit. Le sang de Jésus restaure. Le sang de Jésus renouvelle chaque cellule, chaque organe, chaque tissu, chaque os, chaque nerf, chaque muscle du corps. Toi qui souffres, pose maintenant ta main sur l'endroit de la douleur. Toi qui luttes contre une maladie, déclare maintenant avec toute ta foi « Je suis guéri par le sang de Jésus ». Si tu crois en cette guérison, laisse ton like maintenant. Partage cette prière avec quelqu'un qui est malade, car la foi vient de ce qu'on entend, et ce qu'on entend vient de la parole de Dieu, comme il est écrit dans Romains chapitre 10, verset 17. Seigneur, nous renonçons maintenant à toute malédiction de retard. Tout retard dans la vie sentimentale, nous le brisons maintenant. Tout retard dans la vie professionnelle, nous le détruisons maintenant. Tout retard dans le mariage, nous l'annulons maintenant. Tout retard dans la conception d'enfants, nous le cancelons maintenant. Tout retard dans l'obtention d'un diplôme, nous le défaisons maintenant. Tout retard dans la réussite à un concours, nous le révoquons maintenant. Tout retard dans l'achat d'une maison, nous l'annulons maintenant. Tout retard sans explication logique, mais qui spirituellement est une œuvre de l'ennemi pour voler le temps de cette personne, nous le brisons maintenant par la puissance du nom de Jésus. Il est écrit dans Joël, chapitre 2, verset 25, que le Seigneur restaurera les années qu'ont dévoré la sauterelle, le criquet, le grillon et le ver rongeur. Alors nous crions maintenant pour une restitution divine. Rends, Seigneur, le temps qui a été volé. Rends les années qui ont été perdues. Rends les opportunités qui ont été détruites. Rends les relations qui ont été sabotées. Rends les rêves qui ont été enterrés. Fais que cette personne récupère en quelques mois ce qu'elle a perdu en années. Fais qu'elle récupère en quelques semaines ce qu'elle a perdu en décennies. Accélère la vie de cette personne. Hâte les bénédictions de cette famille. Anticipe les miracles de cette maison. Tu es le Dieu qui fait arriver l'impossible au moment parfait. Je décrète et je déclare que le temps du retard est terminé. À partir de cette nuit, les portes qui étaient verrouillées depuis des années s'ouvrent. Les chemins qui étaient bloqués se débloquent, les opportunités qui ont été volées reviennent 7 fois plus. Car il est écrit dans Proverbes chapitre 6, verset 31, que lorsque le voleur est découvert, il doit restituer 7 fois plus. Il doit donner tous les biens de sa maison. Satan, tu as été découvert et maintenant tu vas rendre tout ce que tu as volé à cette famille multiplié par 7. Chaque année de retard devient 7 années d'accélération. Chaque opportunité perdue devient 7 nouvelles opportunités. Chaque bénédiction volée devient 7 bénédictions plus grandes. Père Céleste, nous renonçons maintenant à toute malédiction de mort prématurée. Tout décret de mort prononcé contre un membre de cette famille, nous l'annulons maintenant par le sang de Jésus-Christ. Tout esprit de mort qui rôde autour de cette maison pendant la nuit, nous le réprimandons maintenant avec toute autorité. Tout accident planifié par l'enfer contre cette famille, nous l'annulons maintenant. Toute maladie terminale qui est une stratégie du diable pour tuer avant le temps, nous la réprimandons maintenant. Il est écrit dans le psaume 91 que 1000 tomberont à ton côté et 10 000 à ta droite, mais toi, tu ne seras pas atteint. Nous déclarons cette parole sur chaque membre de cette famille. Personne ne mourra avant le temps dans cette maison. Personne ne sera victime d'un accident dans cette famille. Personne ne sera atteint par la violence dans ce foyer. Personne ne sera emporté par une maladie foudroyante. La protection de Dieu est notre bouclier. La protection de Dieu est notre forteresse. La protection de Dieu est notre tour forte, où le juste se réfugie et se trouve en sécurité. Nous renonçons à tout pacte de mort conclu dans les générations passées. Nous annulons tout vœu de sang que nos ancêtres ont fait dans des rituels de sang, dans des offrandes de sang, dans des pactes de sang avec des entités diaboliques. Nous annulons toute alliance avec l'esprit de mort établi dans des sanctuaires occultes, à des carrefours, dans des cimetières, dans des lieux de sorcellerie. le sang de Jésus-Christ est plus puissant que tout sang de sacrifice païen. Le sang de Jésus-Christ annule tout contrat avec la mort. Le sang de Jésus-Christ défait toute alliance avec l'enfer. Le sang de Jésus-Christ annule tout décret de mort prématuré. Je prophétise la vie sur cette maison. Je prophétise la vie sur cette famille. Je prophétise la vie sur chaque personne qui écoute cette prière en ce moment. Vous ne mourrez pas, mais vous vivrez et vous raconterez les œuvres du Seigneur, comme il est écrit dans le psaume 118, verset 17. La mort n'aura pas de domination sur vous. La mort n'aura pas de pouvoir sur cette famille. La mort n'aura pas d'autorité sur cette maison. La vie en abondance est le décret de Dieu pour vous. Jésus a dit dans Jean chapitre 10, verset 10, qu'il est venu afin que nous ayons la vie et que nous l'ayons en abondance. Alors nous recevons cette vie abondante maintenant. Nous embrassons cette promesse maintenant. Nous nous approprions cette vérité maintenant. Seigneur, nous renonçons maintenant à toute malédiction de solitude et de rejet, tout esprit qui a isolé cette personne, qui a éloigné de vrais amis, qui a détruit des relations saines, qui a empêché l'amour de s'approcher, nous le réprimandons maintenant au nom de Jésus. Tout esprit de rejet qui fait que cette personne se sent indigne d'amour, qui l'a fait se sentir inférieur, qui l'a fait se sentir invisible, nous l'arrachons maintenant à la racine. Tout esprit d'abandon qui ramène des souvenirs douloureux d'un père parti, d'une mère absente, d'un conjoint infidèle, d'un ami qui a abandonné, nous guérissons ces blessures maintenant par la puissance du Saint-Esprit. Tu as dit dans ta parole en Genèse qu'il n'est pas bon que l'homme soit seul. Tu es le Dieu qui place le solitaire dans une famille, comme il est écrit dans le psaume 68, verset 6. Tu es le Dieu qui a dit dans Ésaïe, chapitre 41, verset 10, « Ne crains rien, car je suis avec toi, ne sois pas effrayé, car je suis ton Dieu. » Alors nous te demandons d'amener les bonnes personnes dans la vie de cette personne. Restaure les relations qui ont été détruites. Ouvre des portes pour de nouvelles amitiés saintes et bénies. Amène le conjoint que tu as préparé. Restaure la communion avec la famille. Si tu traverses la solitude, si tu te sens seul, si tu as l'impression que personne ne se soucie de toi, je veux que tu saches que Dieu se soucie de toi. Dieu est avec toi en cet instant précis. Dieu entend chaque prière que tu fais dans le silence de ta chambre. Dieu essuie chaque larme qui tombe sur ton oreiller. Partage cette prière avec quelqu'un qui se sent aussi seul. Laisse ton like et sache qu'il existe une communauté de foi qui prie pour toi en ce moment. Ô Dieu puissant, nous renonçons maintenant à toute malédiction venue par l'implication dans l'occultisme. Toute malédiction entrée par la divination, par les cartes de tarot, par la chiromancie, par la boule de cristal, par la planche Ouija, par des séances de régression, par la méditation transcendantale, par le yoga spirituel, par le reiki, par toute pratique qui invoque des esprits qui ne sont pas le Saint-Esprit, nous l'annulons maintenant au nom de Jésus-Christ. Toute porte spirituelle ouverte par curiosité, par ignorance, par influence d'amis ou par rébellion, nous la fermons maintenant avec le sang de l'agneau. Nous renonçons à toute entité invoquée dans ces rituels. Toute divinité païenne, tout guide spirituel des ténèbres, tout maître prétendument ascensionné qui n'est pas Jésus, toute entité qui s'est présentée comme protectrice, mais qui était en réalité un démon déguisé, toute entité qui s'est présentée comme un parent décédé, mais qui était en réalité un esprit trompeur, nous les rejetons maintenant. Nous déclarons que notre seul protecteur est l'Éternel, notre seul guide est le Saint-Esprit, notre seul Seigneur et Jésus-Christ de Nazareth. Notre seul médiateur entre Dieu et les hommes est Jésus-Christ, comme il est écrit dans 1 Timothée chapitre 2, verset 5. J'ordonne maintenant, par l'autorité du nom qui est au-dessus de tout nom, que tout esprit qui a été invoqué par des rituels occultes quitte cette maison maintenant. Sors du salon, sors de la chambre, sors de la cuisine, sors de la salle de bain, sors de la cour, sors du sous-sol. Sors du grenier, sors de chaque recoin de cette maison. Je t'expulse au nom de Jésus.
1: Quand je suis abandonné, maltraité, découragé, humilié,
0: je t'envoie dans le désert aride d'où tu ne

que toute personne qui y entre ressente que c'est un lieu différent, un lieu saint, un lieu oint, un lieu de paix. Car nous renonçons maintenant à toute malédiction entrée par des relations impures. Tout lien d'âme formé en dehors de ta volonté, nous le coupons maintenant au nom de Jésus. Tout lien spirituel créé par des relations pécheresses, par des relations sexuelles hors du mariage, par des relations avec des personnes impliquées dans l'occultisme, nous le brisons maintenant par la puissance du sang de Christ. Tout transfert spirituel qui a eu lieu par des connexions impures, tout esprit passé d'une personne à une autre par des relations illicites, nous l'annulons maintenant et nous demandons ta purification complète. Lave cette personne, Seigneur, lave son corps, lave son âme, lave son esprit. Que le sang de Jésus traverse chaque fibre de son être et enlève toute impureté, toute contamination, toute souillure spirituelle. Que cette personne se sente propre, renouvelée, restaurée devant toi. Crée en nous un cœur pur, ô Dieu, et renouvelle en nous un esprit droit, comme David l'a crié dans le psaume 51. Enlève de nous toute trace de péché, tout résidu d'impureté, toute marque du passé qui nous fait honte. Nous renonçons maintenant à toute malédiction de dépendance et d'addiction, toute dépendance à l'alcool qui détruit des familles, toute dépendance aux drogues qui tue des jeunes, toute dépendance au tabac qui consume la santé, toute dépendance à la pornographie qui corrompt l'esprit, toute dépendance aux jeux d'argent qui ruinent les finances, toute compulsion alimentaire qui rend le corps malade, toute dépendance aux réseaux sociaux qui volent le temps de prière, nous brisons maintenant la puissance de ces chaînes au nom de Jésus-Christ. Ces dépendances sont des chaînes spirituelles que l'ennemi utilise pour emprisonner, pour détruire, pour tuer. Mais Jésus a dit dans Luc chapitre 4, verset 18, qu'il est venu proclamer la liberté aux captifs et ouvrir les portes de la prison à ceux qui sont liés. Alors nous déclarons la liberté maintenant, liberté totale, liberté complète, liberté définitive de toute addiction et de toute dépendance. Si tu luttes contre une dépendance, si tu es prisonnier d'une habitude, si tu as essayé d'arrêter sans y parvenir par tes propres forces, pose ta main sur ta poitrine et déclare maintenant « Je suis libre au nom de Jésus ». Laisse ton like comme un acte de foi. Partage cette prière avec quelqu'un qui est lié par des dépendances et crois qu'à partir de cette nuit, les chaînes ont été brisées et que tu es libre pour toujours. Ô Dieu des armées, Dieu des batailles, Dieu de la victoire, nous nous levons maintenant dans un esprit de guerre sainte. Nous prenons l'épée de l'esprit et nous coupons maintenant toute racine de malédiction qui subsiste encore sur cette vie, toute racine cachée, toute racine dissimulée, toute racine profonde qui soutient les malédictions, nous l'arrachons maintenant par la force du Saint-Esprit. Car Jésus a dit dans Matthieu chapitre 15, verset 13, que toute plante que le Père Céleste n'a pas plantée sera arrachée. Alors nous déclarons, toute plante de malédiction que le diable a plantée dans la vie de cette personne est arrachée maintenant par la main puissante de Dieu. Je prophétise que les racines sont arrachées maintenant. Les racines de malédiction héréditaire sont arrachées. Les racines de malédiction par des paroles sont arrachées. Les racines de malédiction par le péché sont arrachées. Les racines de malédiction par des pactes sataniques sont arrachées. Les racines de malédiction par l'occultisme sont arrachées. Les racines de malédiction par des relations impures sont arrachées. Les racines de malédiction par l'idolâtrie sont arrachées. Toute racine est arrachée par la puissance du Dieu vivant. Et à la place des racines de malédiction, Dieu plante des racines de bénédiction. Là où il y avait des racines de mort, Dieu plante des racines de vie. Là où il y avait des racines de pauvreté, Dieu plante des racines de prospérité. Là où il y avait des racines de maladie, Dieu plante des racines de santé. Là où il y avait des racines de tristesse, Dieu plante des racines de joie. Là où il y avait des racines de peur, Dieu plante des racines de courage. Là où il y avait des racines d'échec, Dieu plante des racines de succès. Tu es la vraie vigne et nous sommes les sarments, comme tu l'as dit dans Jean chapitre 15. Connectés à toi, nous porterons beaucoup de fruits, un fruit qui demeure, un fruit de bénédiction, un fruit de victoire, un fruit d'amour, un fruit de paix, un fruit de patience, un fruit de

0: bonté, un fruit de fidélité, un fruit de douceur, un fruit de maîtrise de soi. Ô Dieu d'Israël, Dieu des armées célestes, nous crions maintenant contre toute œuvre de sorcellerie faite contre cette famille. Toute pratique occulte déposée à un carrefour avec le nom de cette personne, nous la brûlons maintenant par le feu du Saint-Esprit. Toute offrande laissée à la porte de cette maison, nous l'annulons maintenant par le sang de l'agneau. Toute bougie allumée contre ce foyer, nous l'éteignons maintenant au nom de Jésus. Toute figurine fabriquée pour représenter un membre de cette famille, nous la brisons maintenant par l'épée du Seigneur. Toute nourriture offerte aux démons avec le nom de cette personne, nous en annulons maintenant toute efficacité par l'autorité de la parole de Dieu. Il est écrit dans Ésaïe chapitre 54, verset 17, « Qu'aucune arme formée contre toi ne prospérera, et toute langue qui s'élèvera contre toi en jugement, tu la condamneras. » Nous nous approprions cette promesse maintenant. Toute arme de sorcellerie formée contre cette maison ne prospérera pas. Toute arme de magie noire formée contre cette famille ne prospérera pas. Toute arme occulte formée contre cette personne ne prospérera pas. Toute arme des ténèbres formée contre ce foyer ne prospérera pas. Le Dieu qui nous protège est plus fort que tout sorcier, plus puissant que tout magicien, plus redoutable que toute entité invoquée contre nous. J'ordonne maintenant que tout esprit envoyé par des œuvres spirituelles contre cette famille retourne à l'expéditeur. Tout esprit oppresseur retourne. Tout esprit d'attachement retourne. Tout esprit de séparation qui a été envoyé retourne. Tout esprit de maladie envoyé par sorcellerie retourne. Tout esprit de mort dépêché au carrefour retourne. Retourne maintenant vers celui qui t'a envoyé. Car cette maison est protégée par le sang de Jésus-Christ et l'ange du Seigneur campe autour de nous. Nous déclarons que nous sommes intouchables par les œuvres du diable. Non pas parce que nous sommes meilleurs que quiconque, mais parce que nous sommes couverts par le sang de l'agneau. Non pas parce que nous avons un mérite propre, mais parce que nous avons un Dieu qui est un bouclier autour de nous. Notre gloire est celui qui relève notre tête, comme il est écrit dans le psaume 3. Nous dormirons en paix cette nuit, car toi, Seigneur, tu nous fais habiter en sécurité, comme il est écrit dans le psaume 4, verset 8. Seigneur, nous scellons maintenant cette maison avec le sang de Jésus-Christ. J'applique le sang de Jésus sur la porte d'entrée de cette maison. J'applique le sang de Jésus sur la porte arrière de cette maison. J'applique le sang de Jésus sur chaque fenêtre de cette maison. J'applique le sang de Jésus sur le toit de cette maison. J'applique le sang de Jésus sur le sol de cette maison. J'applique le sang de Jésus sur les murs de cette maison. J'applique le sang de Jésus sur les meubles de cette maison. J'applique le sang de Jésus sur le lit où cette personne dort. De même que le sang de l'agneau a protégé les maisons des Israélites en Égypte, lorsque l'ange de la mort est passé, selon Exode chapitre 12, le sang de Jésus protège cette maison contre tout mal, tout danger, toute attaque de l'ennemi, toute offensive des ténèbres. Je déclare que cette maison est marquée par le sang de Jésus. Tout démon qui tentera de s'approcher de cette maison verra la marque du sang et devra reculer. Tout esprit mauvais qui tentera d'entrer dans cette maison sera brûlé par le feu du Saint-Esprit. Toute attaque spirituelle lancée contre cette famille sera renvoyée à l'expéditeur. Toute flèche de l'ennemi sera brisée avant d'atteindre cette maison. Toute œuvre de sorcellerie, toute pratique occulte, toute offrande faite contre cette famille, nous la renvoyons à l'expéditeur par la puissance du nom de Jésus et nous déclarons qu'aucune arme formée contre nous ne prospérera. Nous déclarons le psaume 91 sur cette maison. Celui qui demeure sous l'abri du Très-Haut repose à l'ombre du Tout-Puissant. Je dis à l'Éternel, « Tu es mon refuge et ma forteresse, mon Dieu en qui je me confie. » Car c'est lui qui te délivre du filet de l'oiseleur et de la peste funeste. Il te couvrira de ses plumes et tu trouveras un refuge sous ses ailes. Sa fidélité est un bouclier et une cuirasse. Tu ne craindras ni les terreurs de la nuit, ni la flèche qui vole de jour, ni la peste qui marche dans les ténèbres, ni la contagion qui frappe en plein midi. Aucun malheur ne t'arrivera, aucun fléau n'approchera de ta tente, car il ordonnera à ses anges de te garder dans toutes tes voies. Seigneur, poste tes anges guerriers autour de cette maison, place des chérubins à la porte d'entrée, place des séraphins à la porte arrière, place des anges aux épées flamboyantes aux fenêtres. Élève un mur de feu autour de toute cette propriété. Comme tu l'as fait avec Élisée à Dothan lorsque les armées ennemies ont entouré la ville, selon 2 Rois chapitre 6, mais le prophète a prié et Dieu a ouvert les yeux de son serviteur pour voir que les montagnes étaient pleines de chevaux et de chars de feu autour d'Élisée. Ouvre nos yeux spirituels pour que nous voyions la protection surnaturelle que tu as placée autour de nous. Fais-nous savoir que ceux qui sont avec nous sont plus nombreux que ceux qui sont contre nous. Maintenant, déclare dans les commentaires et écris avec toute la foi de ton cœur. Je renonce à toute malédiction et je déclare que ma maison est territoire de Dieu. Aucun esprit malin ne restera ici. Je suis libre par le sang de Jésus. Écris cela maintenant comme un acte prophétique de foi. Lorsque tu déclares avec ta bouche, tu actives le monde spirituel. La Bible dit dans Proverbes chapitre 18, verset 21, que la vie et la mort sont au pouvoir de la langue. Alors déclare la vie, déclare la liberté, déclare la victoire. Écris maintenant dans les commentaires et vois la puissance de Dieu se manifester dans ta maison cette nuit. Je décrète qu'aucune force maligne ne restera debout devant la présence du sang. J'ordonne que tout esprit occulte qui guettait les coins de ta maison, qui rôdait tes nuits, qui pressait tes pensées, soit maintenant expulsé avec violence par la puissance qui est dans le sang de Jésus. En cet instant, j'invoque le feu contre toute porte spirituelle ouverte par des paroles lancées, par des objets consacrés, par des pactes silencieux. Là où ils ont lancé des malédictions avec des sous-vêtements, avec des photographies, avec des mèches de cheveux cachées dans des flacons, maintenant ça brûle, maintenant ça consume. Maintenant, ça s'effondre. Je vois les offrandes être consumées. Je vois des poupées être déchirées. Je vois des autels de Macumba s'écrouler avec fracas. Toute tentative de contrôler ton esprit, de manipuler tes émotions ou de détruire ta paix est défaite maintenant. Le sang parle, le sang crie, le sang vint. Toute sorcellerie faite avec du gros sel, avec du charbon, avec de la terre de cimetière, avec du sang animal, avec des bougies noires, entre maintenant en effondrement. Les esprits qui ont reçu ton nom dans des rituels, esprits qui se sont nourris de haine, d'envie et de trahison, sont maintenant démasqués, enchaînés et jetés dans l'abîme. Je décrète, s'ils ont touché à ton nom dans des aubes obscures, s'ils ont écrit ton nom sur des papiers et les ont enterrés au carrefour, s'ils ont lancé des paroles de séparation contre ton mariage, de misère contre ta maison, de maladie contre ton corps, tout est maintenant renversé avec fureur. On voit maintenant le sol de ta maison être lavé par une onction de feu. Je vois des épées spirituelles plantées aux portes. Je vois les quatre coins de ton terrain encerclés par des anges aux yeux comme des torches enflammées. Rien n'entre, rien ne s'échappe, rien ne survit hors de la couverture du sang. Toute alliance faite avec des entités déguisées en lumière, toute offrande cachée dans des objets décoratifs, toute malédiction qui utilisait l'apparence d'un cadeau ou d'une protection, se dissout maintenant. Là où le mal était caché, le feu révèle. Là où le pacte était occulté, le sang révèle. J'ordonne que l'atmosphère de ta maison change maintenant. Tout climat chargé se dissipe, toute oppression nocturne disparaît. Toute atmosphère de peur, d'angoisse, de désespoir et de confusion est maintenant remplacée par la paix, par la lumière, par la gloire. Les esprits qui marchaient dans les couloirs pendant que tu dormais, les ombres qui se tenaient devant la porte de ta chambre, les présences invisibles qui provoquaient des frissons et des attaques nocturnes sont maintenant confrontés à une colère sainte. Ils sont maintenant brûlés, ils sont maintenant expulsés. S'il y a eu des voix répétant ton nom à l'aube, s'il y a eu des mains spirituelles essayant de te toucher dans le sommeil, s'il y a eu des paralysies au milieu de la nuit, des oppressions au moment de te coucher, des frissons sans raison, tout cela perd son droit parce que le sang couvre, parce que le sang scelle, parce que le sang consume. Je vois ton lit être enveloppé de manteaux de gloire. Je vois ton matelas recevoir une huile brûlante qui repousse le mal. Je vois ta tête être ointe d'une protection que l'enfer ne supporte pas. Je vois l'ennemi tenter de s'approcher et être blessé avant de toucher.
1: Toute
0: l'égalité ouverte par des musiques consacrées, des objets contaminés, des alliances inconscientes, des péchés cachés, est annulée maintenant. Il n'y a plus de point de contact. Il n'y a plus d'espace ouvert. Le siège est fermé. Je décrète que ta maison ne sera pas un champ de bataille pour le diable. Elle sera un autel d'adoration pour le Très-Haut. Elle sera un territoire blindé. Elle sera une demeure de gloire. Là où il y avait des ombres, il y aura de l'éclat. Là où il y avait de l'oppression, il y aura la paix. Là où il y avait la guerre spirituelle, il y aura la manifestation du Saint-Esprit avec feu, avec force, avec fureur divine. Avant de commencer cette puissante prière de délivrance, j'ai besoin que vous fassiez quelque chose de très important. Laissez votre like sur cette vidéo dès maintenant et partagez-la avec quelqu'un qui a besoin d'une intervention divine urgente. Cette personne peut être un membre de votre famille, un ami, quelqu'un dont vous savez qu'il souffre d'attaques spirituelles, qu'il traverse des luttes inexplicables, qu'il fait face à des portes fermées, à des maladies sans explication médicale, à des relations détruites ou à des finances ruinées. Vous n'êtes plus un maillon de malédiction dans votre famille. Vous êtes le point final de toute malédiction et le début d'une nouvelle ère de bénédiction. Dieu vous a choisi pour être le tournant dans votre lignée. Ô Dieu Tout-Puissant, Créateur des cieux et de la terre, Seigneur des armées célestes, nous nous prosternons devant ta majesté en cette heure d'intercession profonde et de délivrance surnaturelle. Tu es le Dieu qui voit toutes choses, qui connaît tous les secrets, qui dévoile toute œuvre cachée et qui met en lumière toutes les ténèbres dissimulées. Nous entrons dans ta présence couverts par le sang précieux de ton Fils Jésus-Christ, revêtus de ton armure spirituelle, protégés par le bouclier de la foi et brandissant l'épée de l'Esprit qui est ta parole vivante et efficace. Seigneur, en ce moment sacré de prière, nous invoquons ton nom qui est au-dessus de tout nom, devant lequel tout genou fléchit dans les cieux, sur la terre et sous la terre. Nous reconnaissons que toute autorité nous a été donnée en Christ Jésus pour marcher sur les serpents et les scorpions et sur toute la puissance de l'ennemi et que rien absolument ne pourra nous nuire. C'est pourquoi nous entrons dans cette bataille spirituelle avec une sainte audace, avec une foi inébranlable et avec la certitude que la victoire est déjà assurée par le sang de l'agneau. Père Céleste, avant d'entrer dans cette guerre spirituelle contre les forces des ténèbres, nous reconnaissons nos fautes, nos péchés et nos transgressions. Nous demandons pardon pour toute parole vaine sortie de notre bouche, pour toute pensée impure qui a habité notre esprit, pour toute attitude qui a déplu à ton cœur saint. Pardonne-nous, Seigneur, pour les portes que nous avons ouvertes consciemment ou inconsciemment à l'ennemi, pour les pactes que nos ancêtres ont faits avec les ténèbres, pour les autels érigés en notre nom sans notre connaissance, pour les offrandes faites au carrefour, dans les cimetières et les lieux occultes en utilisant notre photo, notre nom, nos cheveux, nos vêtements ou quoi que ce soit qui nous appartienne. Seigneur, le sang de Jésus nous purifie de tout péché et nous recevons maintenant ton pardon complet. Il est écrit que si nous confessons nos péchés, tu es fidèle et juste pour nous pardonner et nous purifier de toute injustice. C'est pourquoi nous nous levons pardonnés, lavés, purifiés et prêts pour le combat. Si vous ressentez la puissance de Dieu toucher votre vie en ce moment, je veux que vous laissiez votre like maintenant et que vous écriviez dans les commentaires « Je suis la fin de la malédiction ». Déclarez cela avec foi. Quand vous écrivez, vous faites une confession de foi qui active le monde spirituel en votre faveur. Continuez à prier avec moi. Au nom de Jésus-Christ de Nazareth, nous brisons maintenant toute malédiction héréditaire qui est venue sur cette vie à travers la lignée paternelle et maternelle. Nous brisons toute malédiction de pauvreté, de misère, de manque qui s'est transmise de génération en génération. Nous brisons toute malédiction de maladies répétitives, d'infirmités qui se manifestent des parents aux enfants, des grands-parents aux petits-enfants. Nous brisons toute malédiction de mariages détruits, de foyers brisés, de familles séparées. Nous brisons toute malédiction de morts prématurées, d'accidents mortels, de tragédies répétitives. nous brisons toute malédiction de dépendance, d'alcoolisme, de drogue, de prostitution, de jeu d'argent. Nous brisons toute malédiction de folie, de dépression, d'anxiété, de peur paralysante, de syndrome de panique. Seigneur Dieu, ta parole déclare que Christ nous a rachetés de la malédiction de la loi en devenant malédiction pour nous, car il est écrit « Maudit soit quiconque est pendu au bois ». C'est pourquoi nous déclarons que toute malédiction qui pesait sur cette vie a été annulée à la croix du calvaire. Le sang de Jésus a effacé l'acte dont les ordonnances nous condamnaient et qui s'élevait contre nous, et il l'a supprimé en le clouant à la croix. Père éternel, nous annulons maintenant au nom de Jésus tout pacte fait avec les ténèbres concernant cette vie. Nous annulons tout pacte de sang, tout pacte d'âme, tout pacte du corps. Nous annulons toute consécration faite à des entités démoniaques, à des orishas, à des guides spirituels, à des esprits, aux esprits des eaux, aux esprits des forêts, aux esprits des carrefours. Nous annulons toute consécration faite encore dans le ventre de la mère, à la naissance, lors de baptêmes, dans des lieux rituels. Nous annulons tout pacte fait par les parents, les grands-parents, les arrière-grands-parents et toute la lignée ancestrale jusqu'à Adam. Seigneur, nous déchirons tout contrat spirituel signé avec du sang, tout document des ténèbres qui revendiquait des droits sur cette âme. Nous déclarons que cette personne a été achetée par le sang de Jésus, rachetée du pouvoir des ténèbres et transportée dans le royaume du Fils de ton amour. Aucun ancien pacte n'a plus de validité. Aucune consécration aux ténèbres ne reste en vigueur. Tout a été annulé, supprimé, détruit et consumé par le feu du Saint-Esprit. Dieu de puissance, Dieu de gloire, Dieu qui a détruit les magiciens de Pharaon, Dieu qui a démasqué les sorciers de Babylone, nous invoquons ton pouvoir destructeur maintenant contre toute sorcellerie faite contre cette vie. Nous détruisons toute macumba, tout rituel, toute offrande, tout est beau, toute œuvre de Kimbanda. Nous détruisons toute magie noire, toute magie rouge, toute magie d'attachement, toute magie de séparation, toute magie de destruction. Nous détruisons tout sort de stérilité, d'avortement répétitif. Nous détruisons tout sort de blocage financier, de portes fermées, d'opportunités perdues. Nous détruisons tout sort de confusion mentale, d'oubli, d'incapacité d'apprendre, d'échec dans les études et au concours. Nous détruisons tout sort de maladies, d'infirmités, de douleurs sans cause, de symptômes sans diagnostic. Feu du Saint-Esprit, brûle maintenant toute œuvre de sorcellerie. Feu de Dieu, consume maintenant toute œuvre des ténèbres. Que le feu céleste descende sur chaque rituel fait au carrefour, dans les cimetières, aux cascades, dans les rivières, dans la mer, dans les forêts, à la porte des églises, à la porte des maisons, à la porte des lieux de travail. Que le sang de Jésus annule tout ingrédient maléfique utilisé contre cette vie. Bougie noire, poudre, soufre, piment, alcool, sang d'animaux, poupées de tissu, photos déchirées, noms écrits sur du papier. Tout est détruit par la puissance du sang de Jésus. Au nom de Jésus-Christ, nous anéantissons maintenant toute œuvre de vaudou faite contre cette vie. Nous détruisons toute poupée de tissu, de cire, d'argile qui représente cette personne. Nous brisons toute aiguille plantée, toute épingle enfoncée, toute couture maléfique. Nous déclarons qu'aucune douleur transférée à travers des poupées vaudou n'aura plus d'effet. Aucune maladie invoquée par la magie sympathique ne demeurera dans ce corps. Seigneur, tu connais les mains qui ont fait ce mal. Tu sais où est cachée chaque poupée, chaque œuvre, chaque offrande. Nous ordonnons maintenant que le feu du Saint-Esprit descende sur chacun de ces objets et les consume complètement. Où qu'ils soient enterrés, que la terre les vomisse et que le feu les détruise. Où qu'ils soient cachés dans des maisons de sorcellerie, qu'ils soient trouvés et brûlés, nous déconnectons toute liaison spirituelle entre cette personne et tout objet de magie. Nous coupons tout cordon d'argent qui relie cette âme à des autels sataniques. Nous rompons toute connexion entre cette vie et le monde spirituel des ténèbres. Cette personne est libre au nom de Jésus. Par la puissance du sang de Jésus-Christ, nous expulsions maintenant tout démon qui opprime, afflige et tourmente cette vie. Sortez maintenant esprit de maladie. Sortez esprit de douleur. Sortez esprit de dépression, de tristesse profonde, de découragement, de désir de mourir. Sortez esprits de peur, de panique, de terreur nocturne, d'insomnie. Sortez esprits de pauvreté, de misère, de dette, de faillite. Sortez esprits de luxure, de pornographie, de masturbation, d'adultère, de prostitution. Sortez esprits de dépendance, d'alcool, de drogue, de cigarettes, de jeux d'argent. Sortez esprits de rejet, d'abandon, de solitude, de complexe d'infériorité. Sortez esprits de sorcellerie, de magie, d'enchantement. Vous n'avez plus aucun droit sur cette vie. Le sang de Jésus vous expulse. La parole de Dieu vous ordonne. La puissance du Saint-Esprit vous arrache. Sortez maintenant. Quittez cette vie. Allez dans l'abîme d'où vous venez. Au nom du Père, du Fils et du Saint-Esprit, dehors, dehors, dehors. Cette âme appartient à Jésus-Christ. Ce corps est le temple du Saint-Esprit. Cet esprit a été renouvelé par la parole de Dieu. Vous n'avez plus de place ici. Satan, que le Seigneur te réprimande. Princes territoriaux, que le Seigneur vous réprimande. Puissance des ténèbres, que le Seigneur vous réprimande. Tu as été vaincu à la croix du calvaire lorsque Jésus a dit « Tout est accompli ». Tu as été publiquement humilié lorsque Christ a triomphé de toi en dépouillant les principautés et les puissances. Tu es un ennemi vaincu, un lion sans dents, un serpent à la tête écrasée. Nous ne te craignons pas, diable. Nous ne tremblons pas devant tes attaques. Nous te résistons fermement dans la foi et tu fuiras loin de nous. Il est écrit, soumettez-vous à Dieu, résistez au diable et il fuira loin de vous. C'est pourquoi nous te résistons maintenant au nom de Jésus. Nous résistons à toute attaque, toute embuscade, tout piège. Tu ne prévaudras pas contre cette vie. Tu ne détruiras pas cette famille. Tu ne voleras pas les bénédictions que Dieu a préparées. Le Seigneur te réprimande et t'ordonne de retirer tous tes émissaires de près de cette personne. Retire les démons gardiens. Retire les esprits sentinelles. Retire toute légion qui campait contre cette maison. L'ange du Seigneur campe autour de ceux qui le craignent et les délivre. Les anges de Dieu sont ici maintenant. Et vous, démons, êtes obligés de reculer. Seigneur Jésus, nous appliquons maintenant ton sang précieux sur cette vie. Nous scellons avec le sang de Jésus l'esprit, afin qu'aucune pensée maligne n'y ait accès. Nous scellons avec le sang de Jésus les yeux, afin qu'ils ne voient pas la vanité et ne soient pas attirés par les tentations. Nous scellons avec le sang de Jésus les oreilles, afin qu'elles n'entendent ni calomnie, ni commérage, ni parole de malédiction. Nous scellons avec le sang de Jésus la bouche, afin qu'elle parle seulement ce qui édifie, ce qui bénit, ce qui donne grâce à ceux qui écoutent. Nous scellons avec le sang de Jésus le cœur, afin qu'il soit gardé de tout sentiment destructeur, de toute blessure, de toute amertume. Nous scellons avec le sang de Jésus les mains, afin qu'elles travaillent avec honnêteté et récoltent des fruits de prospérité. Nous scellons avec le sang de Jésus les pieds, afin qu'ils marchent uniquement sur des chemins de justice. Nous scellons avec le sang de Jésus toute la maison, chaque pièce, chaque mur, chaque porte, chaque fenêtre. Aucun démon ne pourra franchir cette barrière de sang. De même que le sang sur les linteaux a délivré Israël de l'ange destructeur, le sang de Jésus délivre maintenant cette vie de tout mal, de toute plaie, de toute destruction. Le sang de Jésus est notre protection éternelle. Maintenant, au nom de Jésus, nous faisons une déclaration prophétique sur ta vie. Tu n'es plus un maillon de malédiction dans ta famille. Tu n'es plus celui qui porte le fardeau des générations passées. Tu n'es plus la victime des péchés de tes ancêtres. À partir d'aujourd'hui, tu es la fin de la malédiction. Tu es le point final de tout héritage maléfique. Tu es celui que Dieu a suscité pour interrompre le cycle de destruction. Et plus encore, tu es le début de la bénédiction. Tu es le premier d'une nouvelle génération de bénis. Tu es le patriarche, la matriarche d'une lignée de victorieux. Tes enfants seront bénis. Tes petits-enfants seront bénis, tes arrière-petits-enfants seront bénis. Car la malédiction s'est arrêtée en toi et la bénédiction a commencé en toi. Dieu t'a choisi pour être un tournant décisif. Tout ce qui est venu avant toi était ténèbres, mais tout ce qui viendra après toi sera lumière. Tout ce qui est venu avant toi était manque, mais tout ce qui viendra après toi sera abondance. Tout ce qui est venu avant toi était maladie. Mais tout ce qui viendra après toi sera santé. Tout ce qui est venu avant toi était échec, mais tout ce qui viendra après toi sera succès. Tu es béni, tu es prospère, tu es victorieux, tu es plus que vainqueur par celui qui t'a aimé. Cette parole prophétique est pour toi. 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Père Céleste, maintenant que toute malédiction a été brisée, que tout pacte a été annulé, que toute sorcellerie a été détruite et que tout démon a été expulsé, nous demandons la restitution de tout ce qui a été volé. Il est écrit que le voleur, lorsqu'il est découvert, doit restituer 7 fois plus. Satan a été découvert. Ses plans ont été exposés. C'est pourquoi nous réclamons maintenant la restitution au centuple multiplié par 7. Seigneur, rends 7 fois plus la santé qui a été volée. Rends 7 fois plus la joie qui a été volée. Rends 7 fois plus la paix qui a été volée. Rends 7 fois plus l'argent qui a été volé. Rends 7 fois plus les opportunités qui ont été volées. Rends 7 fois plus les relations qui ont été volées. Rends 7 fois plus les années qui ont été volées. Ta parole promet que tu restaureras les années qu'ont dévoré la sauterelle, le criquet, le grillon et la chenille. Nous recevons cette promesse. Nous croyons en cette restitution. Les meilleures années sont encore à venir. Les plus grandes conquêtes sont encore à venir. Les plus grandes victoires sont encore à venir. Seigneur Dieu, nous demandons maintenant une protection permanente pour cette vie. Place tes puissants anges autour de cette personne comme une muraille de feu. Qu'aucune flèche lancée de jour ne l'atteigne, qu'aucune terreur de la nuit ne l'atteigne, qu'aucune peste qui marche dans les ténèbres ne s'approche de sa tente. Que 1000 tombent à son côté et 10 000 à sa droite, mais rien ne l'atteindra. Seulement de ses yeux elle regardera et verra la rétribution des méchants, parce qu'elle a fait du Seigneur son refuge, du Très-Haut sa demeure. Aucun mal ne lui arrivera, aucune plaie n'approchera de sa tente, car Dieu a ordonné à ses anges de la garder dans toutes ses voies. Ils la porteront sur leurs mains afin qu'elle ne heurte pas son pied contre une pierre. Elle marchera sur le lion et sur la vipère. Elle écrasera le lionceau et le dragon. Parce qu'elle connaît le nom du Seigneur, il la délivrera. Elle invoquera le Seigneur et il lui répondra. Le Seigneur sera avec elle dans la détresse. Il la délivrera et la glorifiera. Le Seigneur la rassasira de longs jours et lui fera voir son salut. Un Père bien-aimé, nous te remercions pour ce moment de délivrance et de restauration. Merci parce que tu as entendu notre prière. Merci
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0: Merci parce que tu as détruit toute sorcellerie. Merci parce que tu as expulsé tout démon. Merci parce que tu as scellé cette vie avec le sang précieux de Jésus. Merci parce que tu as restauré ce qui a été volé. Merci parce que tu as établi une protection permanente. Écris maintenant dans les commentaires en lettres majuscules. Je suis la fin de la malédiction dans ma famille et le début d'une génération de bénisses. Le sang de Jésus m'a libéré. Quand tu écris cette déclaration, tu ne fais pas que taper des mots. Tu fais une confession publique de foi qui active le monde spirituel. Par le sang de Jésus, je décrète sur ta vie toute malédiction héréditaire qui te reliait à la sorcellerie de tes ancêtres est brisée. Maintenant, la lignée de sang maléfique est coupée. Tu es le commencement d'une nouvelle génération de bénis. Par le sang de Jésus, tout autel de sorcellerie qui porte ton nom, peu importe où il se trouve, dans des cimetières, des forêts, des carrefours, des rivières ou des maisons consacrées au mal, est détruit et consumé par le feu de Dieu maintenant. Par le sang de Jésus, toute sentence de mort, de maladie, de misère ou de folie décrétée contre toi par un sorcier, par un prêtre occulte, par une sorcière, est annulée, effacée et transformée en bénédiction maintenant. Par le sang de Jésus, tout démon désigné pour détruire ta vie, ta famille, ton mariage, tes finances ou ta santé perd sa légalité et est expulsé. Maintenant, je t'ordonne, esprit impur, lâche cette vie, retourne dans l'abîme d'où tu es venu et ne reviens jamais. Par le sang de Jésus, toute arme de sorcellerie, tout vaudou, toute pratique occulte, toute magie noire forgée contre toi est rendue inutile et sans effet maintenant. Elle se brise dans le monde spirituel avant même de te toucher. Ta vie est maintenant protégée. Je libère le sang de Jésus sur ton esprit. Toute forteresse de peur, d'anxiété, de confusion, de dépression et de pensée de mort construite par des attaques de sorcellerie est renversée maintenant. Ton esprit est purifié. Tu reçois l'esprit de Christ, un esprit de paix, de clarté, de puissance, de victoire. Je libère le sang de Jésus sur ton corps. Toute maladie, toute douleur, toute affection plantée par la sorcellerie, tout symptôme étrange que les médecins ne peuvent expliquer est arraché à la racine maintenant. Par les meurtrissures de Jésus, tu es guéri. Ton corps est le temple du Saint-Esprit et aucune œuvre des ténèbres ne peut y habiter. Je libère le sang de Jésus sur ta maison. Chaque porte, chaque fenêtre, chaque coin, chaque pièce, chaque objet, du sol jusqu'au plafond, est maintenant scellé. Maintenant, je marque les linteaux de ta maison avec le sang de l'agneau et je déclare « l'esprit de destruction n'entrera pas ici ». Tout objet consacré au mal, tout cadeau ensorcelé, tout symbole occulte placé dans ta maison pour ouvrir des portails aux démons perd son pouvoir et est neutralisé. Maintenant, ta maison devient un territoire saint, une forteresse de Dieu. Par le sang de Jésus, tout esprit qui agit par la sorcellerie, les pratiques occultes ou le vaudou pour apporter séduction, destruction, maladie, ruine, addiction, dépression et folie, est sous l'autorité du nom de Jésus. Ils se prosternent maintenant, ils tombent maintenant, ils sont expulsés maintenant de ta vie, de ta maison et de ta famille. La parole de Dieu dit que le Fils de Dieu s'est manifesté pour détruire les œuvres du diable. Et je déclare prophétiquement, les œuvres occultes dans ta vie sont détruites maintenant. Les œuvres de sorcellerie sont détruites maintenant. Les œuvres de sortilège sont détruites maintenant. Aucune œuvre occulte ne prévaudra contre toi. Aucun autel de vaudou ne restera debout. Aucune sorcellerie faite avec ton nom ne restera active. Car il y a un sang puissant, un sang éternel qui crie plus fort que toute sorcellerie. C'est le sang de Jésus. En cet instant même, je prophétise. Le sang de l'agneau est répandu sur ta maison, ta famille, ton corps, ton nom, ton esprit et ton destin. Tout enchantement fait avec tes cheveux, avec ta photo, avec ton nom, au carrefour, dans les cimetières, au bord des rivières, sur des autels consacrés au mal et consumés par le feu du Saint-Esprit. Toute offrande faite pour te rendre malade, pour détruire ton mariage, pour bloquer ta vie financière et t'humilier, est annulée maintenant par la puissance du sang de Jésus. Et je déclare, la voix du sang de Jésus crie en ta faveur. Elle fait taire les cris des démons. Elle réduit au silence les esprits d'accusation. Elle annule toute sentence proclamée contre toi dans le monde spirituel. Toute malédiction familiale, tout héritage spirituel maléfique, toute lignée consacrée à l'occultisme est maintenant coupée, car par le sang de Jésus, tu es reconnecté à la généalogie du royaume de Dieu. Tu n'appartiens plus à la descendance des ténèbres. Tu n'hérites plus des pactes ancestraux. Tu es lavé, tu es libéré, tu es transféré dans le royaume de la lumière. Par le sang de Jésus, je déclare. Tout démon envoyé pour surveiller tes pas, pour retarder tes projets, pour saboter tes relations devient aveugle, sourd et impuissant. Maintenant, ils perdent l'accès, ils perdent la force, ils perdent toute légalité. Toute chaîne invisible qui te maintenait lié au passé, à l'échec et à des cycles répétés de douleur, d'humiliation et de perte est brisée maintenant par le feu du Très-Haut. Toute malédiction lancée contre ton nom, tout sortilège caché, toute magie noire déguisée en aide, toute bougie allumée derrière une fausse prière est dévorée par le feu de Dieu. Et s'il y a eu des paroles maudites prononcées contre toi, des décrets de mort, des malédictions, des prophéties négatives, des phrases comme « tu n'y arriveras jamais »,« rien ne fonctionne pour toi », »,« tu mourras malade », »,« personne ne t'aimera », j'annule tout maintenant. Chaque parole est engloutie par le sang de Jésus. L'enfer pensait te détruire en silence, mais Dieu a suscité cette prière pour proclamer ta délivrance devant le monde spirituel. Tu n'es pas seul, le ciel combat pour toi. Le lion de la tribu de Juda a rugi et l'enfer tremble. Là où une sorcière t'observe, le feu de Dieu l'atteint. Là où une poupée portant ton nom est poignardée, l'ange du Seigneur la détruit. Là où une offrande te maudit, le sang de l'agneau l'annule maintenant. Et je déclare encore, aucun sort ne durera, aucune pratique occulte ne fonctionnera, aucun pacte fait dans les ténèbres ne tiendra. Car le sang de Jésus est incassable, irrésistible et impénétrable. Le sang de Jésus est la fin de la malédiction. C'est la sentence finale contre le diable, c'est la destruction complète de toute sorcellerie. Si quelqu'un a tenté de t'emprisonner spirituellement, émotionnellement ou physiquement, sache que cette prison invisible se déchire, se brise et tombe à terre comme les murs de Jéricho. Par le sang de Jésus, je déclare, les yeux qui t'envient sont aveuglés. Les langues qui te maudissent sont paralysées. Les mains qui t'attaquent spirituellement sont brûlées. Ils perdent leur force, ils perdent leur territoire, ils perdent leur domination. Ils perdent le droit de te toucher, car tu es scellé par le sceau du Très-Haut. Tu es marqué par le sang du Christ. Et je proclame, sang de Jésus sur cet auditeur, sang de Jésus sur cette maison, sang de Jésus sur cette âme fatiguée de lutter seule. Brûle, Seigneur, brûle tout ce qui ne vient pas de toi. Maintenant, élève ta foi. Car les démons crient, les sortilèges fondent, les pactes sont déchirés et l'Esprit de Dieu balaie le terrain de l'ennemi. Tu vas sentir la paix entrer dans l'atmosphère. Tu vas sentir l'oppression disparaître. Tu vas comprendre que quelque chose d'invisible a été retiré. C'est le sang de Jésus qui entre en action. Si cette prière brûle dans ton esprit, écris maintenant dans les commentaires. Le sang de Jésus brise toute sorcellerie. Par le sang de Jésus, je déclare, tout sort enterré dans un cimetière pour te rendre malade est déterré et brûlé maintenant. Toute offrande laissée à un carrefour, toute bougie allumée avec ton nom, toute nourriture consacrée pour ta ruine est dévorée par le feu de Dieu. Toute sorcellerie de vaudou, toute pratique occulte faite avec une poupée, toute malédiction faite avec du sel, du piment, des cheveux, des vêtements intimes, du sang animal ou tout objet utilisé comme point de contact est maintenant brûlé par le sang vivant de Jésus-Christ. Aucune œuvre de magie noire ne prévaudra sur ta vie. Le ciel se lève pour te défendre. Le feu du Très-Haut s'allume maintenant contre les sorciers, contre les démons, contre les paroles maudites et contre tout système de destruction établi dans les ténèbres. Là où il y avait un pacte, je déclare que le pacte est annulé. Là où des esprits ont été invoqués, ils sont expulsés. Là où ton nom a été consacré à l'enfer, le sang de Jésus réclame ton destin et le ramène. Tu es la propriété de Dieu. Aucune force des ténèbres n'a plus de droit sur toi. Aucune parole lancée contre ta maison ne prospérera. Aucune magie plantée dans ta cour, dans ton lit, dans ta cuisine ou dans tes vêtements ne résistera à la puissance du sang. Je libère maintenant une sentence prophétique. Tout autel de sorcellerie élevé avec ton nom est renversé. Toute entité maligne désignée pour te nuire est liée et expulsée. Toute sorcellerie entrée dans ta maison par des objets consacrés, par des personnes contaminées, par des cadeaux maudits, par des vêtements utilisés ou par des paroles faussement douces, est identifiée et brûlée par le feu de Dieu. Ta maison ne sera plus un territoire de l'ennemi. L'atmosphère de ton salon, de ta chambre, de ta salle de bain et de ta cuisine est scellée par le sang de Jésus. Aucune entité ne pourra s'y cacher. Aucune ombre ne restera. Aucune oppression ne
2: résistera. Quand je suis abandonné, maltraité, découragé, humilié, j'écoute toujours.
0: Toute ombre maligne, tout esprit qui marche dans la nuit a perdu son droit. Car maintenant le sang de Jésus couvre ton oreiller, ton matelas, tes murs, tes coins et tes portes. Tu es entouré de flammes. Tu es caché sous les ailes du Très-Haut. Tu es gardé par l'agneau qui a vaincu la mort. Aucun sort ne te touchera. Aucune sorcellerie ne t'atteindra, aucun fléau ne te dominera. Par la puissance du sang de Jésus, j'expulse tout esprit de conflit, de retard, de ruine et de confusion mentale. Les esprits de misère qui buvaient à ta source financière sont brûlés jusqu'au dernier résidu. Esprit de maladie planté par la sorcellerie dans ton corps, je vous ordonne, sortez maintenant. Tout diagnostic sombre, toute fatigue inexplicable, toute douleur sans origine médicale est brûlée par l'onction qui descend maintenant. Tout nom écrit sur des papiers de magie noire est déchiré. Toute photographie utilisée pour manipuler ton image, tout vêtement, cheveux, sang ou salive utilisés dans des travaux spirituels sont désintégrés par le feu de Dieu. Je décrète que la poussière de ces malédictions est emportée par les vents de l'esprit et tu es libéré. Toute sorcellerie envoyée contre tes enfants, contre ton mariage et contre tes affaires ne restera pas. Au nom de Jésus, je déclare, les anges guerriers sont envoyés maintenant. Ils coupent des cordes invisibles, détruisent des barrières démoniaques et ouvrent des portes qui étaient fermées depuis des décennies. Tout recul que tu as vécu à cause d'une malédiction sera restauré 7 fois. Toute perte causée par une parole sera transformée en récolte abondante. Car le sang de Jésus ne brise pas seulement les malédictions, il réécrit les destinées. Tu n'es pas seul. L'enfer a tenté de t'isoler, de t'opprimer et de te décourager. Mais dès maintenant, je décrète, la présence du Dieu vivant descend sur toi comme un manteau de gloire et aucun esprit de dépression, de tristesse, de mort ou de peur ne résistera. Tout autel de magie noire où ton nom a été mentionné, toute bougie allumée avec ton nom, tout plat de nourriture déposé à un carrefour avec une intention maligne est brûlé maintenant. Le feu de Dieu consume les offrandes, les pactes, les poupées vaudou, les poudres de cimetière, les tissus consacrés dans la sorcellerie et la puissance occulte qui te liait est annulée par le sang de l'agneau. Tout plan d'humiliation est annulé. Tout piège préparé pour voir ta chute deviendra le lieu de ton élévation. Tu ne seras plus humilié. Tu ne seras plus une cible facile pour l'ennemi, car maintenant, le sceau du sang du Christ est sur ta tête, sur ta maison et sur ton histoire. Je déclare, toute malédiction sur ta vie est brisée maintenant par le sang de Jésus. Tout pacte de mort, toute parole de malédiction, toute œuvre de sorcellerie, de sortilège, de vaudou, de pratique occulte ou de magie noire faite contre toi est détruite maintenant par le feu de Dieu. Tout autel élevé dans des carrefours, dans des temples de sorcellerie, dans des forêts, dans des cimetières et dans des tombeaux est brûlé et réduit en cendres par le feu du Saint-Esprit. Aucune offrande consacrée à des entités malignes ne prévaudra contre ta vie. Tout démon envoyé pour t'atteindre est démasqué, lié et expulsé maintenant. Saint-Esprit, brûle par ton feu consumant toute flèche enflammée du malin, toute flèche de maladie, de confusion, de folie, de dépression, de misère, de division et de mort. Qu'elle tombe à terre maintenant. Le sang de Jésus est un bouclier autour de moi. Je déclare, je suis intouchable. Aucune malédiction héréditaire ne résiste au sang. Toute lignée de destruction familiale, tout cycle d'échec, tout esprit de répétition de défaite est brisé. J'annule toute consécration faite dans le ventre, toute malédiction prononcée dans l'enfance, tout vœu fait par des ancêtres est annulé maintenant. Démons de contrôle, de manipulation, d'enchantement et d'aveuglement spirituel, sortez! Je vous ordonne par le sang de Jésus, lâchez cette vie maintenant. Peu importe le nom de l'entité, de la principauté ou de la puissance, devant le nom de Jésus, tout fléchit. Je prophétise, ta maison sera un lieu de paix, ton esprit sera libre, ton âme sera guérie. Là où il y avait des pleurs, il y aura des rires. Là où il y avait du désespoir, il y aura de l'espérance. Là où il y avait des ténèbres, la lumière du Christ brillera. Tout ce qui a été fait pour te faire tomber sera utilisé pour t'élever, car celui qui te justifie est Dieu. Lève-toi comme un guerrier. Reçois maintenant une force surnaturelle. Reçois une couverture divine. Reçois le sceau du sang. Ne crains pas les sortilèges. Ne crains pas les menaces. Ne crains pas les malédictions. 1000 tomberont à ton côté et 10 000 à ta droite. Mais toi, tu ne seras pas touché. Déclare maintenant avec ta bouche. Toute œuvre de sorcellerie, de vaudou, d'enchantement et de magie noire contre moi est détruite par le sang de Jésus. Toute tentative de détruire ma vie spirituelle, émotionnelle, physique ou financière est brûlée maintenant. car là où le sang entre, les autels occultes tombent. Là où le sang touche, les liens se brisent. Là où le sang est invoqué, l'enfer se tait. Peut-être vis-tu avec quelqu'un qui te regarde dans les yeux, mais qui, au fond de lui, désire ta chute. Peut-être as-tu été victime de calomnies qui t'ont volé des opportunités. Mais écoute, aujourd'hui, le sang va purifier ton nom. Aujourd'hui, le sang va laver ton âme. Aujourd'hui, le sang va effacer toute marque que l'ennemi a essayé de laisser sur toi. Car aucune parole prononcée contre un enfant de Dieu ne subsiste devant le trône de la justice éternelle. Il y a des gens qui ne supportent pas de voir ta joie, qui sont dérangés par ta croissance, qui se révoltent en voyant que tu es encore debout. Et que font-ils ? Ils cherchent des sorcières, allument des bougies, écrivent ton nom sur des papiers occultes, placent des objets consacrés là où tu passes. Mais aujourd'hui, le Saint-Esprit t'a amené ici pour décréter la fin de cette influence maligne. Le sang de Jésus sera libéré comme un tsunami spirituel, et tout ce qui a été activé contre toi sera englouti par la puissance de la croix. Peut-être ne l'as-tu pas vu, mais tu l'as ressenti. L'oppression dans l'air. Des pensées qui n'étaient pas les tiennes, des rêves troublants, une insomnie soudaine, des douleurs que la médecine ne peut expliquer, des disputes surgies de nulle part. Tout cela sont des symptômes spirituels. Mais l'antidote est ici. Le sang de l'agneau vivant qui crie depuis le calvaire est invoqué maintenant sur ton histoire. Et je déclare, tout esprit envoyé, tout dard enflammé, toute flèche nocturne est neutralisée maintenant par la couverture du sang. En cet instant, les anges du Seigneur sont activés. Ils entourent ta maison, ils entrent dans les pièces, ils purifient l'atmosphère, ils arrachent les présences occultes dans les photos, les objets et les souvenirs. Le sang de Jésus a du pouvoir. Le sang de Jésus a du pouvoir. Le sang de Jésus a du pouvoir. Si cette prière touche ton esprit, partage-la maintenant avec quelqu'un que tu aimes. Écris dans les commentaires « Le sang de Jésus brise toute sorcellerie ». Si tu es arrivé jusqu'ici, ce n'est pas un hasard. Le Saint-Esprit t'a conduit jusqu'à cette prière parce que quelque chose est en train d'être tramé contre ta vie, contre ta famille, contre ton avenir. Il y a quelqu'un en ce moment même qui subit des attaques spirituelles, qui ressent le poids d'œuvres maléfiques, de sorcellerie, d'envoûtement, de pratiques de magie noire. Mais je veux te dire une chose. Aujourd'hui est le jour de ta délivrance. Aujourd'hui, le feu du Saint-Esprit va brûler toute œuvre des ténèbres. 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Ton partage est un acte d'amour. Et Dieu te récompensera pour cela. Maintenant, pose ta main sur ta poitrine, ferme les yeux et entrons ensemble dans cette bataille spirituelle. Ô Dieu Tout-Puissant, Créateur des cieux et de la terre, Seigneur des armées, Dieu d'Abraham, d'Isaac et de Jacob, nous nous prosternons devant ta majesté en cette heure. Tu es le Dieu qui habite une lumière inaccessible, le Dieu dont le trône est établi sur la justice et le jugement, le Dieu devant qui tremblent les principautés et les puissances des ténèbres. Nous venons devant toi avec des cœurs brisés, avec des esprits humiliés, reconnaissant que sans toi, nous ne pouvons rien faire. Pardonne-nous, Seigneur, pour nos péchés. Pardonne-nous pour nos fautes et nos transgressions. Pardonne-nous pour chaque porte que nous avons ouverte à l'ennemi par la désobéissance, par l'incrédulité, par le péché caché. Lave-nous par ton sang précieux, purifie-nous de toute iniquité, restaure-nous dans une communion pleine avec toi. Il est écrit dans ta parole, si nous confessons nos péchés, il est fidèle et juste pour nous les pardonner et pour nous purifier de toute injustice. Nous confessons, Seigneur, nous nous repentons. Et maintenant, couverts par le sang de l'agneau, nous entrons dans cette bataille spirituelle avec autorité, avec puissance, avec une sainte audace. Seigneur Dieu des armées, nous élevons nos voix contre toute œuvre de sorcellerie lancée contre nos vies, toute magie occulte, toute pratique de sorcellerie, toute offrande déposée dans des carrefours, dans des cimetières, dans des rivières, dans des forêts, près des cascades. nous la déclarons nulle et sans effet par la puissance du sang de Jésus. Il est écrit qu'aucune arme formée contre nous ne prospérera. Et toute langue qui s'élèvera contre nous en jugement, tu la condamneras, Seigneur. Nous déclarons condamner toute parole de malédiction prononcée contre cette famille. Nous déclarons détruite toute sentence maléfique décrétée dans les ténèbres contre nos enfants, contre notre mariage, contre nos finances, contre notre santé. Père, brûle maintenant par le feu du Saint-Esprit toute sorcellerie, brûle toute magie noire. Que le feu dévorant descende maintenant sur chaque autel maléfique dressé contre cette vie. Que le feu de Dieu fasse fondre comme de la cire toute image, toute poupée vaudou, toute représentation maligne faite avec le nom de cette personne, avec ses vêtements, avec ses cheveux, avec ses photos, avec tout objet personnel. Seigneur, nous invoquons la puissance du sang de Jésus sur chacun de ces objets. Que le sang de Jésus brûle, détruise et réduise en cendres toute œuvre de sorcellerie. Toute magie occulte est brûlée maintenant par le sang de Jésus. Tout sortilège est brisé maintenant par le sang de Jésus. Tout vaudou est anéanti maintenant par le feu du Saint-Esprit. Si tu crois que le sang de Jésus a le pouvoir de détruire toute sorcellerie, laisse ton like maintenant comme un acte de foi. Au nom de Jésus, nous réprimandons maintenant tout démon envoyé contre cette vie. Esprit de sorcellerie, sors maintenant. Esprit de magie noire, sors maintenant. Esprit de vaudou, sors maintenant. Esprit d'envoûtement, sors maintenant. Esprit d'attachement, sors maintenant. Nous t'ordonnons, au nom de Jésus-Christ de Nazareth, de lâcher cette vie, de lâcher cette famille, de lâcher ce foyer. Tu n'as aucun droit sur cette personne. Tu n'as aucune autorité sur cette maison. Le sang de Jésus te réprimande. Le sang de Jésus t'expulse. Le sang de Jésus te chasse. Il est écrit dans la parole de Dieu. Voici, je vous ai donné le pouvoir de marcher sur les serpents et les scorpions et sur toute la puissance de l'ennemi, et rien ne pourra vous nuire. Nous marchons maintenant sur la tête de toute serpente spirituelle qui s'est levée contre cette famille. Nous écrasons toute œuvre de l'enfer. Nous détrônons toute principauté des ténèbres positionnée contre le destin prophétique de cette personne. Satan, le Seigneur te réprimande. Démon de sorcellerie, le Seigneur te réprimande. Démon de magie noire, le Seigneur te réprimande. Esprit d'attachement, le Seigneur te réprimande. Sors maintenant, sors maintenant. Sors maintenant au nom de Jésus. Lâche cette vie, lâche cette famille, lâche cette maison, lâche ces finances, lâche cette santé, lâche ce mariage. Le feu de Dieu te consume maintenant. Seigneur Jésus, nous crions maintenant pour la rupture de tout lien spirituel. Tout nœud satanique formé contre cette vie, nous le coupons maintenant avec l'épée de l'Esprit qui est la parole de Dieu. Tout pacte diabolique conclu au nom de cette personne sans son consentement, nous l'annulons maintenant par le sang de Jésus. Tout contrat signé dans les ténèbres, nous le déchirons maintenant au nom de Jésus. Toute alliance maléfique établie par des ancêtres, par des membres de la famille, par des proches, nous la brisons maintenant par la puissance du sang de l'agneau. Il est écrit « Vous connaîtrez la vérité et la vérité vous rendra libre ». La vérité de Dieu libère cette personne maintenant. La vérité de Dieu brise ses chaînes maintenant. La vérité de Dieu détruit ses liens maintenant. Brise les liens, Seigneur. Brise les sortilèges. Brise les chaînes. Brise les pactes diaboliques. Que le sang de Jésus brise maintenant tout lien spirituel, tout lien sentimental, tout lien financier, tout lien de maladie, tout lien de confusion mentale. Seigneur, là où l'ennemi a lié, tu es en train de délier. Là où l'ennemi a emprisonné, tu es en train de libérer. Là où l'ennemi a fermé des portes, tu es en train d'ouvrir. Là où l'ennemi a apporté les ténèbres, tu apportes la lumière. Nous déclarons, les chaînes sont brisées maintenant. Les entraves sont détruites maintenant. Les menottes spirituelles sont mises en pièces maintenant par la puissance du nom de Jésus-Christ, le Fils du Dieu vivant. Partage cette prière avec quelqu'un qui traverse une bataille spirituelle. Ton partage peut être la délivrance d'une vie. Père Céleste, nous levons maintenant le bouclier de la foi contre toute flèche maligne lancée contre cette vie. Il est écrit « Prenez par-dessus tout le bouclier de la foi, avec lequel vous pourrez éteindre tous les traits enflammés du malin. » Nous éteignons maintenant, au nom de Jésus, toute flèche de maladie lancée contre notre corps, toute flèche de dépression, d'anxiété, de peur, de panique, d'insomnie, d'angoisse, nous l'éteignons maintenant au nom de Jésus. Toute flèche de pauvreté, de misère, de faillite, de dette, nous l'éteignons maintenant au nom de Jésus. Toute flèche de séparation, de divorce, d'infidélité, de conflit familial, nous l'éteignons maintenant au nom de Jésus. Toute flèche de mort, d'accident, de tragédie, de destruction, nous l'éteignons maintenant au nom de Jésus. Seigneur, il est écrit dans le psaume 91.
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0: 1000 tomberont à ton côté et 10 000 à ta droite.
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malice retombera sur sa propre tête et sa violence descendra sur son sommet. Dieu Tout-Puissant, nous crions maintenant contre toute attaque occulte, contre toute attaque secrète, contre toute conspiration des ténèbres tramées en coulisses spirituelles contre cette vie. Tu es le Dieu qui connaît toutes choses, rien n'est caché devant tes yeux. Il est écrit, il n'y a aucune créature cachée devant lui, mais tout est à nu et à découvert aux yeux de celui à qui nous devons rendre compte. Seigneur, expose maintenant toute œuvre cachée de l'ennemi. Mets en lumière toute intrigue secrète, révèle toute conspiration des ténèbres, démasque tout agent de l'enfer qui agit déguisé contre cette famille. Nous annulons maintenant, au nom de Jésus, tout rituel accompli en secret. Toute bougie allumée contre cette vie, nous l'éteignons par le souffle du Saint-Esprit. Tout encens brûlé sur des autels maléfiques, invoquant des esprits contre cette famille, nous le neutralisons par la puissance du sang de Jésus. Toute prière faite par des sorciers, des magiciens, des occultistes, invoquant des entités démoniaques contre cette personne, nous la cancelons, l'annulons et la détruisons par le feu du Saint-Esprit. Toute œuvre enterrée, toute œuvre placée à des carrefours, toute œuvre jetée dans des rivières, toute œuvre suspendue à des arbres, toute œuvre cachée dans des maisons, nous envoyons le feu de Dieu pour brûler, détruire et réduire en cendres toute cette impureté spirituelle. Si tu ressens la puissance de Dieu agir maintenant dans ta vie, écris « Amen » dans les commentaires et partage cette vidéo. Sang de Jésus, brûle toute sorcellerie maintenant. Sang de Jésus, brûle toute magie noire maintenant. Sang de Jésus, brûle tout vaudou maintenant. Sang de Jésus, brûle toute œuvre occulte maintenant. Sang de Jésus, brûle tout sortilège maintenant. Sang de Jésus, brûle tout lien maléfique maintenant. Nous invoquons la puissance incomparable du sang de l'agneau versé à la croix du calvaire. Le sang qui a vaincu la mort, le sang qui a vaincu l'enfer, le sang qui a vaincu Satan, le sang qui nous purifie de tout péché, le sang qui nous donne accès au Saint-Esprit. Sang de Jésus brûle la sorcellerie maintenant. Sang de Jésus brise les sortilèges maintenant. Sang de Jésus anéantit le vaudou maintenant. Sang de Jésus détruit la magie noire maintenant. Seigneur, de même que le feu est descendu du ciel et a consumé le sacrifice d'Élie sur le mont Carmel, nous demandons que ton feu descende maintenant et consume tout autel de sorcellerie dressé contre cette vie. Que le feu de Dieu brûle tout autel maléfique. Que le feu de Dieu brûle tout autel occulte élevé contre cette famille. Que le feu de Dieu brûle tout autel satanique. Que le feu de Dieu brûle tout autel de sorcellerie. Que le feu de Dieu brûle tout autel d'occultisme. Jusqu'à ce qu'il ne reste pierre sur pierre. Jusqu'à ce qu'il ne reste cendre sur cendre. Jusqu'à ce que toute œuvre maligne soit totalement consumée par le feu purificateur du Saint-Esprit. Un feu, feu du Saint-Esprit. Brûle maintenant toute racine de sorcellerie plantée dans ma vie. Brûle toute semence de malédiction semée dans mon champ spirituel. Brûle toute épine que l'ennemi a plantée sur mon chemin. Brûle toute mauvaise herbe spirituelle qui étouffe mes bénédictions. Seigneur, que ton feu purifie ma maison, purifie ma famille, purifie mon mariage, purifie mes finances, purifie mon corps, purifie mon esprit, qu'il ne reste aucune trace d'œuvre maligne, qu'il ne reste aucune marque de sorcellerie, qu'il ne reste aucun résidu de magie noire. Tout a été consumé par le feu, tout a été détruit par le sang de Jésus. Au nom de Jésus-Christ de Nazareth, j'ordonne maintenant l'expulsion de tout démon qui est entré dans cette vie par des portes ouvertes par la sorcellerie. Tout démon venu par des œuvres occultes sort maintenant. Tout démon venu par la magie noire sort maintenant. Tout démon venu par le vaudou sort maintenant. Tout démon venu par des liens maléfiques sort maintenant. Tout démon venu par des pactes diaboliques sort maintenant. Tout démon venu par des malédictions héréditaires sort maintenant. Sort par la bouche, sort par les yeux, sort par les oreilles, sort par les mains, sort par les pieds, sort, sort. Sors au nom de Jésus. Le sang de Jésus t'expulse. Le feu du Saint-Esprit te brûle. La parole de Dieu te détruit. Il est écrit, en mon nom ils chasseront les démons. Il est écrit, voici je vous donne le pouvoir sur toute la puissance de l'ennemi. Il est

0: écrit « Tout ce que vous lirez sur la terre sera lié dans les cieux, et tout ce que vous délirez sur la terre sera délié dans les cieux. Nous déliaisons maintenant cette vie de toute influence démoniaque. Nous déliaisons cette famille de tout héritage maudit. Nous déliaisons cette maison de tout esprit impur. Et nous lions cette vie à la bénédiction de Dieu. Nous lions cette famille à la protection divine. Nous lions cette maison à la présence du Saint-Esprit. Que des anges guerriers soient postés autour de cette maison, autour de cette famille, autour de cette vie, formant une muraille de feu qu'aucun démon ne pourra franchir. Seigneur, il est écrit dans le psaume 7, « Sa malice retombera sur sa propre tête et sa violence descendra sur son sommet. Nous ne demandons pas vengeance, car la vengeance t'appartient, Seigneur. Mais nous demandons justice. » Nous demandons que toute œuvre maligne envoyée contre cette vie soit renvoyée à l'expéditeur. Que toute magie noire, toute sorcellerie, tout vaudou, tout sortilège, tout lien maléfique soit renvoyé à celui qui l'a envoyé. Non comme malédiction, mais comme conséquence de ses propres actes. Que les fosses creusées pour nous deviennent leur propre tombe. Que les pièges préparés pour nos pieds retiennent ceux qui les ont tendus. Que les flèches tirées contre nous retournent contre les arcs de ceux qui les ont lancés. Rends la magie noire, Seigneur. Rends la sorcellerie. Rends le vaudou. Rends les sortilèges. Que tout le mal envoyé contre cette vie retourne à son origine. Que tout démon envoyé contre cette famille soit renvoyé à celui qui l'a envoyé. Seigneur, comme la malédiction de Balaam a été transformée en bénédiction pour le peuple d'Israël, transforme maintenant toute malédiction lancée contre cette vie en bénédiction abondante. Là où l'ennemi a planifié la destruction, apporte la restauration. Là où l'ennemi a planifié la pauvreté, apporte la prospérité. Là où l'ennemi a planifié la maladie, apporte la guérison divine. Là où l'ennemi a planifié la mort, apporte la vie en abondance. Car tu es le Dieu qui transforme la malédiction en bénédiction, les pleurs en rire, le deuil en danse, les cendres en beauté. Si cette prière touche ton cœur, partage-la maintenant dans tes groupes de prière et avec toute ta famille. Maintenant couverts par le sang de Jésus, nous déclarons la protection divine sur cette vie, sur cette famille, sur cette maison. Nous déclarons le psaume 91 sur chaque personne qui écoute cette prière. Celui qui demeure sous l'abri du Très-Haut repose à l'ombre du Tout-Puissant. Je dis à l'Éternel, « Tu es mon Dieu, mon refuge, ma forteresse, et je me confie en toi. Car c'est lui qui te délivre du filet de l'oiseleur et de la peste funeste. Il te couvrira de ses plumes, et tu trouveras un refuge sous ses ailes. Sa fidélité est un bouclier et une cuirasse. Tu ne craindras ni les terreurs de la nuit, ni la flèche qui vole de jour, ni la peste qui marche dans l'obscurité, ni la contagion qui frappe en plein midi. Nous déclarons, aucune arme formée contre nous ne prospérera. Nous déclarons, 1000 tomberont à notre côté et 10 000 à notre droite, mais nous ne serons pas atteints. Nous déclarons, l'ange du Seigneur campe autour de ceux qui le craignent et les délivre. Nous déclarons, plus grand est celui qui est en nous que celui qui est dans le monde. Nous déclarons, nous sommes plus que vainqueurs par celui qui nous a aimés. Nous déclarons, tout genou fléchira et toute langue confessera que Jésus-Christ est Seigneur. Nous déclarons, le nom de Jésus est au-dessus de tout nom, au-dessus de toute principauté, au-dessus de toute puissance, au-dessus de toute domination, au-dessus de tout titre que l'on puisse nommer non seulement dans ce siècle, mais aussi dans celui à venir. Et ainsi, toute sorcellerie se courbe, toute magie noire se dissout, tout vaudou est anéanti, toute œuvre occulte est brûlée devant le puissant nom de Jésus. Père de miséricorde et Dieu de toute consolation, maintenant que toute œuvre maligne a été détruite, nous demandons une restauration complète. Restaure, Seigneur, tout ce que la sorcellerie a volé. Restaure la santé que la magie noire a tenté de détruire. Restaure les finances que la sorcellerie a tenté de bloquer. Restaure le mariage que les liens maléfiques ont tenté de séparer. Restaure les rêves que le vaudou a tenté de tuer. Restaure la joie que les attaques occultes ont tenté de voler. Il est écrit dans Joël, « Je vous restituerai les années qu'ont dévoré les sauterelles. » Seigneur, restitue maintenant. Restitue au double, restitue au triple, restitue d'une manière surnaturelle et abondante, dépassant toute compréhension. Guérisse, Seigneur. toute blessure causée par des attaques spirituelles, guérit le corps de toute maladie plantée par la sorcellerie, guérit l'esprit de tout traumatisme causé par la magie noire, guérit le cœur de toute douleur causée par les œuvres occultes, guérit les émotions de toute confusion causée par les liens maléfiques. Que le baume de Galaad coule maintenant sur cette vie, apportant une guérison complète, totale et définitive. Là où il y avait la douleur, il y a maintenant la paix. Là où il y avait la peur, il y a maintenant le courage. Là où il y avait la confusion, il y a maintenant la clarté. Là où il y avait les ténèbres, il y a maintenant la lumière. Là où il y avait la mort, il y a maintenant la vie. Une vie abondante, une vie pleine, une vie victorieuse en Jésus-Christ, notre Seigneur et Sauveur. Seigneur Jésus, nous entrons maintenant dans un niveau plus profond de cette bataille spirituelle. Nous crions contre toute malédiction héréditaire opérant contre cette vie à cause de pratiques occultes des ancêtres. Toute malédiction venue parce que des parents ont consulté des sorciers. Toute malédiction venue parce que des grands-parents ont conclu des pactes occultes. Toute malédiction venue parce que des arrière-grands-parents ont offert des sacrifices à des démons. Nous la brisons maintenant au nom de Jésus. Il est écrit, Christ nous a rachetés de la malédiction de la loi, étant devenu malédiction pour nous. Seigneur, tu es devenu malédiction pour nous à la croix du calvaire. Tu as porté toutes nos malédictions. Tu as payé le prix complet de notre délivrance. Par conséquent, nous déclarons qu'aucune malédiction héréditaire n'a plus de pouvoir sur nos vies. Nous brisons maintenant toute malédiction de pauvreté transmise de génération en génération à cause de la sorcellerie. Nous brisons toute malédiction de maladie plantée par la magie noire dans nos ancêtres. Nous brisons toute malédiction d'échec, d'abandon, de solitude, d'addiction, de folie, de mort prématurée, entrée dans la lignée familiale par des pratiques occultes. Seigneur, fais passer ton sang précieux sur notre arbre généalogique. Purifie nos racines spirituelles, nettoie notre héritage. Que le sang de Jésus parle de meilleures choses que le sang d'Abel. Que le sang de Jésus annule toute sentence de condamnation pesant sur notre famille. Que le sang de Jésus efface tout registre de malédiction dans les livres spirituels. Nous sommes une nouvelle créature en Christ. Les choses anciennes sont passées. Voici, toutes choses sont devenues nouvelles. Dieu Tout-Puissant, nous crions maintenant pour la délivrance de notre vie onirique. Nous savons que l'ennemi utilise les rêves pour attaquer, pour planter des semences de malédiction, pour voler des bénédictions dans le monde spirituel. Toute sorcellerie qui agit à travers les rêves, nous l'annulons maintenant au nom de Jésus. Tout cauchemar envoyé par des démons de sorcellerie, nous le réprimandons maintenant. Tout rêve de poursuite où des esprits maléfiques nous poursuivent pendant la nuit, nous l'annulons maintenant par le sang de Jésus. Tout rêve où nous apparaissons en train de manger dans des banquets spirituels, recevant de la nourriture des mains d'entités démoniaques, nous vomissons spirituellement toute nourriture maligne et annulons tout pacte conclu pendant le sommeil. Tout rêve où nous apparaissons dans des mariages spirituels, avec des maris spirituels ou des femmes spirituelles, nous divorçons maintenant de tout conjoint spirituel au nom de Jésus. Tout rêve de mort, tout rêve d'accident, tout rêve de cercueil, tout rêve de cimetière, nous les annulons et déclarons qu'ils ne s'accompliront pas au nom de Jésus. Tout rêve où nous perdons de l'argent, où nous sommes volés, où nos biens sont détruits. Nous annulons toute transfusion spirituelle de richesse et ordonnons la restitution de tout ce qui a été volé dans le monde spirituel. Seigneur, restaure nos rêves. Que nos rêves soient des visitations de ton Saint-Esprit, que nos rêves soient des révélations de ta volonté, que durant la nuit, pendant que nous dormons, le Seigneur nous parle, nous instruise, nous protège et nous couvre de ses ailes puissantes. Père Céleste, étends maintenant ta main de protection sur chaque membre de cette famille, sur le mari, sur l'épouse, sur les enfants, sur les petits-enfants, sur les parents, sur les frères et sœurs. Toute sorcellerie lancée pour détruire ce mariage, nous l'annulons maintenant au nom de Jésus. Toute œuvre de séparation, tout lien sentimental maléfique, toute œuvre de confusion mentale entre le couple, nous les détruisons maintenant par le feu du Saint-Esprit. Seigneur, restaure l'amour, restaure le respect, restaure la confiance, restaure l'intimité, restaure la paix dans ce foyer. Qu'aucun démon de discorde n'habite dans cette maison. Qu'aucun esprit d'infidélité ne s'approche de ce mariage. Qu'aucune sorcellerie n'ait le pouvoir de séparer ce que Dieu a uni. Seigneur, protège nos enfants. Il y a des sorciers qui lancent des malédictions contre des enfants et des jeunes innocents. Il y a des occultistes qui font des œuvres contre l'avenir de nos enfants. Mais nous déclarons que nos enfants sont un héritage du Seigneur. Nos enfants sont des flèches dans la main du guerrier. Aucune malédiction n'atteindra nos enfants. Aucune sorcellerie ne prospérera contre nos enfants. Le sang de Jésus est sur chacun d'eux. L'ange du Seigneur campe autour d'eux. La main du Seigneur est sur leur vie, les guidant, les protégeant, les bénissant à chaque pas qu'ils font. Seigneur, élève une muraille de protection autour de chaque fils, chaque fille, chaque petit-fils, chaque petite-fille. Qu'ils grandissent sous ta bénédiction, sous ta grâce, sous tes soins pleins d'amour. Seigneur Dieu de provision, nous crions maintenant contre toute sorcellerie faite pour bloquer nos finances. Il existe des œuvres de magie noire faites spécialement pour fermer les portes de la prospérité, pour lier l'argent, pour empêcher les bénédictions financières de nous atteindre. Mais nous déclarons aujourd'hui que tout blocage financier causé par la sorcellerie est détruit maintenant par la puissance du nom de Jésus. Toute main de sorcier qui retient notre argent dans le monde spirituel, nous ordonnons, relâche maintenant au nom de Jésus. Tout démon de pauvreté envoyé par la magie noire pour nous poursuivre, nous t'expulsons maintenant au nom de Jésus. Tout pacte de misère conclu sur des autels maléfiques en utilisant notre nom, nous l'annulons maintenant par le sang de l'agneau. Seigneur, il est écrit que tu es le Dieu qui donne la force d'acquérir des richesses. Libère maintenant notre potentiel financier. Ouvre les fenêtres des cieux sur nos vies. Répand des bénédictions sans mesure. Que les chemins de la prospérité s'ouvrent devant nous comme la mer Rouge s'est ouverte devant Moïse. Que toute source de revenus que la sorcellerie
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0: Que toute entreprise que la magie noire a détruite ressuscite des cendres avec puissance et gloire. Nous déclarons que nous sommes bénis dans la ville et dans les champs. Nous sommes bénis à l'entrée et à la sortie. Nous sommes bénis dans tout ce que nos mains touchent. La pauvreté spirituelle plantée par la sorcellerie meurt aujourd'hui. La pénurie provoquée par la magie noire prend fin aujourd'hui. Le blocage financier causé par des liens maléfiques se termine aujourd'hui. Car notre Dieu pourvoit à tous nos besoins selon sa richesse avec gloire en Jésus-Christ. Et aucun démon, aucun sorcier, aucun occultiste, aucun agent des ténèbres ne peut empêcher ce que Dieu a déterminé pour nos vies. Si Dieu est pour nous, qui sera contre nous? Personne, absolument personne ne peut nous séparer de l'amour de Dieu et des bénédictions qu'il a préparées pour ses enfants. Seigneur des armées, nous reconnaissons que notre lutte n'est pas contre la chair et le sang, mais contre les principautés, contre les puissances, contre les dominateurs de ce monde de ténèbres, contre les forces spirituelles du mal dans les lieux célestes. C'est pourquoi nous revêtons maintenant toute l'armure de Dieu, nous ceignons nos reins de la vérité, nous mettons la cuirasse de la justice, nous chaussons nos pieds avec la préparation de l'évangile de paix, nous prenons le bouclier de la foi, nous mettons le casque du salut et nous saisissons l'épée de l'Esprit qui est la parole de Dieu. Nous sommes prêts pour la bataille, nous sommes prêts pour la guerre, nous sommes prêts à renverser les forteresses. Seigneur, envoie maintenant tes anges guerriers en notre faveur. Comme tu as envoyé Michel combattre le prince de Perse, envoie maintenant tes anges pour combattre toute principauté qui gouverne la sorcellerie dans notre région. Que tes anges détruisent tout autel élevé contre nos vies à chaque coin de rue, à chaque carrefour, dans chaque cimetière, dans chaque lieu occulte. Que tes anges recueillent toute œuvre faite avec notre nom et la jettent dans le feu éternel. Que tes anges gardent les portes de notre maison, qu'ils gardent les portes de notre travail, qu'ils gardent les portes des lieux où nous allons, qu'aucun démon n'ait accès à notre vie. Que toute porte spirituelle qui était ouverte soit maintenant fermée et scellée par le sang de l'agneau. Porte ouverte par le péché, ferme-toi maintenant au nom de Jésus. Porte ouverte par la désobéissance, ferme-toi maintenant au nom de Jésus. Porte ouverte par une malédiction héréditaire, ferme-toi maintenant au nom de Jésus. Porte ouverte par l'ignorance spirituelle, ferme-toi maintenant au nom de Jésus. Seigneur, nous scellons maintenant cette prière par le sang de Jésus. Nous scellons cette vie par le sang de Jésus. Nous scellons cette famille par le sang de Jésus. Nous scellons cette maison par le sang de Jésus. Chaque porte, chaque fenêtre, chaque mur, chaque pièce, chaque coin de cette maison est scellé par le sang de l'agneau. Aucun démon ne pourra entrer, aucune sorcellerie ne pourra pénétrer, aucune malédiction ne pourra traverser. Car la marque du sang de Jésus est sur nous, comme le sang de l'agneau était sur les linteaux des maisons des enfants d'Israël en Égypte, et l'ange de la mort passa par-dessus sans les toucher. Ainsi en sera-t-il pour nous. Le destructeur n'aura pas la permission de toucher cette famille. La sorcellerie n'aura pas la permission d'agir contre cette vie. La magie noire n'aura pas la permission de se manifester dans cette maison. Nous déclarons un mur de feu autour de cette vie. Il est écrit dans Zacharie, « Je serai pour elle une muraille de feu tout autour, et je serai sa gloire au milieu d'elle. Seigneur, sois notre mur de feu, sois notre protection, sois notre bouclier, sois notre forteresse. » Sois notre tour forte, nous courons vers toi et nous sommes en sécurité. Nous nous cachons sous tes ailes et nous sommes protégés. Nous nous réfugions dans le rocher qui est Christ et nous sommes fermes. Aucune arme ne prospérera, aucune attaque ne réussira, aucune conspiration ne s'accomplira. Car toi, Seigneur, tu es avec nous. Et si Dieu est pour nous, qui sera contre nous ? Père Céleste, nous te remercions parce que cette prière a été entendue dans les cieux. Nous te remercions parce que les anges ont été mobilisés en notre faveur. Nous te remercions parce que toute chaîne a été brisée. Nous te remercions parce que toute sorcellerie a été brûlée. Nous te remercions parce que toute magie noire a été détruite. Nous te remercions parce que tout vaudou a été anéanti. Nous te remercions parce que toute œuvre occulte a été réduite en cendres. Nous te remercions parce que tout lien maléfique a été rompu. Nous te remercions parce que toute flèche maligne a été éteinte. Nous te remercions parce que toute attaque cachée a été exposée et neutralisée. Merci Seigneur, parce que le sang de Jésus a présenté.

Le commencement d'une nouvelle histoire de gloire, de prospérité et de bénédiction. Par le sang du Christ, je déclare avec autorité, toute flèche enflammée du malin tombe à terre maintenant. Flèche de maladie envoyée depuis des hôtels de sorcellerie tombe et brûle. Flèche de confusion lancée par des démons tombe et se détruit. Flèche de folie tirée par des sorciers tombe et se réduit en cendres. Flèche de dépression programmée dans des rituels tombe et disparaît. Flèche de misère envoyée par jalousie tombe et est neutralisée. Flèche de division dirigée contre ton mariage tombe et perd son pouvoir. Flèche de mort lancée contre ta vie tombe et se retourne contre celui qui l'a envoyée. Aucune flèche lancée depuis des hôtels de sorcellerie ne peut traverser le bouclier de sang qui t'entoure maintenant. Aujourd'hui, j'envoie le feu céleste contre tout hôtel élevé contre toi. Hôtel de sorcier où ton nom a été prononcé, tombe en ruine maintenant. Hôtel occulte où des œuvres ont été faites contre ta famille, s'effondre en morceaux. Hôtel de vaudou où des poupées à ton image ont été transpercées, se consument dans des flammes saintes. Hôtel de sacrifice des ténèbres où des animaux ont été égorgés pour lier ta vie, devient cendre devant le Dieu Tout-Puissant. Le lion de Juda rugit sur ta vie avec une puissance retentissante et disperse tous tes ennemis spirituels. Là où il y avait une peur paralysante, il y a maintenant un courage divin. Là où il y avait une oppression écrasante, il y a maintenant une liberté glorieuse. Là où il y avait des chaînes de fer, il y a maintenant une victoire totale et absolue. Chaque malédiction envoyée contre toi retourne multipliée par 7 sur celui qui l'a envoyée. Chaque œuvre satanique qu'ils ont voulu semer sur ton chemin revient comme destruction sur les sorciers. Le juste demeure ferme comme le cèdre du Liban, mais le méchant récolte sa propre ruine. Ceux qui ont consulté des sorciers pour te détruire verront de leurs propres yeux ton élévation. Ceux qui ont payé pour des rituels de magie noire assisteront avec stupéfaction à ta victoire. Ceux qui ont désiré ta chute contempleront ton relèvement glorieux. Par le sang de Jésus, je prophétise sur ta vie. Tes yeux qui ont versé des larmes de douleur verront maintenant des miracles surnaturels. Tes mains qui étaient liées par des malédictions prospéreront désormais dans tout ce qu'elles toucheront. Tes pieds qui trébuchaient à cause de sortilèges marcheront en victoire sur les serpents et les scorpions. Ta bouche qui était réduite au silence par l'oppression proclamera les exploits du Très-Haut. Ton cœur brisé par les trahisons sera complètement restauré. Ton esprit qui était confus recevra une clarté divine. Tout ce que la sorcellerie a tenté de détruire sera reconstruit 7 fois mieux par la main de Dieu. Je déclare que tu es totalement intouchable pour l'enfer à partir de cet instant. Tu es invisible aux yeux des démons. Tu es inaccessible aux mains des sorciers. Tu es caché sous les ailes du Tout-Puissant où aucun mal ne peut t'atteindre. Tu es scellé par le sceau du Très-Haut qu'aucune force ne peut briser. Tu es marqué par le sang du Christ qu'aucun démon ne peut ignorer. Et là où se trouve le sang de l'agneau, il n'y a aucun accès possible pour l'ennemi. Le sang de Jésus est répandu maintenant sur ton présent avec une puissance renouvelée. Il couvre chaque moment de ce jour d'une protection divine. Il protège chaque pas que tu feras avec des anges gardiens. Il garde chaque décision que tu prendras avec une sagesse céleste. Il s'étend sur ton avenir en scellant chaque promesse que Dieu a pour toi. Il protège chaque rêve déposé dans ton cœur. Et il guérit les blessures profondes de ton passé en restaurant tout ce qui a été volé, en récupérant tout ce qui a été détruit, en reconstruisant tout ce qui a été renversé. Au nom de Jésus, je décrète tout esprit qui agit à travers la sorcellerie, les pratiques occultes ou le vaudou pour apporter séduction, destruction, maladie, ruine, addiction, dépression, folie et mort est sous l'autorité suprême du nom de Jésus. Esprit des ténèbres, tombe maintenant. Esprit de mort, tombe maintenant. Esprit de maladie, tombe maintenant. Il se prosterne devant le nom qui est au-dessus de tout nom. Il tombe comme l'éclair du ciel. Ils sont expulsés maintenant de ta vie, de ta maison, de ta famille et de tout ce qui t'appartient. La parole de Dieu déclare que le Fils de Dieu s'est manifesté pour détruire les œuvres du diable. Et je proclame prophétiquement
les œuvres

0: culte dans ta vie sont détruites maintenant même. Les œuvres de sorcellerie sont totalement défaites. Les œuvres de sortilège sont anéanties pour toujours. Les œuvres du vaudou sont irréversiblement brisées. Les œuvres de la magie noire sont absolument détruites. Les œuvres de tout enchantement sont définitivement annulées. Aucune œuvre de sorcellerie ne prévaudra jamais contre toi. Aucun autel occulte ne restera debout. Aucun sort fait avec ton nom ne restera actif. Aucune malédiction prononcée n'aura encore d'effet. Car il existe un sang puissant, un sang éternel, un sang incorruptible qui crie plus fort que toute sorcellerie. C'est le sang de Jésus de Nazareth, et ce sang proclame maintenant ta liberté complète. Il proclame maintenant ta victoire totale. Il déclare maintenant ta restauration pleine. En cet instant même, je prophétise avec l'autorité du ciel. Le sang de l'agneau est répandu sur ta maison en la purifiant de tout mal. Il descend sur ta famille en la protégeant de toute attaque. Il couvre ton corps en le guérissant de toute maladie. Il lave ton nom en le nettoyant de toute calomnie. Il renouvelle ton esprit en le libérant de toute confusion. Il scelle ton destin en l'assurant pour la gloire. Tout enchantement fait avec tes cheveux, avec ta photo, avec ton nom écrit, avec tes vêtements, au carrefour, dans les cimetières, au bord des fleuves, sur des autels consacrés au mal et consumés par le feu ardent du Saint-Esprit. Toute offrande faite pour te rendre malade perd son pouvoir maintenant. Toute offrande destinée à détruire ton mariage est annulée. Toute offrande destinée à bloquer ta vie financière est neutralisée. Toute offrande destinée à t'humilier publiquement est renversée. La voix du sang de Jésus crie en ta faveur dans le tribunal du ciel. Elle réduit au silence les cris des démons. Elle fait taire les esprits d'accusation. Elle annule toute sentence de condamnation proclamée contre toi dans le monde spirituel. Je déclare que toute malédiction familiale est coupée à la racine. Tout héritage spirituel maléfique est définitivement annulé. Toute lignée consacrée à l'occultisme est purifiée par le sang de l'agneau. Par le sang de Jésus, tu es reconnecté à la généalogie sainte du royaume de Dieu. Tu n'appartiens plus à la descendance maudite des ténèbres. Tu n'hérites plus des pactes ancestraux de destruction. Tu es lavé complètement. Tu es libéré totalement. Tu es transféré dans le royaume glorieux de la lumière. Par le sang de Jésus, je proclame, tout démon envoyé pour surveiller tes pas devient aveugle en cet instant. Tout esprit assigné pour retarder tes projets devient sourd maintenant. Tout démon désigné pour saboter tes relations devient impuissant pour toujours. Ils perdent l'accès à ta vie. Ils perdent la force pour t'attaquer. Ils perdent toute légalité spirituelle. Aucun démon n'a de droit légal sur ta vie car le prix a déjà été payé à la croix du calvaire par un sang pur et parfait. Toute chaîne invisible qui te maintenait liée au passé de douleur est brisée maintenant par le feu consumant du Très-Haut. Toute malédiction lancée contre ton nom par des langues jalouses est détruite. Tout sortilège caché, préparé en secret, est exposé et anéanti. Toute magie noire déguisée en aide est démasquée. Toute bougie allumée derrière une fausse prière est éteinte. Tout est dévoré par le feu saint de Dieu. S'il y a eu des paroles maudites prononcées contre toi, des décrets de mort déclarés sur ta vie, des malédictions proférées avec haine, des prophéties négatives lancées avec jalousie, des phrases destructrices comme « tu n'y arriveras jamais », « rien ne fonctionne pour toi », « tu mourras malade », « personne ne t'aime », « tu échoueras toujours », « j'annule absolument tout maintenant au nom de Jésus ». Chaque parole maudite est engloutie par le sang de l'agneau. Ce qui a été dit contre toi en secret sera défait publiquement par la puissance du ciel. L'enfer a pensé qu'il te détruirait en silence sans que personne n'intercède. Mais Dieu a suscité cette prière pour proclamer ta délivrance devant tout le monde spirituel. Tu n'es pas seul dans cette bataille. Le ciel combat férocement pour toi. Le lion de la tribu de Juda a rugi avec puissance et l'enfer entier tremble de terreur. Là où un sorcier t'observe, le feu de Dieu l'atteint maintenant. Là où une poupée portant ton nom est poignardée, l'ange du Seigneur la détruit maintenant. Là où une offrande a été faite pour te maudire, le sang de l'agneau l'annule en cet instant même. Je déclare qu'aucun sort ne durera une seconde de plus contre toi. Aucune pratique occulte ne fonctionnera jamais contre toi. Aucun pacte conclu dans les ténèbres ne tiendra, car le sang de Jésus est absolument incassable. Le sang de Jésus est totalement irrésistible. Le sang de Jésus est complètement impénétrable. Le sang de Jésus est la fin définitive de toute malédiction. C'est la sentence finale contre le diable et ses démons. C'est la destruction complète et absolue de toute sorcellerie. Si quelqu'un a tenté de t'emprisonner spirituellement par des liens d'âme, s'il a essayé de t'attacher émotionnellement par des sortilèges de contrôle, s'il a voulu te dominer physiquement par une magie de manipulation, cette prison invisible est en train d'être déchirée en morceaux. Elle se brise violemment, elle tombe à terre comme les murs de Jéricho sont tombés au son des trompettes de Dieu. Par le sang de Jésus, les yeux jaloux qui te surveillaient sont aveuglés en cet instant. Les langues venimeuses qui te maudissaient sont paralysées maintenant. Les mains impures qui t'attaquaient spirituellement sont brûlées par un feu saint. Ils perdent toute la force qu'ils avaient. Ils perdent tout le territoire qu'ils occupaient. Ils perdent toute l'autorité qu'ils exerçaient. Ils perdent absolument tout droit de te toucher. Car tu es scellé par le sceau inébranlable du Très-Haut. Tu es marqué par le sang incorruptible du Christ. Et je crie avec toute l'autorité du ciel, sang de Jésus sur cet auditeur qui reçoit cette parole, sang de Jésus sur cette maison qui a besoin de protection, sang de Jésus sur cette âme fatiguée de lutter seule contre les ténèbres. Brûle, Seigneur Tout-Puissant, brûle absolument tout ce qui ne vient pas de toi. Élève maintenant ta foi, car les démons crient de douleur, les sortilèges fondent comme la cire, les pactes sont déchirés en morceaux. Et l'Esprit de Dieu balaie totalement le terrain que l'ennemi avait occupé. Tu vas sentir la paix de Dieu entrer dans l'atmosphère. Tu vas sentir l'oppression quitter ta vie. Tu vas percevoir clairement que quelque chose d'invisible a été retiré de ton environnement. C'est le sang de Jésus entrant en action puissante. Par le sang de Jésus, je décrète, tout sort enterré dans un cimetière pour te rendre malade est déterré et brûlé maintenant même. Toute offrande laissée à un carrefour pour ta ruine est dévorée par le feu. Toute bougie allumée avec ton nom pour ta destruction est éteinte. Toute nourriture consacrée à des démons avec ta photo est consumée par les flammes du ciel. Toute sorcellerie vaudou, toute pratique occulte faite avec une poupée, toute malédiction réalisée avec du sel noir, du piment rituel, des cheveux volés, des vêtements intimes, des ongles coupés, du sang menstruel, du sang animal ou tout autre objet utilisé comme point de contact maléfique est maintenant entièrement brûlé par le sang vivant et puissant de Jésus-Christ le Seigneur. Aucun travail de magie noire ne prévaudra jamais sur ta vie. Le ciel se lève pour te défendre avec toute sa puissance. Le feu du Très-Haut s'embrase maintenant contre les sorciers qui t'ont attaqué, contre les démons qui t'ont poursuivi, contre les paroles maudites qu'ils ont prononcées, contre tout système de destruction établi dans les ténèbres. Là où il y a eu un pacte de mort, le pacte est annulé pour toujours. Là où des esprits ont été invoqués, ils sont expulsés dans l'abîme. Là où ton nom a été consacré à l'enfer, le sang de Jésus réclame ton destin et le ramène au royaume de Dieu. Tu es la propriété exclusive du Dieu Tout-Puissant. Aucune force des ténèbres n'a plus de droit sur ta vie. Aucune parole de sorcier lancée contre ta maison ne prospérera. Aucune magie plantée dans ta cour, dans ton lit, dans ta cuisine, dans ta salle de bain, sur tes vêtements, dans ta voiture ou en quelque lieu que ce soit, ne résistera au pouvoir consumant du sang de l'agneau. J'ai besoin que vous arrêtiez tout ce que vous êtes en train de faire maintenant. Mettez votre main sur votre poitrine et dites avec moi, « Je suis prêt à être libre. Je suis prêt à renoncer à toute malédiction. Je suis prêt à voir tout esprit malin quitter ma maison. » Si vous croyez que Dieu va agir puissamment dans votre vie à travers cette prière, laissez votre like dès maintenant. 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Maintenant, fermez les yeux, levez les mains vers le ciel et entrez avec moi dans cette bataille spirituelle. C'est l'heure de la guerre, c'est l'heure du combat, c'est l'heure de reprendre tout ce que le diable a volé. Ô Dieu Tout-Puissant, Dieu d'Abraham, Dieu d'Isaac, Dieu de Jacob, nous nous prosternons devant ta majesté en cet instant. Tu es le Dieu qui a créé les cieux
1: tout
0: et
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0: Qui a fermé la gueule des lions dans la fosse de Daniel. Tu es le Dieu qui a ouvert la mer rouge pour que ton peuple passe à pied sec. Tu es le Dieu qui a fait tomber les murailles de Jéricho par un cri de guerre. Tu es le Dieu qui a fait descendre le feu du ciel sur le mont Carmel devant les prophètes de Baal. Nous reconnaissons ta souveraineté, nous reconnaissons ta puissance, nous reconnaissons ton autorité sur toute chose visible et invisible, sur tout ce qui est dans le ciel, sur la terre et sous la terre. Seigneur, nous venons devant toi ce soir avec un dessein saint. Avec un dessein sacré, avec un dessein divin, nous venons renoncer à toute malédiction qui a opéré sur nos vies, sur nos familles, sur nos maisons, sur nos enfants, sur notre mariage, sur nos finances, sur notre santé, sur notre esprit. Nous venons briser tout joug, mettre en pièces toute chaîne, détruire toute œuvre maligne que l'ennemi a plantée au milieu de notre foyer. Nous venons avec foi, nous venons avec assurance, nous venons avec la certitude que le Dieu qui nous entend est puissant pour faire infiniment au-delà de tout ce que nous demandons ou pensons. Il est écrit dans ta parole, dans Galates chapitre 3 verset 13, que Christ nous a rachetés de la malédiction de la loi, étant devenu malédiction pour nous, car il est écrit « Maudit est quiconque est pendu au bois ». Nous nous approprions cette parole maintenant. Nous déclarons cette parole sur nos vies, maintenant. Nous activons cette promesse sur nos familles, maintenant. Si Christ nous a rachetés de la malédiction, alors aucune malédiction n'a pouvoir sur nous, aucune malédiction n'a autorité sur nous, aucune malédiction n'a droit légal d'opérer dans nos vies. Le prix a déjà été payé, la dette a déjà été réglée, la rançon a déjà été accomplie à la croix du calvaire. Père, nous te demandons pardon. Pardonne-nous nos péchés, pardonne-nous nos transgressions, pardonne-nous nos iniquités, pardonne-nous pour chaque porte que nous avons ouverte à l'ennemi, pardonne-nous pour chaque brèche que nous avons donnée au diable, pardonne-nous pour chaque moment où nous nous sommes éloignés de ta présence. Pardonne-nous pour chaque parole que nous n'aurions pas dû dire, pour chaque lieu où nous n'aurions pas dû aller, pour chaque chose que nous n'aurions pas dû faire. Lave-nous par ton sang précieux. Purifie-nous par ton sang rédempteur. Nettoie-nous par le sang de l'agneau qui ôte le péché du monde. Tu as dit dans ta parole, dans 1 Jean chapitre 1, verset 9, que si nous confessons nos péchés, tu es fidèle et juste pour nous les pardonner et pour nous purifier de toute injustice. Nous confessons maintenant. Nous nous repentons maintenant. Nous nous humilions maintenant devant toi. Seigneur, nous renonçons maintenant, en cet instant même, à toute malédiction héréditaire, toute malédiction venue de nos pères, toute malédiction venue de nos grands-parents, toute malédiction venue de nos arrière-grands-parents, toute malédiction venue des générations passées, pendant des décennies, des siècles, des millénaires. Nous y renonçons maintenant au nom de Jésus. Nous coupons cette chaîne maudite. Nous brisons ce lien générationnel. Nous mettons en pièces cet attachement héréditaire. Le sang de Jésus-Christ est suffisant pour nous libérer de tout héritage maudit, de tout héritage diabolique, de tout héritage satanique. Tu as dit dans Ézéchiel chapitre 18, verset 20, que le Fils ne portera pas l'iniquité du Père. Alors nous déclarons que les iniquités de nos pères ne nous appartiennent plus. Que les péchés de nos grands-parents n'ont plus pouvoir sur nous, que les malédictions des générations passées sont mortes à la croix avec Christ. Je réprimande maintenant au nom de Jésus-Christ de Nazareth tout esprit malin qui est entré dans cette maison par des malédictions héréditaires. Je réprimande tout démon qui s'est installé dans cette famille à cause des péchés des ancêtres. Je réprimande toute entité des ténèbres qui revendique un droit légal sur cette maison à cause d'anciens pactes, d'anciennes alliances, d'anciens vœux faits dans les générations passées. Je déclare que ces pactes sont annulés par le sang de Jésus. Ces alliances sont détruites par la puissance de la croix. Ces vœux sont brisés par l'autorité du nom qui est au-dessus de tout nom. Tout contrat spirituel que nos ancêtres ont signé avec le diable, nous le déchirons maintenant. Tout accord spirituel que nos grands-parents ont conclu avec des entités des ténèbres, nous l'annulons maintenant. Toute promesse faite au royaume des ténèbres en échange de pouvoir, de richesse ou de renommée, nous la révoquons maintenant par le sang de l'agneau. Ô Dieu, je crie vers toi pour la délivrance complète de cette maison. Chaque pièce de cette maison, chaque mur de cette maison, chaque porte de cette maison, chaque fenêtre de cette maison, je les consacre au Seigneur en cet instant. La chambre où cette personne dort, je la consacre. Le salon où cette famille se réunit, je le consacre. La cuisine où la nourriture est préparée, je la consacre. La salle de bain de cette maison, je la consacre. Le garage de cette maison, je le consacre. La cour de cette maison, je la consacre. Chaque mètre carré de cette résidence, je déclare qu'il appartient au Dieu vivant et véritable, au Dieu qui est un feu dévorant, au Dieu qui fait trembler les montagnes par sa présence. Tout esprit impur qui habite dans cette maison, je t'ordonne de sortir maintenant. Au nom de Jésus-Christ, je t'ordonne de partir. Esprit de maladie, sors. Esprit de dépression, sors. Esprit d'angoisse, sors. Esprit de peur, sors. Esprit d'insomnie, sors. Esprit de tourment, sors. Esprit de confusion mentale, sors. Esprit de pauvreté, sors. Esprit de misère, sors. Esprit d'échec, sors. Esprit de destruction familiale, sors. Esprit de mort, sors. Esprit de suicide, sors. Esprit d'addiction, sors. Esprit de luxure, sors. Esprit de jalousie, sors. Esprit de commérage, sors. Esprit de mensonge, sors. Tu n'as plus aucun droit légal de rester dans cette maison parce que le sang de Jésus-Christ a annulé toute accusation contre cette famille. L'acte de condamnation qui était contre nous a été cloué à la croix, comme il est écrit dans Colossiens chapitre 2, verset 14. 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Seigneur, nous renonçons maintenant à toute malédiction prononcée par des langues humaines, toute parole de malédiction lancée contre cette famille, toute parole de destruction prononcée contre cette maison, toute parole de mort décrétée contre cette personne, nous l'annulons maintenant par la puissance du nom de Jésus. Il est écrit dans Proverbes chapitre 26, verset 2, que comme l'oiseau qui s'envole et l'hirondelle qui vole, ainsi la malédiction sans cause ne s'accomplit pas. Et nous déclarons qu'il n'y a aucune cause pour la malédiction dans nos vies, parce que le sang de Jésus nous a purifiés de tout péché. Toute parole disant que tu ne prospéreras jamais, nous l'annulons. Toute parole d'une mère qui, dans un moment de colère, a maudit son propre enfant, nous l'annulons. Toute parole d'un père disant que son fils ne serait rien dans la vie, nous l'annulons. Toute parole d'un ex-conjoint souhaitant le mal, nous l'annulons. Toute parole d'un voisin jaloux, nous l'annulons. Toute parole d'un collègue malveillant, nous l'annulons. La puissance du nom de Jésus est plus grande que toute parole humaine. Le sang du Christ est plus puissant que toute malédiction prononcée. Toute jalousie lancée contre cette famille, toute jalousie qui a apporté malédiction sur cette maison, toute jalousie qui a ouvert des portes aux esprits malins, nous la réprimandons maintenant au nom de Jésus. Tout mauvais œil qui a regardé cette famille avec méchanceté, tout regard envieux qui a convoité les bénédictions de cette maison, tout regard maléfique qui a apporté destruction par la jalousie, nous déclarons que le bouclier de la foi éteint tous les traits enflammés du malin. Personne ne peut maudire ce que Dieu a béni. Personne ne peut détruire ce que Dieu a édifié. Personne ne peut renverser ce que Dieu a élevé. Ô Dieu puissant, nous renonçons maintenant à toute malédiction entrée par des objets maudits. S'il y a un objet dans cette maison consacrée au diable, s'il y a un objet utilisé dans des rituels sataniques, s'il y a un objet portant une énergie maligne, s'il y a un objet offert avec de mauvaises intentions, s'il y a un objet provenant de lieux occultes, nous te demandons que ton Saint-Esprit le révèle maintenant. Seigneur, rappelle à cette personne tout objet qui doit être retiré, tout objet qui doit être détruit, tout objet qui doit être brûlé. Car il est écrit dans Deutéronome chapitre 7, verset 26, que tu ne feras pas entrer dans ta maison une chose abominable. Afin que tu ne sois pas voué à l'interdit comme elle, tu l'auras en horreur et tu la détesteras, car c'est une chose maudite. Seigneur, purifie cette maison de tout objet maudit, de toute amulette, de toute image d'idole, de tout symbole satanique, de tout objet de sorcellerie, de tout fer à cheval derrière la porte, de tout œil grec sur le mur, de tout lutin dans le jardin, de toute image de saint sur un autel. Car il est écrit, « Tu n'auras pas d'autre Dieu devant moi, tu ne te feras point d'image taillée. » Je décrète et je déclare en cette nuit que cette maison est une terre sainte, cette maison est un lieu d'adoration, cette maison est un temple du Saint-Esprit. Aucun démon ne peut habiter là où l'Esprit de Dieu habite. Aucun esprit
2: quand je
0: malin
2: suis
0: ne peut
2: abandonné, maltraité, découragé, humilié,
0: aucune entité des
2: j'écoute
0: ténèbres
2: toujours,
0: ne peut résister là où le feu du Saint-Esprit brûle. De même que Dieu a dit à Moïse d'ôter ses sandales parce que le lieu où il se tenait était une terre sainte, je déclare que le sol de cette maison est une terre sainte, que l'air de cette maison est un air saint, que l'atmosphère de cette maison est une atmosphère céleste. Père céleste, nous renonçons maintenant à toute malédiction entrée par des portes de péché. Nous renonçons à tout péché d'idolâtrie, à tout péché de sorcellerie, à tout péché d'occultisme, à tout péché de divination, à tout péché de consultation des morts, à tout péché de participation à des rituels païens, à tout péché d'adoration de faux dieux, à tout péché de magie noire, à tout péché de magie blanche. Car pour Dieu, toute magie est une abomination. Si à un moment donné nous avons participé à ces choses par ignorance, par curiosité ou par rébellion, nous demandons pardon maintenant et nous fermons ces portes par le sang de Jésus-Christ. Chaque porte ouverte vers le monde spirituel des ténèbres, nous la fermons maintenant. Chaque portail activé par des pratiques occultes, nous le scellons maintenant. Chaque brèche créée par la désobéissance, nous la colmatons maintenant par le sang de l'agneau. Nous renonçons à toute consultation de voyants, à toute implication dans l'horoscope, à toute participation à des séances spirites, à tout contact avec des médiums, à toute recherche de direction auprès de sources sataniques, à toute lecture de coquillages divinatoires, à toute consultation de tarot, à toute lecture des lignes de la main, à tout usage de boules de cristal, à toute planche Ouija, à tout verre qui se déplace, à tout rituel de carrefour. Nous déclarons que notre seule source de direction est la parole de Dieu, que notre seul guide est le Saint-Esprit, que notre seul chemin est Jésus-Christ, qui a dit dans Jean chapitre 14, verset 6, « Je suis le chemin, la vérité et la vie. Nul ne vient au Père que par moi. Il n'existe pas d'autre chemin, il n'existe pas d'autre vérité, il n'existe pas d'autre vie en dehors de Jésus-Christ. » Je lis maintenant, au nom de Jésus, toute principauté qui gouverne sur cette maison. Je lis toute puissance des ténèbres qui exerce une autorité sur cette région. Je lis tout dominateur de ce monde de ténèbres qui a opéré contre cette famille. Je lis tout esprit territorial qui revendique cette zone comme sa juridiction. Car il est écrit dans Éphésiens chapitre 6, verset 12, que nous n'avons pas à lutter contre la chair et le sang, mais contre les principautés, contre les puissances, contre les dominateurs de ce monde de ténèbres, contre les forces spirituelles du mal dans les lieux célestes. Et il est écrit dans Matthieu chapitre 18, verset 18, que tout ce que vous lierez sur la terre sera lié dans les cieux, et tout ce que vous délierez sur la terre sera délié dans les cieux. Alors je délie cette famille de toute principauté, Je délie cette maison de toute puissance. Je délie cette vie de tout dominateur des ténèbres. Mais nous ne combattons pas avec nos propres forces. Nous combattons revêtus de l'armure de Dieu. Nous avons le casque du salut protégeant notre esprit. Nous avons la cuirasse de la justice protégeant notre cœur. Nous avons le bouclier de la foi éteignant les traits enflammés du malin. Nous avons l'épée de l'esprit qui est la parole de Dieu, tranchant tout mensonge de l'ennemi. Nous avons les pieds chaussés de la préparation de l'évangile de paix pour marcher sur les serpents et les scorpions. Nous avons la ceinture de la vérité soutenant toute l'armure. Et avec cette armure complète, nous faisons face à toute l'armée de l'enfer et nous déclarons « Plus grand est celui qui est en nous que celui qui est dans le monde » selon 1 Jean chapitre 4, verset 4. 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Ô Dieu, nous crions maintenant pour la délivrance de chaque membre de cette famille. Libère le mari de toute oppression. Libère l'épouse de tout tourment. Libère les enfants de toute influence maligne. Libère les parents de toute maladie. Libère les grands-parents de toute chaîne. Que chaque membre de cette famille soit lavé par le sang de l'agneau. Que chaque membre de cette famille soit scellé par le Saint-Esprit. Que chaque membre de cette famille soit couvert par le manteau de la protection divine. Que chaque membre de cette famille soit gardé par les anges du Seigneur. Je réprimande maintenant tout esprit qui a causé la division dans cette famille. Esprit de querelle, je te réprimande. Esprit de dispute, je te réprimande. Esprit de séparation conjugale, je te réprimande. Esprit de divorce, je te réprimande. Esprit de désamour, je te réprimande. Esprit d'infidélité, je te réprimande. Esprit de jalousie maladive, je te réprimande. Esprit de méfiance, je te réprimande. Esprit de manipulation, je te réprimande. Cette famille a été unie par Dieu, et ce que Dieu a uni, l'homme ne le sépare pas, le diable ne le sépare pas, l'enfer tout entier ne le sépare pas. Il est écrit dans Marc chapitre 10, verset 9, que ce que Dieu a uni, que l'homme ne le sépare pas. Et nous déclarons qu'aucun démon ne détruira ce mariage. Aucun esprit malin ne ruinera cette famille. Aucune œuvre des ténèbres ne prévaudra contre cette maison. Seigneur, restaure l'amour dans cette maison. Restaure la paix dans cette famille. Restaure l'harmonie dans ce foyer. Restaure la confiance entre mari et épouse. Restaure le respect entre parents et enfants. Là où il y avait des disputes, mets la paix. Là où il y avait de la haine, mets l'amour. Là où il y avait de la rancune, mets le pardon. Là où il y avait de la froideur, mets le feu. Là où il y avait de la distance, mets la proximité. Là où il y avait un silence douloureux, mets un dialogue béni. Là où il y avait la trahison, mets la fidélité. Là où il y avait le mensonge, mets la vérité. Tu es le Dieu de la restauration. Tu es le Dieu qui fait toutes choses nouvelles. Tu es le Dieu qui transforme le désert en jardin, les cendres en beauté, les pleurs en danse, le deuil en joie. Fais cette œuvre maintenant, Seigneur. Accomplis le miracle de la restauration maintenant. Touche le cœur de chaque membre de cette famille maintenant. Père, nous renonçons maintenant à toute malédiction financière, toute malédiction de pauvreté qui a opéré dans cette famille de génération en génération. Nous la brisons maintenant au nom de Jésus. Tout esprit de misère qui a volé les finances de cette maison, nous le réprimandons maintenant. Tout esprit dévoreur qui a consommé le salaire, qui a détruit les entreprises, qui a empêché la prospérité, qui a bloqué les promotions, qui a fermé les portes d'emploi, nous le lions maintenant et nous l'envoyons dans l'abîme au nom de Jésus-Christ de Nazareth. Tout esprit qui fait couler l'argent entre les mains comme de l'eau, tout esprit qui apporte dette sur dette, tout esprit qui empêche la croissance financière, je t'ordonne de partir maintenant. Il est écrit dans Malachie chapitre 3 verset 11 que le Seigneur réprimandera le dévoreur pour nous et qu'il ne détruira pas les fruits de notre terre. Alors, nous invoquons cette parole maintenant. Nous activons cette promesse maintenant. Nous déclarons cette vérité maintenant. Seigneur, réprimande le dévoreur pour nous. Réprimande tout esprit qui a mangé nos finances, qui a dévoré nos ressources, qui a détruit nos récoltes, qui a ruiné nos investissements, qui a saboté nos projets. Ouvre les écluses des cieux sur cette maison et répands des bénédictions sans mesure, des bénédictions qu'il n'y aura pas assez de place pour les contenir. Fais pleuvoir la prospérité sur cette famille. Fais pleuvoir des opportunités sur cette vie. Fais pleuvoir la faveur divine sur ce foyer. Nous renonçons à toute malédiction de dette interminable, à toute malédiction de travail sans récompense, à toute malédiction de semer sans récolter, à toute malédiction de gagner sans conserver, à toute malédiction de construire sans habiter. Nous déclarons qu'à partir de cette nuit, les finances de cette famille sont sous l'autorité de Dieu. Le Seigneur est notre pourvoyeur, le Seigneur est notre soutien. Le Seigneur est celui qui pourvoit à tous nos besoins selon ses richesses dans la gloire en Jésus-Christ, comme il est écrit dans Philippiens chapitre 4, verset 19. Nous ne serons pas débiteurs, nous serons créanciers, nous ne serons pas la queue, nous serons la tête. Nous ne serons pas les derniers, nous serons les premiers, selon la promesse de Deutéronome chapitre 28. Ô Dieu puissant, nous renonçons maintenant à toute malédiction de maladie. Toute maladie entrée dans cette maison à cause d'une malédiction, nous la réprimandons maintenant. Toute infirmité maudite qui consume le corps de quelqu'un dans cette famille, nous l'arrachons maintenant au nom de Jésus. Toute dépression profonde qui vole la joie de vivre, nous la brisons maintenant par la puissance du Saint-Esprit. Toute anxiété paralysante qui empêche cette personne de fonctionner normalement, nous la détruisons maintenant par l'autorité de la parole de Dieu. Toute insomnie tourmentante qui vole le repos pendant la nuit, nous l'ordonnons de partir maintenant au nom de Jésus-Christ. Toute douleur chronique sans explication médicale, nous la réprimandons maintenant car nous savons que son origine est spirituelle. Tout syndrome de panique, toute fibromyalgie, toute migraine constante, toute hypertension, tout diabète, toute maladie auto-immune, toute maladie résistante au traitement, nous les plaçons devant toi, Seigneur, car tu es le Dieu qui guérit toutes nos maladies. Il est écrit dans Ésaïe chapitre 53, versets 4 et 5, qu'il a véritablement porté nos maladies et qu'il s'est chargé de nos douleurs. Il a été blessé pour nos transgressions et brisé pour nos iniquités. Le châtiment qui nous donne la paix est tombé sur lui, et c'est par ses meurtrissures que nous avons été guéris. Si Jésus a déjà porté nos douleurs, si Jésus a déjà porté nos maladies, alors aucune maladie n'a le droit de demeurer dans notre corps. Nous déclarons la guérison, nous déclarons la santé, nous déclarons la restauration physique complète pour tous ceux qui écoutent cette prière. De la plante des pieds jusqu'au sommet de la tête, le sang de Jésus guérit. Le sang de Jésus restaure. Le sang de Jésus renouvelle chaque cellule, chaque organe, chaque tissu, chaque os, chaque nerf, chaque muscle du corps. Toi qui souffres, pose maintenant ta main sur l'endroit de la douleur. Toi qui luttes contre une maladie, déclare maintenant avec toute ta foi « Je suis guéri par le sang de Jésus ». Si tu crois en cette guérison, laisse ton like maintenant. Partage cette prière avec quelqu'un qui est malade, car la foi vient de ce qu'on entend, et ce qu'on entend vient de la parole de Dieu, comme il est écrit dans Romains chapitre 10, verset 17. Seigneur, nous renonçons maintenant à toute malédiction de retard. Tout retard dans la vie sentimentale, nous le brisons maintenant. Tout retard dans la vie professionnelle, nous le détruisons maintenant. Tout retard dans le mariage, nous l'annulons maintenant. Tout retard dans la conception d'enfants, nous le cancelons maintenant. Tout retard dans l'obtention d'un diplôme, nous le défaisons maintenant. Tout retard dans la réussite à un concours, nous le révoquons maintenant. Tout retard dans l'achat d'une maison, nous l'annulons maintenant. Tout retard sans explication logique, mais qui spirituellement est une œuvre de l'ennemi pour voler le temps de cette personne, nous le brisons maintenant par la puissance du nom de Jésus. Il est écrit dans Joël, chapitre 2, verset 25, que le Seigneur restaurera les années qu'ont dévorées la sauterelle, le criquet, le grillon et le ver rongeur. Alors nous crions maintenant pour une restitution divine. Rends, Seigneur, le temps qui a été volé. Rends les années qui ont été perdues. Rends les opportunités qui ont été détruites. Rends les relations qui ont été sabotées. Rends les rêves qui ont été enterrés. Fais que cette personne récupère en quelques mois ce qu'elle a perdu en années. Fais qu'elle récupère en quelques semaines ce qu'elle a perdu en décennies. Accélère la vie de cette personne. Hâte les bénédictions de cette famille. Anticipe les miracles de cette maison. Tu es le Dieu qui fait arriver l'impossible au moment parfait. Je décrète et je déclare que le temps du retard est terminé. À partir de cette nuit, les portes qui étaient verrouillées depuis des années s'ouvrent. Les chemins qui étaient bloqués se débloquent. Les opportunités qui ont été volées reviennent 7 fois plus. Car il est écrit dans Proverbes chapitre 6, verset 31, que lorsque le voleur est découvert, il doit restituer 7 fois plus. Il doit donner tous les biens de sa maison. Satan, tu as été découvert et maintenant tu vas rendre tout ce que tu as volé à cette famille multiplié par 7. Chaque année de retard devient 7 années d'accélération. Chaque opportunité perdue devient 7 nouvelles opportunités. Chaque bénédiction volée devient 7 bénédictions plus grandes. Père Céleste, nous renonçons maintenant à toute malédiction de mort prématurée. Tout décret de mort prononcé contre un membre de cette famille, nous l'annulons maintenant par le sang de Jésus-Christ. Tout esprit de mort qui rôde autour de cette maison pendant la nuit, nous le réprimandons maintenant avec toute autorité. Tout accident planifié par l'enfer contre cette famille, nous l'annulons maintenant. Toute maladie terminale qui est une stratégie du diable pour tuer avant le temps, nous la réprimandons maintenant. Il est écrit dans le psaume 91 que 1000 tomberont à ton côté et 10 000 à ta droite. Mais toi, tu ne seras pas atteint. Nous déclarons cette parole sur chaque membre de cette famille. Personne ne mourra avant le temps dans cette maison. Personne ne sera victime d'un accident dans cette famille. Personne ne sera atteint par la violence dans ce foyer. Personne ne sera emporté par une maladie foudroyante. La protection de Dieu est notre bouclier. La protection de Dieu est notre forteresse. La protection de Dieu est notre tour forte, où le juste se réfugie et se trouve en sécurité. Nous renonçons à tout pacte de mort conclu dans les générations passées. Nous annulons tout vœu de sang que nos ancêtres ont fait dans des rituels de sang, dans des offrandes de sang, dans des pactes de sang avec des entités diaboliques. Nous annulons toute alliance avec l'esprit de mort établi dans des sanctuaires occultes, à des carrefours, dans des cimetières, dans des lieux de sorcellerie. Le sang de Jésus-Christ est plus puissant que tout sang de sacrifice païen. Le sang de Jésus-Christ annule tout contrat avec la mort. Le sang de Jésus-Christ défait toute alliance avec l'enfer. Le sang de Jésus-Christ annule tout décret de mort prématuré. Je prophétise la vie sur cette maison. Je prophétise la vie sur cette famille. Je prophétise la vie sur chaque personne qui écoute cette prière en ce moment. Vous ne mourrez pas, mais vous vivrez et vous raconterez les œuvres du Seigneur, comme il est écrit dans le psaume 118, verset 17. La mort n'aura pas de domination sur vous. La mort n'aura pas de pouvoir sur cette famille. La mort n'aura pas d'autorité sur cette maison. La vie en abondance est le décret de Dieu pour vous. Jésus a dit dans Jean chapitre 10, verset 10, qu'il est venu afin que nous ayons la vie et que nous l'ayons en abondance. Alors nous recevons cette vie abondante maintenant. Nous embrassons cette promesse maintenant. Nous nous approprions cette vérité maintenant. Seigneur, nous renonçons maintenant à toute malédiction de solitude et de rejet. Tout esprit qui a isolé cette personne, qui a éloigné de vrais amis, qui a détruit des relations saines, qui a empêché l'amour de s'approcher, nous le réprimandons maintenant au nom de Jésus. Tout esprit de rejet qui fait que cette personne se sent indigne d'amour, qui l'a fait se sentir inférieur, qui l'a fait se sentir invisible, nous l'arrachons maintenant à la racine. Tout esprit d'abandon qui ramène des souvenirs douloureux d'un père parti, d'une mère absente, d'un conjoint infidèle, d'un ami qui a abandonné, nous guérissons ces blessures maintenant par la puissance du Saint-Esprit. Tu as dit dans ta parole en Genèse qu'il n'est pas bon que l'homme soit seul. Tu es le Dieu qui place le solitaire dans une famille, comme il est écrit dans le psaume 68, verset 6. Tu es le Dieu qui a dit dans Ésaïe, chapitre 41, verset 10. Ne crains rien, car je suis avec toi. Ne sois pas effrayé, car je suis ton Dieu. Alors nous te demandons d'amener les bonnes personnes dans la vie de cette personne. Restaure les relations qui ont été détruites. Ouvre des portes pour de nouvelles amitiés saintes et bénies. Amène le conjoint que tu as préparé. Restaure la communion avec la famille. Si tu traverses la solitude, si tu te sens seul, si tu as l'impression que personne ne se soucie de toi, je veux que tu saches que Dieu se soucie de toi. Dieu est avec toi en cet instant précis. Dieu entend chaque prière que tu fais dans le silence de ta chambre. Dieu essuie chaque larme qui tombe sur ton oreiller. Partage cette prière avec quelqu'un qui se sent entendu dans ta maison. Aucun démon ne reste là, parce que ce n'est pas une prière douce, c'est une sentence spirituelle de feu. Peu importe combien de sorcelleries ont lancé contre toi, cela brise tout. Peu importe combien de démons sont en opération, cela les expulse sans retour. Car il existe des paroles qui ouvrent des portes, mais celles-ci les ferment avec un feu éternel. Celui qui l'écoute avec foi ressent le poids de la gloire descendant avec autorité. Et tout pacte, tout lien, toute malédiction et tout sort est réduit en cendres par le sang de l'agneau. Écris dans les commentaires, « Le sang de Jésus me protège, le sang de Jésus me protège » et laisse ton like pour que cette vidéo atteigne davantage de personnes. Par la puissance de l'agneau immolé, je déclare que toute sorcellerie qui t'entoure est en train d'être incinérée maintenant même. Peu importe qui l'a lancée, avec quelle intention ou combien de fois elle a été répétée. Aujourd'hui, le feu tombe du ciel et tout pacte avec les ténèbres fait contre ton nom brûle sans miséricorde. Toute œuvre de vaudou, tout rituel dans des cimetières, toute bougie noire allumée contre toi, toute nourriture consacrée avec ta photographie est consumée par le feu qui émane du sang vivant de Jésus-Christ. Ce n'est pas un feu ordinaire, ce n'est pas une prière douce. C'est la guerre spirituelle qui active la justice du ciel. Là où ce sang touche, les ténèbres reculent en criant. Là où ce sang est invoqué, l'enfer entier gémit. Je déclare que ta maison est scellée maintenant par le sang qui a jailli du côté du Christ. Ta chambre, ton lit, tes enfants, tes portes et tes fenêtres sont marqués du sceau ardent de l'agneau. Des esprits qui rôdaient à l'aube, des ombres qui murmuraient dans l'obscurité, des voix cachées qui troublaient ton esprit sont chassés avec violence. Ils ne pourront plus revenir. L'accès a été annulé, l'air a été purifié, l'atmosphère a été transformé. Toute sorcellerie sexuelle qui enchaînait ta vie sentimentale est détruite à la racine. Esprit de séduction, de substitution de destinée, de manipulation émotionnelle, de trahison, d'adultère spirituel, pombagira, entités attachées, esprits déguisés en désir, perdent leur légalité maintenant. S'ils ont placé une autre personne à ta place, s'ils ont créé des fissures dans ton alliance, s'ils ont confondu ton esprit ou celui de ton conjoint, tout est renversé par le sang de Jésus. Tout ce qu'ils ont utilisé pour t'invoquer, cheveux, vêtements, salive, photos, noms écrits sur des papiers maudits, est maintenant réduit en poussière. Le sang brûle tout. Je ne demande pas, je décrète, je parle au nom du Dieu vivant. Et par l'autorité qui m'a été donnée par l'agneau immolé, je déclare que toute manipulation spirituelle, tout lien sentimental, tout sort lancé pour provoquer trahison, stérilité, ruine ou séparation est brisé maintenant. Le même autel qu'ils ont utilisé pour te sceller se brise en mille morceaux. Les démons qui répondaient à cette invocation sont enchaînés et jetés dans l'abîme. Esprit de sorcellerie, écoute cette voix. Tu tombes, tu perds, tu brûles, tu ne résistes plus. Tout autel consacré avec ton nom est démoli. Toute bougie noire, tout plat de nourriture rituelle, tout sceau dessiné au sol, tout cercle d'invocation a été envahi par le feu céleste. Le sang réclame justice et la justice est déjà descendue. Si quelqu'un a enterré quelque chose avec ton nom, si quelqu'un a allumé une bougie avec intention maligne, si un sorcier, santero, magicien ou spirit a fait un rituel avec tes données, tes vêtements ou ta photographie, je déclare que les anges du Très-Haut sont en train de tout déterrer. Et chaque objet brûle maintenant. Il ne reste rien, ni ombre, ni écho, ni résidu. Le pouvoir du sang ne laisse aucun vestige de malédiction debout. Par le sang de Jésus, ton nom est retiré de toute liste de morts, de tout livre occulte, de tout autel secret où il fut prononcé. Ah, ce qui fut écrit sur la terre avec intention maligne est déchiré par les doigts du Saint-Esprit. Le ciel signe un nouveau décret sur ta vie, et l'enfer n'a aucune autorité pour le révoquer. Ce que Dieu a scellé avec sang demeure, et tu es scellé maintenant. Je déclare guerre spirituelle contre chaque démon territorial qui habite ta maison, contre chaque entité familiale qui tourmente ton lignage, contre chaque esprit ancestral qui répète tragédie, ruine, divorce, maladie et manque dans ton arbre généalogique. Par le sang de Jésus, je coupe maintenant même toute racine héritée, toute parole maudite dite par parents, grands-parents, chefs religieux, ex-partenaires, voisins, ennemis, est annulée par l'autorité du ciel. Aucune parole humaine ne demeure lorsque le ciel parle et le ciel crie sur toi. Tu es libre, tu es pur, tu es restauré, tu es scellé par la gloire. Toute atmosphère de lourdeur qui couvrait ta maison se dissipe maintenant. Toute odeur de cimetière, toute sensation de mort, tout poids spirituel, toute présence dense disparaît. L'atmosphère se transforme, l'air se remplit de gloire. Là où il y avait des ombres entre la lumière, là où il y avait des cris entre la paix, là où il y avait oppression entre la présence sainte, ta maison ne sera plus territoire d'esprit. Ta chambre sera chambre d'ange. Ton lit sera autel de repos. Ton esprit sera sanctuaire de révélation. Des esprits qui entraient dans tes rêves, qui paralysaient ton corps pendant ton sommeil, qui se déguisaient en émotions pour te manipuler, qui te touchaient avec des mains invisibles, sont retirés maintenant. Ils n'ont plus d'accès, ils n'ont plus de légalité, car ton repos est scellé par le sang de l'agneau. Aucun esprit n'aura permission de te toucher pendant ton sommeil. Les portails ont été fermés, les accès ont été bloqués, les contrats ont été annulés. Toute sorcellerie envoyée pour provoquer maladie, infertilité, hémorragie, douleurs inexplicables, fatigue extrême, paralysie, chute de cheveux, confusion mentale ou attaque nocturne est confrontée maintenant. Pas avec des arguments, mais avec feu. Le sang de Jésus envahit tes os, ta peau, tes organes, ton sang, ton esprit, ton âme. Ton ADN spirituel est reconfiguré. Tout ce qui était tordu par malédiction est redressé par la main de Dieu. Ce qui est entré en silence, ce qui s'est caché sous symptômes, ce qui fut semé par paroles de malédiction, ce qui fut nourri par la peur, sort maintenant avec cri, avec gémissement, avec feu. La présence du sang dévore ce qui était caché. La maladie ne résistera pas, la douleur ne restera pas, l'oppression ne tiendra pas debout, l'enfer perd du terrain. Toute sorcellerie est détruite, toute magie noire est consommée, tout lien occulte est brisé, tout enchantement est défait, tout pacte satanique est déchiré, tout démon fuit, toute entité envoyée retourne en enfer, car le sang ne négocie pas, le sang ne demande pas la permission, le sang expulse, arrache, dévore, incinère et scelle. Et toi qui écoutes cette prière maintenant, élève ta voix avec foi, ne reste pas en silence. Prophétise avec ta bouche ce que l'enfer doit entendre et ce que le ciel doit sceller. Le sang de Jésus me couvre. Aucune sorcellerie n'a de pouvoir sur moi. Tout sortilège est détruit maintenant. Écris cela avec foi dans les commentaires. Déclare-le comme une sentence spirituelle. Écris-le comme quelqu'un qui croit. Écris-le comme quelqu'un qui a déjà vaincu. Je parle maintenant avec autorité d'en haut. Et je déclare que tout chemin fermé par la sorcellerie est en train de s'ouvrir maintenant par le feu. Là où ils ont semé du sel pour dessécher ta vie, le sel devient poussière. Là où ils ont enterré ton nom, la terre tremble. Là où ils ont allumé des bougies avec ton portrait, la mèche s'éteint sous la gloire qui arrive. Rien ne peut arrêter le sang. Rien ne résiste à la présence ardente de l'agneau qui marche devant ta guerre. Je déclare que des esprits envoyés pour sucer tes forces, provoquer des maladies mystérieuses, bloquer tes affaires, troubler ton esprit et causer séparation sont arrachés avec violence. Esprits de Pomba Jira, Kiumba, Exu, entités de cimetière, ils perdent leur légalité à cet instant. Ils crient parce que le sang les brûle, ils battent en retraite parce que la voix de l'agneau tonne contre eux. toute malédiction lancée par jalousie, toute offrande faite à un carrefour, toute parole maudite prononcée contre ta paix, toute langue de serpent levée pour te blesser et coupée par le feu, elle est consumée sans laisser de traces. Elle est incinérée par la justice du ciel. Maintenant, je décrète, tu es couvert, tu es blindé, tu es marqué par le sang qui parle plus fort que toute malédiction héritée. S'ils ont lancé sorcellerie pour troubler ton esprit, je déclare lumière sur tes pensées maintenant. S'ils ont fait travail pour bloquer ta santé, je déclare que ta respiration s'aligne avec le souffle du Saint-Esprit. S'ils ont touché ton argent, tes rêves, ta paix ou ta famille, je parle au nom du Dieu vivant, tous les plans maléfiques sont détruits maintenant. Brûle, sang de Jésus, purifie la maison, ferme les portes, brise les chaînes, dissous le vaudou, romps les enchantements, détruis les offrandes, toute magie de séparation sentimentale, tout esprit d'amant spirituel, toute force maligne qui génère adultère, confusion, abandon, froideur ou dérive émotionnelle, est arraché à la racine. Tout sort pour la destruction des foyers est brisé. Et si quelqu'un prie contre toi, si quelqu'un jeûne pour ta chute, si quelqu'un offre travaux avec ton nom, je prophétise. Tout revient contre celui qui a envoyé. Pas par haine, pas par vengeance humaine, mais par justice divine. L'agneau marche entre les autels occultes avec des yeux de feu et chaque nom consacré au mal est maintenant effacé du monde spirituel par le sang qui jaillit du trône. Que tout pacte démoniaque des générations précédentes soit défait. Que tout sacrifice fait par tes ancêtres, toute alliance de sang, tout vœu maléfique, toute consécration d'enfance, toute visite à cartomante, guérisseuse, centre ou terre aéro, soit brisé maintenant par la puissance supérieure de la croix du Christ. Que l'écho des paroles maudites de tes ennemis se taire, que la fumée de la destruction des sorcelleries s'élève comme signe de délivrance sur ta vie. Maintenant, je prie pour ta tête. Toute pensée de confusion, toute voix mentale qui n'est pas la tienne, toute hallucination, toute attaque psychique, toute oppression spirituelle mentale est dissipée, expulsée, réduite au silence. Parce que l'Esprit du Christ te couvre. Je prie pour ton corps, toute douleur mystérieuse, toute maladie récurrente, toute infirmité sans diagnostic, toute attaque physique envoyée par sorcellerie, tout ce qui pèse, qui draine, qui retient, soit guéri maintenant par le toucher invisible du sang qui guérit. Je prie pour ta maison. Chaque lieu spirituellement contaminé, chaque coin où il y avait présence étrange, chaque objet consacré à ton insu est purifié. Maintenant par le feu saint. Je prie pour ton lit, toute paralysie du sommeil, toute visite spirituelle nocturne, tout toucher invisible qui t'effrayait dans la nuit. Perds l'accès maintenant, car ton lit est oint du sang de l'agneau. Je prie pour ta descendance, toute malédiction héréditaire, tout schéma répétitif de destruction, addiction, misère, avortement, échec, perte et ruine familiale, était brisé par le sang. Je prie contre toute manipulation d'âme. Si quelqu'un t'attache spirituellement par parole, souvenir, photo, rituel ou objet, je déclare, ce lien est coupé. Cet attachement est défait. Ce contrôle est annulé. Et maintenant, je prie avec autorité de guerrier céleste. Contre toute sorcellerie, vaudou, magie noire, sortilège, enchantement, travail fait, pacte occulte, envoi d'entité, parole de malédiction, illusion nocturne, prison spirituelle, prison d'âme et offrande de sang. Tout est détruit par la présence du sang de Jésus. Et s'ils tentent de refaire, cela reviendra sept fois contre eux. Parce que là où le sang touche, l'enfer se tait. Là où le sang se manifeste, la sorcellerie se défait. Là où le sang est invoqué, la vérité triomphe de tout mensonge. Maintenant, lève ta voix et déclare avec foi, « Le sang de Jésus me protège. Rien ne peut arrêter ma liberté. Tout démon est expulsé de ma maison. Toute magie est réduite en cendres. » Déclare maintenant dans les commentaires avec autorité, « Le sang de Jésus est dans ma maison. Aucun sortilège ne restera. Tout feu maléfique est remplacé par la gloire de Dieu. Je déclare que toute atmosphère maudite dans ta maison se dissipe par le feu de l'agneau. Tout recoin spirituel où des démons se cachent est exposé à la lumière du Très-Haut. toute ombre qui rôde autour de ton lit, de tes fenêtres, de tes toits, de tes portes, de tes couloirs, disparaît sous le fracas du sang. Là où des esprits murmuraient à l'aube, une présence ardente entre maintenant. Là où tu entendais des pas, des coups, des chuchotements ou des craquements, on n'entend plus que le son de la gloire. L'enfer perd du terrain dans ta maison. Toute sorcellerie placée à l'entrée de ta maison, toute poussière de cimetière répandue, tout sel consacré, toute terre envoûtée, toute huile ointe par des mains obscures,

La magie de poupée brûle maintenant même. Là où ils ont allumé des bougies pour te détruire, la flamme s'éteint sous l'irruption de la lumière de Dieu. Là où ils t'ont lié avec des rubans, du sang menstruel, de la terre de cimetière, des sous-vêtements, des ongles, des cheveux ou de la salive, tous ces éléments se consument sur l'autel de l'agneau. Le pouvoir de la croix incinère les liens. S'ils ont enterré ton nom, les anges de guerre le déterrent maintenant. S'ils ont planté des aiguilles dans des figurines te représentant, ces aiguilles se brisent. Si quelqu'un a demandé ta tête en échange de succès, d'argent ou de vengeance, cette offrande est révoquée par le sang. Je déclare que là où ils ont semé la malédiction, la bénédiction germe. Là où ils ont invoqué la maladie, la guérison s'établit. Là où ils ont souhaité la ruine, le ciel construit la prospérité. Chaque malédiction lancée contre ta maison, verbale, rituelle, écrite, pensée, revient maintenant à l'expéditeur avec un poids multiplié. Le serpent qui rampait autour des murs spirituels de ta maison est écrasé par le pied du lion de Juda. La sorcellerie qui se maintenait dans le secret est maintenant exposée. Elle crie et s'enfuit. L'enfer se tord de rage parce que le nom au-dessus de tout nom a été proclamé dans ton environnement. Toute consécration faite à l'entrée de ton foyer, avec des crânes, des statuettes, de faux saints, des images corrompues, de l'eau bénite manipulée, est brisée. Si quelqu'un est passé dans ta rue en jetant des liquides, des poudres, en récitant des prières déguisées en bénédictions, cette œuvre perd tout effet. Le feu de l'agneau brûle les traces, coupe les lignes, renverse les pactes. Il ne reste aucune trace spirituelle, il ne reste aucune légalité, il ne reste aucune ombre. Je décrète que ta maison devient un autel vivant de gloire. Chaque mur est oint maintenant même par l'esprit. Chaque recoin caché reçoit un nettoyage surnaturel. Il n'y a plus d'atmosphère lourde. Il n'y a plus de terreur au moment de dormir. Il n'y a plus d'oppression en entrant. Celui qui franchira ta porte sans permission divine sera arrêté par une muraille invisible d'anges. Là où il y avait un brouillard spirituel, il y a maintenant des colonnes de feu. Les esprits assignés pour semer la discorde entre tes enfants, entre ton couple, entre frères, entre parents et enfants, sont expulsés avec violence. Il n'y a plus de place pour des cris sans raison, des disputes surgissant de nulle part, des regards de haine, des silences froids, des paroles qui blessent. L'esprit qui manipulait les émotions dans ta maison perd son pouvoir. Je prophétise l'unité, la paix, les étreintes, la réconciliation. Il n'y a plus d'odeur d'enfer dans ton foyer, seulement un parfum de gloire. Si quelqu'un t'a visité en apportant des cadeaux pour laisser de la sorcellerie, ces objets perdent maintenant toute charge maléfique. S'ils t'ont offert des vêtements, des bijoux, des décorations, des livres, des images, des savons, des lotions, des parfums, et que cela servait de porte spirituelle, cette porte se ferme par le feu. Rien de ce qui a été préparé pour t'attacher ne reste intact. Tout objet maudit se brise dans le monde invisible. Je prophétise que l'atmosphère spirituelle de ta maison change radicalement dès maintenant. Il n'y a plus d'interférences, plus de surveillance démoniaque, plus d'yeux spirituels ouverts depuis l'enfer. Je coupe la connexion qu'il faisait avec ta maison depuis des carrefours, des montagnes, des plages, des cimetières. J'annule les pactes faits en ton nom. Je brise les contrats, j'efface les signatures invisibles, je détruis tout accord avec les ténèbres. Ta maison est blindée par le sang de Jésus. Je déclare que toute personne qui entrait chez toi pour libérer contamination, envie, énergie de malice est coupée spirituellement. Tout visiteur qui laissait une empreinte spirituelle négative perd maintenant tout accès. Ton atmosphère devient toxique pour les esprits impurs. Ta maison ne leur appartient plus, ne les intéresse plus et ne résiste plus au feu. J'ordonne qu'en cet instant, on entende un son dans le monde spirituel, le son de cadenas tombant, de chaînes qui se brisent, de verrous qui cèdent, le son de portes fermées à l'enfer. Ta maison devient un lieu sacré, un lieu d'adoration, un lieu de repos, un lieu de révélation. Je décrète que dès cette prière, l'atmosphère spirituelle change sans retour. Il n'y a pas de marche arrière, le nettoyage est accompli, le sceau est posé, le sang est vivant. Et maintenant, si tu sens la présence,
Si tu sais que cette parole était pour toi, si tu perçois

0: que quelque chose a été arraché, alors active ta foi. Déclare-le dans les commentaires maintenant même. Le sang de Jésus a nettoyé ma maison. Écris-le avec autorité, car en l'écrivant, tu le scelles. En le proclamant, tu l'affirmes. Toute sorcellerie cousue en silence, toute magie enveloppée avec des mèches de cheveux, toute malédiction cousue dans des poupées, toute santeria camouflée en guérison spirituelle, je décrète une brûlure totale. Ce qu'ils ont fait en ton absence est invalidé par la présence du Saint-Esprit. Ce qu'ils ont caché dans les cours, sur les toits, dans les armoires de la maison, ce qu'ils ont enterré dans des pots, des boîtes ou des chiffons, est découvert par le regard de feu du ciel et incinéré par la flamme de l'agneau. Toute légalité spirituelle donnée à l'ennemi est maintenant arrachée avec autorité prophétique. Les pactes faits en ton nom sans ton consentement, les alliances occultes contre ta vie, les paroles lancées par envie, par haine ou par rejet, perdent leur pouvoir maintenant même. Là où ils ont écrit ton nom pour la destruction, Dieu écrit « Victoire avec du sang rédempteur ». Là où ils ont scellé ta chute, le lion de Juda rugit et établit ton ascension. Je parle directement aux régions spirituelles, esprit de retard, de confusion mentale, de faiblesse émotionnelle, d'insomnie, de panique et de chaos familial. Écoutez la voix de l'Alliance. Vous êtes arrachés avec violence du territoire que vous avez usurpé. Aucun esprit de sorcellerie ne reste debout devant le sang qui crie victoire. Je déclare que ton esprit se libère maintenant de voix contraires, de flèches enflammées, de mensonges démoniaques et d'oppressions nocturnes. Je décrète maintenant que chaque aube sera revêtue de gloire. Il n'y aura plus de cris dans l'âme, plus de pression dans la poitrine, plus de silhouettes tapies dans l'ombre. Tout portail ouvert par la peur est fermé avec des clés de feu. Ce qui te visitait la nuit s'en va maintenant avec des cris de désespoir, car des anges armés campent autour de toi avec des épées flamboyantes. Ce qui te retenait dans le sommeil, ce qui tentait de dévorer ton énergie, ce qui voulait te faire te réveiller épuisé et réprimandé avec autorité céleste. Sur ta maison, je prophétise un nettoyage spirituel. Toute atmosphère chargée de sorcellerie, tout air lourd à cause de malédictions, toute énergie générée par des rituels occultes, toute oppression plantée par des visiteurs, des présents, des objets consacrés, sont brûlés par le feu qui habite dans les chambres de Dieu. Chaque pièce de ta maison est maintenant scellée avec le sang de Jésus. Chaque mur, chaque toit, chaque sol est couvert par une onction purificatrice qui chasse jusqu'au dernier démon déguisé en perturbation. Là où il y avait des disputes, il y a réconciliation. Là où il y avait un silence destructeur, il y a dialogue restaurateur. Là où il y avait division, il y a unité consolidée. Je déclare maintenant qu'aucun esprit de divorce, de trahison, d'infidélité ou de séparation ne résistera au feu du Très-Haut. Toute blessure accumulée, toute racine de rejet, toute flèche lancée contre tes relations est coupée avec une épée flamboyante. Je prophétise bénédiction sur tes finances. Toute magie noire utilisée pour lier ta vie professionnelle, tout enchantement lancé pour voler tes opportunités, toute malédiction de manque semée dans l'invisible est maintenant même berlée par le sang de l'agneau. Je déclare que tes mains sont ointes pour produire, que tes pieds sont dirigés vers des lieux d'abondance et que ton esprit est renouvelé pour rêver des projets célestes. Toute chaîne de dette, de portes fermées, d'échecs récurrents se rompent au nom de Jésus. Je déclare qu'à partir d'aujourd'hui, de nouvelles propositions surgiront, de nouvelles portes s'ouvriront, de nouvelles ressources viendront de sources inattendues. Là où le diable a dit non, Dieu dit 70 fois oui. Là où la sorcellerie a préparé des pièges de faillite, le ciel érige des échelles de promotion. Et si des noms ont été cités contre ta vie dans des rituels d'envoûtement, dans des travaux de séparation, dans des offrandes avec du sang ou de la terre de cimetière, je déclare que tous sont confondus et que le plan est annulé dans le monde spirituel. Toute bouche qui a invoqué ton nom pour le mal est maintenant remplie de poussière. Tout doigt qui t'a pointé est abaissé. Toute main qui t'a envoyé malédiction reçoit maintenant un feu septuplé. Tu es propriété exclusive de Jésus-Christ. Aucun mal ne te touche. Aucune flèche ne t'atteint. Aucune sorcellerie ne prévaut. Tu es entouré d'anges. Tu es blindé par la gloire. Tu es soutenu par la parole. Ton nom est gravé dans le livre de vie avec du sang divin. Tu es intouchable. Tu es inébranlable. Tu es couvert de feu et scellé par le sang qui n'a jamais perdu une guerre. Et si tu crois en cette parole, écris maintenant dans les commentaires, avec toute autorité, « Je suis couvert par le sang de Jésus. Aucune sorcellerie ne résiste. Je déclare au nom de Jésus, tout sortilège de séparation familiale est brisé. » Toute sorcellerie
1: quand je suis abandonné, maltraité, découragé, humilié, j'écoute toujours
0: Radio La Haine et maintenant dissoute par le feu saint qui descend et touche ton foyer. Ce qui a été fait en secret pour arracher ton mariage au dessein divin, pour lancer tes enfants dans la rébellion ou amener des maladies mentales à l'intérieur de ta maison, est maintenant révélé, coupé et incinéré avec l'épée flamboyante de l'esprit. Là où ils ont invoqué des entités dans des cimetières, des terreiros ou des carrefours, avec tes vêtements, objets personnels, photographies ou mèches de cheveux, toute cette œuvre occulte se brise en mille fragments devant la majesté du Christ. Que tout ce qui a été enterré dans des pots, caché dans des faux plafonds, scellé dans des flacons ou noué dans des chaînes, soit découvert, annulé et jeté dans l'abîme. S'ils ont essayé de t'atteindre avec des enchantements de vaudou, des envoûtements, des sceaux de silence, des pactes d'âme, de la magie sexuelle ou des consécrations faites avec du sang, le sang de Jésus parle plus fort maintenant. Le sang crie délivrance, le sang annonce justice, le sang réclame une riposte sainte. Tout autel consacré au mal portant ton nom, ton image ou tes demandes est maintenant complètement démoli. Qu'il tombe à terre comme les murs de Jéricho. Que chaque pierre utilisée dans des rituels pour lier ton esprit, confondre tes pensées ou voler ta paix soit maintenant réduite en éclats par le marteau de la parole vivante. Aucun enchantement contre ta prospérité ne tiendra. Toute parole de ruine, de misère, d'insuffisance ou de porte fermée prononcée par la bouche d'un sorcier, d'un voyant ou d'un envieux est maintenant renversée avec puissance et renvoyée à l'origine avec sept fois plus d'intensité. Que tout travail de magie noire fait avec des restes de bougies, de la cachaça, du piment, du gros sel, du sang d'animal, des os, de la terre de cimetière ou de l'eau enchantée soit détruit maintenant. Le sang de Jésus couvre ta porte. Le sang de Jésus couvre ton oreiller. Le sang de Jésus couvre chaque coin de ta maison et fait en sorte qu'aucune malédiction ne reste debout. Que tout esprit nocturne qui tentait de s'infiltrer avec oppression, cauchemar, touchés étranges ou présence sombre s'épouvante devant la gloire qui brille maintenant sur ta vie. Que chaque ombre soit illuminée. Que chaque brèche soit scellée. Que chaque lieu caché où l'ennemi se dissimulait soit maintenant exposé par la lumière divine qui envahit ta réalité. Je vois des chaînes se briser, je vois des pactes être déchirés, je vois des yeux spirituels s'ouvrir, je vois des larmes être séchées par des mains célestes. Le sang de Jésus crie victoire sur toi. Aucune parole d'enchantement ne restera debout. Aucun décret de l'enfer ne sera plus fort que la parole qui sort de la bouche du Très-Haut. Toute malédiction générationnelle, tout héritage spirituel maléfique, tout cycle de pertes répétées, de chutes, d'addictions, de maladies ou de trahisons est brisé maintenant même. Tout héritage qui te liait à des pactes anciens est maintenant annulé, effacé, purifié et remplacé par une nouvelle alliance avec le sang de l'agneau. Déclare cela avec foi, déclare cela avec feu. Ce qui a été fait dans des rituels sombres est refait maintenant en gloire. Ce que l'ennemi a tenté de sceller dans ta lignée est effacé maintenant. Le ciel signe un nouveau décret sur toi, sur ta famille, sur ton histoire. Rien de ce qu'ils ont tenté contre toi n'aura plus de force après ce moment. La couverture du sang de Jésus est totale, définitive et éternelle. Toute intrigue architecturée dans les ombres pour voler ta paix, ta maison, ta santé ou ta sanité est maintenant démasquée et brûlée par la justice incandescente du agneau. là où ils ont consacré ton nom sur des papiers, là où ils ont maculé ta photographie avec du sang, là où ils ont scellé des flacons avec ta salive ou tressé tes cheveux avec des intentions maléfiques. Le feu du Dieu vivant explose maintenant sur ces artefacts et les réduit en cendres devant la gloire qui te couvre. Toute sorcellerie lancée par envie, par jalousie, par haine, par manipulation ou vengeance est brisée, incendiée et désintégrée par la force du sang le plus pur qui ait jamais touché cette terre. Toute invocation faite au carrefour, dans les cimetières, les terreiros, la forêt dense, les grottes sombres ou dans des chambres secrètes, là où des bougies noires brûlaient et où des pactes étaient murmurés, se défait maintenant comme de la fumée devant la présence flamboyante du Saint-Esprit. Que toute offrande pourrie, tout animal sacrifié, toute poudre soufflée contre ta porte, tout sceau dessiné contre ton esprit soit annulé et englouti par des flammes qui sortent de la bouche de Dieu. Que l'autel profane où ils ont élevé ton nom se fissure maintenant, se brise, tombe et ne soit plus jamais reconstruit. Tout lieu où ils ont utilisé ton image, ta voix, ton vêtement ou ton énergie est maintenant envahi par l'armée du Très-Haut et transformé en ruine spirituelle. Toute chaîne attachée dans le monde spirituel pour te bloquer, t'affaiblir, t'humilier ou t'empêcher de prospérer est arrachée avec violence et fondue par la chaleur qui émane du sang de Jésus. Toute sentence lancée contre ton existence, tout contrat de souffrance, tout cycle répétitif d'échec est maintenant déchiré par l'épée flamboyante qui descend des régions célestes. Que chaque malédiction envoyée contre tes relations, ton ministère, ta créativité ou ton identité se brise comme du verre devant la parole qui sort de la bouche de l'agneau. Là où ils ont déclaré ta faillite, Dieu libère ta restitution. Là où ils ont réclamé ta honte, Dieu expose la vérité et t'élève. Je vois des sceaux sataniques être écrasés. Je vois des livres de sorcellerie être incendiés dans les régions célestes. Je vois des tombes s'ouvrir et des esprits envoyés être expulsés avec des cris de tourment. J'entends des chaînes se briser et des contrats être dévorés par une flamme vivante qui ne peut être éteinte. Tout démon qu'ils ont utilisé pour toucher ta maison ou toute autre entité, tous tombent maintenant par terre devant la suprématie absolue du nom de Jésus. Qu'ils brûlent, qu'ils disparaissent, qu'ils fuient avec des gémissements, car ici il n'y a plus de place pour les ombres, seulement pour la lumière. Tout rêve perturbateur, toute paralysie nocturne, toute vision maléfique, toute présence qui t'observe dans la chambre, toute brise glaciale qui t'enveloppe à l'aube, soit maintenant défaite par la tempête de feu que le ciel envoie sur ta maison. Que l'huile fraîche de la présence du Saint-Esprit coule sur les murs de ton foyer, que l'encens divin remplisse les pièces et qu'aucune entité des ténèbres n'ait plus où se cacher. Là où ils cachaient des objets consacrés, où ils enterraient des envoûtements, où ils scellaient des pactes avec des tombes et des chiffres, maintenant tout se révèle, tout se brise, tout se dissout sous les pieds de Jésus-Christ, le vainqueur. Et je déclare que le sang de l'agneau marque maintenant tes portes, tes chemins, ton lit, tes pieds et tes pensées. Que tout retour karmique qu'ils ont tenté d'activer contre toi soit renversé. Que tout sortilège de miroir, de confusion, d'attachement émotionnel, de vol d'énergie ou de maladie silencieuse retourne en enfer d'où il est sorti 7 fois plus lourd. Que tout ce qu'ils ont lancé contre ta santé se transforme en onction de guérison. Que tout ce qu'ils ont invoqué contre ton esprit devienne sagesse divine. Que tout ce qu'ils ont invoqué contre ta maison devienne prospérité surnaturelle. Que tout ce qu'ils ont invoqué contre tes chemins serve d'échelle pour ton exaltation. En cet instant précis, pendant que tu entends cette prière, il y a une reconfiguration spirituelle en cours. Il y a des chaînes anciennes brisées dans des générations passées. Il y a des contrats familiaux révoqués. Il y a des démons territoriaux déracinés, il y a des voix du passé réduites au silence, il y a des fardeaux ancestraux détruits. Toute sorcellerie qui touchait tes enfants, tes affaires, ta sexualité, ton repos, ta communion avec Dieu, est maintenant incinérée par le feu éternel qui ne s'éteint jamais. que tout ce qui fut construit contre toi sur la base de manipulations spirituelles soit maintenant renversé en gloire, en autorité, en discernement et en domination. Reçois maintenant un revêtement de feu. Reçois maintenant une muraille invisible de protection. Reçois maintenant la sagesse pour discerner toute tromperie déguisée en lumière. Reçois maintenant la force pour rompre les liens avec ceux qui te poisonnaient en secret. Reçois maintenant la délivrance des paroles lancées pour te contrôler émotionnellement. Reçois maintenant le pouvoir de décider, avancer, rompre et conquérir. Car le sang de Jésus ne te purifie pas seulement. Il t'a oint pour gouverner. Déclare dans les commentaires avec autorité. Je suis marqué par le sang de Jésus. Toute sorcellerie est tombée par terre. Et partage ce feu avec quelqu'un qui a besoin de cette délivrance. Aujourd'hui, la voix du sang crie plus fort que la voix de n'importe quelle sorcière. Plus fort que toute malédiction. Plus fort que tout décret de ruine. Je déclare que pendant que tu écoutes ces paroles, un cercle de feu entoure ta maison. Des anges guerriers descendent en cet instant même avec des épées enflammées, coupant des chaînes invisibles, aveuglant des démons vigilants, pulvérisant tout sort lancé contre toi. Toute parole d'échec lancée sur ton nom se dissipe. Tout esprit de retard qui te maintenait arrêté tombe vaincu. Toute misère envoyée contre ta table est brûlée à cet instant par la puissance du sang. Tu n'es pas ici pour survivre, tu es ici pour conquérir. Tu n'es pas ici pour vivre dans la défaite, tu es ici pour lever la tête et marcher dans la victoire. Je décrète que tu entres dans un temps nouveau, un temps où les cieux s'ouvrent sur toi, où l'abondance coule, où la maladie recule, où la confusion disparaît et où la paix de Dieu remplit chaque recoin de ta maison. Lève ta main maintenant et déclare. Ma maison est scellée avec le sang de Jésus. Mes enfants sont couverts. Mon mariage est protégé. Mes finances sont gardées. Mes chemins sont ouverts. Rien de l'enfer n'aura accès, car le sang du Christ est ma muraille et ma défense. Je parle directement à tout esprit envoyé contre toi. Esprit de misère, esprit de ruine, esprit de dette, esprit de division, esprit de maladie. Écoute la voix de celui qui a vaincu à la croix. Tu es vaincu par le sang de Jésus. Sors maintenant. Quitte cette maison, quitte cette famille, quitte ce destin. Je t'ordonne au nom de l'agneau immolé. Lâche ce qui ne t'appartient pas, car cette vie appartient au Dieu vivant. Aujourd'hui, ton toit devient un refuge de gloire. Aujourd'hui, ta table devient un autel d'abondance. Aujourd'hui, tes portes deviennent des entrées de bénédiction. Je décrète que pour chaque attaque de l'ennemi, Dieu te donnera 7 fois plus de restitution. Pour chaque larme versée, le ciel déversera sur toi un fleuve de joie. Pour chaque perte injuste, le sang de Jésus décrétera victoire et restitution divine. Et j'entends dans mon esprit, quelqu'un ici était sous un sort de misère. Quelqu'un ici était lié par des pactes de sorcellerie anciens. Quelqu'un ici était surveillé par des esprits familiers. Mais aujourd'hui, ces pactes se défont, ces chaînes se pulvérisent. Ces esprits sont jetés dans l'abîme. Le sang de Jésus est un feu dévorant et toute sorcellerie qui s'est levée contre toi est réduite en cendres maintenant même. Peuple de Dieu, ouvre ta bouche et déclare avec puissance. Je brûle la sorcellerie, je brise les sorts, j'anéantis le vaudou, je détruis la magie noire, j'expulse les démons. Par le sang de Jésus, ma maison est propre, ma vie est libre, ma famille est couverte, mes chemins sont ouverts. L'enfer tremble quand tu déclares ces paroles. Les démons reculent quand ils entendent le nom de Jésus. Et je prophétise. Tout comme les Israélites ont marqué de sang les poteaux de leurs portes et que l'ange destructeur dut passer au-dessus, ainsi le sang de Jésus marqué sur ta vie fera reculer toute destruction. Aucun accident ne touchera ta porte, aucun désastre n'atteindra ta famille, aucun esprit de ruine n'entrera dans ta maison. Je décrète que tu entres dans un temps d'abondance, d'expansion et de multiplication. Tes mains seront bénies, tes rêves seront protégés, tes projets seront accélérés et ton avenir sera brillant comme la lumière de l'aurore. Répète après moi, je scelle ma maison avec le sang de Jésus, je scelle ma famille avec le sang de Jésus, je scelle mon futur avec le sang de Jésus et aucun plan de l'ennemi ne pourra prospérer contre moi, car je suis entouré par le feu éternel de Dieu. » Écrit dans les commentaires, « Ma maison est un autel de feu et aucune sorcellerie ne me touche. Toute sorcellerie qui a été alimentée avec ton nom est en train d'être noyée par le torrent vivant du sang de Jésus. Là où ils ont versé des huiles consacrées, là où ils ont maculé le sol avec du sang d'animaux, là où ils ont scellé des lettres de malédiction contre ta maison. Tout cela est englouti par une tempête de gloire. Chaque bougie noire allumée avec haine, chaque poupée transpercée d'aiguilles, chaque parole écrite avec intention de destruction, je prophétise maintenant que tout est consumé par un feu qui ne s'éteint jamais. Un feu qui vient du trône du Très-Haut et incendie tout ce qui n'est pas saint. S'il existe des pactes qui t'ont lié, s'il y a des malédictions qui te suivent depuis le ventre, s'il y a des vœux de consécration démoniaque faits par des ancêtres, je déclare que cette chaîne de ténèbres est maintenant brisée par le sang qui a coulé du côté du Christ. La généalogie maudite est interrompue. Le cycle de destruction familiale est paralysé. Et je décrète avec audace, esprit de mort qui rôdait autour de ta maison, esprit de suicide qui murmurait dans ton esprit, entité qui agissait dans la nuit et se nourrissait de ta douleur. Maintenant, ils sont emprisonnés par des anges de feu et jetés dans les régions de ténèbres. Il n'y aura plus de silhouette. Il n'y aura plus de nuit de tourment. Il n'y aura plus de chaînes invisibles qui te retiennent au même endroit, parce que le nom de Jésus s'est intronisé sur le territoire de ton âme. Et là où ce nom est élevé, tout genou fléchit, toute langue confesse, toute ténèbre recule, toute possession est brisée. Je vois maintenant le Seigneur entrer dans le territoire où ils ont enterré tes rêves. Je vois l'agneau fouler des autels de magie, écraser des offrandes démoniaques, détruire des cercles d'invocation et réduire en poussière toute tentative de blocage spirituel. J'entends des cris dans les royaumes occultes. J'entends des pactes se déchirer. J'entends des rires démoniaques être remplacés par des lamentations. Parce que là où règne la lumière, les ténèbres ne peuvent demeurer. Là où règne la vérité, la sorcellerie perd sa force. Là où règne le sang de Jésus, l'enfer ne peut opérer. Que tout sort lancé contre ton esprit perde maintenant son effet. Que toute parole hypnotique utilisée pour contrôler tes émotions soit défaite. Aucun esprit qui ne confesse pas le nom de Jésus n'a plus pouvoir sur ton corps, ton âme ou ta maison. Que toute énergie absorbée de la sorcellerie soit maintenant renversée. Que toute force spirituelle manipulée pour provoquer accident, ruine ou maladie soit maintenant engloutie par le manteau brûlant de la gloire du Très-Haut. Je prophétise que même les documents spirituels qui ont été signés contre toi sont en train d'être déchirés. Que toute légalité obtenue par le royaume des ténèbres, que ce soit par des contrats occultes, par des paroles prononcées dans le désespoir, par des alliances émotionnelles avec des personnes toxiques ou par des engagements dans des pratiques occultes, soit annulée maintenant. Car le sang de Jésus est ta nouvelle alliance. Et cette alliance ne peut pas être brisée. Elle est scellée par une douleur rédemptrice, écrite avec un sang pur, fondée sur des promesses éternelles. Tu es propriété exclusive du Dieu vivant et aucun démon ne peut changer cette vérité. Je déclare sur ton esprit, sois restauré, sur ton intelligence, sois renouvelé, sur ton corps, sois purifié, sur tes yeux, sois illuminé, sur ta voix, sois activé avec autorité prophétique et sur tes pieds, sois guidé dans des chemins de délivrance. Que toute fosse creusée pour toi soit maintenant refermée. Que tout œil démoniaque qui t'espionnait soit aveuglé. Que toute bouche maudite qui invoquait ton nom dans des rituels se taise maintenant avec crainte devant l'agneau qui a vaincu la mort. Que le ciel se meuve en ta faveur. Que l'enfer voit et tremble parce qu'il y a un sang qui parle encore et il parle plus fort. Je vois des chaînes se briser. Je vois des liens spirituels tomber au sol. Je vois des portes de bronze être brisées. Je vois des prisons qui semblaient éternelles s'ouvrir. Je vois des contrats démoniaques être dévorés par des langues de feu. Je vois des noms être effacés de listes de morts. Je vois des autels être éteints par un torrent de gloire. Je vois des objets consacrés perdre leur malédiction. Je vois des maisons être scellées avec le sang de l'agneau. Je vois des familles être libérées de décennies d'oppression. Je vois des parents restaurés, des enfants délivrés, des mariages relevés, des finances débloquées, des ministères ressuscités. Que ceux qui ont pratiqué le mal contre toi soient confondus. Que ceux qui se sont levés contre ta maison soient humiliés. Que ceux qui ont tenté de fermer tes chemins avec sorcellerie contemplent maintenant ton ascension. Parce qu'aucun enchantement ne prévaudra contre ceux qui sont couverts par l'alliance du sang éternel. Aucun rituel occulte ne pourra arrêter le dessein scellé par le Saint-Esprit. Aucune macumba ne sera suffisante pour résister au décret de l'agneau. Libère-toi, grandis, avance, vis ce que Dieu a écrit. Et s'il reste encore des traces de magie noire dans ton environnement, qu'elles soient brûlées maintenant. S'il y a des portails occultes ouverts dans ta maison, qu'ils soient fermés avec des sceaux de gloire. S'il y a des marques de sorcellerie sur ton corps, qu'elles soient effacées par la main de l'Éternel. S'il y a des paroles de destruction qui résonnent dans le monde spirituel contre ta vie, qu'elles soient réduites au silence par un cri de guerre du lion de la tribu de Juda. Et s'il y a des esprits impurs qui tentent encore de t'opprimer, qu'ils soient maintenant enchaînés par les anges du Seigneur et jetés dans le lieu de tourment éternel. Rien ne pourra t'arrêter, aucun démon ne te touchera, aucune malédiction ne prospérera. Parce que le sceau du sang de Jésus est sur toi. Et là où ce sang est invoqué, la sorcellerie est brûlée, le vaudou est détruit, la magie noire est anéantie, les contrats maléfiques sont déchirés, les pactes avec des entités sont dissous, et la gloire de Dieu prend le contrôle absolu. Que chaque cellule de ton corps soit protégée, que chaque pièce de ta maison soit incendiée de gloire, que chacun de tes projets soit blindé par le sang qui a vaincu la mort. Déclare maintenant dans les commentaires. Je suis couvert par le sang de Jésus. Toute sorcellerie a été brûlée, tout vaudou a été détruit, toute malédiction a été brisée. Là où il y eut invocation de mort, maintenant je descends avec une parole de vie. Là où il y eut parole de malédiction, maintenant j'active un décret de résurrection. Toute sorcellerie qui t'a enveloppé de nœuds spirituels est consumée par un feu qui n'a pas besoin d'explication. Tu n'es pas venu à ce monde pour ramper, mais pour marcher en victoire. Et si tes chemins ont été liés avec des liens de sel, de cheveux, de terre de cimetière ou de restes humains, je déclare que tous ces liens sont brisés par le tranchant enflammé du sang de Jésus. S'ils ont enterré tes vêtements, s'ils t'ont maudit en utilisant des parties intimes de ton corps, s'ils ont travaillé avec fluides, ongles, cheveux ou vêtements ensanglantés, tout cela est maintenant visité par une armée de feu qui ne négocie pas avec les ténèbres. Et en cet instant, je décrète que la terre qui t'a rejeté soit la même terre qui te verra te relever, que la bouche qui t'a maudit soit témoin de la renaissance glorieuse que le ciel a préparée, parce que le sang de Jésus ne discute pas, il exécute. Tout sorcier qui a activé des autels pour te voir pleurer, tout magicien qui a prononcé ton nom avec haine, tout santero qui a invoqué des entités pour dessécher ta joie est maintenant confronté par la majesté du lion de Juda. Et lorsque le lion rugit, les chacals de l'enfer fuient sans direction. Il n'y a aucune invocation qui prévaille, aucun pacte qui résiste, aucun sort qui demeure debout lorsque le dieu des armées tire son épée. Et je prophétise en cet instant que tout autel portant ton nom, toute bougie noire allumée avec ta photo, tout couteau qui a découpé ton nom dans des rituels occultes, tout est réduit en cendres maintenant. Le sang de l'immolé parle plus fort que toute invocation. Le sang de l'agneau rugit plus haut que tout tambour de vaudou. Et la puissance qui maintenant te couvre est inébranlable. Je déclare que tout démon ancestral qui se nourrissait de tes racines familiales est exilé. Que tout cycle qui se répétait génération après génération, tout cela est banni par la puissance intemporelle de l'agneau de Dieu. Rien de ce qui a commencé avec tes ancêtres ne pourra continuer avec toi. Et si quelqu'un a invoqué des démons pour troubler ton esprit, s'il y a présence de folie spirituelle, s'il y a cris dans la nuit, voix dans ta tête, ombre qui t'entoure, ou pensées suicidaires sans explication, Je viens au nom de celui qui a vaincu la mort. Je viens avec le sang qui a vaincu le tombeau. Et je décrète que toute folie induite spirituellement soit réduite au silence. Que toute obscurité psychique soit envahie de lumière de gloire. Et que tout autel de confusion s'effondre maintenant. Je déclare sur toi clarté mentale, stabilité émotionnelle, repos profond et liberté totale. L'atmosphère spirituelle de ta maison change. Le climat invisible qui t'entourait est purifié. Les larmes que tu as semées en silence seront récoltées comme des cris de victoire. Les rêves qui t'ont été volés sont restaurés par des mains célestes. Je déclare que tout pacte qui t'attachait à des relations abusives, à des manipulations émotionnelles, à des dépendances destructrices, est coupé avec violence spirituelle. Que toute parole de sorcellerie prononcée pour que tu ne sois jamais heureux avec personne, pour que tu ne te maries jamais, pour que tu n'aies jamais d'enfant, pour que tout te tourne mal, maintenant se renverse et tombe comme une flèche sans destination. Tu n'as pas été créé pour échouer. Tu n'es pas né pour vivre enchaîné. Le ciel détient tes plans. Et le sang de Jésus est le code qui annule tout virus spirituel, toute maladie plantée par malédiction, tout cancer invoqué par Santeria, toute stérilité imposée par travaux spirituels, toute migraine, toute paralysie, toute infection constante, toute hémorragie sans cause médicale est paralysée par le décret du sang. Le sang entre dans ton ADN. Le sang envahit ton système. Le sang remplace chaque cellule malade par des cellules vivantes. Le sang de Jésus reprogramme ton corps avec un code céleste. Et je prophétise sur ta nuit que là où il y avait des cauchemars, il y aura des révélations. Que là où l'insomnie régnait, le repos céleste sera ta portion. Que là où les démons entraient avec des cris, les anges entreront avec des chants. Le manteau de gloire te couvre pendant ton sommeil. Le feu du sang de Jésus brûle dans les coins de ta chambre et aucune entité nocturne n'aura accès à ta pièce. En cet instant, je décrète que toute valise spirituelle qu'on t'a imposée, tout poids invisible qu'on a mis sur toi, tout blocage qui ne venait pas de toi mais a été attaché à ton âme, se défait sans retour. Tout objet placé dans ta maison pour te maudire, que ce soit une statue, une photo, un cadeau contaminé, un talisman déguisé, un vêtement consacré, perd maintenant toute force. Les objets maudits sont découverts et annulés par l'onction brûlante du sang de l'agneau. Et je déclare aussi contre la sorcellerie technologique, contre les messages envoyés avec malédiction, contre les audios contaminés, contre les noms consacrés à travers les réseaux sociaux, contre les attaques digitales faites avec intention spirituelle. Toute transmission de malheur à travers téléphone, ordinateur, image, vidéo ou mot écrit est interceptée maintenant par des anges guerriers. Tout code de destruction est désactivé. Tout réseau de sorcellerie virtuelle s'effondre devant le rugissement du sang. Et si tu sens que cela est pour toi, si ton esprit brûle en entendant ces paroles, alors écris maintenant dans les commentaires « Le sang de Jésus me couvre et brûle toute sorcellerie ». Écris sans peur, car cette déclaration est un cri de guerre qui fait trembler l'enfer. Je parle feu là où d'autres ont parlé malédiction. Je libère un décret divin là où d'autres ont lancé des enchantements. Je proclame le jugement du ciel sur toute caverne obscure où ton nom a été invoqué pour le mal. S'ils ont utilisé ta salive, s'ils ont enterré ta signature, s'ils ont attaché tes cheveux à des poupées, s'ils ont mélangé ton nom avec de la terre de cimetière, je déclare que le feu du ciel tombe maintenant comme un éclair de justice et réduit en cendres toute connexion démoniaque. Là où autrefois se construisaient des autels de destruction, maintenant s'élèvent des autels de gloire. Là où des bougies noires étaient allumées, maintenant resplendit la lumière inébranlable de l'agneau. Là où des malédictions étaient scellées avec du sang impur, maintenant le sceau du sang de Jésus efface, annule et réduit au silence chaque parole contre toi. Tout ce qui a été fait contre ta maison est renversé. Tout ce qui a été invoqué contre ta santé est annulé avec violence spirituelle. Je prophétise que les chaînes invisibles qui opprimaient ton esprit, ton corps et ta maison sont pulvérisées. Je déclare que tout joug qui te reliait à des cauchemars, à des maladies sans explication ou à des peurs soudaines se brise maintenant par la puissance suprême du sang de Jésus. Là où il y avait paralysie spirituelle, il y a maintenant mouvement. Là où il y avait confusion, il y a clarté. Là où il y avait oppression, il y a liberté. Toute atmosphère spirituelle dans ta maison qui était chargée d'ombre est maintenant envahie par le parfum du Saint-Esprit. Je décrète une secousse de gloire dans ton environnement. Ta chambre est purifiée, ton salon est oint, ta cuisine est scellée. Chaque coin de ta maison reçoit maintenant un déversement de sang vivant qui éloigne les démons, consume les malédictions et marque un territoire sacré. Je déclare avec voix prophétique qu'aucun esprit envoyé pour détruire ton repos ne restera. Esprit d'insomnie, d'attaque nocturne, de paralysie du sommeil, de frayeurs répétitives ou de voix dans l'obscurité, vous êtes expulsés maintenant. Dehors, sans droit légal, le sang de Jésus entre comme une flamme ardente, consume vos nids, assèche vos sources et vous jette dans l'abîme. S'il y a quelqu'un qui a invoqué ton nom à minuit, qui a marché pieds nus sur une terre consacrée, qui a soufflé de la fumée vers ton portrait ou qui a jeté du sel en croix renversée, tout cela est désactivé maintenant par le nom le plus haut qui existe, Jésus-Christ. Le lion de Juda rugit sur ta cause. Les démons fuient, les malédictions éclatent, les portes de l'enfer ne prévalent pas contre toi. Je parle à tes oreilles spirituelles. Tout pacte signé par d'autres, mais qui t'affectait, est révoqué. Toute dédication infantile faite par tes ancêtres sans ton consentement est annulée. Toute parole prononcée par des proches contaminés, par des voisins jaloux ou par des leaders déchus perd effet maintenant. Peu importe combien de rituels ils ont répétés, peu importe combien de sang ils ont versé, aucun pouvoir n'est plus grand que le sang de Jésus. Ton nom est lavé sur l'autel. Ton visage est protégé par des anges. Ton essence est séparée de toute contamination sorcière. S'ils ont dit que tu allais mourir, tu vivras. S'ils ont dit que tu allais échouer, tu vaincras. S'ils ont lancé des sorts pour assécher ton ventre, tu verras des miracles. S'ils ont tenté de briser ton mariage, ils verront une restauration divine. Tout ce que l'enfer a planifié sera utilisé par Dieu comme témoignage. Et maintenant, je décrète que tout autel de vaudou monté pour t'attacher émotionnellement, spirituellement ou physiquement est démoli sans compassion. Poupées avec aiguilles, crânes avec noms, bouteilles scellées avec salive, papiers écrits avec pacte. Tout cela est brûlé par le feu saint de la justice éternelle. Et chaque entité qui se nourrissait de cet autel est exorcisée maintenant même au nom de Jésus. Je parle vie sur tes finances. Je parle feu sur toute dette spirituelle qui te maintenait paralysé. Si des mains malicieuses ont enterré ton nom avec intention de ruine économique, ces mains sont maintenant liées par le Saint-Esprit. Tout altar élevé pour fermer tes portes, détruire ton travail ou sécher tes contrats est désintégré. Et là où il y avait manque, entre la provision du ciel. Et je décrète que les documents légaux où ils ont inscrit ton nom pour le mal sont effacés spirituellement. Chaque registre occulte, chaque inscription maudite, chaque papier consacré dans l'obscurité disparaît maintenant par décret céleste. Le sang de Jésus couvre ton identité spirituelle, couvre ton être, couvre ton ADN. Rien de maléfique ne te suit plus, rien de démoniaque ne te domine plus. Déclare ce que tu reçois, proclame ta liberté avec ta bouche. Écris maintenant dans les commentaires « Je déclare que le sang de Jésus brisait tout sort contre ma vie. Fais entendre cela à l'enfer. Fais trembler les démons. Fais s'ouvrir les cieux. »

0: Peuple de Dieu, que la paix du Très-Haut repose sur vous en cette nuit bénie, que sa lumière éclaire votre maison et que sa main puissante vous protège contre tout mal. Bienvenue dans ce puissant moment de prière de minuit, un temps où nous allons ensemble combattre spirituellement, briser les attaques de la nuit et débloquer nos bénédictions bloquées par les forces des ténèbres. Avant de commencer, j'aimerais lire ce passage biblique avec vous dans Ésaïe 54, verset 17. Il est écrit « Toute arme forgée contre toi sera sans effet, et toute langue qui s'élèvera en justice contre toi, tu la condamneras. Tel est l'héritage des serviteurs de l'Éternel. Telle est la justice qui leur vient de moi, dit l'Éternel. » Oui, bien-aimé, cette promesse est pour toi ce soir. Peu importe ce que l'ennemi a planifié, aucune arme formée contre toi ne réussira, car notre Dieu est un Dieu de justice et de délivrance. Prépare donc ton cœur, car maintenant nous allons entrer dans la prière pour libérer ta vie, ta maison, ta destinée, et pour renverser toutes les œuvres cachées des ténèbres. Éternel, Dieu des armées, je viens devant toi en cette heure de minuit, moment de silence et de ténèbres, pour te glorifier, t'invoquer et me placer sous ta puissante protection. Père céleste, que ton nom soit sanctifié dans ma vie, que ton règne vienne et que ta volonté s'accomplisse dans mes rêves, mon sommeil et dans ma destinée. Seigneur, je te remercie pour le souffle de vie. Merci parce que tu ne dors ni ne sommeilles, et tu veilles sur moi jour et nuit. En cette heure de combat, je me tiens debout dans l'autorité du sang de Jésus pour résister à toute attaque nocturne programmée contre moi ou ma famille. Je revais l'armure spirituelle décrite en Éphésiens 6. Je me ceins de vérité. Je revais la cuirasse de la justice. Je prends le bouclier de la foi, le casque du salut et l'épée de l'esprit. Père céleste, que tout esprit méchant qui rôde autour de ma maison pour semer la peur, l'oppression ou la confusion soit consumé maintenant par le feu du Saint-Esprit. Dieu Tout-Puissant, lève-toi. Que tes ennemis soient dispersés. Que toute force obscure qui me surveille cette nuit soit frappée d'aveuglement spirituel. Tout démon qui marche dans les ténèbres pour voler mes bénédictions, je déclare que tu échoues maintenant au nom puissant de Jésus-Christ. Seigneur, je détruis tout autel maléfique érigé contre ma destinée. Par le feu de Dieu, qu'il soit réduit en cendres. Toute alliance diabolique faite contre moi pendant mon sommeil ou dans mon ignorance, je la brise maintenant par le sang de Jésus. Que tout réseau de sorcellerie opérant contre moi cette nuit soit confondu, dispersé et détruit sans recours, au nom puissant de Jésus-Christ. Je déclare que ma chambre est une zone de sainteté, un lieu où la présence de Dieu règne. Aucun esprit impur ne peut s'en approcher. Toute voix occulte qui murmure contre ma vie ou celle de mes enfants soit réduite au silence éternel par le tonnerre de Dieu. Ô Seigneur, brise les chaînes invisibles qui me lient dans le domaine spirituel. Je refuse d'être emprisonné par les ténèbres. Toute flèche de la nuit lancée contre moi ou mes projets retourne à l'envoyeur maintenant, au nom de Jésus-Christ. Seigneur, envoie tes anges guerriers dans ma maison cette nuit, qu'ils combattent pour moi et repoussent les esprits impurs. Je déclare la confusion dans le camp de mes ennemis spirituels, qu'ils se battent entre eux jusqu'à leur destruction totale. Que tout rêve satanique visant à m'envoûter ou à m'enchaîner soit annulé par le feu du Saint-Esprit. Que tout pouvoir de la sorcellerie familiale qui retarde mes percées soit brisé ce soir par l'autorité du nom de Jésus-Christ. Je proclame que toute malédiction qui m'a été lancée durant la journée ou par des mots méchants soit brisée maintenant. Seigneur, purifie mes rêves, que je ne sois pas en contact avec le royaume des ténèbres pendant mon sommeil. Esprit de confusion, esprit de blocage, esprit de peur, quitte ma vie maintenant au nom puissant de Jésus. Je proclame que mon sommeil sera paisible, restaurateur, et rempli de visions divines et de révélations célestes. Je prie contre toute visitation nocturne des esprits marins, des esprits d'époux ou d'épouses de nuit. Je vous chasse maintenant, au nom de Jésus, que toute porte spirituelle ouverte à l'ennemi soit fermée définitivement par le sang de Jésus. Je déclare que mes bénédictions sont relâchées dans les lieux célestes. Que tout ce qui m'a été volé me soit restitué maintenant. Seigneur, je t'implore. Expose tout ennemi caché dans mon entourage, qu'il soit dévoilé par ta lumière divine. Tout rêve maléfique qui a été programmé contre ma vie, je l'efface par le feu du Saint-Esprit. Toute malédiction de stagnation, de pauvreté, de célibat ou de maladie dans ma lignée familiale soit brisée maintenant au nom de Jésus. Je me lève spirituellement et j'annule toute incantation prononcée contre ma personne ou contre ma maison. Seigneur, renouvelle mes forces spirituelles pour que je ne sois pas affaibli face au combat de la nuit. Par la puissance du sang de Jésus, je me déconnecte de toute liaison spirituelle satanique contractée consciemment ou inconsciemment. Ô Seigneur, ordonne à mes bénédictions bloquées de localiser ma vie maintenant, sans plus de retard. Seigneur, visite les fondations de ma vie. Restaure tout ce que l'ennemi a détruit ou abîmé. Je récupère ma santé, mon travail, ma destinée, mes relations et mes finances, au nom de Jésus-Christ. Éternel, par ton esprit, révèle-moi les stratégies de l'ennemi contre moi, afin que je sois toujours en alerte. Père, que ta lumière éclaire chaque recoin de ma vie et expose toute œuvre des ténèbres. Je me déclare libre, délivré, purifié et sanctifié par le sang de l'agneau. Je brise les cycles de défaites répétées, de rejet, d'humiliation et de régression au nom de Jésus-Christ. Seigneur, déploie ton armée céleste pour entourer ma maison et établir une sécurité divine autour de moi. Que chaque mauvais rêve récurrent soit remplacé par des songes prophétiques de victoire et de percée. Que ton feu consume tous les objets spirituels placés dans ma maison pour m'espionner ou me nuire. Je refuse toute nourriture spirituelle empoisonnée reçue dans les rêves. Je l'anéantis maintenant au nom de Jésus. Seigneur, restaure mon étoile, ma lumière, ma destinée divine que l'ennemi avait ternie. Que tout ce qui a été enterré dans le monde spirituel pour nuire à ma vie soit déterré et détruit par le feu de l'Éternel. Seigneur, je t'implore, brise les murs qui entourent mes bénédictions, que les cieux s'ouvrent en ma faveur. Je renverse toute forteresse démoniaque érigée dans ma lignée pour bloquer la prospérité. Que toute dette spirituelle que mes ancêtres ont contractée soit effacée maintenant par la grâce et le sang de Jésus. Seigneur, fais pleuvoir tes bénédictions sur ma maison pendant que je dors. Je déclare que mes enfants, mon foyer, mes projets et ma vie sont sous la couverture du Très-Haut. Toute autorité maléfique qui se réunit à minuit pour prononcer des jugements contre moi soit frappée par le feu de Dieu. Seigneur, que tout esprit méchant qui rôde autour de ma maison pour semer la peur, l'oppression ou la confusion soit consumé maintenant par le feu du Saint-Esprit. Dieu Tout-Puissant, lève-toi. Que tes ennemis soient dispersés. Que toute force obscure qui me surveille cette nuit soit frappée d'aveuglement spirituel. Tout démon qui marche dans les ténèbres pour voler mes bénédictions, je déclare que tu échoues maintenant au nom puissant de Jésus-Christ. Seigneur, je détruis tout autel maléfique érigé contre ma destinée. Par le feu de Dieu, qu'il soit réduit en cendres. Toute alliance diabolique faite contre moi pendant mon sommeil ou dans mon ignorance, je la brise maintenant par le sang de Jésus. Que tout réseau de sorcellerie opérant contre moi cette nuit soit confondu, dispersé et détruit sans recours, au nom puissant de Jésus-Christ. Je déclare que ma chambre est une zone de sainteté, un lieu où la présence de Dieu règne.
1: Quand je suis abandonné, maltraité, découragé, humilié, j'écoute toujours
0: contre ma vie ou celle de mes enfants, soit réduite au silence éternel par le tonnerre de Dieu. Ô Seigneur, brise les chaînes invisibles qui me lient dans le domaine spirituel. Je refuse d'être emprisonné par les ténèbres. Toute flèche de la nuit lancée contre moi ou mes projets retourne à l'envoyeur maintenant, au nom de Jésus-Christ. Seigneur, envoie tes anges guerriers dans ma maison cette nuit, qu'ils combattent pour moi et repoussent les esprits impurs. Je déclare la confusion dans le camp de mes ennemis spirituels, qu'ils se battent entre eux jusqu'à leur destruction totale. Que tout rêve satanique visant à m'envoûter ou à m'enchaîner soit annulé par le feu du Saint-Esprit. Que tout pouvoir de la sorcellerie familiale qui retarde mes percées soit brisé ce soir par l'autorité du nom de Jésus-Christ. Je proclame que toute malédiction qui m'a été lancée durant la journée ou par des mots méchants soit brisée maintenant. Seigneur, purifie mes rêves. Que je ne sois pas en contact avec le royaume des ténèbres pendant mon sommeil. Esprit de confusion, esprit de blocage, esprit de peur, quitte ma vie maintenant au nom puissant de Jésus. Je proclame que mon sommeil sera paisible, restaurateur, et rempli de visions divines et de révélations célestes. Je prie contre toute visitation nocturne des esprits marins, des esprits d'époux ou d'épouses de nuit. Je vous chasse maintenant, au nom de Jésus, que toute porte spirituelle ouverte à l'ennemi soit fermée définitivement par le sang de Jésus. Je déclare que mes bénédictions sont relâchées dans les lieux célestes. Que tout ce qui m'a été volé me soit restitué maintenant. Seigneur, je t'implore. Expose tout ennemi caché dans mon entourage, qu'il soit dévoilé par ta lumière divine. Tout rêve maléfique qui a été programmé contre ma vie, je l'efface par le feu du Saint-Esprit. Toute malédiction de stagnation, de pauvreté, de célibat ou de maladie dans ma lignée familiale soit brisée maintenant au nom de Jésus. Je me lève spirituellement et j'annule toute incantation prononcée contre ma personne ou contre ma maison. Seigneur, renouvelle mes forces spirituelles pour que je ne sois pas affaibli face au combat de la nuit. Par la puissance du sang de Jésus, je me déconnecte de toute liaison spirituelle satanique contractée consciemment ou inconsciemment. Ô Seigneur, ordonne à mes bénédictions bloquées de localiser ma vie maintenant, sans plus de retard. Seigneur, visite les fondations de ma vie. Restaure tout ce que l'ennemi a détruit ou abîmé. Je récupère ma santé, mon travail, ma destinée, mes relations et mes finances. Au nom de Jésus-Christ, Éternel, par ton esprit, révèle-moi les stratégies de l'ennemi contre moi, afin que je sois toujours en alerte. Père, que ta lumière éclaire chaque recoin de ma vie et expose toute œuvre des ténèbres. Je me déclare libre, délivré, purifié et sanctifié par le sang de l'agneau. Je brise les cycles de défaites répétées, de rejet, d'humiliation et de régression au nom de Jésus-Christ. Seigneur, déploie ton armée céleste pour entourer ma maison et établir une sécurité divine autour de moi. Que chaque mauvais rêve récurrent soit remplacé par des songes prophétiques de victoire et de percée. Que ton feu consume tous les objets spirituels placés dans ma maison pour m'espionner ou me nuire. Je refuse toute nourriture spirituelle empoisonnée reçue dans les rêves. Je l'anéantis maintenant au nom de Jésus. Seigneur, restaure mon étoile, ma lumière, ma destinée divine que l'ennemi avait ternie. Que tout ce qui a été enterré dans le monde spirituel pour nuire à ma vie soit déterré et détruit par le feu de l'Éternel. Seigneur,

maléfique érigé contre ma destinée. Par le feu de Dieu, qu'il soit réduit en cendres. Toute alliance diabolique faite contre moi pendant mon sommeil ou dans mon ignorance, je la brise maintenant par le sang de Jésus. Que tout réseau de sorcellerie opérant contre moi cette nuit soit confondu, dispersé et détruit sans recours, au nom puissant de Jésus-Christ. Je déclare que ma chambre est une zone de sainteté, un lieu où la présence de Dieu règne. Aucun esprit impur ne peut s'en approcher. Toute voix occulte qui murmure contre ma vie ou celle de mes enfants soit réduite au silence éternel par le tonnerre de Dieu. Ô Seigneur, brise les chaînes invisibles qui me lient dans le domaine spirituel. Je refuse d'être emprisonné par les ténèbres. Toute flèche de la nuit lancée contre moi ou mes projets retourne à l'envoyeur maintenant, au nom de Jésus-Christ. Seigneur, envoie tes anges guerriers dans ma maison cette nuit, qu'ils combattent pour moi et repoussent les esprits impurs. Je déclare la confusion dans le camp de mes ennemis spirituels, qu'ils se battent entre eux jusqu'à leur destruction totale. Que tout rêve satanique visant à m'envoûter ou à m'enchaîner soit annulé par le feu du Saint-Esprit. Que tout pouvoir de la sorcellerie familiale qui retarde mes percées soit brisé ce soir par l'autorité du nom de Jésus-Christ. Je proclame que toute malédiction qui m'a été lancée durant la journée ou par des mots méchants soit brisée maintenant. Seigneur, purifie mes rêves. Que je ne sois pas en contact avec le royaume des ténèbres pendant mon sommeil. Esprit de confusion, esprit de blocage, esprit de peur, quitte ma vie maintenant au nom puissant de Jésus. Je proclame que mon sommeil sera paisible, restaurateur, et rempli de visions divines et de révélations célestes. Je prie contre toute visitation nocturne des esprits marins, des esprits d'époux ou d'épouses de nuit. Je vous chasse maintenant, au nom de Jésus, que toute porte spirituelle ouverte à l'ennemi soit fermée définitivement par le sang de Jésus. Je déclare que mes bénédictions sont relâchées dans les lieux célestes. Que tout ce qui m'a été volé me soit restitué maintenant. Seigneur, je t'implore, expose tout ennemi caché dans mon entourage, qu'il soit dévoilé par ta lumière divine. Tout rêve maléfique qui a été programmé contre ma vie, je l'efface par le feu du Saint-Esprit. Toute malédiction de stagnation, de pauvreté, de célibat ou de maladie dans ma lignée familiale soit brisée maintenant au nom de Jésus. Je me lève spirituellement et j'annule toute incantation prononcée contre ma personne ou contre ma maison. Seigneur, renouvelle mes forces spirituelles pour que je ne sois pas affaibli face au combat de la nuit. Par la puissance du sang de Jésus, je me déconnecte de toute liaison spirituelle satanique, contractée consciemment ou inconsciemment. Ô Seigneur, ordonne à mes bénédictions bloquées de localiser ma vie maintenant, sans plus de retard. Seigneur, visite les fondations de ma vie. Restaure tout ce que l'ennemi a détruit ou abîmé. Je récupère ma santé, mon travail, ma destinée, mes relations et mes finances, au nom de Jésus-Christ. Éternel, par ton esprit, révèle-moi les stratégies de l'ennemi contre moi, afin que je sois toujours en alerte. Père, que ta lumière éclaire chaque recoin de ma vie et expose toute œuvre des ténèbres. Je me déclare libre, délivré, purifié et sanctifié par le sang de l'agneau. Je brise les cycles de défaites répétées, de rejet, d'humiliation et de régression au nom de Jésus-Christ. Seigneur, déploie ton armée céleste pour entourer ma maison et établir une sécurité divine autour de moi. Que chaque mauvais rêve récurrent soit remplacé par des songes prophétiques de victoire et de percée. Que ton feu consume tous les objets spirituels placés dans ma maison pour m'espionner ou me nuire. Je refuse toute nourriture spirituelle empoisonnée reçue dans les rêves. Je l'anéantis maintenant au nom de Jésus. Seigneur, restaure mon étoile, ma lumière, ma destinée divine que l'ennemi avait ternie. Que tout ce qui a été enterré dans le monde spirituel pour nuire à ma vie soit déterré et détruit par le feu de l'Éternel. Seigneur, je t'implore, brise les murs qui entourent mes bénédictions, que les cieux s'ouvrent en ma faveur. Je renverse toute forteresse démoniaque érigée dans ma lignée pour bloquer la prospérité. Que toute dette spirituelle

0: Celle que mes ancêtres ont contractée soit effacée maintenant par la grâce et le sang de Jésus. Seigneur, fais pleuvoir tes bénédictions sur ma maison pendant que je dors. Je déclare que mes enfants, mon foyer, mes projets et ma vie sont sous la couverture du Très-Haut. Toute autorité maléfique qui se réunit à minuit pour prononcer des jugements contre moi soit frappée par le feu de Dieu. Seigneur, que tout esprit méchant qui rôde autour de ma maison pour semer la peur, l'oppression ou la confusion, soit consumé maintenant par le feu du Saint-Esprit. Dieu Tout-Puissant, lève-toi. Que tes ennemis soient dispersés. Que toute force obscure qui me surveille cette nuit soit frappée d'aveuglement spirituel. Tout démon qui marche dans les ténèbres pour voler mes bénédictions, je déclare que tu échoues maintenant au nom puissant de Jésus-Christ. Seigneur, je détruis tout autel maléfique érigé contre ma destinée. Par le feu de Dieu, qu'il soit réduit en cendres. Toute alliance diabolique faite contre moi pendant mon sommeil ou dans mon ignorance, je la brise maintenant par le sang de Jésus. Que tout réseau de sorcellerie opérant contre moi cette nuit soit confondu, dispersé et détruit sans recours, au nom puissant de Jésus-Christ. Je déclare que ma chambre est une zone de sainteté, un lieu où la présence de Dieu règne. Aucun esprit impur ne peut s'en approcher. Toute voix occulte qui murmure contre ma vie ou celle de mes enfants soit réduite au silence éternel par le tonnerre de Dieu. Ô Seigneur, brise les chaînes invisibles qui me lient dans le domaine spirituel. Je refuse d'être emprisonné par les ténèbres. Toute flèche de la nuit lancée contre moi ou mes projets retourne à l'envoyeur maintenant, au nom de Jésus-Christ. Seigneur, envoie tes anges guerriers dans ma maison cette nuit, qu'ils combattent pour moi et repoussent les esprits impurs. Je déclare la confusion dans le camp de mes ennemis spirituels, qu'ils se battent entre eux jusqu'à leur destruction totale. Que tout rêve satanique visant à m'envoûter ou à m'enchaîner soit annulé par le feu du Saint-Esprit. Que tout pouvoir de la sorcellerie familiale qui retarde mes percées soit brisé ce soir, par l'autorité du nom de Jésus-Christ. Je proclame que toute malédiction qui m'a été lancée durant la journée ou par des mots méchants soit brisée maintenant. Seigneur, purifie mes rêves. Que je ne sois pas en contact avec le royaume des ténèbres pendant mon sommeil. Esprit de confusion, esprit de blocage, esprit de peur, quitte ma vie maintenant au nom puissant de Jésus. Je proclame que mon sommeil sera paisible, restaurateur, et rempli de visions divines et de révélations célestes. Je prie contre toute visitation nocturne des esprits marins, des esprits d'époux ou d'épouses de nuit. Je vous chasse maintenant, au nom de Jésus, que toute porte spirituelle ouverte à l'ennemi soit fermée définitivement par le sang de Jésus. Je déclare que mes bénédictions sont relâchées dans les lieux célestes. Que tout ce qui m'a été volé me soit restitué maintenant. Seigneur, je t'implore. Expose tout ennemi caché dans mon entourage, qu'il soit dévoilé par ta lumière divine. Tout rêve maléfique qui a été programmé contre ma vie, je l'efface par le feu du Saint-Esprit. Toute malédiction de stagnation, de pauvreté, de célibat ou de maladie dans ma lignée familiale soit brisée maintenant au nom de Jésus. Je me lève spirituellement et j'annule toute incantation prononcée contre ma personne ou contre ma maison. Seigneur, renouvelle mes forces spirituelles pour que je ne sois pas affaibli face au combat de la nuit. Par la puissance du sang de Jésus, je me déconnecte de toute liaison spirituelle satanique contractée consciemment ou inconsciemment. Ô Seigneur, ordonne à mes bénédictions bloquées de localiser ma vie maintenant, sans plus de retard. Seigneur, visite les fondations de ma vie. Restaure tout ce que l'ennemi a détruit ou abîmé. Je récupère ma santé, mon travail, ma destinée, mes relations et mes finances, au nom de Jésus-Christ. Seigneur, je détruis tout autel maléfique érigé contre ma destinée. Par le feu de Dieu, qu'il soit réduit en cendres. Toute alliance diabolique faite contre moi pendant mon sommeil ou dans mon ignorance, je la brise maintenant par le sang de Jésus. Que tout réseau de sorcellerie opérant contre moi cette nuit soit confondu, dispersé et détruit sans recours, au nom puissant de Jésus-Christ. Je déclare que ma chambre est une zone de sainteté, un lieu où la présence de Dieu règne. Aucun esprit impur ne peut s'en approcher. Toute voix occulte qui murmure contre ma vie ou celle de mes enfants soit réduite au silence éternel par le tonnerre de Dieu. Ô Seigneur, brise les chaînes invisibles qui me lient dans le domaine spirituel. Je refuse d'être emprisonné par les ténèbres. Toute flèche de la nuit lancée contre moi ou mes projets retourne à l'envoyeur maintenant, au nom de Jésus-Christ. Seigneur, envoie tes anges guerriers dans ma maison cette nuit, qu'ils combattent pour moi et repoussent les esprits impurs. Je déclare la confusion dans le camp de mes ennemis spirituels, qu'ils se battent entre eux jusqu'à leur destruction totale. Que tout rêve satanique visant à m'envoûter ou à m'enchaîner soit annulé par le feu du Saint-Esprit. Que tout pouvoir de la sorcellerie familiale qui retarde mes percées soit brisé ce soir par l'autorité du nom de Jésus-Christ. Je proclame que toute malédiction qui m'a été lancée durant la journée ou par des mots méchants soit brisée maintenant. Seigneur, purifie mes rêves. Que je ne sois pas en contact avec le royaume des ténèbres pendant mon sommeil. Esprit de confusion, esprit de blocage, esprit de peur, quitte ma vie maintenant au nom puissant de Jésus. Je proclame que mon sommeil sera paisible, restaurateur, et rempli de visions divines et de révélations célestes. Je prie contre toute visitation nocturne des esprits marins, des esprits d'époux ou d'épouses de nuit. Je vous chasse maintenant, au nom de Jésus, que toute porte spirituelle ouverte à l'ennemi soit fermée définitivement par le sang de Jésus. Je déclare que mes bénédictions sont relâchées dans les lieux célestes, que tout ce qui m'a été volé me soit restitué maintenant. Seigneur, je t'implore, expose tout ennemi caché dans mon entourage, qu'il soit dévoilé par ta lumière divine. Tout rêve maléfique qui a été programmé contre ma vie, je l'efface par le feu du Saint-Esprit. Toute malédiction de stagnation, de pauvreté, de célibat ou de maladie dans ma lignée familiale soit brisée maintenant au nom de Jésus. Je me lève spirituellement et j'annule toute incantation prononcée contre ma personne ou contre ma maison. Seigneur, renouvelle mes forces spirituelles pour que je ne sois pas affaibli face au combat de la nuit. Par la puissance du sang de Jésus, je me déconnecte de toute liaison spirituelle satanique contractée consciemment ou inconsciemment. Ô Seigneur, ordonne à mes bénédictions bloquées de localiser ma vie maintenant, sans plus de retard. Seigneur, visite les fondations de ma vie. Restaure tout ce que l'ennemi a détruit ou abîmé. Je récupère ma santé, mon travail, ma destinée, mes relations et mes finances. Au nom de Jésus-Christ, Éternel, par ton esprit, révèle-moi les stratégies de l'ennemi contre moi, afin que je sois toujours en alerte. Père, que ta lumière éclaire chaque recoin de ma vie et expose toute œuvre des ténèbres. Je me déclare libre, délivré, purifié et sanctifié par le sang de l'agneau. Je brise les cycles de défaites répétées, de rejet, d'humiliation et de régression au nom de Jésus-Christ. Seigneur, déploie ton armée céleste pour entourer ma maison et établir une sécurité divine autour de moi. Que chaque mauvais rêve récurrent soit remplacé par des songes prophétiques de victoire et de percée. Que ton feu consume tous les objets spirituels placés dans ma maison pour m'espionner ou me nuire. Je refuse toute nourriture spirituelle empoisonnée reçue dans les rêves. Je l'anéantis maintenant au nom de Jésus. Seigneur, restaure mon étoile, ma lumière, ma destinée divine, que l'ennemi avait terminé, que tout ce qui a été enterré dans le monde spirituel pour nuire à ma vie soit déterré et détruit par le feu de l'Éternel. Seigneur, je t'implore, brise les murs qui entourent mes bénédictions, que les cieux s'ouvrent en ma faveur. Je renverse toute forteresse démoniaque érigée dans ma lignée pour bloquer la prospérité. Que toute dette spirituelle que mes ancêtres ont contractée soit effacée maintenant par la grâce et le sang de Jésus. Seigneur, fais pleuvoir tes bénédictions sur ma maison pendant que je dors. Je déclare que mes enfants, mon foyer, mes projets et ma vie sont sous la couverture du Très-Haut. Toute autorité maléfique qui se réunit à minuit pour prononcer des jugements contre moi sois frappé par le feu de Dieu. Seigneur, que tout esprit méchant qui rôde autour de ma maison pour semer la peur, l'oppression ou la confusion, soit consumé maintenant par le feu du Saint-Esprit. Dieu Tout-Puissant, lève-toi. Que tes ennemis soient dispersés. Que toute force obscure qui me surveille cette nuit soit frappée d'aveuglement spirituel. Tout démon qui marche dans les ténèbres pour voler mes bénédictions, je déclare que tu échoues maintenant au nom puissant de Jésus-Christ. Seigneur, je détruis tout autel maléfique érigé contre ma destinée. Par le feu de Dieu, qu'il soit réduit en cendres. Toute alliance diabolique faite contre moi pendant mon sommeil ou dans mon ignorance, je la brise maintenant par le sang de Jésus. Que tout réseau de sorcellerie opérant contre moi cette nuit soit confondu, dispersé et détruit sans recours, au nom puissant de Jésus-Christ. Je déclare que ma chambre est une zone de sainteté, un lieu où la présence de Dieu règne. Aucun esprit impur ne peut s'en approcher. Toute voix occulte qui murmure contre ma vie ou celle de mes enfants soit réduite au silence éternel par le tonnerre de Dieu. Ô Seigneur, brise les chaînes invisibles qui me lient dans le domaine spirituel. Je refuse d'être emprisonné par les ténèbres. Toute flèche de la nuit lancée contre moi ou mes projets retourne à l'envoyeur maintenant, au nom de Jésus-Christ. Seigneur, envoie tes anges guerriers dans ma maison cette nuit. Qu'ils combattent pour moi et repoussent les esprits impurs. Je déclare la confusion dans le camp de mes ennemis spirituels, qu'ils se battent entre eux jusqu'à leur destruction totale. Que tout rêve satanique visant à m'envoûter ou à m'enchaîner soit annulé par le feu du Saint-Esprit. Que tout pouvoir de la sorcellerie familiale qui retarde mes percées soit brisé ce soir par l'autorité du nom de Jésus-Christ. Je proclame que toute malédiction qui m'a été lancée durant la journée ou par des mots méchants soit brisée maintenant. Seigneur, purifie mes rêves. Que je ne sois pas en contact avec le royaume des ténèbres pendant mon sommeil. Esprit de confusion, esprit de blocage, esprit de peur, quitte ma vie maintenant au nom puissant de Jésus. Je proclame que mon sommeil sera paisible, restaurateur, et rempli de visions divines et de révélations célestes. Je prie contre toute visitation nocturne des esprits marins, des esprits d'époux ou d'épouses de nuit. Je vous chasse maintenant, au nom de Jésus, que toute porte spirituelle ouverte à l'ennemi soit fermée définitivement par le sang de Jésus. Je déclare que mes bénédictions sont relâchées dans les lieux célestes, que tout ce qui m'a été volé me soit restitué maintenant. Seigneur, je t'implore, expose tout ennemi caché dans mon entourage, qu'il soit dévoilé par ta lumière divine. Tout rêve maléfique qui a été programmé contre ma vie, je l'efface par le feu du Saint-Esprit. Toute malédiction de stagnation, de pauvreté, de célibat ou de maladie dans ma lignée familiale soit brisée maintenant au nom de Jésus. Je me lève spirituellement et j'annule toute incantation prononcée contre ma personne ou contre ma maison. Seigneur, renouvelle mes forces spirituelles pour que je ne sois pas affaibli face au combat de la nuit. Par la puissance du sang de Jésus, je me déconnecte de toute liaison spirituelle satanique contractée consciemment ou inconsciemment. Ô Seigneur, ordonne à mes bénédictions bloquées de localiser ma vie maintenant, sans plus de retard. Seigneur, visite les fondations de ma vie. Restaure tout ce que l'ennemi a détruit ou abîmé. Je récupère ma santé, mon travail, ma destinée, mes relations et mes finances. Au nom de Jésus-Christ, Éternel, par ton esprit, révèle-moi les stratégies de l'ennemi contre moi, afin que je sois toujours en alerte. Père, que ta lumière éclaire chaque recoin de ma vie et expose toute œuvre des ténèbres. Je me déclare libre, délivré, purifié, et sanctifié par le sang de l'agneau. Je brise les cycles de défaites répétées, de rejet, d'humiliation et de régression au nom de Jésus-Christ. Seigneur, déploie ton armée céleste pour entourer ma maison et établir une sécurité divine autour de moi. Que chaque mauvais rêve récurrent soit remplacé par des songes prophétiques de victoire et de percée. Que ton feu consume tous les objets spirituels placés dans ma maison pour m'espionner ou me nuire. Je refuse toute nourriture spirituelle empoisonnée reçue dans les rêves. Je l'anéantis maintenant au nom de Jésus. Seigneur, restaure mon étoile, ma lumière, ma destinée divine que l'ennemi avait ternie. Que tout ce qui a été enterré dans le monde spirituel pour nuire à ma vie soit déterré et détruit par le feu de l'Éternel. Seigneur, je t'implore, brise les murs qui entourent mes bénédictions, que les cieux s'ouvrent en ma faveur. Je renverse toute forteresse démoniaque érigée dans ma lignée pour bloquer la prospérité. Que toute dette spirituelle que mes ancêtres ont contractée soit effacée maintenant par la grâce et le sang de Jésus. Que toute force obscure qui me surveille cette nuit soit frappée d'aveuglement spirituel. Tout démon qui marche dans les ténèbres pour voler mes bénédictions, je déclare que tu échoues maintenant au nom puissant de Jésus-Christ. Seigneur, je détruis tout autel maléfique érigé contre ma destinée. Par le feu de Dieu, qu'il soit réduit en cendres. Toute alliance diabolique faite contre moi pendant mon sommeil ou dans mon ignorance, je la brise maintenant par le sang de Jésus. Que tout réseau de sorcellerie opérant contre moi cette nuit soit confondu, dispersé et détruit sans recours, au nom puissant de Jésus-Christ. Je déclare que ma chambre est une zone de sainteté, un lieu où la présence de Dieu règne. Aucun esprit impur ne peut s'en approcher. Toute voix occulte qui murmure contre ma vie ou celle de mes enfants soit réduite au silence éternel par le tonnerre de Dieu. Ô Seigneur, brise les chaînes invisibles qui me lient dans le domaine spirituel. Je refuse d'être emprisonné par les ténèbres. Toute flèche de la nuit lancée contre moi ou mes projets retourne à l'envoyeur maintenant, au nom de Jésus-Christ. Seigneur, envoie tes anges guerriers dans ma maison cette nuit. Qu'ils combattent pour moi et repoussent les esprits impurs. Je déclare la confusion dans le camp de mes ennemis spirituels, qu'ils se battent entre eux jusqu'à leur destruction totale. Que tout rêve satanique visant à m'envoûter soit annulé par le feu du Saint-Esprit. Que tout pouvoir de la sorcellerie familiale qui retarde mes percées soit brisé ce soir par l'autorité du nom de Jésus-Christ. Je proclame que toute malédiction qui m'a été lancée durant la journée ou par des mots méchants soit brisée maintenant. Seigneur, purifie mes rêves, que je ne sois pas en contact avec le royaume des ténèbres pendant mon sommeil. Esprit de confusion, esprit de blocage, esprit de peur, quitte ma vie maintenant au nom puissant de Jésus. Je proclame que mon sommeil sera paisible, restaurateur, et rempli de visions divines et de révélations célestes. Je prie contre toute visitation nocturne des esprits marins, des esprits d'époux ou d'épouses de nuit. Je vous chasse maintenant, au nom de Jésus, que toute porte spirituelle ouverte à l'ennemi soit fermée définitivement par le sang de Jésus. Je déclare que mes bénédictions sont relâchées dans les lieux célestes. Que tout ce qui m'a été volé me soit restitué maintenant. Seigneur, je t'implore, expose tout ennemi caché dans mon entourage, qu'il soit dévoilé par ta lumière divine. Tout rêve maléfique qui a été programmé contre ma vie, je l'efface par le feu du Saint-Esprit. Toute malédiction de stagnation, de pauvreté, de célibat ou de maladie dans ma lignée familiale soit brisée maintenant au nom de Jésus. Je me lève spirituellement et j'annule toute incantation prononcée contre ma personne ou contre ma maison. Seigneur, renouvelle mes forces spirituelles pour que je ne sois pas affaibli face au combat de la nuit. Par la puissance du sang de Jésus, je me déconnecte de toute liaison spirituelle satanique contractée consciemment ou inconsciemment. Ô Seigneur, ordonne à mes bénédictions bloquées de localiser ma vie maintenant, sans plus de retard. Seigneur, visite les fondations de ma vie. Restaure tout ce que l'ennemi a détruit ou abîmé. Je récupère ma santé, mon travail, ma destinée, mes relations et mes finances. Au nom de Jésus-Christ, Éternel, par ton esprit, révèle-moi les stratégies de l'ennemi contre moi, afin que je sois toujours en alerte. Père, que ta lumière éclaire chaque recoin de ma vie et expose toute œuvre des ténèbres. Je me déclare libre, délivré, purifié, et sanctifié par le sang de l'agneau. Je brise les cycles de défaites répétées, de rejets, d'humiliation et de régression au nom de Jésus-Christ. Seigneur, déploie ton armée céleste pour entourer ma maison et établir une sécurité divine autour de moi. Que chaque mauvais rêve récurrent soit remplacé par des songes prophétiques de victoire et de percée. Que ton feu consume tous les objets spirituels placés dans ma maison pour m'espionner ou me nuire. Je refuse toute nourriture spirituelle empoisonnée reçue dans les rêves. Je l'anéantis maintenant au nom de Jésus. Seigneur, restaure mon étoile, ma lumière, ma destinée divine que l'ennemi avait ternie. Que tout ce qui a été enterré dans le monde spirituel pour nuire à ma vie soit déterré et détruit par le feu de l'Éternel. Seigneur, je t'implore, brise les murs qui entourent mes bénédictions, que les cieux s'ouvrent en ma faveur. Je renverse toute forteresse démoniaque érigée dans ma lignée pour bloquer la prospérité. Que toute dette spirituelle que mes ancêtres ont contractée soit effacée maintenant par la grâce et le sang de Jésus. Seigneur, fais pleuvoir tes bénédictions sur ma maison pendant que je dors. Je déclare que mes enfants, mon foyer, mes projets et ma vie sont sous la couverture du Très-Haut. Toute autorité maléfique qui se réunit à minuit pour prononcer des jugements contre moi soit frappée par le feu de Dieu. Seigneur, que tout esprit méchant qui rôde autour de ma maison pour semer la peur, l'oppression ou la confusion soit consumé maintenant par le feu du Saint-Esprit. Dieu Tout-Puissant, lève-toi. Que tes ennemis soient dispersés. Que toute force obscure qui me surveille cette nuit soit frappée d'aveuglement spirituel. Tout démon qui marche dans les ténèbres pour voler mes bénédictions, je déclare que tu échoues maintenant au nom puissant de Jésus-Christ. Seigneur, je détruis tout autel maléfique érigé contre ma destinée. Par le feu de Dieu, qu'il soit réduit en cendres. Toute alliance diabolique faite contre moi pendant mon sommeil ou dans mon ignorance, je la brise maintenant par le sang de Jésus. Que tout réseau de sorcellerie opérant contre moi cette nuit soit confondu, dispersé et détruit sans recours, au nom puissant de Jésus-Christ. Je déclare que ma chambre est une zone de sainteté, un lieu où la présence de Dieu règne. Aucun esprit impur ne peut s'en approcher. Toute voix occulte qui murmure contre ma vie ou celle de mes enfants soit réduite au silence éternel par le tonnerre de Dieu. Ô Seigneur, brise les chaînes invisibles qui me lient dans le domaine spirituel. Je refuse d'être emprisonné par les ténèbres. Toute flèche de la nuit lancée contre moi ou mes projets retourne à l'envoyeur maintenant, au nom de Jésus-Christ. Seigneur, envoie tes anges guerriers dans ma maison cette nuit. Qu'ils combattent pour moi et repoussent les esprits impurs. Je déclare la confusion dans le camp de mes ennemis spirituels, qu'ils se battent entre eux jusqu'à leur destruction totale. Que tout rêve satanique visant à m'envoûter ou à m'enchaîner soit annulé par le feu du Saint-Esprit. Que tout pouvoir de la sorcellerie familiale qui retarde mes percées soit brisé ce soir par l'autorité du nom de Jésus-Christ. Je proclame que toute malédiction qui m'a été lancée durant la journée ou par des mots méchants soit brisée maintenant. Seigneur, purifie mes rêves. Que je ne sois pas en contact avec le royaume des ténèbres pendant mon sommeil. Esprit de confusion, esprit de blocage, esprit de peur, quitte ma vie maintenant au nom puissant de Jésus. Je proclame que mon sommeil sera paisible, restaurateur, et rempli de visions divines et de révélations célestes. Je prie contre toute visitation nocturne des esprits marins, des esprits d'époux ou d'épouses de nuit. Je vous chasse maintenant, au nom de Jésus, que toute porte spirituelle ouverte à l'ennemi soit fermée définitivement par le sang de Jésus. Je déclare que mes bénédictions sont relâchées dans les lieux célestes. Que tout ce qui m'a été volé.
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0: Soit dévoilé par ta lumière divine. Tout rêve maléfique qui a été programmé contre ma vie, je l'efface par le feu du Saint-Esprit. Toute malédiction de stagnation, de pauvreté, de célibat ou de maladie dans ma lignée familiale soit brisée maintenant au nom de Jésus. Je me lève spirituellement et j'annule toute incantation prononcée contre ma personne ou contre ma maison. Seigneur, renouvelle mes forces spirituelles pour que je ne sois pas affaibli face au combat de la nuit. Par la puissance du sang de Jésus, je me déconnecte de toute liaison spirituelle satanique contractée consciemment ou inconsciemment. Ô Seigneur, ordonne à mes bénédictions bloquées de localiser ma vie maintenant, sans plus de retard. Seigneur, visite les fondations de ma vie. Restaure tout ce que l'ennemi a détruit ou abîmé. Je récupère ma santé, mon travail, ma destinée, mes relations et mes finances, au nom de Jésus-Christ. Éternel, par ton esprit, révèle-moi les stratégies de l'ennemi contre moi, afin que je sois toujours en alerte. Père, que ta lumière éclaire chaque recoin de ma vie et expose toute œuvre des ténèbres. Je me déclare libre, délivré, purifié et sanctifié par le sang de l'agneau. Je brise les cycles de défaites répétées, de rejet, d'humiliation et de régression au nom de Jésus-Christ. Seigneur, déploie ton armée céleste pour entourer ma maison et établir une sécurité divine autour de moi. Que chaque mauvais rêve récurrent soit remplacé par des songes prophétiques de victoire et de percée. Que ton feu consume tous les objets spirituels placés dans ma maison pour m'espionner ou me nuire. Je refuse toute nourriture spirituelle empoisonnée reçue dans les rêves. Je l'anéantis maintenant au nom de Jésus. Seigneur, restaure mon étoile, ma lumière, ma destinée divine que l'ennemi avait ternie. Que tout ce qui a été enterré dans le monde spirituel pour nuire à ma vie soit déterré et détruit par le feu de l'Éternel. Seigneur, je t'implore, brise les murs qui entourent mes bénédictions, que les cieux s'ouvrent en ma faveur. Je renverse toute forteresse démoniaque érigée dans ma lignée pour bloquer la prospérité. Que toute dette spirituelle que mes ancêtres ont contractée soit effacée maintenant par la grâce et le sang de Jésus. Seigneur, fais pleuvoir tes bénédictions sur ma maison pendant que je dors. Je déclare que mes enfants, mon foyer, mes projets et ma vie sont sous la couverture du Très-Haut. Toute autorité maléfique qui se réunit à minuit pour prononcer des jugements contre moi soit frappée par le feu de Dieu. Seigneur, que mon sommeil devienne un chant de victoire et que je me réveille dans la gloire et la faveur divine. Merci Seigneur pour cette nuit de délivrance. Merci pour ton amour, ton secours et ta puissance. Je m'endors en paix, sachant que les anges combattent pour moi. Gloire à toi, Seigneur Jésus. Amen. Père Céleste, que tout esprit méchant qui rôde autour de ma maison pour semer la peur, l'oppression ou la confusion soit consumé maintenant par le feu du Saint-Esprit. Dieu Tout-Puissant, lève-toi. Que tes ennemis soient dispersés. Que toute force obscure qui me surveille cette nuit soit frappée d'aveuglement spirituel. Tout démon qui marche dans les ténèbres pour voler mes bénédictions, je déclare que tu échoues maintenant au nom puissant de Jésus-Christ. Seigneur, je détruis tout autel maléfique érigé contre ma destinée. Par le feu de Dieu, qu'il soit réduit en cendres. Toute alliance diabolique faite contre moi pendant mon sommeil ou dans mon ignorance, je la brise maintenant par le sang de Jésus. Que tout réseau de sorcellerie opérant contre moi cette nuit soit confondu, dispersé et détruit sans recours, au nom puissant de Jésus-Christ. Je déclare que ma chambre est une zone de sainteté, un lieu où la présence de Dieu règne. Aucun esprit impur ne peut s'en approcher. Toute voix occulte qui murmure contre ma vie ou celle de mes enfants soit réduite au silence éternel par le tonnerre de Dieu. Ô Seigneur, brise les chaînes invisibles qui me lient dans le domaine spirituel. Je refuse d'être emprisonné par les ténèbres. Toute flèche de la nuit lancée contre moi ou mes projets retourne à l'envoyeur maintenant, au nom de Jésus-Christ. Seigneur, envoie tes anges guerriers dans ma maison cette nuit, qu'ils combattent pour moi et repoussent les esprits impurs. Je déclare la confusion dans le camp de mes ennemis spirituels, qu'ils se battent entre eux jusqu'à leur destruction totale. Que tout rêve satanique visant à m'envoûter ou à m'enchaîner soit annulé par le feu du Saint-Esprit. Que tout pouvoir de la sorcellerie familiale qui retarde mes percées soit brisé ce soir, par l'autorité du nom de Jésus-Christ. Je proclame que toute malédiction qui m'a été lancée durant la journée ou par des mots méchants soit brisée maintenant. Seigneur, purifie mes rêves. Que je ne sois pas en contact avec le royaume des ténèbres pendant mon sommeil. Esprit de confusion, esprit de blocage, esprit de peur, quitte ma vie maintenant au nom puissant de Jésus. Je proclame que mon sommeil sera paisible, restaurateur, et rempli de visions divines et de révélations célestes. Je prie contre toute visitation nocturne des esprits marins, des esprits d'époux ou d'épouses de nuit. Je vous chasse maintenant, au nom de Jésus, que toute porte spirituelle ouverte à l'ennemi soit fermée définitivement par le sang de Jésus. Je déclare que mes bénédictions sont relâchées dans les lieux célestes. Que tout ce qui m'a été volé me soit restitué maintenant. Seigneur, je t'implore. Expose tout ennemi caché dans mon entourage, qu'il soit dévoilé par ta lumière divine. Tout rêve maléfique qui a été programmé contre ma vie, je l'efface par le feu du Saint-Esprit. Toute malédiction de stagnation, de pauvreté, de célibat ou de maladie dans ma lignée familiale soit brisée maintenant au nom de Jésus. Je me lève spirituellement et j'annule toute incantation prononcée contre ma personne ou contre ma maison. Seigneur, renouvelle mes forces spirituelles pour que je ne sois pas affaibli face au combat de la nuit. Par la puissance du sang de Jésus, je me déconnecte de toute liaison spirituelle satanique contractée consciemment ou inconsciemment. Ô Seigneur, ordonne à mes bénédictions bloquées de localiser ma vie maintenant, sans plus de retard. Seigneur, visite les fondations de ma vie. Restaure tout ce que l'ennemi a détruit ou abîmé. Je récupère ma santé, mon travail, ma destinée, mes relations et mes finances, au nom de Jésus-Christ. Éternel, par ton esprit, révèle-moi les stratégies de l'ennemi contre moi, afin que je sois toujours en alerte. Père, que ta lumière éclaire chaque recoin de ma vie et expose toute œuvre des ténèbres. Je me déclare libre, délivré, purifié et sanctifié par le sang de l'agneau. Je brise les cycles de défaites répétées, de rejet, d'humiliation et de régression au nom de Jésus-Christ. Seigneur, déploie ton armée céleste pour entourer ma maison et établir une sécurité divine autour de moi. Que chaque mauvais rêve récurrent soit remplacé par des songes prophétiques de victoire et de percée. Que ton feu consume tous les objets spirituels placés dans ma maison pour m'espionner ou me nuire. Je refuse toute nourriture spirituelle empoisonnée reçue dans les rêves. Je l'anéantis maintenant au nom de Jésus. Seigneur, restaure mon étoile, ma lumière, ma destinée divine que l'ennemi avait ternie. Que tout ce qui a été enterré dans le monde spirituel pour nuire à ma vie soit déterré et détruit par le feu de l'Éternel. Seigneur, je t'implore, brise les murs qui entourent mes bénédictions, que les cieux s'ouvrent en ma faveur. Je renverse toute forteresse démoniaque érigée dans ma lignée pour bloquer la prospérité. Que toute dette spirituelle que mes ancêtres ont contractée soit effacée maintenant par la grâce et le sang de Jésus. Seigneur, fais pleuvoir tes bénédictions sur ma maison pendant que je dors. Je déclare que mes enfants, mon foyer, mes projets et ma vie sont sous la couverture du Très-Haut. Toute autorité maléfique qui se réunit à minuit pour prononcer des jugements contre moi soit frappée par le feu de Dieu. Seigneur, que tout esprit méchant qui rôde autour de ma maison pour semer la peur, l'oppression ou la confusion soit consumé maintenant par le feu du Saint-Esprit. Dieu Tout-Puissant, lève-toi. Que tes ennemis soient dispersés. Que toute force obscure qui me surveille cette nuit soit frappée d'aveuglement spirituel. Tout démon qui marche dans les ténèbres pour voler mes bénédictions, je déclare que tu échoues maintenant au nom puissant de Jésus-Christ. Seigneur, je détruis tout autel maléfique érigé contre ma destinée. Par le feu de Dieu, qu'il soit réduit en cendres. Toute alliance diabolique faite contre moi pendant mon sommeil ou dans mon ignorance, je la brise maintenant par le sang de Jésus. Que tout réseau de sorcellerie opérant contre moi cette nuit soit confondu, dispersé et détruit sans recours, au nom puissant de Jésus-Christ. Je déclare que ma chambre est une zone de sainteté, un lieu où la présence de Dieu règne. Aucun esprit impur ne peut s'en approcher. Toute voix occulte qui murmure contre ma vie ou celle de mes enfants soit réduite au silence éternel par le tonnerre de Dieu. Ô Seigneur, brise les chaînes invisibles qui me lient dans le domaine spirituel. Je refuse d'être emprisonné par les ténèbres. Toute flèche de la nuit lancée contre moi ou mes projets retourne à l'envoyeur maintenant.
2: Quand je suis abandonné, maltraité, découragé, humilié, j'écoute toujours.
0: Ils combattent pour moi et repoussent les esprits impurs. Je déclare la confusion dans le camp de mes ennemis spirituels, qu'ils se battent entre eux jusqu'à leur destruction totale. Que tout rêve satanique visant à m'envoûter ou à m'enchaîner soit annulé par le feu du Saint-Esprit. Que tout pouvoir de la sorcellerie familiale qui retarde mes percées soit brisé ce soir par l'autorité du nom de Jésus-Christ. Je proclame que toute malédiction qui m'a été lancée durant la journée ou par des mots méchants soit brisée maintenant. Seigneur, purifie mes rêves. Que je ne sois pas en contact avec le royaume des ténèbres pendant mon sommeil. Esprit de confusion, esprit de blocage, esprit de peur, quitte ma vie maintenant au nom puissant de Jésus. Je proclame que mon sommeil sera paisible, restaurateur, et rempli de visions divines et de révélations célestes. Je prie contre toute visitation nocturne des esprits marins, des esprits d'époux ou d'épouses de nuit. Je vous chasse maintenant, au nom de Jésus, que toute porte spirituelle ouverte à l'ennemi soit fermée définitivement par le sang de Jésus. Je déclare que mes bénédictions sont relâchées dans les lieux célestes, que tout ce qui m'a été volé me soit restitué maintenant. Seigneur, je t'implore, expose tout ennemi caché dans mon entourage, qu'il soit dévoilé par ta lumière divine. Tout rêve maléfique qui a été programmé contre ma vie, je l'efface par le feu du Saint-Esprit. Toute malédiction de stagnation, de pauvreté, de célibat ou de maladie dans ma lignée familiale soit brisée maintenant au nom de Jésus. Je me lève spirituellement et j'annule toute incantation prononcée contre ma personne ou contre ma maison. Seigneur, renouvelle mes forces spirituelles pour que je ne sois pas affaibli face au combat de la nuit. Par la puissance du sang de Jésus, je me déconnecte de toute liaison spirituelle satanique contractée consciemment ou inconsciemment. Ô Seigneur, ordonne à mes bénédictions bloquées de localiser ma vie maintenant, sans plus de retard. Seigneur, visite les fondations de ma vie. Restaure tout ce que l'ennemi a détruit ou abîmé. Je récupère ma santé, mon travail, ma destinée, mes relations et mes finances. Au nom de Jésus-Christ, Éternel, par ton esprit, révèle-moi les stratégies de l'ennemi contre moi, afin que je sois toujours en alerte. Père, que ta lumière éclaire chaque recoin de ma vie et expose toute œuvre des ténèbres. Je me déclare libre, délivré, purifié et sanctifié par le sang de l'agneau. Je brise les cycles de défaites répétées, de rejet, d'humiliation et de régression au nom de Jésus-Christ. Seigneur, déploie ton armée céleste pour entourer ma maison et établir une sécurité divine autour de moi. Que chaque mauvais rêve récurrent soit remplacé par des songes prophétiques de victoire et de percée. Que ton feu consume tous les objets spirituels placés dans ma maison pour m'espionner ou me nuire. Je refuse toute nourriture spirituelle empoisonnée reçue dans les rêves. Je l'anéantis maintenant au nom de Jésus. Seigneur, restaure mon étoile, ma lumière, ma destinée divine que l'ennemi avait ternie. Que tout ce qui a été enterré dans le monde spirituel pour nuire à ma vie soit déterré et détruit par le feu de l'Éternel. Seigneur, je t'implore, brise les murs qui entourent mes bénédictions, que les cieux s'ouvrent en ma faveur. Je renverse toute forteresse démoniaque érigée dans ma lignée pour bloquer la prospérité. Que toute dette spirituelle que mes ancêtres ont contractée soit effacée maintenant par la grâce et le sang de Jésus. Que toute force obscure qui me surveille cette nuit soit frappée d'aveuglement spirituel. Tout démon qui marche dans les ténèbres pour voler mes bénédictions, je déclare que tu échoues maintenant au nom puissant de Jésus-Christ. Seigneur, je détruis tout autel maléfique érigé contre ma destinée. Par le feu de Dieu, qu'il soit réduit en cendres. toute alliance diabolique faite contre moi pendant mon sommeil ou dans mon ignorance, je la brise maintenant par le sang de Jésus. Que tout réseau de sorcellerie opérant contre moi cette nuit soit confondu, dispersé et détruit sans recours, au nom puissant de Jésus-Christ. Je déclare que ma chambre est une zone de sainteté, un lieu où la présence de Dieu règne. Aucun esprit impur ne peut s'en approcher. Toute voix occulte qui murmure contre ma vie ou celle de mes enfants soit réduite au silence éternel par le tonnerre de Dieu. Ô Seigneur, brise les chaînes invisibles qui me lient dans le domaine spirituel. Je refuse d'être emprisonné par les ténèbres. Toute flèche de la nuit lancée contre moi ou mes projets retourne à l'envoyeur maintenant, au nom de Jésus-Christ. Seigneur, envoie tes anges guerriers dans ma maison cette nuit, qu'ils combattent pour moi et repoussent les esprits impurs. Je déclare la confusion dans le camp de mes ennemis spirituels, qu'ils se battent entre eux jusqu'à leur destruction totale. Que tout rêve satanique visant à m'envoûter ou à m'enchaîner soit annulé par le feu du Saint-Esprit. Que tout pouvoir de la sorcellerie familiale qui retarde mes percées soit brisé ce soir par l'autorité du nom de Jésus-Christ. Je proclame que toute malédiction qui m'a été lancée durant la journée ou par des mots méchants soit brisée maintenant. Seigneur, purifie mes rêves. Que je ne sois pas en contact avec le royaume des ténèbres pendant mon sommeil. Esprit de confusion, esprit de blocage, esprit de peur, quitte ma vie maintenant au nom puissant de Jésus. Je proclame que mon sommeil sera paisible, restaurateur, et rempli de visions divines et de révélations célestes. Je prie contre toute visitation nocturne des esprits marins, des esprits d'époux ou d'épouses de nuit. Je vous chasse maintenant, au nom de Jésus, que toute porte spirituelle ouverte à l'ennemi soit fermée définitivement par le sang de Jésus. Je déclare que mes bénédictions sont relâchées dans les lieux célestes. Que tout ce qui m'a été volé me soit restitué maintenant. Seigneur, je t'implore. Expose tout ennemi caché dans mon entourage, qu'il soit dévoilé par ta lumière divine. Tout rêve maléfique qui a été programmé contre ma vie, je l'efface par le feu du Saint-Esprit. Toute malédiction de stagnation, de pauvreté, de célibat ou de maladie dans ma lignée familiale soit brisée maintenant au nom de Jésus. Je me lève spirituellement et j'annule toute incantation prononcée contre ma personne ou contre ma maison. Seigneur, renouvelle mes forces spirituelles pour que je ne sois pas affaibli face au combat de la nuit. Par la puissance du sang de Jésus, je me déconnecte de toute liaison spirituelle satanique contractée consciemment ou inconsciemment. Ô Seigneur, ordonne à mes bénédictions bloquées de localiser ma vie maintenant, sans plus de retard. Seigneur, visite les fondations de ma vie. Restaure tout ce que l'ennemi a détruit ou abîmé. Je récupère ma santé, mon travail, ma destinée, mes relations et mes finances. Au nom de Jésus-Christ, éternel, par ton esprit, révèle-moi les stratégies de l'ennemi contre moi, afin que je sois toujours en alerte. Père, que ta lumière éclaire chaque recoin de ma vie et expose toute œuvre des ténèbres. Je me déclare libre, délivré, purifié et sanctifié par le sang de l'agneau. Je brise les cycles de défaites répétées, de rejet, d'humiliation et de régression au nom de Jésus-Christ. Seigneur, déploie ton armée céleste pour entourer ma maison et établir une sécurité divine autour de moi. Que chaque mauvais rêve récurrent soit remplacé par des songes prophétiques de victoire et de percée. Que ton feu consume tous les objets spirituels placés dans ma maison pour m'espionner ou me nuire. Je refuse toute nourriture spirituelle empoisonnée reçue dans les rêves. Je l'anéantis maintenant au nom de Jésus. Seigneur, restaure mon étoile, ma lumière, ma destinée divine que l'ennemi avait ternie. Que tout ce qui a été enterré dans le monde spirituel pour nuire à ma vie soit déterré et détruit par le feu de l'Éternel. Seigneur, je t'implore, brise les murs qui entourent mes bénédictions, que les cieux s'ouvrent en ma faveur. Je renverse toute forteresse démoniaque érigée dans ma lignée pour bloquer la prospérité. Que toute dette spirituelle que mes ancêtres ont contractée soit effacée maintenant par la grâce et le sang de Jésus. Seigneur, Fais pleuvoir tes bénédictions sur ma maison pendant que je dors. Je déclare que mes enfants, mon foyer, mes projets et ma vie sont sous la couverture du Très-Haut. Toute autorité maléfique qui se réunit à minuit pour prononcer des jugements contre moi soit frappée par le feu de Dieu. Seigneur, que tout esprit méchant qui rôde autour de ma maison pour semer la peur, l'oppression ou la confusion soit consumé maintenant par le feu du Saint-Esprit. Dieu Tout-Puissant, lève-toi. Que tes ennemis soient dispersés. Que toute force obscure qui me surveille cette nuit soit frappée d'aveuglement spirituel. Tout démon qui marche dans les ténèbres pour voler mes bénédictions, je déclare que tu échoues maintenant au nom puissant de Jésus-Christ. Seigneur, je détruis tout autel maléfique érigé contre ma destinée. Par le feu de Dieu, qu'il soit réduit en cendres. Toute alliance diabolique faite contre moi pendant mon sommeil ou dans mon ignorance, je la brise maintenant par le sang de Jésus. Que tout réseau de sorcellerie opérant contre moi cette nuit soit confondu, dispersé et détruit sans recours, au nom puissant de Jésus-Christ. Je déclare que ma chambre est une zone de sainteté, un lieu où la présence de Dieu règne. Aucun esprit impur ne peut s'en approcher. Toute voix occulte qui murmure contre ma vie ou celle de mes enfants soit réduite au silence éternel par le tonnerre de Dieu. Ô Seigneur, brise les chaînes invisibles qui me lient dans le domaine spirituel. Je refuse d'être emprisonné par les ténèbres. Toute flèche de la nuit lancée contre moi ou mes projets retourne à l'envoyeur maintenant, au nom de Jésus-Christ. Seigneur, envoie tes anges guerriers dans ma maison cette nuit. Qu'ils combattent pour moi et repoussent les esprits impurs. Je déclare la confusion dans le camp de mes ennemis spirituels, qu'ils se battent entre eux jusqu'à leur destruction totale. Que tout rêve satanique visant à m'envoûter ou à m'enchaîner soit annulé par le feu du Saint-Esprit. Que tout pouvoir de la sorcellerie familiale qui retarde mes percées soit brisé ce soir par l'autorité du nom de Jésus-Christ. Je proclame que toute malédiction qui m'a été lancée durant la journée ou par des mots méchants soit brisée maintenant. Seigneur, purifie mes rêves. Que je ne sois pas en contact avec le royaume des ténèbres pendant mon sommeil. Esprit de confusion, esprit de blocage, esprit de peur, quitte ma vie maintenant au nom puissant de Jésus. Je proclame que mon sommeil sera paisible, restaurateur, et rempli de visions divines et de révélations célestes. Je prie contre toute visitation nocturne des esprits marins, des esprits d'époux ou d'épouses de nuit. Je vous chasse maintenant, au nom de Jésus, que toute porte spirituelle ouverte à l'ennemi soit fermée définitivement par le sang de Jésus. Je déclare que mes bénédictions sont relâchées dans les lieux célestes, que tout ce qui m'a été volé me soit restitué maintenant. Seigneur, je t'implore, expose tout ennemi caché dans mon entourage, qu'il soit dévoilé par ta lumière divine. Tout rêve maléfique qui a été programmé contre ma vie, je l'efface par le feu du Saint-Esprit. Toute malédiction de stagnation, de pauvreté, de célibat ou de maladie dans ma lignée familiale soit brisée maintenant au nom de Jésus. Je me lève spirituellement et j'annule toute incantation prononcée contre ma personne ou contre ma maison. Seigneur, renouvelle mes forces spirituelles pour que je ne sois pas affaibli face au combat de la nuit. Par la puissance du sang de Jésus, je me déconnecte de toute liaison spirituelle satanique contractée consciemment ou inconsciemment. Ô Seigneur, ordonne à mes bénédictions bloquées de localiser ma vie maintenant, sans plus de retard. Seigneur, visite les fondations de ma vie. Restaure tout ce que l'ennemi a détruit ou abîmé. Je récupère ma santé, mon travail, ma destinée, mes relations et mes finances, au nom de Jésus-Christ. Seigneur, je détruis tout autel maléfique érigé contre ma destinée. Par le feu de Dieu, qu'il soit réduit en cendres. Toute alliance diabolique faite contre moi pendant mon sommeil ou dans mon ignorance, je la brise maintenant par le sang de Jésus. Que tout réseau de sorcellerie opérant contre moi cette nuit soit confondu, dispersé et détruit sans recours, au nom puissant de Jésus-Christ. Je déclare que ma chambre est une zone de sainteté, un lieu où la présence de Dieu règne. Aucun esprit impur ne peut s'en approcher. Toute voix occulte qui murmure contre ma vie ou celle de mes enfants soit réduite au silence éternel par le tonnerre de Dieu. Ô Seigneur, brise les chaînes invisibles qui me lient dans le domaine spirituel. Je refuse d'être emprisonné par les ténèbres. Toute flèche de la nuit lancée contre moi ou mes projets retourne à l'envoyeur maintenant, au nom de Jésus-Christ. Seigneur, envoie tes anges guerriers dans ma maison cette nuit, qu'ils combattent pour moi et repoussent les esprits impurs. Je déclare la confusion dans le camp de mes ennemis spirituels, qu'ils se battent entre eux jusqu'à leur destruction totale. Que tout rêve satanique visant à m'envoûter ou à m'enchaîner soit annulé par le feu du Saint-Esprit. Que tout pouvoir de la sorcellerie familiale qui retarde mes percées soit brisé ce soir par l'autorité du nom de Jésus-Christ. Je proclame que toute malédiction qui m'a été lancée durant la journée ou par des mots méchants soit brisée maintenant. Seigneur, purifie mes rêves. Que je ne sois pas en contact avec le royaume des ténèbres pendant mon sommeil. Esprit de confusion, esprit de blocage, esprit de peur, quitte ma vie maintenant au nom puissant de Jésus. Je proclame que mon sommeil sera paisible, restaurateur, et rempli de visions divines et de révélations célestes. Je prie contre toute visitation nocturne des esprits marins, des esprits d'épouses. Je vous chasse maintenant, au nom de Jésus, que toute porte spirituelle ouverte à l'ennemi soit fermée définitivement par le sang de Jésus. Je déclare que mes bénédictions sont relâchées dans les lieux célestes. Que tout ce qui m'a été volé me soit restitué maintenant. Seigneur, je t'implore. Expose tout ennemi caché dans mon entourage, qu'il soit dévoilé par ta lumière divine. Tout rêve maléfique qui a été programmé contre ma vie, je l'efface par le feu du Saint-Esprit. Toute malédiction de stagnation, de pauvreté, de célibat ou de maladie dans ma lignée familiale soit brisée maintenant au nom de Jésus. Je me lève spirituellement et j'annule toute incantation prononcée contre ma personne ou contre ma maison. Seigneur, renouvelle mes forces spirituelles pour que je ne sois pas affaibli face au combat de la nuit. Par la puissance du sang de Jésus, je me déconnecte de toute liaison spirituelle satanique contractée consciemment ou inconsciemment. Ô Seigneur, ordonne à mes bénédictions bloquées de localiser ma vie maintenant, sans plus de retard. Seigneur, visite les fondations de ma vie. Restaure tout ce que l'ennemi a détruit ou abîmé. Je récupère ma santé, mon travail, ma destinée, mes relations et mes finances. Au nom de Jésus-Christ, Éternel, par ton esprit, révèle-moi les stratégies de l'ennemi contre moi, afin que je sois toujours en alerte. Père, que ta lumière éclaire chaque recoin de ma vie et expose toute œuvre des ténèbres. Je me déclare libre, délivré, purifié et sanctifié par le sang de l'agneau. Je brise les cycles de défaites répétées, de rejet, d'humiliation et de régression au nom de Jésus-Christ. Seigneur, déploie ton armée céleste pour entourer ma maison et établir une sécurité divine autour de moi. Que chaque mauvais rêve récurrent soit remplacé par des songes prophétiques de victoire et de percée. Que ton feu consume tous les objets spirituels placés dans ma maison pour m'espionner ou me nuire. Je refuse toute nourriture spirituelle empoisonnée reçue dans les rêves. Je l'anéantis maintenant au nom de Jésus. Seigneur, restaure mon étoile, ma lumière, ma destinée divine que l'ennemi avait ternie. Que tout ce qui a été enterré dans le monde spirituel pour nuire à ma vie soit déterré et détruit par le feu de l'Éternel. Seigneur, je t'implore, brise les murs qui entourent mes bénédictions, que les cieux s'ouvrent en ma faveur. Je renverse toute forteresse démoniaque érigée dans ma lignée pour bloquer la prospérité. Que toute dette spirituelle que mes ancêtres ont contractée soit effacée maintenant par la grâce et le sang de Jésus. Seigneur, fais pleuvoir tes bénédictions sur ma maison pendant que je dors. Je déclare que mes enfants, mon foyer, mes projets et ma vie sont sous la couverture du Très-Haut. Toute autorité maléfique qui se réunit à minuit pour prononcer des jugements contre moi soit frappée par le feu de Dieu. Seigneur, que tout esprit méchant qui rôde autour de ma maison pour semer la peur, l'oppression ou la confusion soit consumé maintenant par le feu du Saint-Esprit. Dieu Tout-Puissant, lève-toi. Que tes ennemis soient dispersés. Que toute force obscure qui me surveille cette nuit soit frappée d'aveuglement spirituel. Tout démon qui marche dans les ténèbres pour voler mes bénédictions, je déclare que tu échoues maintenant au nom puissant de Jésus-Christ.

contre ma vie ou celle de mes enfants, soit réduite au silence éternel par le tonnerre de Dieu. Ô Seigneur, brise les chaînes invisibles qui me lient dans le domaine spirituel. Je refuse d'être emprisonné par les ténèbres. Toute flèche de la nuit lancée contre moi ou mes projets retourne à l'envoyeur maintenant, au nom de Jésus-Christ. Seigneur, envoie tes anges guerriers dans ma maison cette nuit, qu'ils combattent pour moi et repoussent les esprits impurs. Je déclare la confusion dans le camp de mes ennemis spirituels, qu'ils se battent entre eux jusqu'à leur destruction totale. Que tout rêve satanique visant à m'envoûter ou à m'enchaîner soit annulé par le feu du Saint-Esprit. Que tout pouvoir de la sorcellerie familiale qui retarde mes percées soit brisé ce soir par l'autorité du nom de Jésus-Christ. Je proclame que toute malédiction qui m'a été lancée durant la journée ou par des mots méchants soit brisée maintenant. Seigneur, purifie mes rêves. Que je ne sois pas en contact avec le royaume des ténèbres pendant mon sommeil. Esprit de confusion, esprit de blocage, esprit de peur, quitte ma vie maintenant au nom puissant de Jésus. Je proclame que mon sommeil sera paisible, restaurateur, et rempli de visions divines et de révélations célestes. Je prie contre toute visitation nocturne des esprits marins, des esprits d'époux ou d'épouses de nuit. Je vous chasse maintenant, au nom de Jésus, que toute porte spirituelle ouverte à l'ennemi soit fermée définitivement par le sang de Jésus. Je déclare que mes bénédictions sont relâchées dans les lieux célestes, que tout ce qui m'a été volé me soit restitué maintenant. Seigneur, je t'implore, expose tout ennemi caché dans mon entourage, qu'il soit dévoilé par ta lumière divine. Tout rêve maléfique qui a été programmé contre ma vie, je l'efface par le feu du Saint-Esprit. Toute malédiction de stagnation, de pauvreté, de célibat ou de maladie dans ma lignée familiale soit brisée maintenant au nom de Jésus. Je me lève spirituellement et j'annule toute incantation prononcée contre ma personne ou contre ma maison. Seigneur, renouvelle mes forces spirituelles pour que je ne sois pas affaibli face au combat de la nuit. Par la puissance du sang de Jésus, je me déconnecte de toute liaison spirituelle satanique contractée consciemment ou inconsciemment. Ô Seigneur, ordonne à mes bénédictions bloquées de localiser ma vie maintenant, sans plus de retard. Seigneur, visite les fondations de ma vie. Restaure tout ce que l'ennemi a détruit ou abîmé. Je récupère ma santé, mon travail, ma destinée, mes relations et mes finances. Au nom de Jésus-Christ, Éternel, par ton esprit, révèle-moi les stratégies de l'ennemi contre moi, afin que je sois toujours en alerte. Père, que ta lumière éclaire chaque recoin de ma vie et expose toute œuvre des ténèbres. Je me déclare libre, délivré, purifié et sanctifié par le sang de l'agneau. Je brise les cycles de défaites répétées, de rejet, d'humiliation et de régression au nom de Jésus-Christ. Seigneur, déploie ton armée céleste pour entourer ma maison et établir une sécurité divine autour de moi. Que chaque mauvais rêve récurrent soit remplacé par des songes prophétiques de victoire et de percée. Que ton feu consume tous les objets spirituels placés dans ma maison pour m'espionner ou me nuire. Je refuse toute nourriture spirituelle empoisonnée reçue dans les rêves. Je l'anéantis maintenant au nom de Jésus. Seigneur, restaure mon étoile, ma lumière, ma destinée divine que l'ennemi avait ternie. Que tout ce qui a été enterré dans le monde spirituel pour nuire à ma vie soit déterré et détruit par le feu de l'Éternel. Seigneur, je t'implore, brise les murs qui entourent mes bénédictions, que les cieux s'ouvrent en ma faveur. Je renverse toute forteresse démoniaque érigée dans ma lignée pour bloquer la prospérité. Que toute dette spirituelle que mes ancêtres ont contractée soit effacée maintenant par la grâce et le sang de Jésus. Que toute force obscure qui me surveille cette nuit soit frappée d'aveuglement spirituel. Tout démon qui marche dans les ténèbres pour voler mes bénédictions, je déclare que tu échoues maintenant au nom puissant de Jésus-Christ. Seigneur, je détruis tout autel maléfique érigé contre ma destinée. Par le feu de Dieu, qu'il soit réduit en cendres. Toute alliance diabolique faite contre moi pendant mon sommeil ou dans mon ignorance, je la brise maintenant par le

0: de Jésus. Que tout réseau de sorcellerie opérant contre moi cette nuit soit confondu, dispersé et détruit sans recours, au nom puissant de Jésus-Christ. Je déclare que ma chambre est une zone de sainteté, un lieu où la présence de Dieu règne. Aucun esprit impur ne peut s'en approcher. Toute voix occulte qui murmure contre ma vie ou celle de mes enfants soit réduite au silence éternel par le tonnerre de Dieu. Ô Seigneur, brise les chaînes invisibles qui me lient dans le domaine spirituel. Je refuse d'être emprisonné par les ténèbres. Toute flèche de la nuit lancée contre moi ou mes projets retourne à l'envoyeur maintenant, au nom de Jésus-Christ. Seigneur, envoie tes anges guerriers dans ma maison cette nuit, qu'ils combattent pour moi et repoussent les esprits impurs. Je déclare la confusion dans le camp de mes ennemis spirituels, qu'ils se battent entre eux jusqu'à leur destruction totale. Que tout rêve satanique visant à m'envoûter ou à m'enchaîner soit annulé par le feu du Saint-Esprit. Que tout pouvoir de la sorcellerie familiale qui retarde mes percées soit brisé ce soir par l'autorité du nom de Jésus-Christ. Je proclame que toute malédiction qui m'a été lancée durant la journée ou par des mots méchants soit brisée maintenant. Seigneur, purifie mes rêves. Que je ne sois pas en contact avec le royaume des ténèbres pendant mon sommeil. Esprit de confusion, esprit de blocage, esprit de peur. Quitte ma vie maintenant au nom puissant de Jésus. Je proclame que mon sommeil sera paisible, restaurateur, et rempli de visions divines et de révélations célestes. Je prie contre toute visitation nocturne des esprits marins, des esprits d'époux ou d'épouses de nuit. Je vous chasse maintenant, au nom de Jésus, que toute porte spirituelle ouverte à l'ennemi soit fermée définitivement par le sang de Jésus. Je déclare que mes bénédictions sont relâchées dans les lieux célestes, que tout ce qui m'a été volé me soit restitué maintenant. Seigneur, je t'implore, expose tout ennemi caché dans mon entourage, qu'il soit dévoilé par ta lumière divine. Tout rêve maléfique qui a été programmé contre ma vie, je l'efface par le feu du Saint-Esprit. Toute malédiction de stagnation, de pauvreté, de célibat ou de maladie dans ma lignée familiale soit brisée maintenant au nom de Jésus. Je me lève spirituellement et j'annule toute incantation prononcée contre ma personne ou contre ma maison. Seigneur, renouvelle mes forces spirituelles pour que je ne sois pas affaibli face au combat de la nuit. Par la puissance du sang de Jésus, je me déconnecte de toute liaison spirituelle satanique contractée consciemment ou inconsciemment. Ô Seigneur, ordonne à mes bénédictions bloquées de localiser ma vie maintenant, sans plus de retard. Seigneur, visite les fondations de ma vie. Restaure tout ce que l'ennemi a détruit ou abîmé. Je récupère ma santé, mon travail, ma destinée, mes relations et mes finances. Au nom de Jésus-Christ, Éternel, par ton esprit, révèle-moi les stratégies de l'ennemi contre moi, afin que je sois toujours en alerte. Père, que ta lumière éclaire chaque recoin de ma vie et expose toute œuvre des ténèbres. Je me déclare libre, délivré, purifié et sanctifié par le sang de l'agneau. Je brise les cycles de défaites répétées, de rejet, d'humiliation et de régression au nom de Jésus-Christ. Seigneur, déploie ton armée céleste pour entourer ma maison et établir une sécurité divine autour de moi. Que chaque mauvais rêve récurrent soit remplacé par des songes prophétiques de victoire et de percée. Que ton feu consume tous les objets spirituels placés dans ma maison pour m'espionner ou me nuire. Je refuse toute nourriture spirituelle empoisonnée reçue dans les rêves. Je l'anéantis maintenant au nom de Jésus. Seigneur, restaure mon étoile, ma lumière, ma destinée divine que l'ennemi avait ternie. Que tout ce qui a été enterré dans le monde spirituel pour nuire à ma vie soit déterré et détruit par le feu de l'Éternel. Seigneur, je t'implore, brise les murs qui entourent mes bénédictions, que les cieux s'ouvrent en ma faveur. Je renverse toute forteresse démoniaque érigée dans ma lignée pour bloquer la prospérité. Que toute dette spirituelle que mes ancêtres ont contractée soit effacée maintenant par la grâce et le sang de Jésus. Seigneur, fais pleuvoir tes bénédictions sur ma maison pendant que je dors. Je déclare que mes enfants, mon foyer, mes projets et ma vie sont sous la couverture du Très-Haut. Toute autorité maléfique qui se réunit à minuit pour prononcer des jugements contre moi soit frappée par le feu de Dieu. Seigneur, que tout esprit méchant qui rôde autour de ma maison pour semer la peur, l'oppression ou la confusion soit consumé maintenant par le feu du Saint-Esprit. Dieu Tout-Puissant, lève-toi. Que tes ennemis soient dispersés. Que toute force obscure qui me surveille cette nuit soit frappée d'aveuglement spirituel. Tout démon qui marche dans les ténèbres pour voler mes bénédictions, je déclare que tu échoues maintenant au nom puissant de Jésus-Christ. Seigneur, je détruis tout autel maléfique érigé contre ma destinée. Par le feu de Dieu, qu'il soit réduit en cendres. Toute alliance diabolique faite contre moi pendant mon sommeil ou dans mon ignorance, je la brise maintenant par le sang de Jésus. Que tout réseau de sorcellerie opérant contre moi cette nuit soit confondu, dispersé et détruit sans recours, au nom puissant de Jésus-Christ. Je déclare que ma chambre est une zone de sainteté, un lieu où la présence de Dieu règne. Aucun esprit impur ne peut s'en approcher. Toute voix occulte qui murmure contre ma vie ou celle de mes enfants soit réduite au silence éternel par le tonnerre de Dieu. Ô Seigneur, brise les chaînes invisibles qui me lient dans le domaine spirituel. Je refuse d'être emprisonné par les ténèbres. Toute flèche de la nuit lancée contre moi ou mes projets retourne à l'envoyeur maintenant, au nom de Jésus-Christ. Seigneur, envoie tes anges guerriers dans ma maison cette nuit. Qu'ils combattent pour moi et repoussent les esprits impurs. Je déclare la confusion dans le camp de mes ennemis spirituels. Qu'ils se battent contre
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4: Alléluia. Alléluia. Nous adorons au Seigneur. Nous honorons au Seigneur. Nous glorifions au Seigneur. Nous exaltons au Seigneur. 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Merci pour l'amour, Seigneur.

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0: C'est 40 jours de jeûne, Seigneur. C'est où que nous cherchons?
1: It's you that we're seeking.
0: C'est où que nous cherchons?
1: It's you we're seeking.
0: C'est où que nous cherchons?
1: It's you we're seeking.
0: C'est où que nous cherchons?
1: It's you we're seeking.
0: Où c'est focus nous?
1: You're our focus.
0: Où c'est focus nous?
1: You're our focus.
0: Où c'est focus?
1: You're our focus.
0: Où c'est focus?
1: You're our focus.
0: C'est où que nous voulons?
1: It's you that we want.
0: C'est où que nous voulons?
1: It's you that we want.
0: Il y a des gens, c'est pour la première fois.
1: Some people it's their first time.
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1: That they're going to encounter you.
0: Il y a des gens qui déjà connaissent.
1: And some already know you.
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1: And you're going to come anew.
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1: And some,
0: c'est pour la première fois.
1: It's the first time.
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1: that they will encounter you.
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0: Présence il est présent avec nous.
1: His presence is here with
0: présence
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0: Il est palpable.
1: And his presence is palpable
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0: Avec la grande famille Shekinah.
1: With the great Shekinah
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0: Et partager témoignages avec
1: and
0: nous.
1: Share your testimony with us.
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